qui sont des quêteurs de sens. Peut-être que vous vous reconnaissez dans ce portrait ce matin, enfin pour cette session en tout cas d'ailleurs, pas uniquement pour ce matin, parce que c'est un chemin de vie, la quête de sens. Et puis les destinations de ces voyages, qui ont l'air tout littéraires, mais qui en fait sont très incarnées, ont pour nom liberté intérieure, force de l'abandon ou esprit d'émerveillement. Voilà, donc bienvenue à bord. On va essayer peut-être pas de s'envoler, mais en tout cas de prendre de la hauteur. Pour brouiller un peu plus les pistes, je me présenterai autrement en disant que je suis un sempiternel étudiant en maîtrise de lettres, comme vous, comme nous le sommes tous ici. Maîtrise de lettres, évidemment, L apostrophe, E accent circonflexe TRE, n'est-ce pas? Vous avez compris où je voulais en venir, c'est-à-dire que nous n'avons jamais fini de devenir ce que nous sommes, preuve en est votre présence ici. Il n'y a pas d'âge pour continuer justement cette fameuse quête. Alors de manière plus, j'allais dire, conventionnelle, je suis né en 1957, ce qui pour les fortiches en calcul mental vous donne à peu près idée du kilométrage qui s'affiche au compteur. Voilà, je suis marié, père de 4 fils formidables, entre 26 et 18 ans. Je suis un ami de Jésus, catholique pratiquant. Voilà pour le label plus officiel. Je dirais aussi que je suis passionné depuis toujours et j'ai lu énormément tout ce qui peut s'apparenter à la philosophie, à la théologie, à la sociologie, à l'anthropologie. Et c'est ce qui fait de moi peut-être un autodidacte. Est-ce question existentielle? Voilà. Donc ces questions existentielles, j'aimerais les partager un petit peu avec vous. Et j'aimerais donc vous proposer ce voyage en prenant quelques préambules, en vous demandant peut-être de faire très attention lorsque vous écoutez, que ce soit la causerie de ce matin ou tout autre moment de la journée, à cette fameuse pensée binaire qui a tendance à parasiter nos points de vue sur la vie, c'est-à-dire le bien, le mal, les bons, les méchants, les bonnes et les mauvaises nouvelles. Car Dieu, comme vous le savez, arrive parfois à travers des prétendues mauvaises nouvelles, en tout cas telles que nous les considérons sur le moment, à faire en sorte que ces mauvaises nouvelles soient des bénédictions en habit de travail. Donc ce n'est pas si simple finalement. Il faut se garder de raisonner dans un manichéisme d'école. Apprendre, mais nous l'avons tous appris par les expériences de la vie, étant donné l'âge moyen que nous représentons ici, que la souffrance, parfois, les épreuves ou les contrariétés, mènent de manière peut-être plus directe et plus essentielle à la joie que les vallées de plaisir. Et que parfois, cette forêt sombre qui est celle de la souffrance, de la contrariété, de l'embarras existentiel, eh bien, est parfois un point de passage obligé pour arriver à cette fameuse clairière de la joie. Et j'aimerais commencer par une phrase de Don Augustin Guilleran. Je vous conseille d'ailleurs un livre excellent qui s'appelle « Silence cartusien ». Cartusien est l'adjectif de Chartreux. C'est un livre absolument admirable qui est tout petit. Je ne sais pas si on peut le trouver aisément ici à la librairie, l'excellente librairie du Sanctuaire à côté, car pendant longtemps il était réservé uniquement aux visiteurs de passage, aux pèlerins de passage dans la Grande Chartreuse, à la Corerie, comme on l'appelle, de la Grande Chartreuse. Et je m'étais rapproché d'ailleurs du Père Abbé en tant qu'éditeur, car je suis également éditeur, pour savoir s'il ne serait pas possible de le publier plus largement. Ce à quoi il m'avait répondu, de manière très courtoise mais très ferme, que les Chartreux n'avaient pas l'habitude de se montrer, fût-ce en librairie, et donc que les gens qui devaient être en contact avec ce livre, eh bien, ils viendraient tout naturellement à la Grande Chartreuse. C'est une approche marketing qui est un peu détonnante par rapport aux règles habituelles de notre monde, mais c'est ainsi. Et à la réflexion, j'ai trouvé ça, sur le moment, un peu idiot. Et puis, je me suis rendu compte que c'était très juste, parce qu'on s'échappait un peu de la logique des hommes. Et la phrase que je vais vous citer de ce Don Augustin Guilleran, qui est devenu moine chartreux en 1916, pour vous situer à peu près l'époque à laquelle ça se situe, est la suivante. Et j'aimerais que vous intériorisiez cette phrase, parce que je pense qu'elle est de nature à parler très fort à chacun d'entre nous, spécialement à travers la thématique de cette session. Un jour, tu seras probablement surpris de constater que tes heures méritoires étaient celles où tu croyais ne rien faire de bon.
Parole de Chartreux, énigmatique. Je vous laisse méditer comme j'ai eu l'occasion de le faire longuement. Un jour, tu seras probablement surpris de constater que tes heures méritoires étaient celles où tu croyais ne rien faire de bon. C'est dérangeant. Les heures les plus méritoires. Un jour, tu seras probablement surpris de constater que tes heures les plus méritoires étaient celles où tu croyais ne rien faire de bon. Alors, je vais vous proposer quelque chose à partir de cette phrase, c'est-à-dire de bouleverser un petit peu notre approche conventionnelle, y compris de Dieu. Il faut changer Dieu. Le père Guédas n'est pas là parce que je vais être frappé d'anathème, je ne sais pas. Il faut changer Dieu. Mais comme l'a précisé Alban de Tellier tout à l'heure, j'aime les jeux de mots, donc ne vous faites pas prendre au piège. Il faut changer le regard que nous portons sur Dieu. Changer Dieu, D' évidemment, Y-E-U-X. Et donc, changer Dieu sur Dieu. Nous interroger d'abord pour savoir quelle est notre vision de Dieu. Comment nous lions-nous d'amitié avec lui? Est-ce que c'est un Dieu que nous voyons comme une autorité supérieure ou suprême, à partir de laquelle, à travers le prisme de notre conscience, nous apercevons, bien que nous avons beaucoup, beaucoup de choses à améliorer et que nous ne sommes pas dignes de le recevoir? Est-ce que c'est au contraire un Dieu d'amour, mais il ne suffit pas de le chanter à la messe, il faut également l'incarner dans la petite vie de tous les jours? Est-ce que le Dieu que nous louons, au passage, petit jeu de mots également, preuve que nous n'en sommes jamais les propriétaires, donc est-ce que ce Dieu que nous louons est un Dieu du dimanche et des grandes occasions, ou est-ce que nous arrivons à le faire s'immiscer dans notre vie, jusque dans notre quotidienneté la plus prosaïque? Est-ce que nous arrivons à le mettre en connivence avec les actes les plus humbles, les plus simples, les plus basiques, pour prendre un terme à la mode, de notre vie? Est-ce que c'est un ami de toujours et de tous les jours, des petits détails quotidiens? Vous voyez, cette sacralité qui parfois nous confond, dans le sens aussi où cela peut mettre de la confusion, elle est à la fois très vraie, mais très insuffisante aussi. Jésus a voulu faire de nous ses amis. Et nous devons nous comporter comme des amis, être dignes de cela, et faire la moitié du chemin qui consiste à aller au rendez-vous d'amour qu'il nous propose régulièrement. Donc changer Dieu sur Dieu. Je vais vous proposer une expérience mystique. C'est une expérience sur la beauté derrière l'apparence des choses. Et je vais vous dire ce que je vois à travers ces lunettes. Il y a la nature qui apparemment était très grise ce matin. Objectivement, non. Moi, je la vois très ensoleillée avec ses lunettes. Je vois des contours très, très nets, des contrastes également très puissants. La nature est comme sublimée. Et vous aussi, malgré votre masque, vous paraissez encore plus sublime que d'habitude. Chaque détail, chaque couleur, madame notamment, un arc-en-ciel. Merci d'amener du soleil en ce jour de pluie. Et en fait, qu'est-ce qui se passe à travers ces lunettes? Eh bien, ce n'est pas un tour de magie que je vous convie à faire. Ce sont des verres polarisants sur ces lunettes oranges, donc il y a une teinte très ensoleillée. Et en fait, le principe des verres polarisants, c'est que ça joue sur l'axe de vibration de la lumière, ce qui permet d'éliminer les réverbérations et les brouillages, d'intensifier les couleurs, et d'avoir une vision très fouillée des détails et des reliefs, tout en améliorant la profondeur de champ. Je ne suis pas opticien, donc je m'arrêterai là. Vous voyez que je lis mes notes, parce que je ne suis pas très sûr de savoir exactement où ça nous mène, mais en tout cas, ce que je vois à travers ces lunettes, je le vois. Le but, écoutez bien et vous comprendrez la portée métaphorique de cette expérience mystique, est d'éliminer les reflets et les illusions d'optique pour ne faire ressortir que l'authentique, le réel dans toute la richesse de ces contrastes, non parasités par les détails secondaires. Le réel dans toute la richesse de ces contrastes, non parasités par les détails secondaires. Maintenant, oubliez ces lunettes. L'important est moins dans la chose regardée que dans le regard que nous portons sur les choses. Certaines personnes, et j'espère que vous en faites partie, n'ont pas besoin de filtres pour voir le monde en beau.
Ils n'ont pas besoin d'exhausteurs de goût pour goûter et apprécier les saveurs naturelles. La beauté ne leur est pas extérieure, elle est passée, pourrait-on dire, du dehors au dedans. Ces personnes l'ont comme apprivoisée, la beauté. La beauté est en territoire familier, elle se sent chez elle, c'est-à-dire au dedans de chacun de nous. Elle est une invitée permanente. Ça, pour moi, c'est exactement le regard de la foi. Ce regard qui transfigure toute chose. Et c'est ce que j'aime appeler, avec un ami franciscain, nous avons réalisé un livre qui s'appelle Fratello, qui demande du courage, il y a 1000 pages, c'est une trilogie en un volume. Et nous avons abordé le sujet des yeux fertiles. Je vous invite à méditer sur cette expression qui peut paraître poétique gratuitement, mais qui est plus puissante que nous ne pensons. On devient ce qu'on contemple, et l'important est plus dans notre regard que dans la chose regardée. Et la puissance transfiguratrice du regard, elle nous est donnée précisément par Jésus. Il n'y a que lui qui peut nous permettre justement de transfigurer la réalité. Ça ne veut pas dire tricher avec elle, avec cette réalité. Voir les choses belles quand elles sont moches, encore que. Mais il s'agit de fouiller la réalité pour voir la beauté derrière l'apparence des choses. Vous savez, moi je viens d'Annecy. Et aujourd'hui, il fait à peu près le même temps qu'ici, d'après ce que j'ai appris ce matin par ma bien-aimée. Et ça veut dire que vous avez peut-être mis les pieds dans cette très jolie ville, ou peut-être on en a entendu parler, la réputation n'est pas usurpée, sauf que il y a des jours très gris comme celui-là, où il y a des touristes qui sont débarqués de grands cars, qui arrivent dans cette ville dont on a tant entendu parler dans sa réputation de joliesse, de rives enchanteresses, etc. Et ils ne voient rien, ni le lac, ni les montagnes, une brume insistante attirée par la surface de l'eau. Où est la beauté? Qu'est-elle devenue? Alors moi qui connais ce même lac d'Annecy depuis 35 ans, j'ai fait une expérience également mystique. C'est que j'arrive à voir la beauté du lac, y compris quand il fait pas beau, comme on dit. Parce que la beauté, on peut la voir même quand il fait pas beau. Et c'est ce qui m'a permis de mettre dans la bouche de Jade, ma petite héroïne, d'un livre que j'ai écrit il y a 30 ans, Jade et les sacrés mystères de la vie. C'est que une personne, c'est un peu comme un paysage. On n'a pas besoin qu'elle soit tout le temps au beau fixe pour l'aimer. Et je crois que la grande leçon, c'est finalement d'arriver à voir la beauté derrière l'apparence des choses. Alors, la question c'est comment avoir les yeux fertiles? Dans ce même livre, Jade, j'aborde la notion des béatitudes, un petit peu à cloche-pied, comme le font les enfants quand ils jouent sur la marelle pour passer comme ça de terre à paradis, en parlant des béatitudes, le bé représentant le beau, le bon et le bien. Là, je vais vous inviter à réfléchir à un autre acronyme, c'est les 3D. Le don divin du discernement. Souvent, le discernement, de manière prosaïque, est considéré, face à un problème, on partage la feuille en deux, d'un côté il y a le plus, le moins, les points forts avantages, les inconvénients, et on appelle ça du discernement. En réalité, ce n'est pas faux, bien entendu, mais le discernement, quand il s'applique à des choses plus existentielles, exige bien davantage. Il exige tant ce discernement que nous ne pouvons pas, avec nos yeux à nous, qui sont trop collés à la réalité, nous ne pouvons pas avoir suffisamment de recul pour voir ce qui est bon et ce qui est moins bon, ce qui est important, ce qui est essentiel et ce qui est sacré. Toutes ces graduations sont très compliquées. Et il nous faut, sur ces sujets existentiels, recourir à ce que j'aime appeler la Christ-attitude. Pour moi, la Christ-attitude, c'est « Jésus, qu'est-ce que tu ferais à ma place dans cette condition-là, dans cette situation-là » Cette manière de dire, quand nous ne savons pas quelle issue trouver à une situation, de s'en remettre totalement à quelqu'un qui, précisément, a le recul sur ces choses et est capable de dire que nos heures les plus méritoires sont celles où, parfois, nous ne savons pas quoi faire, ou bien nous sommes persuadés de ne rien faire de bon, comme le disait tout à l'heure notre ami Don Augustin Guilleron, chartreux. Voir la vie avec les yeux du Christ, pas gagné. Et ça vaut le coup d'essayer parce que dans ces cas-là, notre vie est transfigurée.
pour, et je vais peut-être me répéter, mais pour moi c'est tellement important, justement arriver à voir la beauté derrière les apparences, l'apparence des choses et des êtres. Je vais vous parler, j'avais prévu de le faire un autre jour, sous une autre perspective, mais je vais quand même vous en parler maintenant. Je vais vous parler d'un téléfilm que certains d'entre vous ont peut-être vu, qui est passé il y a quelques semaines à la télévision, qui s'appelle « Apprendre à t'aimer ». C'est l'histoire d'un couple qui voit la naissance dans son foyer d'une petite fille trisomique, atteinte de trisomie 21. Et ça bouleverse évidemment complètement leur quotidien. Ce n'est pas une chose auquel un couple s'attend, encore moins qu'il souhaite. Et bien évidemment, ce qui se passe, c'est la difficulté de s'adapter à ce qui apparaît comme anormal. Qui est d'ailleurs un but de langage, parce que c'est pas, la petite fille n'est pas anormale, elle est hors norme. Et c'est un petit peu tout le chemin que va faire ce papa, notamment. La maman, elle, c'est le fruit de ses entrailles, donc forcément l'attachement n'est pas le même. Et elle commence à voir la beauté derrière l'apparence des choses, mais c'est tout l'apprentissage de ce père vis-à-vis de ce petit être auquel il a contribué à donner la vie et qui n'est pas comme il l'aurait souhaité. Ça va être un chemin long, difficile, un déni de réalité, une manière de ne pas pouvoir voir même cet enfant, parce que justement elle n'est pas belle comme il aurait aimé qu'elle soit, c'est-à-dire ressemblant à l'un et l'autre. Et il va s'engouffrer dans son travail. Souvent les hommes sont un peu comme ça, on est un peu plus lâche que les femmes, finalement. On est dans le faire, l'âge de faire, F-A-I-R-E, c'est-à-dire qu'on va se projeter, on va se donner à fond dans quelque chose qui va nous permettre d'oublier les choses qui nous dérangent. On ne va pas les assumer. C'est un peu ce qui arrive à cet homme-là. Mais je ne suis pas là pour spoiler le film, je vous conseille vraiment de le voir, il est en replay, il est passé sur M6 il y a quelques semaines. Mais pour vous parler de la réaction des deux acteurs, Julie Debona et Harry Habitant, qui ont été complètement retournés, et là on est dans la vie vraie, on n'est plus au cinéma. Ce qui est très intéressant également de noter, c'est que la réalisatrice est une femme qui vient du documentaire, donc ce n'est pas du cinéma non plus à proprement parler, ce n'est pas une fiction, c'est partie d'une histoire vraie. Alimenté évidemment par beaucoup d'entretiens avec les parents de l'authentique petite fille qui joue dans le film. Et ce qui est étonnant, c'est de voir la réaction de cette très belle actrice qui s'appelle Julie Debona, qui finalement s'est aperçue que cette petite fille, c'était une merveille. C'était une merveille. Vous vous rappelez le psaume qu'on a chanté ce matin, qui nous permet de louer la merveille que nous sommes. Et cette petite enfant qui n'obéissait pas aux critères habituels de la beauté, eh bien finalement, on s'aperçoit qu'elle est plus belle encore, mais d'une beauté qui n'est pas calibrée, d'une beauté qui ne correspond pas à des critères du monde, d'une beauté qui est celle d'une vie qui palpite et d'un être qui est peut-être suprasensible, car vous l'avez peut-être remarqué, notamment chez les personnes aveugles, il y a une compensation, justement, d'un sens qui est en handicap. Il y a une particulière acuité de la part des aveugles. Et bien de la même manière, ces acteurs se sont rendus compte que cette petite fille, même sur le lieu de tournage, avait une suprasensibilité. C'est-à-dire qu'elle était capable de ressentir beaucoup plus qu'une enfant normale. Je ferme la parenthèse sur cette jolie anecdote. Les lunettes que je vous montrais tout à l'heure ne sont nullement indispensables pour découvrir la beauté du monde. Bien sûr, au même titre que des lunettes de vue, à notre âge, on en fait un peu l'expérience. Ça nous permet de voir les choses de manière plus nette, plus claire. Mais il ne s'agit pas d'une histoire de nerfs optiques. Il s'agit d'une prédisposition mentale et d'une prédisposition du cœur, bien sûr. Voir le monde, les êtres et les choses en lumière. Car nous avons souvent un regard sombre, assombri. L'esprit des temps, il est vrai, ne nous encourage guère à l'optimisme. Et c'est précisément là que Jésus peut vraiment mettre de la lumière dans nos cœurs et dans notre regard pour le rendre fertile. Le but n'est pas seulement de voir, mais d'être absorbé. Vous savez, l'amoureux, il ne regarde pas sa bien-aimée. Il la boit des yeux, il la dévore des yeux. Vous voyez les expressions ? Quand vous êtes devant un coucher de soleil, vous êtes, même si c'est un paysage que vous connaissez par cœur, et peut-être aussi par le cœur, vous êtes littéralement happé, ravi, pourrait-on dire. Pas seulement dans l'image du ravi de la crèche, mais vous savez, dans ce terme ravir, il y a également la notion d'être enlevé. On est enlevé à
une vision trop quotidienne des choses pour finalement rentrer dans un sentiment d'éternité, indicible d'ailleurs, totalement indicible. Il n'y a que le silence qui puisse prendre la parole dans ces moments-là. Et cette manière d'être happé, c'est quand la frontière s'estompe, comme la limite du ciel et du lac à Annecy dans les brumes matinales, entre le dehors et le dedans, s'il n'y a plus de frontière. C'est ce que j'aime appeler la conscience savourante de vivre. C'est un peu le fil directeur de tous les livres que j'ai pu écrire. J'en ai écrit une quarantaine à ce jour. La conscience savourante de vivre, à laquelle s'oppose, hélas, la conscience somnolente de vivre. Car, comme dit Jade, vivre, c'est pas seulement respirer, se lever le matin et aller chercher de l'argent à la banque. C'est être dans la conscience des instants qui nous sont donnés de vivre, quel que soit notre âge, bien entendu. À partir du moment où on a un cœur qui bat, on a une capacité d'émerveillement qui est intacte. Et il peut être bon de souligner que, malgré la moyenne d'âge dans cette salle, nous sommes tous des enfants de Dieu. Pour que le regard soit fécond, donc, fertile, il faut le charger de lumière, apprendre à voir le monde et les autres en lumière, comme je venais de dire à l'instant. Apprendre aussi à se voir en lumière, afin de n'avoir plus ni ombre ni trouble visage. C'est exactement cela la Christ-attitude. Se polariser, pour reprendre mon exemple métaphorique des verres polarisants, sur la face belle, sur le versant ensoleillé, sur l'éclat. Et dans le prisme de ce regard transfiguré, les autres ne sont plus des hôtes de passage, ce sont des personnes uniques, irremplaçables. Voilà pourquoi il est bon de voir la vie et les êtres en lumière et en devenir, c'est-à-dire dans leur capacité de transformation et de conversion. Et là encore, à tout âge. Quand nous laissons-nous visiter par Dieu? Et qu'est-ce que signifie, qu'est-ce que peut bien signifier se laisser visiter par Dieu? Est-ce quand nous pensons, quand nous y pensons, quand nous en avons envie, quand nous en avons besoin, quand nous sommes disponibles en esprit ou en emploi du temps? Est-ce notre volonté ou la sienne? Non, authentiquement. Prenez le temps pour répondre. Quand nous prions, demandons-nous à Dieu d'exaucer nos attentes, nos désirs, nos espérances, ou demandons-nous à Dieu d'exercer sa très sainte volonté? Persuadés que nous sommes, que toutes les grandes choses qui peuvent nous advenir ne peuvent passer que par lui. Êtes-vous capable de prononcer en conscience ces mots? Mon Père, je m'abandonne à toi. Fais de moi ce qu'il te plaira. Quoi que tu fasses de moi, je te remercie. Je suis prêt à tout. J'accepte tout. Pourvu que ta volonté se fasse en moi, en toutes tes créatures, je ne désire rien d'autre, mon Dieu. C'est la prière d'abandon de Charles de Foucault, vous l'avez reconnu. Et précisément, arrêtons-nous à ce mot « abandon ». Contrairement aux apparences, il contient une puissance de vie colossale, d'un ordre suprasensible. Je voudrais ici vous parler de motion et d'émotion. Il y a deux manières de raisonner, deux orthographes aussi au terme. Il y a le raisonnement, ça c'est l'intelligence cérébrale, et puis la résonance, ça c'est l'intelligence émotionnelle. Mais il n'y a pas que la tête et le cœur qui sont le siège de nos décisions. Il y a les tripes, dans un langage plus biblique, les entrailles, qui sont le siège de la vie. Et Jésus, le fruit de tes entrailles, est béni. Entrailles. C'est un mot plutôt désuet et repoussant. L'hébreu biblique utilise le mot rahamin, qui signifie le sein maternel, l'utérus ou les entrailles. Il y a quelque chose de l'ordre, les mamans le savent bien, du lien viscéral, qui vient de viscère, ce qui n'est pas très élégant. Dans Matthieu, il est dit, 14:14, pour ceux qui veulent retrouver dans le texte, « En débarquant, Jésus vit une grande foule. Il fut pris de pitié, littéralement ému aux entrailles,
pour eux, il fut pris de pitié pour eux et guérit leurs infirmes. Et puis vous l'avez remarqué, dans le langage courant, on dit de quelqu'un qui a du courage qu'il a des tripes. Alors, nous sommes esclaves, d'une certaine manière, de notre contemporanéité. On ne peut pas faire comme si on vivait au XIVe siècle. Et cette contemporanéité nous plonge dans une civilisation du mouvement, de l'accélération du temps. Mais ce qui est plus intéressant, c'est de comprendre qu'est-ce qui bouge en nous, au fond de nous, dans nos tripes. Qu'est-ce qui, au-delà du désir, de l'émotion, du rêve et des élucubrations mentales, se situe au niveau d'une nécessité intérieure. Une nécessité intérieure. Qu'est-ce qui vous fait bouger? Qu'est-ce qui vous fait vibrer? Qu'est-ce qui vous pousse en avant? Et là, je vais avoir recours à Saint Ignace, bien entendu. Vous savez que dans la spiritualité ignatienne, il est question beaucoup de se mettre à l'écoute de ses motions intérieures, ses mouvements de l'âme. Saint Ignace dit: ce n'est pas d'en savoir beaucoup qui rassasie et satisfait l'âme, mais de goûter et de sentir les choses intérieurement. Et Saint Ignace, à travers ces mots, sentir et goûter les choses intérieurement, nous initie à une véritable pédagogie de l'intériorité, où toute la personne est bénie et capable d'avoir du goût pour Dieu dans les choses et pour les choses en Dieu. Qu'est-ce que c'est que cette motion? Et comment être sûr que ce mouvement à l'intérieur de nous n'est pas simplement une émotion passagère, fugace et peut-être sans lendemain? Un mot qui, à mon avis, est l'un des plus beaux de la langue française, nous met sur la voie, c'est le mot enthousiasme. Enthousiasme, entheo, littéralement, le souffle de Dieu en soi. Essayez d'intérioriser que ce mouvement d'enthousiasme que vous ne choisissez pas le matin quand vous vous levez de manière enthousiaste, c'est pas forcément corrélé à des circonstances de faveur, à des réjouissances pressenties. C'est un mouvement pour lequel on n'a aucune maîtrise. Qui nous vient d'ailleurs, mais qui transite à travers nous. Pour les croyants, la motion intérieure, c'est la mise en mouvement opérée par l'action de l'Esprit-Saint. Nous sommes poussés à quelque chose. C'est plus fort que nous, pourrait-on dire. Et c'est à ce moment-là qu'il faut ausculter, bien entendu, l'art du discernement pour valider nos mouvements intérieurs. En d'autres termes, distinguer la motion divine de celle qui provient de nos propres affects désordonnés ou du mauvais esprit. Ce qui authentifie cette motion intérieure, ce qui la rend vraiment vraie, c'est le développement du goût spirituel. Il y a une petite phrase qui m'a longtemps travaillé, elle vient d'un auteur du XXe siècle qui s'appelle Jacques de Bourbon-Busset et qui disait « Je n'ai pas choisi, j'ai obéi à des appels intérieurs. » C'est une phrase qui est très très troublante, ça. « Je n'ai pas choisi, j'ai obéi à des appels intérieurs. » Moi je dirais, très brièvement, je ne suis pas là pour parler de ma personne, mais peut-être à travers ce témoignage, vous renvoyer à vos propres résonances. À 20 ans, j'étais un peu nourri par de la mystique héroïque, notamment avec Saint-Exupéry, et je me souviens de cette phrase de Malraux, qui me paraissait inscrite dans le marbre, « L'homme est ce qu'il fait ». Il me semblait qu'on avait tout dit à travers ça, c'est-à-dire que l'homme est doué de volonté, et sa dignité, c'est finalement d'exprimer sa volonté, son courage, cette forme héroïque de soi. Aujourd'hui, j'ai tendance à dire, et ça fait plusieurs décennies même, c'est Jade, la petite voix de l'enfance, qui m'a permis de corriger un petit peu les propos du grand homme qui est Malraux, c'est que ce que je viens de rapporter du grand homme est très vrai, mais très insuffisant également. Car l'homme n'est pas uniquement ce qu'il fait, il est aussi ce qu'il laisse faire. Et c'est ce que j'ai abordé dans mon livre « Jade et les sacrés mystères de la vie » sous l'angle de la force de l'abandon. Alors c'est un peu un oxymore, vous savez, ces deux mots qui se contredisent. La force, c'est un acquiescement à la vigueur de la vie. C'est un oui, on pourrait dire. Quand on est en force, on est en vigueur, on accomplit les choses, et oui, il y a un acquiescement. Alors que l'abandon, il nous vient peut-être, ou il vous vient peut-être à l'esprit, l'abandon du marathonien, c'est piteux, c'est plutôt de l'ordre de la résignation, du renoncement, c'est plutôt un non. J'en peux plus, j'abandonne, c'est pas pour moi. Alors la force de l'abandon est-elle entre ce oui et ce non?
Je dirais que la force de l'abandon n'est ni la volonté ni son contraire. Ce n'est pas la liberté totale et ce n'est pas non plus le fatalisme ou une prétendue prédestination. Chacun de nous a pu faire l'expérience de sa propre existence que ce qui nous advient ne dépend ni complètement de notre volonté, nous n'avons jamais une liberté totale, ni complètement des circonstances. En conséquence, on ne peut pas considérer le fatalisme comme une règle incontournable. Ça peut être plutôt une illusion d'optique d'ailleurs. Nous sentons intuitivement que lorsque nous prétendons maîtriser notre vie, eh bien, quelque chose nous échappe toujours. Se joue en nous tout en se jouant de nous. Et ne peut dépendre surtout de notre seule volonté, aussi tenace, aussi perspicace soit-elle. Ce malaise, un philosophe existentialiste l'a traduit en ces termes. On ne fait pas ce qu'on veut et cependant, on est responsable de ce que l'on est. Alors je vais vous inviter dans cette session, même si c'est peut-être un peu osé, mais de vous laisser vivre. Je crois pour ma part, pour l'avoir expérimenté ou tenté de l'expérimenter, que se laisser vivre est peut-être un exercice spirituel plus compliqué que les exercices de saint Ignace de Loyola. Et je ne me moque pas, il n'y a aucune ironie dans mon propos. Entendons-nous bien, il ne s'agit pas, comme dirait Jade, de la philosophie des orteils en éventail et du laisser-aller. Se laisser vivre, c'est laisser vivre en soi ce qui tend à s'exprimer à travers des motions intérieures que nous prenons souvent le soin de taire ou de ne pas vouloir entendre. Nous n'avons pas envie d'obéir à ces motions qui nous projettent dans des directions que notre volonté n'a pas choisies. Non, Seigneur, pas ça. Je veux bien faire ta volonté, mais non, là franchement, j'ai, comme le disait le père Benoît Guédas avec son éloquence habituelle, j'ai peut-être autre chose à faire aujourd'hui. Faut pas déranger mon programme. Il est bien établi, je suis déjà overbooké, donc s'il te plaît, Seigneur, on verra ça plus tard. Et c'est ainsi que nous obstruons la source, parce que la source, elle est toujours présente. Mais nous savons l'assécher, où nous mettons des pierres, c'est les pierres de l'égoïsme, du volontarisme. Encore une fois, la volonté est importante. Loin de moi l'idée de « je ne bascule pas dans le providentialisme à tout craint ». Mais simplement dire que cette volonté, il faut la retenir comme un cheval fougueux, trop souvent fougueux. On monte sur nos grands chevaux avec cette volonté. En son nom, on s'attribue beaucoup de choses, alors qu'en fait, nous ne choisissons si peu, nous obéissons plutôt à des appels intérieurs. En tout cas, la vérité de notre vie se joue plutôt dans ces appels intérieurs. Dieu se fait pour nous conducteur d'énergie. Vous savez cette phrase du Christ à Thérèse d'Avila, « Fais-toi capacité, je me ferai torrent. » Alors, c'est assez amusant parce que je n'avais pas vu, avant d'aller à la messe, l'évangile du jour, et c'est un de mes passages favoris, Marthe et Marie. Et je me souviens d'une homélie absolument magnifique de frère Didier à l'abbaye de Tamiers. Ce sont des cisterciens trappistes. C'est à 30 km d'Annecy, un peu plus peut-être. Et il avait commenté cet évangile que tout le monde connaît si bien et que nous avons tellement de mal à incarner. Nous sommes justement dans cette pensée dichotomique, ce dualisme d'école consiste à dire d'un côté l'action, de l'autre côté de la contemplation, sans savoir que comme le rêve et la réalité, l'un est fait pour féconder l'autre et non pas pour marcher l'un contre l'autre. Vous voyez, ces rapports de force que nous posons entre les choses peuvent être des chemins d'alliance. L'action ne contredit pas la contemplation. Et je me souviens très bien des femmes à la sortie de l'église, en particulier les femmes, parce qu'évidemment, il s'agit de Marthe et Marie, donc voilà, qui étaient rouges tomates à la sortie de l'église. Ah, mais c'est de moi dont il a parlé. Et ça les faisait réagir en disant, bon, c'est bien gentil tout ça, mais des Marthe, il en faut. Parce que bon, il va bientôt être l'heure du repas, et c'est bien gentil, mais s'il y a que des Maries, etc., etc. Bon, vous connaissez la suite. Simplement, ça nous conduit, et je m'adresse, je sais, à des retraités ou de proches futurs retraités, ça nous conduit à cette idée que le feu de l'action, qui a animé beaucoup notre vie professionnelle, le feu de l'action peut consumer, alors que le feu de la contemplation nous éclaire toujours. Toujours. Ou si on se laisse consumer, c'est peut-être pour brûler toutes les scories de nos égoïsmes, de nos tendances au moi d'abord, et c'est très bien ainsi.
mais il n'y a pas d'énergie positive qui soit consumée dans la contemplation. Ou c'est pour un plus grand bien, pour réchauffer ou revivifier ce qui doit l'être. Alors j'en reviens à mon frère Didier, ce grand ami qui est également celui qui a inauguré l'arrangement floral dans les églises. Il a réalisé un livre, Fleurs en louange, qui est un petit peu le livre auquel se réfèrent toutes les personnes qui s'occupent d'arrangement floral dans les églises. Il concluait son homélie en disant, et je vous invite à noter, puisque je vois que vous êtes munis beaucoup de stylos, cette phrase que ma femme m'a demandé de lui écrire, je lui ai calligraphié tel le moine copiste du Moyen-Âge, et elle l'a scotché sur son ordinateur portable. Voici la phrase. « Laisse tout pour être là, et tu feras tout comme il faut. » Laisse tout pour être là et tu feras tout comme il faut. Alors évidemment, c'est pas limpide, c'est pas la citation La Rochefoucauld qui dit waouh, ça y est, j'ai trouvé, je vois où il veut en venir. Mais justement, c'est plus intéressant que ça. C'est une phrase. C'est pas question pour un champion avec la réponse toute trouvée. C'est une question mystère. Et comme vous le savez, un mystère, c'est pas la réponse à une question. On ne cesse jamais de l'approfondir. Laisse tout pour être là, ça signifie, c'est un peu l'attitude de Marie. Je ne vais pas recommencer la très belle homélie du père Benoît Guédas, mais simplement ce passage de l'évangile de Luc me touche tellement que je ne peux pas faire autrement que de m'y étendre un petit peu. Être présent à la présence, car Dieu est toujours présent, et c'est ce rendez-vous d'amour auquel nous avons du mal à nous rendre finalement. Parce que Dieu nous attend, il nous attend comme le père de l'enfant prodigue, il nous attend sur tous nos chemins, en fait, quels qu'ils soient. Mais nous avons à faire la moitié du chemin. Dieu nous considère comme ses amis, et l'ami, c'est celui qui fait la moitié du chemin. C'est pas celui auquel tout est donné. Ça dépend de lui aussi. L'amitié dépend de chacun des deux amis. Oui, il y a une phrase du grand poète Hölderlin qui a eu un jour ce mot extraordinaire. C'est pour mettre aussi en relief cette force de l'abandon, cette manière également de se poser au pied du Seigneur et de s'apercevoir peut-être qu'il n'y a pas de chose plus importante au monde que d'abandonner toute sa volonté, de s'abandonner à lui. Le grand poète Hölderlin a eu un jour ce mot extraordinaire, Dieu a créé l'homme comme la mer a créé les continents en se retirant. Alors ça, c'est un exercice surhumain, subhumain, je ne sais pas comment le dire, mais ça nous est complètement étranger à notre psychologie humaine. C'est-à-dire que créer non pas en s'affirmant, mais en se retirant. Non pas en insistant, mais en s'effaçant. La morale de l'histoire, ce serait qu'on n'est jamais mieux soi-même qu'en s'oubliant soi-même. Ça vous paraît logique, vous ? Non, pas moi. Au lieu de chercher à prendre une place, un avantage, apprendre à se donner. Se dessaisir de soi pour mieux saisir sa chance. Au lieu de s'acharner contre le mauvais sort, apprivoiser les faveurs de la Providence et voir derrière des événements contrariants, négatifs, pas souhaités, des chances à venir, des bénédictions en marche. Tout cela a quelque chose d'un peu fou, d'un pari insensé, qui est basé sur la confiance. Mais remontons à la source. La vie est un combat. Et il faut certes lutter pour obtenir ce que l'on souhaite. Notre énergie vitale est constamment sollicitée par mille défis de la vie quotidienne à des choses plus extraordinaires. Cela relève de la dignité de l'homme que d'exercer son ardeur et sa hardiesse afin de mériter ce qui nous advient de bon. Mais la vie n'est-elle que cela ? N'est-elle que cette lutte âpre pour obtenir, et encore, bien imparfaitement, ce que l'on veut ? N'est-elle qu'un exercice de volonté, de tension perpétuelle vers un but fixé, un art de surmonter les obstacles, de vaincre les difficultés et de s'affranchir de ses limites ? Venons-en à l'effacement. C'est un mot curieux. Ce qui s'efface, c'est ce qui disparaît. Comment dès lors prétendre que l'effacement permet de souligner le sens de notre existence? Ça paraît très antinomique, très paradoxal pour le moins. Prenons l'image du sculpteur. Son art consiste non pas à construire, mais à élaguer. Il enlève de

attendu de nous devenir les sculpteurs de notre vie en nous effaçant, en simplifiant notre relation au monde réel, pour mieux faire jaillir notre être profond. Et la notion d'effacement est indissociable de la notion de service. L'affirmation de soi est une notion humaine, terriblement humaine, qui se nourrit de l'égoïsme, de l'orgueil, de toutes sortes de tentations pernicieuses, de pouvoir, de jouissance personnelle, d'accaparement, qui mène immanquablement au conflit, à la société d'affrontement et non pas de dialogue et de rencontre dans laquelle nous vivons. Conflit, discorde. Un philosophe grec, Thucydide, soutenait que tout homme va jusqu'au bout du pouvoir dont il peut disposer. Cela signifie qu'il n'est pas prompt, à s'abandonner ni à s'effacer. Il y a pourtant une exception, le Christ. Dans la lettre aux Philippiens, saint Paul affirme « Le Christ Jésus, lui qui était de condition divine, ne retint pas jalousement le rang qu'il égalait à Dieu. Au contraire, il s'est dépouillé, se faisant semblable aux hommes. » Et en langage théologique, vous le savez, ce dépouillement est appelé kénose. Ce qui fera dire un peu plus tard à saint Paul, c'est quand je suis faible que je suis fort. C'est également une règle très paradoxale. Pour finir ma petite causerie, j'aimerais vous parler de la gratitude dans notre vie. La gratitude a à voir avec la bénédiction. Étymologiquement, bénédiction, benedicere, signifie dire du bien. C'est un synonyme de louange. En conséquence, on peut dire qu'exprimer de la gratitude, c'est bénir quelqu'un. La gratitude n'est pas seulement un élan du cœur ou une politesse du cœur ou un élan de reconnaissance. C'est une dilatation du cœur qui a le mérite de mettre en joie à la fois celui qui l'exprime et celui qui le reçoit. Ensuite, il faut savoir qu'il existe un pont entre gratitude et action de grâce. On pourrait dire que la grâce est la dimension verticale de la gratitude. On remarque également que grâce et gratitude sont deux mots très proches de gratuité. C'est-à-dire que nous n'attendons rien en retour. Nous louons Dieu pour la situation telle qu'elle est et non pas pour les résultats espérés ou l'attente d'un profit personnel. Merlin Carothers, qui est un pasteur protestant, écrit dans « Puissance de la louange », qui est un livre qui a eu son heure de gloire, « La louange est basée sur l'acceptation totale et joyeuse du présent » l'acceptation totale et joyeuse du présent comme faisant partie de la volonté parfaite d'un Dieu amour. Elle n'est pas fondée sur ce que nous pensons et espérons voir dans l'avenir. Elle est détachée, en d'autres termes, des résultats. Séparation entre l'esprit et les œuvres. Et ce qui nous est difficile de comprendre, c'est que la souffrance peut mener à la joie. Quand les choses vont bien, nous louons le Seigneur. Et quand les choses vont mal, il faudrait louer le Seigneur aussi. Il nous faut oser bénir. Vous savez, il y a quelques 15 ans à peu près, c'est un prêtre, frère franciscain, charismatique, qui nous a appris en famille, à ma famille, à commencer par ma femme et moi-même, puis nos enfants, que nous pouvions nous bénir les uns les autres, en famille. Ça, c'était très nouveau pour nous. Vous voyez, j'ai 63 ans quand même, donc il m'a fallu du temps pour comprendre ce que voulait dire bénir dans cette plénitude et ce plein pied que nous avons vis-à-vis de cette bénédiction. Pour moi, c'était réservé aux prêtres, au pape, qui bénit ubi et orbi, n'est-ce pas? Mais je me sentais pas de bénir ma femme, de quel droit? En fait, ça signifiait « au nom de Jésus, je te bénis ». C'est pas moi qui bénis, c'est « au nom de Jésus, je te bénis ». Et je vous invite vraiment à essayer, dans votre foi conjugale, car quand on dit « je t'aime » à son bien-aimé ou à sa bien-aimée, ça signifie en d'autres termes « je crois en toi ». Vous avez peut-être fait l'expérience que le verbe « aimer » et le verbe « croire » sont deux mots interchangeables. Vous remplacez « amour » par « foi » dans n'importe quelle explication de texte, vous verrez que ça veut dire à peu près la même chose. Donc, béni sois-tu ma femme, béni sois-tu mon mari, un petit signe de croix sur le front, avant de démarrer la journée. Et puis, mieux encore, se faire bénir par ses enfants. Il y a eu un chapitre des familles en 2013 à Assise, où nous avons eu la chance de partir.
toutes générations confondues.

Il y avait parfois trois, quatre générations, pour ça qu'on appelle ça le chapitre des familles. Et donc chacun avait des ateliers en fonction de son âge, etc. Et puis le soir, on se retrouvait tous pour la messe, la prière, la louange. Et pendant ce temps de louange, il y a une surprise pour nous, les parents, c'est que les enfants et les jeunes n'étaient pas présents. Ils étaient dans une espèce de mezzanine au-dessus, donc ils suivaient la messe, mais un peu séparés de nous. Et à un moment, il nous a été, pendant ce temps très méditatif, accompagné par le violon de Francesca, je me souviens, et cette nappe de synthétiseur, il y avait ce temps de méditation profond, nous étions les yeux fermés, et à un moment, les enfants et les jeunes, mais surtout les enfants, étaient conviés à venir nous bénir. Et vous ne pouvez pas savoir ce que ça provoque à la fois comme émotion, mais comme motion intérieure également. Cette puissance de la bénédiction. J'ai presque envie de vous demander au nom de Jésus de vous tourner vers votre voisin, ici, maintenant. Si c'est votre mari ou votre femme, mais si c'est quelqu'un que vous ne connaissez pas, c'est aussi bien et c'est peut-être encore mieux. De vous bénir au nom de Jésus. De vous tourner les uns vers les autres en disant: Je te bénis au nom de Jésus. Évidemment, dans une assistance comme la nôtre, c'est peut-être plus aisé, car nous savons le sens que nous voulons donner au mot fraternité, et pas seulement au mot, mais à ce à quoi il correspond. Maintenant, je vais vous donner une anecdote. Quand je disais que il faut bénir Dieu et rendre grâce à Dieu quand les choses vont bien, mais rendre grâce aussi quand les choses vont mal, je vais vous citer une anecdote, toujours avec ce frère franciscain, frère Daniel Marie, que je raccompagnais à l'aéroport de Genève après qu'il soit venu dans ce qu'il appelle sa thébaïde, c'est-à-dire chez nous. On lui réserve un endroit. Voilà, donc on a droit à nos messes quotidiennes, c'est formidable. Il y a une odeur de sainteté qui plane dans toute la maison, dans notre petit oratoire familial. Et je l'avais raccompagné, donc il est actuellement gardien de la communauté de Bruxelles, communauté franciscaine. Au passage d'ailleurs, gardien, c'est un mot très étrange parce qu'on pense plutôt à un gardien de prison, mais lui a un rôle extraordinaire, il est gardien de la joie, gardien de la joie de ses frères. Je trouve que c'est un beau grade dans un métier, une autorité. Je suis gardien de la joie de mes frères. Bon, je passe là-dessus. Je le raccompagnais donc à l'aéroport de Genève. On était assis en attendant l'avion et je le pousse du coude en lui montrant un être qui, a priori, ne fait pas partie de notre sphère chrétienne. Quelqu'un en tenue gothique avec des chaînes d'esclaves autour de lui. Non, enfin, pour lui, ça semblait être la libération, mais il y a des chaînes qui pendaient autour de son pantalon, son bogey, là, qui descend jusque au niveau des genoux. Et je le poussais du coude avec une espèce de réaction un peu bébête, de jugement. Et j'ai assisté à quelque chose de très extraordinaire. C'est que frère Daniel a regardé, il a souri. Et il a fait discrètement un signe de croix, sans que l'autre le voie, bien entendu. Sois béni, frère, a-t-il dit. Et arriver à bénir ceux que nous aimons, c'est peut-être un effort si on n'en a pas l'habitude, mais arriver à bénir ceux que nous n'aimons pas, qui ne font pas partie de notre monde, qui sont repoussants. J'ai beaucoup d'attaches avec les franciscains. Frère François, le Poverello est mon saint patron. Je m'appelle François. Et je vais peut-être, il y aurait beaucoup de choses, d'autres choses à dire, mais je vais peut-être terminer avec cette prière du matin qui est attribuée à François d'Assise, qui est celle-ci. Je vais vous demander de fermer les yeux, pour ceux qui le veulent, de mettre une main sur leur cœur et vraiment d'entendre ces paroles avec un sentiment très fraternel vis-à-vis
de tous ceux qui partagent cette session, avec lesquels nous allons cheminer toute la semaine. Et puis avec un immense sentiment d'amitié pour Jésus. Prière du matin de saint François d'Assise. Seigneur, dans le silence de ce jour naissant, je viens vous demander la paix, la sagesse et la force. Je veux regarder aujourd'hui le monde avec des yeux remplis d'amour. Être patient, compréhensif, doux et sage. Voir vos enfants au-delà des apparences, comme vous les voyez vous-même. Et ainsi ne voir que le bien en chacun. Fermez mes oreilles à toute calomnie. Gardez ma langue de toute malveillance. Et que seules les pensées qui bénissent demeurent en mon esprit. Que je sois si bienveillant et si joyeux que tous ceux qui m'approchent sentent votre puissance et votre présence. Revêtez-moi de votre beauté, Seigneur, et qu'au long du jour,

Sur les ondes de Radio Espérance, c'était François Garagnon qui nous a proposé de parler de l'esprit d'émerveillement, cet extrait des sessions retraitées de Paray-le-Monial de 2020.

C'est toi, Seigneur, qui as créé mes reins, qui m'as tissé dans le sein de ma mère. Psaume 138, 13.

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Suite du chapitre 6. Le chrétien est affranchi du péché. Quoi donc ? Allons-nous pécher parce que nous ne sommes pas sous la loi mais sous la grâce ? Certes non. Ne savez-vous pas qu'en vous offrant à quelqu'un comme esclave pour obéir, vous devenez les esclaves du maître à qui vous obéissez, soit du péché pour la mort, soit de l'obéissance pour la justice ? Mais grâce soit rendue à Dieu. Jadis esclave du péché, vous vous êtes soumis cordialement à la règle de doctrine à laquelle vous avez été confiés et, affranchis du péché, vous avez été asservis à la justice. J'emploie une comparaison humaine en raison de votre faiblesse naturelle. Car si vous avez jadis offert vos membres comme esclaves à l'impureté et au désordre de manière à vous désordonner, offrez-les de même aujourd'hui à la justice pour vous sanctifier. »

les fruits du péché et de la justice. Quand vous étiez esclaves du péché, vous étiez libres à l'égard de la justice. Quels fruits recueillez-vous alors d'actions dont aujourd'hui vous rougissez? Car leur aboutissement, c'est la mort. Mais aujourd'hui, libérés du péché et asservis à Dieu, vous fructifiez pour la sainteté, et l'aboutissement, c'est la vie éternelle. Car le salaire du péché, c'est la mort. Mais le don gratuit de Dieu, c'est la vie éternelle dans le Christ Jésus, notre Seigneur. »

Chapitre 7. Le chrétien est affranchi de la loi. Ou bien, ignorez-vous, frères, je parle à des experts en fait de loi, que la loi ne s'impose à l'homme que durant sa vie. C'est ainsi que la femme mariée est liée par la loi au mari tant qu'il est vivant. Mais si l'homme meurt, elle se trouve dégagée de la loi du mari. C'est donc du vivant de son mari qu'elle portera le nom d'adultère, si elle devient la femme d'un autre. Mais en cas de mort du mari, elle est si bien affranchie de la loi qu'elle n'est pas adultère en devenant la femme d'un autre. Ainsi, mes frères, vous de même, vous avez été mis à mort à l'égard de la loi par le corps du Christ pour appartenir à un autre, à celui qui est ressuscité d'entre les morts, afin que nous fructifions pour Dieu. De fait, quand nous étions dans la chair, les passions pécheresses qui se servent de la loi opéraient en nos membres afin que nous fructifions pour la mort. Mais, à présent, nous avons été dégagés de la loi, étant morts à ce qui nous tenait prisonniers, de manière à servir dans la nouveauté de l'esprit et non plus dans la vétusté de la lettre.

Le rôle de la loi. Qu'est-ce à dire ? Que la loi est péché ? Certes non. Seulement je n'ai connu le péché que par la loi. Et, de fait, j'aurais ignoré la convoitise si la loi n'avait dit « Tu ne convoiteras pas ». Mais, saisissant l'occasion, le péché par le moyen du précepte produisit en moi toute espèce de convoitise. Car sans la loi, le péché n'est qu'un mort. Ah, je vivais jadis sans la loi, mais quand le précepte est survenu, le péché a pris vie, tandis que moi, je suis mort. Et il s'est trouvé que le précepte, fait pour la vie, me conduisit à la mort. Car le péché saisit l'occasion, et utilisant le précepte, me séduisit, et par son moyen me tua. La loi, elle, est donc sainte, et saint le précepte, est juste et bon. Une chose bonne serait-elle donc devenue mort pour moi ? Certes non. Mais c'est le péché, lui qui, afin de paraître péché, se servit d'une chose bonne pour me procurer la mort, afin que le péché exerçât toute sa puissance de péché par le moyen du précepte.

la lutte intérieure. En effet, nous savons que la loi est spirituelle. Mais moi, je suis un être de chair, vendu au pouvoir du péché. Vraiment, ce que je fais, je ne le comprends pas, car je ne fais pas ce que je veux, mais je fais ce que je hais. Or, si je fais ce que je ne veux pas, je reconnais, d'accord avec la loi, qu'elle est bonne. En réalité, ce n'est plus moi qui accomplis l'action, mais le péché qui habite en moi. Car je sais que nul bien n'habite en moi, je veux dire dans ma chair. En effet, vouloir le bien est à ma portée, mais non pas l'accomplir. Puisque je ne fais pas le bien que je veux, et commets le mal que je ne veux pas. Or, si je fais ce que je ne veux pas, ce n'est plus moi qui accomplis l'action, mais le péché qui habite en moi. Je trouve donc une loi s'imposant à moi, quand je veux faire le bien. Le mal seul se présente à moi, car je me complais dans la loi de Dieu du point de vue de l'homme intérieur. Mais j'aperçois une autre loi dans mes membres, qui lutte contre la loi de ma raison et m'enchaîne à la loi du péché qui est dans mes membres. Malheureux homme que je suis, qui me délivrera de ce corps qui me voue à la mort? Grâce soit à Dieu par Jésus-Christ notre Seigneur. C'est donc bien moi qui, par la raison, sers une loi de Dieu et par la chair une loi de péché.

Deuxième section, la vie du chrétien dans l'esprit. La vie de l'esprit. Il n'y a donc plus maintenant de condamnation pour ceux qui sont dans le Christ Jésus. La loi de l'esprit qui donne la vie dans le Christ Jésus t'a affranchi de la loi du péché et de la mort. De fait, chose impossible à la loi, impuissante du fait de la chair, Dieu, en envoyant son propre Fils avec une chair semblable à celle du péché et en vue du péché, a condamné le péché dans la chair, afin que le précepte de la loi fût accompli en nous, dont la conduite n'obéit pas à la chair, mais à l'esprit. En effet, ceux qui vivent selon la chair désirent ce qui est charnel, ceux qui vivent selon l'esprit, ce qui est spirituel. Car le désir de la chair, c'est la mort, tandis que le désir de l'esprit, c'est la vie et la paix, puisque le désir de la chair est inimitié contre Dieu. Il ne se soumet pas à la loi de Dieu. Il ne le peut même pas, et ceux qui sont dans la chair ne peuvent plaire à Dieu. Vous n'êtes pas dans la chair, mais dans l'esprit, puisque l'esprit de Dieu habite en vous. Qui n'a pas l'esprit du Christ ne lui appartient pas. Mais si le Christ est en vous, bien que le corps soit mort déjà en raison du péché, l'esprit est vie en raison de la justice. Et si l'esprit de celui qui a ressuscité Jésus d'entre les morts habite en vous, celui qui a ressuscité le Christ Jésus d'entre les morts donnera aussi la vie à vos corps mortels par son esprit qui habite en vous. Ainsi donc, mes frères, nous sommes débiteurs, mais non point envers la chair pour devoir vivre selon la chair. Car si vous vivez selon la chair, vous mourrez. Mais si par l'esprit vous faites mourir les œuvres du corps, vous vivrez. »

grâce à l'Esprit. En effet, tous ceux qu'anime l'Esprit de Dieu sont fils de Dieu. Aussi bien n'avez-vous pas reçu un esprit d'esclave pour retomber dans la crainte. Vous avez reçu un esprit de fils adoptif qui nous fait nous écrier « Abba, Père ». L'Esprit en personne se joint à notre esprit pour attester que nous sommes enfants de Dieu. Enfants et donc héritiers. Héritiers de Dieu et co-héritiers du Christ, puisque nous souffrons avec lui pour être aussi glorifiés avec lui. »

destinée à la gloire. J'estime en effet que les souffrances du temps présent ne sont pas à comparer à la gloire qui doit se révéler en nous. Car la création en attente aspire à la révélation des fils de Dieu. Si elle fut assujettie à la vanité, non qu'elle l'eût voulu, mais à cause de celui qui l'y a soumise, c'est avec l'espérance d'être, elle aussi libérée de la servitude, de la corruption, pour entrer dans la liberté de la gloire des enfants de Dieu. Nous le savons en effet, toute la création, jusqu'à ce jour, gémit en travail d'enfantement. Et non pas elle seule. Nous-mêmes qui possédons les prémices de l'Esprit, nous gémissons, nous aussi, intérieurement, dans l'attente de la rédemption de notre corps, car notre salut est objet d'espérance. Et voir ce qu'on espère, ce n'est plus l'espérer. Ce qu'on voit, comment pourrait-on l'espérer encore? Mais espérer ce que nous ne voyons pas, c'est l'attendre avec constance. Pareillement, l'Esprit vient au secours de notre faiblesse, car nous ne savons que demander pour prier comme il faut. Mais l'Esprit lui-même intercède pour nous en des gémissements ineffables, et celui qui sonde les cœurs sait quel est le désir de l'Esprit et que son intercession pour les saints correspond aux vues de Dieu. »

le plan du salut. Et nous savons qu'avec ceux qui l'aiment, Dieu collabore en tout pour leur bien, avec ceux qu'il a appelés selon son dessein. Car ceux que d'avance il a discernés, il les a aussi prédestinés à reproduire l'image de son Fils, afin qu'il soit l'aîné d'une multitude de frères. Et ceux qu'il a prédestinés, il les a aussi appelés. Ceux qu'il a appelés, il les a aussi justifiés. Ceux qu'il a justifiés, il les a aussi glorifiés.

Hymne à l'amour de Dieu. Que dire après cela? Si Dieu est pour nous, qui sera contre nous? Lui qui n'a pas épargné son propre Fils, mais l'a livré pour nous tous. Comment avec lui ne nous accordera-t-il pas toute faveur? Qui se fera l'accusateur de ceux que Dieu a élus? C'est Dieu qui justifie. Qui donc condamnera? Le Christ Jésus, celui qui est mort, que dis-je? Ressuscité, qui est à la droite de Dieu, qui intercède pour nous? Qui nous séparera de l'amour du Christ? La tribulation, l'angoisse, la persécution, la faim, la nudité, les périls, le glaive? Selon le mot de l'Écriture, à cause de toi, l'on nous met à mort tout le long du jour. Nous avons passé pour des brebis d'abattoir. Mais en tout cela, nous sommes les grands vainqueurs, par celui qui nous a aimés. Oui, j'en ai l'assurance, ni mort ni vie, ni ange ni principauté, ni présent ni avenir, ni puissance, ni hauteur ni profondeur, ni aucune autre créature ne pourra nous séparer de l'amour de Dieu, manifesté dans le Christ Jésus notre Seigneur.

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Troisième section, la situation d'Israël. Chapitre 9. Les privilèges d'Israël. Je dis la vérité dans le Christ, je ne mens point. Ma conscience m'en rend témoignage dans l'Esprit Saint. J'éprouve une grande tristesse et une douleur incessante en mon cœur, car je souhaiterais d'être moi-même anathème, séparé du Christ pour mes frères, ceux de ma race selon la chair, eux qui sont israélites, à qui appartiennent l'adoption filiale, la gloire, les alliances, la législation, le culte, les promesses et aussi les patriarches, et de qui le Christ est issu selon la chair, lequel est au-dessus de tout. Dieu bénit éternellement. Amen.

Dieu n'est pas infidèle. Non, certes que la parole de Dieu est faillie, car tous les descendants d'Israël ne sont pas Israël. De même que, pour être postérité d'Abraham, tous ne sont pas ses enfants. Mais c'est par Isaac qu'une descendance portera ton nom. Ce qui signifie, ce ne sont pas les enfants de la chair qui sont enfants de Dieu. Seuls comptent comme postérité les enfants de la promesse. Voici en effet les termes de la promesse. Vers cette époque, je viendrai et Sarah aura un fils. Mieux encore, Rebecca avait conçu d'un seul homme, Isaac notre père. Or, avant la naissance des enfants, quand ils n'avaient fait ni bien ni mal, pour que s'affirmât la liberté de l'élection divine, qui dépend de celui qui appelle et non des œuvres, il lui fut dit, « L'aîné servira le cadet, selon qu'il est écrit, « J'ai aimé Jacob et j'ai haï Ésaü ».

Dieu n'est pas injuste. Qu'est-ce à dire? Dieu serait-il injuste? Certes non. Car il dit à Moïse, « Je fais miséricorde à qui je fais miséricorde, et j'ai pitié de qui j'ai pitié. » Il n'est donc pas question de l'homme qui veut ou qui court, mais de Dieu qui fait miséricorde. Car l'Écriture dit au Pharaon, « Je t'ai suscité à dessein, pour montrer en toi ma puissance, et pour qu'on célèbre mon nom par toute la terre. » Ainsi donc, il fait miséricorde à qui il veut, et il endurcit qui il veut. Tu vas donc me dire, qu'a-t-il encore à blâmer, qui résiste en effet à sa volonté? Ô homme, vraiment, qui es-tu pour disputer avec Dieu? L'œuvre va-t-elle dire à celui qui l'a modelée, « Pourquoi m'as-tu fait ainsi ? » Le potier n'est-il pas maître de son argile pour fabriquer de la même pâte un vase de luxe ou un vase ordinaire? Eh bien, si Dieu, voulant manifester sa colère et faire connaître sa puissance, a supporté avec beaucoup de longanimité des vases de colère devenus dignes de perdition, dans le dessein de manifester la richesse de sa gloire envers des vases de miséricorde qu'il a d'avance préparés pour la gloire, envers nous qu'il a appelés non seulement d'entre les Juifs, mais encore d'entre les païens. »

Fidélité et appel prévu par l'Ancien Testament. C'est bien ce qu'il dit en Osée. J'appellerai mon peuple, celui qui n'était pas mon peuple, et bien-aimé, celle qui n'était pas la bien-aimée. Et au lieu même où on leur avait dit, vous n'êtes pas mon peuple, on les appellera fils du Dieu vivant. Et Isaïe s'écrit en faveur d'Israël. Quand le nombre des fils d'Israël serait comme le sable de la mer, le reste sera sauvé. Car sans retard ni reprise, le Seigneur accomplira sa parole sur la terre. Et comme l'avait prédit Isaïe, si le Seigneur Sabaoth ne nous avait laissé un germe, nous serions devenus comme Sodome, assimilés à Gomorre. Que conclure? Que des païens qui ne poursuivaient pas de justice ont été une justice, la justice de la foi, tandis qu'Israël qui poursuivait une loi de justice n'a pas atteint la loi. Pourquoi? Parce que, au lieu de recourir à la foi, ils comptaient sur les œuvres. Ils ont buté contre la pierre d'achoppement, comme il est écrit, « Voici que je pose en Sion une pierre d'achoppement et un rocher qui fait tomber, mais qui croit en lui ne sera pas confondu. »

les Juifs ont méconnu la justice de Dieu. Frères, certes l'élan de mon cœur et ma prière à Dieu pour eux, c'est qu'ils soient sauvés. Car je leur rends témoignage qu'ils ont du zèle pour Dieu, mais c'est un zèle mal éclairé. Méconnaissant la justice de Dieu et cherchant à établir la leur propre, ils ont refusé de se soumettre à la justice de Dieu. Car la fin de la loi, c'est le Christ pour la justification de tout croyant. »

annoncé par Moïse. Moïse écrit en effet de la justice née de la loi, qu'en l'accomplissant, l'homme vivra par elle, tandis que la justice née de la foi, elle, parle ainsi. Ne dis pas dans ton cœur, qui montera au ciel ? Entends pour en faire descendre le Christ. Ou bien, qui descendra dans l'abîme ? Entends pour faire remonter le Christ de chez les morts. Que dit-elle donc ? La parole est tout près de toi, sur tes lèvres et dans ton cœur. Entends la parole de la foi que nous prêchons. En effet, si tes lèvres confessent que Jésus est Seigneur, et si ton cœur croit que Dieu l'a ressuscité des morts, tu seras sauvé. Car la foi du cœur obtient la justice, et la confession des lèvres le salut. L'Écriture ne dit-elle pas, quiconque croit en lui ne sera pas confondu ? Aussi bien n'y a-t-il pas de distinction entre juifs et grecs. Tous ont le même Seigneur, riche envers tous ceux qui l'invoquent. En effet, quiconque invoquera le nom du Seigneur sera sauvé.

Ils sont inexcusables. Mais comment l'invoquer sans d'abord croire en lui? Et comment croire sans d'abord l'entendre? Et comment entendre sans prédicateur? Et comment prêcher sans être d'abord envoyé? Selon le mot de l'Écriture, qu'ils sont beaux les pieds des messagers de bonne nouvelle. Mais tous n'ont pas obéi à la bonne nouvelle, car Isaïe l'a dit, « Seigneur, qui a cru à notre prédication ?» Ainsi la foi naît de la prédication, et la prédication se fait par la parole du Christ. Or, je demande, n'aurait-il pas entendu? Et pourtant leur voix a retenti par toute la terre, et leur parole jusqu'aux extrémités du monde. Mais je demande, Israël n'aurait-il pas compris? Déjà Moïse dit, « Je vous rendrai jaloux de ce qui n'est pas une nation. Contre une nation sans intelligence, j'exciterai votre dépit. » Et Isaïe ose ajouter, « J'ai été trouvé par ceux qui ne me cherchaient pas. Je me suis manifesté à ceux qui ne m'interrogeaient pas. » Tandis qu'il dit à l'adresse d'Israël, « Tout le jour, j'ai tendu les mains vers un peuple désobéissant et rebelle. »

le reste d'Israël. Je demande donc, Dieu aurait-il rejeté son peuple? Certes non. Ne suis-je pas moi-même israélite, de la race d'Abraham, de la tribu de Benjamin? Dieu n'a pas rejeté le peuple que d'avance il a discerné. Ou bien, ignorez-vous ce que dit l'Écriture à propos d'Élie, quand il s'entretient avec Dieu pour accuser Israël? Seigneur, ils ont tué tes prophètes, rasé tes autels, et moi je suis resté seul, et ils en veulent à ma vie. Eh bien, que lui répond l'oracle divin? Je me suis réservé 7000 hommes qui n'ont pas fléchi le genou devant Baal. Ainsi, pareillement aujourd'hui, il subsiste un reste, élu par la grâce. Mais si c'est par grâce, ce n'est plus en raison des œuvres. Autrement, la grâce n'est plus grâce. Que conclure? Ce que recherche Israël, il ne l'a pas atteint. Mais ceux-là l'ont atteint, qui ont été élus. Les autres, ils ont été endurcis, selon le mot de l'Écriture. Dieu leur a donné un esprit de torpeur. Ils n'ont pas d'yeux pour voir, d'oreilles pour entendre jusqu'à ce jour. David dit aussi, que leur table soit un piège, un lacet, une cause de chute, et leur serve de salaire. Que leurs yeux sont ténèbres pour ne point voir, et fais-leur sans arrêt courber le dos. »

La restauration future. Je demande donc, serait-ce pour une vraie chute qu'ils ont branché? Certes non, mais leur faux pas a procuré le salut aux païens, afin que leur propre jalousie en fût excitée. Et si leur faux pas a fait la richesse du monde et leur amoindrissement la richesse des païens, que ne fera pas leur totalité? Or, je vous le dis à vous, les païens, je suis bien l'apôtre des païens et j'honore mon ministère, mais c'est avec l'espoir d'exciter la jalousie de ceux de mon sang et d'en sauver quelques-uns. Car si leur mise à l'écart fut une réconciliation pour le monde, que sera leur admission, sinon une résurrection d'entre les morts?

l'olivier sauvage et l'olivier franc. Or, si les prémices sont saintes, toute la pâte aussi. Et si la racine est sainte, les branches aussi. Mais si quelques-unes des branches ont été coupées, tandis que toi, sauvageon d'olivier, tu as été greffé parmi elles pour bénéficier avec elles de la sève de l'olivier, ne va pas te glorifier aux dépens des branches. Ou si tu veux te glorifier, ce n'est pas toi qui portes la racine, c'est la racine qui te porte. Tu diras, on a coupé des branches pour que, moi, je fusse greffé. Fort bien. Elles ont été coupées pour leur incrédulité, et c'est la foi qui te fait tenir. Ne t'enorgueillis pas, crains plutôt, car si Dieu n'a pas épargné les branches naturelles,

querelle, prends garde qu'il ne t'épargne pas davantage. Considère donc la bonté et la sévérité de Dieu. Sévérité envers ceux qui sont tombés et envers toi. Bonté, pourvu que tu demeures en cette bonté. Autrement, tu seras retranché toi aussi. Et eux, s'ils ne demeurent pas dans l'incrédulité, ils seront greffés. Dieu est bien assez puissant pour les greffer à nouveau. En effet, si toi tu as été retranché de l'olivier sauvage, auquel tu appartenais par nature, et greffé, contre nature, sur un olivier franc, combien plus eux, les branches naturelles, seront-ils greffés sur leur propre olivier ?

La conversion d'Israël. Car je ne veux pas, frères, vous laisser ignorer ce mystère, de peur que vous ne vous complaisiez en votre sagesse. Une partie d'Israël s'est endurcie jusqu'à ce que soit entrée la totalité des païens, et ainsi tout Israël sera sauvé, comme il est écrit, « De Sion viendra le libérateur, il ôtera les impiétés du milieu de Jacob. Et voici quelle sera mon alliance avec eux lorsque j'enlèverai leurs péchés. Ennemis, il est vrai, selon l'Évangile, à cause de vous, ils sont, selon l'élection, chéris à cause de leur père. Car les dons et l'appel de Dieu sont sans repentance. En effet, de même que jadis vous avez désobéi à Dieu et qu'au temps présent vous avez obtenu miséricorde grâce à leur désobéissance, eux de même au temps présent ont désobéi grâce à la miséricorde exercée envers vous, afin qu'eux aussi, ils obtiennent au temps présent miséricorde. Car Dieu a enfermé tous les hommes dans la désobéissance pour faire à tous miséricorde. »

Hymne à la sagesse miséricordieuse. Ô abîme de la richesse, de la sagesse et de la science de Dieu, que ses décrets sont insondables et ses voies incompréhensibles, qui en effet a jamais connu la pensée du Seigneur, qui en fut jamais le conseiller, ou bien qui l'a prévenu de ses dons pour devoir être payé de retour? Car tout est de lui, et par lui, et pour lui. À lui soit la gloire éternellement. Amen.

Ainsi parle le Seigneur Dieu. Voici que moi-même, je m'occuperai de mes brebis et je veillerai sur elles. Ézéchiel 34, 11.

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une notion qui s'appelle la conversion, parce qu'on n'a jamais fini de se convertir. Et puis, une notion plus grave peut-être que celle d'hier, où il était plutôt question de l'esprit d'émerveillement, de cette petite chanson de ciel qui doit nous accompagner tous les jours de notre vie, c'est le combat spirituel. C'est un sujet qui, évidemment, doit être abordé, parce que qui nous séparera de l'amour du Christ? Eh bien, il y a un malin avec un grand M qui s'y entend justement pour essayer de séparer ce que Dieu a uni. Et nous verrons que dans ce monde, tout conspire à séparer ce qui est uni, c'est l'esprit du monde. Et donc il y a, pour nous chrétiens, un acte de résistance essentiel, c'est à la fois d'être dans ce monde, mais de résister à l'esprit mauvais qui parcourt ce monde. Hier, avec quelques personnes que j'ai eu le plaisir de côtoyer à table notamment, nous avons parlé des pensées revigorantes qui font l'objet d'un calendrier qui s'appelle le calendrier des jours heureux. Alors, je me suis amusé à le feuilleter parce que je ne connais pas par cœur jour par jour, c'est une sorte d'éphéméride. Et je suis tombé sur le 7 octobre sur une phrase qui, à mon avis, est un préambule assez opportun pour aborder cette notion de combat spirituel. Donc le principe de ce calendrier que j'ai conçu il y a une douzaine d'années, peut-être un peu plus d'ailleurs, c'est de prendre une citation d'un auteur célèbre, ce n'est pas forcément un auteur chrétien d'ailleurs, et puis de développer, de faire un petit développement qui a pour but d'inscrire dans un certain pragmatisme une citation qui peut n'être que littérature et nous échapper un peu dans le courant de notre journée, de notre quotidien. Aujourd'hui, je vais vous lire cette phrase et le petit développement qui va avec, parce qu'il nous met déjà en condition d'aborder ce combat spirituel, puisque à partir du moment où il y a combat, il y a le mal qui rôde. Anthony de Mello disait cette phrase: « Le seul mal en ce monde est la peur, le seul bien en ce monde est l'amour. » Anthony de Mello avait remarqué qu'il n'y a pas un seul mal en ce monde qui ne puisse être assimilé à la peur, pas un seul. La peur, c'est la fermeture, la retenue, le repli sur soi, la difficulté de s'ouvrir aux autres, au monde, aux forces de la vie. L'antidote de la peur, c'est la confiance. Ce sentiment qui nous envahit fait s'épanouir la fine fleur de notre être, l'amour. Voici la manière poétique dont Anthony de Mello en exprime l'universalité. C'est une très belle image. La rose peut-elle dire « Je vais offrir mon parfum à toutes les bonnes personnes qui vont me respirer et en priver les mauvaises ?» La lampe peut-elle dire « Je vais répandre ma lumière sur les bons et en priver les méchants. » Un arbre peut-il dire « Je vais faire de l'ombre aux gentilles personnes qui se couchent à mes pieds et en priver les méchantes. » Ces images montrent bien ce qu'est l'amour. Quand nous remontons aux sources du mal, nous recherchons toujours des causes extérieures à nous-mêmes. Or, le mal commence dans nos pensées, peut-être en réaction à des événements ou des personnes, mais dans nos pensées, d'abord. De sorte que l'on peut dire que l'important ne tient pas tant dans les choses qui arrivent que dans notre manière de voir les choses qui arrivent. J'aimerais vous présenter un vieil ami. J'aurais bien aimé qu'il soit parmi nous, aujourd'hui, à Paris Le Monial, mais en fait, c'est un très vieil ami. Vous ne le connaissez peut-être pas de visage, mais vous connaissez une pensée qui a imprégné toute notre Église catholique. Il s'appelle Évagre le Pontique, bien connu par nos amis orthodoxes. Il a eu l'influence de deux Grégoires. Le premier, c'est Grégoire de Nyssa, qui l'a ordonné diacre. Et puis le deuxième, c'est Grégoire de Nyssa qui lui a donné une instruction chrétienne, si l'on peut dire, en tout cas philosophique, spirituelle. Alors comme vous le voyez, c'est quelqu'un qui est très soigné de sa personne, il était brillant, maniant la parole avec aisance dans les controverses philosophiques et théologiques acharnées de son temps. Et ce caractère, vous voyez, c'est un peu le hipster du IVe siècle, la barbe bien taillée, le cheveu bien peigné, et
Il se laissa griser par ses succès. Il avait pas mal de succès mondains. Il connut même également une passion amoureuse partagée avec la femme du préfet. Vous voyez comment ça commence. Quelqu'un de vigoureux, aimant la vie, aimant la chair, avec l'orthographe que voudrait bien donner à ce mot. Et c'est au cours de ces années de succès et de dissipation qu'il fut pris de questionnements existentiels pressants. On verra qu'il n'est pas le seul. Vous savez, il y a énormément de saints qui ont connu comme ça une jeunesse très tumultueuse. Et c'est peut-être leur chemin de sainteté. Ça n'est pas forcément à recommander à vos ados. Ce n'est pas un point de passage obligé, je veux dire. Mais plus la conversion est radicale, plus elle est louangeuse. Et voilà. Nous verrons un peu de quoi il s'agit tout à l'heure en visitant d'autres vies de saints. En fait, toutes ces années de dissipation, c'est comme beaucoup de jeunes gens cherchaient le bonheur, mais de manière un peu désordonnée, un peu fougueuse, un peu exaltée, sans trop réfléchir. Mais hélas, ce bonheur ne s'accompagnait pas de la paix intérieure qu'il souhaitait. Vous connaissez sans doute ce mot d'hédoniste. L'hédonisme, c'est une manière de rechercher les plaisirs. Et c'est ce que recherchait Évagre le Pontique. Simplement, au bout d'un moment, il avait une espèce d'amertume du cœur. Ses plaisirs ne lui procuraient pas le bonheur. Il n'y avait pas de pont entre le plaisir et le bonheur. Alors, il y a un autre mot que vous ne connaissez peut-être pas, qui en philosophie a été assez développé par Spinoza notamment, c'est l'eudémonisme, sans H, eudémonisme. Et c'est en fait un peu la manière de faire se rejoindre le désir de bonheur et le devoir de conscience. On ne peut pas être heureux si notre conscience est mise à mal, si nous menons une vie désordonnée, si les plaisirs sont à la petite semaine, on va dire. Donc on est obligé de réconcilier ces deux mouvements, c'est-à-dire cette conscience qui nous donne un centre de gravité, j'oserais dire, et puis cette quête de bonheur qui nous fait rejoindre notre centre de joie. Vous voyez, si on veut faire superposer le centre de gravité et le centre de joie. Je reviens à notre ami, notre vieil ami Évagre, pour vous dire un petit peu son itinéraire, car c'est intéressant. Il part à Jérusalem, dans un monastère sur le mont des Oliviers. Mais très vite, sa nature le rattrape, il est repris par le tourbillon des controverses et l'appétit de gloriole. C'est alors, les voies de Dieu sont impénétrables, qu'il tombe gravement malade et que sa maladie dure. Il finit par partir pour les déserts d'Égypte, au lieu du monachisme de cette époque-là. Il avait 35 ans. Il s'établit dans le désert de Nitri, 2 ans, disciple de Saint Macaire le Grand, puis s'enfonce dans le désert dit des cellules, où il demeura jusqu'à sa mort à l'âge de 53 ans. Et c'est là qu'il constitua son œuvre. Alors son œuvre, quelle est-elle? Et pourquoi je vous en parle ce matin, pour aborder le combat spirituel? Eh bien, Évagre donne un enseignement valable pour tout chrétien qui cherche à accéder à une vraie liberté intérieure, à ne plus être le jouet de ses passions. Et il avait expérimenté ce que cela voulait dire, ce tourbillon de passions qui amène à ce que les anciens appellent le tedium vitae, c'est-à-dire le dégoût de la vie. Il voulait laisser l'amour de Dieu et du prochain s'épanouir dans la prière et dans la relation. Il avait bien compris tout cet enseignement de Grégoire de Nyssance qui l'avait vraiment instruit dans cette direction de l'amour de Dieu et du prochain. Et malheureusement, sa nature impétueuse l'avait conduit sur d'autres lieux. On dit que c'est un précurseur de la psychologie contemporaine. Entre le IVe siècle et puis la psychologie contemporaine, qui n'est pas si vieille que ça, c'est assez étonnant. Et spécialement dans la notion de blessure spirituelle et de guérison spirituelle. On a même dit qu'au IVe siècle, Évagre connaissait déjà tous les principes de ce qu'on appellera la psychanalyse. Évagre dit que les pensées mauvaises troublent l'âme ou ne la troublent pas, cela ne dépend pas de nous, mais qu'elles s'attardent ou ne s'attardent pas, qu'elles déclenchent les passions ou ne les déclenchent pas, voilà qui dépend de nous. Comme Évagre avait été très remué par ses passions désordonnées, il a fini par en faire la liste. Il appelle ça les passions mauvaises.
Ce sont les maladies spirituelles ou les maladies de l'âme. Pour les moines du désert, à cette époque, les maladies spirituelles sont comme à la frontière entre le psychique et le spirituel. C'est très moderne, au fond, le côté psycho-spirituel. Ça a l'air d'être 20e siècle, 21e siècle, mais non, c'est beaucoup plus ancien que cela. Il remarque bien souvent le démon profite d'une faiblesse physique ou psychologique pour troubler le domaine spirituel, à savoir la relation entre l'âme et Dieu. Et le propre des maladies de l'âme, c'est que ce ne sont pas des blessures qui viennent de l'extérieur, mais de l'intérieur. Et elles touchent notre relation à Dieu, avec des répercussions sur nos relations avec les autres, mais également notre relation à nous-mêmes. Évagre le Pontique, donc, a établi une liste de passions mauvaises ou blessures spirituelles que vous allez reconnaître parce que le pape Grégoire le Grand au VIe siècle s'en inspira et après le quatrième concile du Latran en 1215, il a été consigné par saint Thomas d'Aquin au XIIIe siècle dans sa somme théologique pour établir la typologie des sept péchés capitaux. Alors lui, Évagre le Pontique, parle de huit passions mauvaises. Les voici. Vous les connaissez? Enfin, bien sûr, toutes ces passions ne vous sont pas familières personnellement, mais vous les connaissez au moins théoriquement. La gourmandise, la luxure, l'avarice, la tristesse, la colère, la sédie, la vanité et l'orgueil. Alors, ce qui est intéressant quand on parle de péchés capitaux, c'est que capitaux vient du latin capita, la tête. Et en fait, ces péchés sont dénommés capitaux parce qu'ils entraînent, derrière eux d'autres péchés. Donc l'expression péchés capitaux, contrairement à l'acception que nous en avons souvent, n'indique pas la gravité de ces péchés, mais l'aptitude de ces péchés à en engendrer d'autres, pardon. Ce qui leur donne un caractère particulièrement redoutable. On pourrait dire que c'est viral, ça se transmet d'un péché à l'autre. Évagre propose un itinéraire spirituel pour lutter contre les mauvaises pensées et parvenir à la pureté de l'âme, qu'il appelle l'impassibilité et qu'il définit comme le retour à la santé de l'âme. Cet itinéraire de guérison comporte plusieurs étapes. Tout d'abord, l'attention à soi-même pour démasquer la pensée mauvaise, aussi subreptice soit-elle, aussi subtile soit-elle, et les mécanismes qu'elle met en branle pour nous troubler. Deuxièmement, il s'agit de nommer la pensée, de manière à prendre de la distance par rapport à elle. C'est un peu le vade retro satanas. Enfin, il s'agit de lancer contre la pensée quelques versets de l'Écriture, qui, comme des flèches, vont la transpercer et la détruire avant qu'elle ait pu nous entraîner au péché. Intéressant de voir que Évagre, après avoir justement expérimenté ses passions mauvaises à titre personnel, après en avoir souffert, a établi cette liste des passions mauvaises et a essayé de trouver une méthode pour finalement extirper cette écharde du mal. La prière de Saint-Michel également est évidemment excellente. Alors, je vais vous demander de jouer à partir de cette liste, pour savoir quelle est la plus redoutable de ces passions mauvaises, qui, je le rappelle, sont à l'intersection entre le charnel et le spirituel. Au sujet de la gourmandise, je vais vous rapporter une petite anecdote. Dans le journal La Croix, au moment du carême, ça devait être il y a 2 ans, il y a un certain frère Jean d'un monastère dans les Cévennes qui a été interviewé. C'était le gros titre, la Croix était très fière de mettre ça. C'était « La gourmandise n'est pas un péché ». Waouh ! Et alors, quand j'ai lu cet article, j'ai absolument voulu aller voir, j'ai pris ma voiture après avoir pris rendez-vous. Ça tombait bien, il connaissait Jade, c'est un moine orthodoxe. J'ai passé 2-3 jours dans ce monastère orthodoxe parce que sa pensée me paraissait tout à fait paradoxale. Quittant justement la notion binaire du bien et du mal, etc. Et il avait une manière extraordinairement délicate. Bon, il s'est fait alpaguer quand même par les,
par un couvent de bonnes sœurs qui n'était pas très loin du monastère orthodoxe, en lui disant « Mais comment, mon père, pouvez-vous dire des choses pareilles? Vous entraînez les âmes dans le péché parce qu'elles vont lire ça de manière hâtive. La gourmandise n'est pas un péché. » « Mais est-ce que vous avez lu mon article, ma sœur ?» Bah, pas vraiment, mais déjà le titre nous refroidit. Enfin, c'est le démon qui rentre, le loup qui rentre dans la bergerie, le démon qui rentre dans nos âmes. Comment pouvez-vous aborder de pieuses âmes de la sorte ? Il aurait expliqué que lui, il voyait ça sous l'angle de la gourmandise de vivre. Est-ce que la gourmandise de vivre est un péché ? Est-ce que ce n'est pas honorer Dieu que d'être précisément dans ce que j'aime appeler, moi, la conscience savourante de vivre ? D'être en appétit pour dévorer la vie ? Waouh ! C'est pas ça que Dieu nous demande ? Et même en plein carême, est-ce que cette gourmandise-là doit être réprimée ? Et puis il avait une manière de dire les choses, et il disait en carême, « Moi, il me suffit d'une petite tomate cerise avec à l'intérieur un carré de fromage de chèvre. Je le mets dans ma bouche, et là, il y a une telle explosion de saveur que une bouchée supplémentaire, ce serait trop. Tellement je suis dans la saveur des merveilles de Dieu, car évidemment, ces tomates, cerises et cette eau fraîche qui coule, ça vient du jardin. Et donc, ce sont des dons de la création, donc des dons du Créateur. Et cette gourmandise-là, il voulait l'attiser, il voulait la restituer dans son sens premier, dans sa ferveur originelle, finalement. Est-ce que nous nous éloignons de Dieu quand on a cette gourmandise-là ? Voilà, donc désolé mon frère d'avoir repris sur la gourmandise. Effectivement, ce n'est pas forcément un péché. En tout cas, c'est un péché mignon, pour reprendre les enfants qui mettent trop la main dans la confiture quand justement on leur demande de faire des efforts en plein carême ou pendant la période de l'Avent. La plus redoutable des passions mauvaises, la pire maladie spirituelle, le pire penchant, la plus douloureuse blessure de l'âme, c'est... Là, c'est dit. Alors évidemment, c'est un mot qui est assez compliqué, qui n'est pas très actuel, et pourtant ce qu'il recouvre est malheureusement extraordinairement actuel. Ça correspond exactement à ce que notre société sécrète actuellement. L'actualité de ces maladies spirituelles, je vais venir tout de suite sur la CDI, mais l'ensemble de ces maladies spirituelles, c'est criant d'actualité. Si nous observons notre société, nous découvrons que ces 8 blessures spirituelles correspondent à tout ce que notre société promeut ou exalte. Le manger et le boire, le sexe, l'argent, la révolte, le paraître, le pouvoir. Voilà en réalité des blessures qui atteignent très profondément le cœur humain et qui, de manière subtile, touchent toutes les dimensions de la personne, le corps, l'âme et le cœur profond. Alors maintenant, pourquoi la CDI est-elle une maladie de l'âme ? La CDI, d'abord, c'est quoi ? C'est un reflux de l'élan vital. Alors que la plupart des autres péchés, c'est pour ça que c'est celui-là que pointe du doigt Évagre, tous les autres péchés sont plutôt des excès de l'élan vital, des débordements, on va dire. Alors que la CDI, oui, c'est un reflux. Saint François de Sales, le saint patron de ma bonne ville d'Annecy, disait que le plus grand péché est celui de la résignation. Et c'est un peu à quoi mène la CDI. C'est-à-dire ce « à quoi bon » dirait Jade, auquel elle oppose le « pourquoi pas ». C'est le « à quoi bon », c'est-à-dire une manière de rejoindre ce dégoût de la vie dont je parlais tout à l'heure, ce tedium vitae. Bernanos, d'ailleurs, disait sans embâge « le démon de mon cœur s'appelle à quoi bon ». Et il avait mis le doigt sur la première tactique du diable, qui est justement de nous enlever, de nous conduire finalement dans cette culture de mort que stigmatisait Saint Jean-Paul II, alors que nous sommes appelés à la culture de vie. Donc à la limite, il vaut mieux un surcroît de vie, parce que ça peut être discipliné, ça peut être résorbé, on peut faire rentrer ça dans l'ordre, si j'ose dire. Alors que l'absence, le manque, c'est peut-être le premier péché. Être en retrait de ce que nous devrions être. Et on voit bien d'ailleurs que l'attitude de Jésus à l'égard de la prostituée, de la femme pécheresse, n'est pas une attitude de condamnation. Il voit bien chez ces personnes qu'elles ne sont pas dans le droit chemin, mais elles ont une prodigalité du cœur qui n'est pas disciplinée, mais qui, si elle est convertie,
peut donner des merveilles. Nous sommes des êtres d'habitude, ce qui nous conduit, si nous n'y prenons pas garde, à une attitude passive, indifférente, mortifère. Mortifère, il y a le mot mort dedans. Nous devenons des êtres habitués dans une certaine somnolence de vivre, à laquelle j'oppose justement cette conscience savourante de vivre, et je vais l'aborder tout de suite en disant, mais d'où vient-elle cette conscience savourante de vivre? La CEDI est d'ailleurs une maladie très contemporaine qui n'épargne pas nos sociétés de surabondance. Il y a cette phrase magnifique, je trouve, qui nous vient de Antoine de Saint-Exupéry, qui disait « Je t'enverrai mourir de soif dans les déserts afin que les fontaines puissent t'enchanter ». Ça signifie finalement que ce n'est pas le trop-plein qui mène à la plénitude, nous en faisons malheureusement l'expérience dans nos sociétés de surabondance, c'est le manque. C'est très étrange, ce mouvement du cœur. Parce que le manque nous conduit au désir et au désert. Et plus nous plongeons aujourd'hui dans le silence, plus nous apercevons que ce silence va nous parler. Mais il faut faire silence pour que, justement, ce silence soit parlant. Si nous l'écrasons de paroles, nous ne l'écouterons pas, nous ne serons pas à l'écoute. Les psychiatres appellent ce mouvement de reflux l'habituation hédonique. Christophe André, je crois, a sorti, qui est très à la mode actuellement, avec les méditations pleine conscience, enfin bon, tout ce truc-là. L'habituation hédonique, c'est-à-dire se dire, voilà, les gens ont plein de choses qui devraient les conduire au bonheur, mais on est dans le domaine de l'hédonisme. Et au bout d'un moment, il y a cette habituation. Et nous, chrétiens, nous savons les bienfaits du jeûne, par exemple. C'est-à-dire justement de cette privation qui n'est pas un masochisme, une autoflagellation, mais qui est une manière de mieux comprendre ce qui fonde notre vie, ce qui fonde les saveurs que nous retirons de cette vie, et qu'est-ce qui fonde le vrai bonheur. Et cette retenue, cette conscience, cette traversée du désert nous permet de mieux atteindre justement, après la traversée du désert, ces vallées gorgées de miel et de lait. Je vous disais tout à l'heure que j'allais aborder, c'est une caractéristique psychologique assez étrange, qui touche un certain nombre de figures spirituelles que vous connaissez, mais peut-être pas tout à fait dans le détail, parce que vous les voyez peut-être un peu hâtivement avec une auréole, comme souvent la représentation picturale en est faite. Évagre le Pontique, je viens d'en parler, qui lui cherche à nous mener vers la vraie liberté intérieure. Ignace de Loyola, avec ses fameux exercices spirituels. Brève histoire. Un noble de la maison de Loyola, en Espagne, qui rêve de gloire, de chevalerie, qui part au cours d'une guerre dite de Navarre et qui revient avec deux jambes très très blessées, notamment une jambe blessée par un boulet et dont il ne retrouvera pas l'usage pleinement. Il aura une jambe plus courte que l'autre durant toute sa vie, il boitera. Et vous voyez, c'est comme Évagre le Pontique qui fut pris d'une grave maladie. Ignace de Loyola, lui, a souffert de ce handicap qui l'a fait tomber de son cheval. Rappelez-vous Saint Paul, hein, et cette manière de perdre la vue également, ce handicap temporaire qui fait qu'il y a un retournement de la personne par la vulnérabilité, d'abord ressentie comme une grave offense finalement à sa nature, et puis ensuite peut-être comme une bénédiction, parce que à ce moment-là il y a une conversion du cœur et une radicale désappropriation. Saint Augustin, qui on le sait, a connu avant de venir le grand auteur des Confessions et l'un des plus grands penseurs de l'Occident, quelqu'un qui menait une vie de plaisir. Et dans les Confessions, il y a ce passage extraordinaire. « Tard, je t'ai aimé, beauté toujours ancienne et toujours nouvelle. Tard, je t'ai aimé, et pourtant, tu étais toujours là, tu étais déjà là, mais je ne le savais pas. » Et cette manière de se repentir, et cette manière de se dire « Mais le vrai bonheur était là, il était déjà en moi, il était inscrit en lettres de feu. » Et je me laissais aller à ces créatures, à tout ce qui était autour de moi, à ces menus plaisirs qui, eux, ont une fin. Charles de Foucault, qui était d'abord militaire, il a fait Saint-Cyr, il était orphelin à l'âge de 6 ans et il a été élevé par son grand-père. Et il avait un humour potache, il était volontiers
dans la gaudriole, on va dire. Et puis il a dissipé la fortune de son grand-père, que son grand-père lui avait léguée, en menant la belle vie. Et puis voilà, il est parti lui aussi au Maroc, et il a connu le désert, pas uniquement le désert de du Tassili des Algères, ou tous ces coins magnifiques là-bas, mais le désert intérieur, le désert spirituel. Et puis, je vous l'ai dit, j'ai un attachement particulier pour saint François d'Assise. Chacun connaît, c'est un saint très populaire, chacun connaît son histoire, fils de riches marchands drapiers d'Assise, faisant partie de la bourgeoisie, festoyant avec les aristocrates de la ville, beuverie, fête, danse, et puis rêve de gloire également, un petit peu comme saint Ignace, enfin Ignace de Loyola à l'époque, qui rêvait de chevalerie, d'héroïsme, orgueil, vanité, etc. Et puis, revenant d'une guerre contre Assise avec... D'abord, il est jeté en prison, parce qu'il est fait prisonnier. Et puis, il tombe gravement malade dans ce cachot, parce qu'il n'y avait pas la télévision et le chauffage à cette époque-là, dans les prisons. Et il revient dans un fâcheux état, et surtout avec, justement, une forme d'acédie. Je ne sais pas si sa mère a diagnostiqué ça sur le moment, elle a beaucoup épongé son front, où perlait beaucoup de sueur, parce que ce n'était pas la fièvre. Ou alors c'était peut-être déjà une fièvre d'amour prémonitoire. Et puis après, on connaît ce dépouillement radical, cette manière de rendre ses richesses à son père et de revenir à d'épouser, comme il disait, avec cette puissance poétique qui était la sienne, d'âme pauvreté. Comment est-ce possible qu'il y ait une richesse plus grande que toutes les richesses matérielles? C'est quoi cette pauvreté volontaire qui met en joie comme saint François d'Assise? Alors on parlait de la cédille, et en fait l'antidote de ce poison qu'est la cédille, de ce dégoût de la vie, c'est quoi? Moi je l'appelle le réenchantement. C'est pas canonique comme mot, mais je l'appelle le réenchantement. Pourquoi? Parce qu'il y a le mot réenchanté. C'est pas de la magie, c'est pas Merlin l'enchanteur, c'est pas... juste quelque chose d'un paysage enchanteur, des rives enchanteresses, une espèce de compensation poétique aux sévérités de l'existence, non. Réenchantement, ça signifie qu'on doit restaurer quelque chose qui fut et qui n'est plus. Ça nous met sur une piste intéressante, c'est-à-dire qu'il y a des choses que nous possédions et que nous avons perdues, comme si c'était un patrimoine intérieur, un patrimoine spirituel, et que... cette chose-là s'était évaporée, peut-être malgré nous d'ailleurs, sans que nous n'y prenions garde. Tout se passe comme si au tout début du monde, ou au tout début de notre vie, préexistait le principe d'enchantement. Et je crois que c'est pas une vision uniquement compensatrice ou poétique, je crois que c'est exactement ça. Au tout début, il y avait la ferveur originelle. Regardez les premiers chrétiens, les premières communautés chrétiennes. Et puis, petit à petit, les problèmes sont apparus. La richesse dans l'Église, les collusions avec les grands seigneurs de l'époque. Je pense à François d'Assise notamment, qui a voulu justement revenir à cette ferveur originelle, à ce cœur à cœur avec le Christ, et quitter justement ces mondanités spirituelles. Donc c'est un peu l'état primordial, l'état inaugural. Et puis petit à petit, et là je m'intéresse à des jeunes, retraités, mais des jeunes quand même, bien il y a l'usure des jours, les blessures de la vie. Alban de Tellier, hier, nous a fait remonter toutes ces choses-là de manière presque psychanalytique. Et c'était un mouvement de libération des blessures de l'âme. C'est un exercice magnifique et très profitable, vous l'avez sans doute ressenti. Est très touchant, parce que ces blessures touchent. Et puis, il y a toujours cette propension à nous inquiéter du lendemain, de ce qui va advenir à ceux que nous aimons, qui sont si fragiles dans la vie, si neufs devant le mystère des choses, et dont nous pensons avoir la responsabilité, en oubliant peut-être qu'ils ont eux aussi un Père Céleste. Nous projetons sur l'avenir un regard anxieux, vous savez, le réchauffement climatique, les gilets jaunes, le masque maintenant, etc.
On a finalement une liste interminable, non pas de blessures de l'âme ou de passions mauvaises, mais de choses de nature à douter de l'avenir. Nous ne sommes pas d'une génération où nous abordons l'avenir dans le sens d'une reconstruction, où il y a plein de choses à faire, où il y a un idéal qui nous a été indiqué par un président visionnaire et qui va nous dire la grandeur de la France ou la grandeur de l'avenir qui attend nos enfants. Non, rien de tout ça. On vit au jour le jour, avec des statistiques quotidiennes sur le nombre de morts, etc. C'est sûr que la CDI nous guette à ce tarif-là et qu'on fait rien pour compenser ou pour réenchanter. Donc nous déchantons, ou plus exactement, pour reprendre mon terme, nous désenchantons. C'est là qu'est le piège. Et c'est là que je vous invitais à développer un esprit de résistance. Car le chrétien est celui qui résiste. Qui résiste à quoi? Eh bien, à commencer par justement l'aquabonisme. À quoi bon? La résignation perçue par saint François de Sales et par bien d'autres comme étant le pire mouvement. Parce que la résignation conduit à l'abandon, à finalement il n'y a rien à faire, no future. Quelque chose de notre esprit d'émerveillement, si nous n'y prenons pas garde, s'évapore, se dilue, s'envole, s'échappe. Nous quitte en tout cas. Nous échappe. Nous venons d'un royaume enchanté et nous nous retrouvons dans le caniveau. Oscar Wilde a une belle image, justement. Ils disent, nous sommes tous dans le caniveau, mais certains d'entre nous regardent les étoiles. Est-ce que nous savons regarder les étoiles? Victor Hugo le disait autrement, il disait, vous voyez l'obscurité profonde et moi je contemple les astres, chacun a sa manière de regarder la nuit. Jésus le Christ, lumière intérieure, ne laisse pas les ténèbres me parler. Chacun a sa manière de contempler la nuit, de la contempler ou de la redouter. Il faut donc ressusciter ou ressusciter ce qui s'est en quelque sorte volatilisé. C'est la pulsion de vie qui doit nous animer et non la pulsion de mort. Il faut donc à tout prix retrouver le paradis perdu, quitter notre cécité actuelle, notre habituation hédonique aussi, avec nos petits plaisirs, compensatoires souvent, mais qui nous permettent de dire « la vie est quand même bonne », pour rallier notre vérité originelle, retrouver notre ferveur originelle. C'est vraiment cela. Alors, vous allez me dire que tout ça, ce sont de pieuses intentions. On peut prendre ça au pied de la lettre, d'ailleurs. Oui, pieuses intentions, effectivement, et de belles incantations, mais ça nous met nous, tout ça. Comment faire? C'est bien gentil, mais la vie n'est que ce qu'elle est. Mettons sûr de la voir du bon côté. Être artiste de sa vie, retrouver l'enfance de l'art, et donc l'art de l'enfance. Le réenchantement, je vais vous donner quelques mots qui vont évidemment avoir une résonance en vous, car si vous êtes là, vous connaissez tous ces mots. Mais il ne faut pas seulement les connaître, il faut les incarner, les habiter. Ça fait partie de notre maison intérieure, mais est-ce que nous poussons la porte de cette maison? Est-ce que nous visitons cette maison intérieure où Dieu nous attend? Car Dieu est toujours dans toutes ces petites étincelles de vie, j'ai envie d'appeler ça comme ça. Dans toutes ces étincelles de vie, Dieu est là. C'est lui qui crée l'étincelle. Émerveillement, vitalité joyeuse, service, don de soi, beauté, beauté du monde, beauté de l'autre, beauté de nous-mêmes. Vous rappelez le psalmiste, je te loue Seigneur pour l'être merveilleux que je suis. Apprendre à se voir en lumière, à voir les autres en lumière, à voir le monde en lumière. Désir de paix, réconciliation. Qui nous inspire ce profond désir de paix, de réconciliation, si ce n'est Jésus, notre lumière intérieure? Désir, faculté de rêver, espérance, force de l'abandon, vocation. Quelle est ma vocation? À quoi suis-je destiné? On peut se poser cette question à 18 ans, au moment de choisir post-bac, mais également à 60. À quoi suis-je destiné? Talent. C'est pas de l'orgueil, ça, de reconnaître ses talents. Ce sont des dons. Ça nous a été donné. Comment, comme disait saint Bernard, redonner les dons à Dieu? Les dons que nous avons reçus sont faits pour être exprimés et redonnés à Dieu. Gratitude, nous en avons parlé hier, qui a à voir avec l'action de grâce, avec la gratuité également.
l'étonnement d'être. Est-ce que c'est pas merveilleux? Nous sommes tous ici, nous avons un cœur qui bat. Est-ce qu'il n'y a pas une manière de dire Deo gratias, déjà pour ça, de dire merci à la vie, pour nous permettre de la penser, de la méditer, de la savourer, d'être ensemble, de développer ce sentiment fraternel, foi, charité, entraide. Passer du rapport de force, qui est vraiment la loi du monde, à un désir d'alliance, ou dans le monde professionnel ou social, à un souci de coopération. On parle aujourd'hui beaucoup dans l'entreprise, et j'espère que c'est une réalité tangible, de synergie collaborative, plutôt que d'autorité verticale avec justement des patrons et des subalternes. Synergie collaborative. Est-ce que dans nos communautés chrétiennes, nous sommes capables de ces synergies collaboratives? L'enthousiasme, dont je rappelais l'étymologie hier, le souffle de Dieu en soi, et puis vous l'avez remarqué, mais j'y ai fait exprès, j'ai oublié l'enfance spirituelle, qui se trouve un petit peu en bas, là-bas. En bas, mais il faudrait le mettre en haut, même si on dit souvent retomber en enfance, ce qui n'est pas très bon signe, surtout quand on atteint des âges qui permettraient de penser que c'est un risque possible. Je vais vous parler d'un autre vieil ami qui a été rappelé à Dieu il y a quelques années et que j'ai eu la chance de rencontrer parce que je souhaitais absolument rencontrer cet homme-là. Comme vous le savez, je suis très attaché aux mots, je suis écrivain et c'est pas pour rien. Le chemin des mots me parle et j'ai été ébloui, bouleversé, émerveillé par ce livre que je tiens pour la meilleure approche. Biographie, ce n'est pas véritablement une biographie, mais la meilleure approche un peu libre de la vie de François d'Assise s'appelle « Sagesse d'un pauvre » qui a été écrit par Éloi Leclerc, qui est un prêtre, frère franciscain. Et je suis allé voir cet homme-là, j'ai pris ma voiture, quand j'ai su que la chose était possible, il était chez les Petites Sœurs des Pauvres à Saint-Malo, dans une maison de retraite tenue par les Petites Sœurs des Pauvres. Et ça a été une bénédiction de rencontrer cet homme-là, parce que son regard transparent, ça était celui d'un enfant. De plus de 90 ans à l'époque déjà, je l'ai rencontré plusieurs reprises. Et je vais vous rapporter une des phrases qui pour moi a été comme un cadeau de vie très précieux que je vais vous transmettre à mon tour parce que ces cadeaux de vie-là ne sont pas faits pour être thésaurisés, ils sont faits pour être partagés, communiqués, comme un courant d'étincelle justement. Je vais vous lire, dans « Sagesse d'un pauvre », ça n'est d'ailleurs pas dans le livre proprement dit, mais dans l'avant-propos écrit par l'auteur lui-même, il dit ceci. Je ne vais pas vous lire uniquement ce qui est affiché, mais la phrase complète. Écoutez bien, car ça a à voir justement avec le principe de réenchantement tel que nous devons le ressusciter. Il l'a écrit en 1959. Le mot le plus terrible qui ait été prononcé contre notre temps est peut-être celui-ci. Nous avons perdu la naïveté. Dire cela, ce n'est pas nécessairement condamner les progrès des sciences et des techniques dont notre monde est si fier. Un tel progrès est en soi admirable. Mais c'est reconnaître que ce progrès ne s'est pas réalisé sans une perte considérable sur le plan humain. L'homme, enorgueilli de sa science et de ses techniques, a perdu quelque chose de sa candeur. En perdant cette naïveté, l'homme a aussi perdu le secret du bonheur. Toute sa science et toutes ses techniques le laissent inquiet et seul. Seul devant la mort. Seul devant ses infidélités et celles des autres, au milieu du grand troupeau humain. Seul aux prises avec ses démons qui ne l'ont pas déserté. À certaines heures de lucidité, l'homme comprend que rien, absolument rien, ne pourra lui rendre une joyeuse et profonde confiance dans la vie, à moins d'un recours à une source qui soit en même temps un retour à l'esprit d'enfance. La parole de l'Évangile n'est jamais apparue aussi lourde de vérité humaine. Si vous ne devenez comme des tout-petits, vous n'entrerez pas dans le royaume des cieux. Je vais vous parler de l'esprit d'enfance, et plus exactement de, pas uniquement de l'enfant qui sommeille à l'intérieur de nous, mais de l'enfance spirituelle. D'abord, il faut bien s'entendre sur le mot.
Je pense qu'il y a deux acceptions de l'enfance. Il y a l'enfant historique, celui que nous avons été. Ça correspond à une période de la vie. Et je dirais, en regardant la salle, qu'il n'y a pas beaucoup d'enfants dans cette salle. Et cependant, il y a une chance de rattrapage. Cet enfant historique, c'est la période de construction, de maturation, de découverte de ce que l'on est. Même si il nous faut toute la vie pour devenir ce que l'on est, bien entendu. Vous le savez si vous êtes ici. Mais il y a cette notion d'enfance spirituelle, et celle-ci n'a pas d'âge. Ce qui veut dire que, quand je vous regarde, je ne vois que des enfants. Et quand Dieu vous regarde, il ne voit que des enfants. Ne sommes-nous pas, quel que soit notre âge, des enfants de Dieu? Et c'est dans cette acception qu'il faut comprendre l'enfance spirituelle. C'est la part la plus belle, la plus pure et la plus mystérieuse de soi-même, l'enfance spirituelle. Parce que c'est notre être profond. L'être d'où nous venons. Saint-Exupéry disait « je suis de mon enfance comme d'un pays ». Donc nous venons tous du pays de l'enfance. Tous ceux que nous croisons dans la rue viennent du pays de l'enfance. Le préfet, le président de la République, le pape, ils viennent du pays de l'enfance. Il faut se mettre ça dans la tête, nous venons tous de ce pays enchanté. Alors l'enfance spirituelle, c'est quoi? Comment le définir?

comme me le rappelait Alban hier, cette pomme qui pousse avec la petite fleur au bout de la branche, c'est une occasion de s'émerveiller, qui peut compenser le nombre de morts annoncés le soir au journal de 20h. Parce que c'est le triomphe de la vie. C'est le triomphe de la vie. L'esprit d'enfance, l'enfance spirituelle, c'est la capacité d'imaginer quelque chose qui n'est pas encore là, mais qui peut l'être, par la puissance des rêves et de l'espérance. Se projeter dans un avenir désirable possible. Pas dans un tout est possible, ou bien il suffit de rêver pour faire de ses rêves une réalité, mais dans l'enceinte de ce qui nous est possible, essayer. Et si ça ne marche pas, essayer encore. C'est porter un regard fertile, je vous parlais des yeux fertiles hier, une attention particulière sur tous ceux et tous ceux qui nous entourent. Une attention particulière. Le premier mouvement de la foi, c'est l'attention. Shema Israël, écoute Israël. C'est vraiment le premier mot. Dans la règle de Saint Benoît, ça commence par écoute. Et dans le préambule de la règle, il y a 5 fois le mot écoute ou entendre. C'est la prédisposition du cœur. L'enfant spirituel s'est accordé autant d'importance aux événements intérieurs qu'ont fait les exercices de Saint Ignace. Ce qui importe, c'est de goûter, de sentir les choses intérieurement. Autant aux événements intérieurs qu'aux événements qui arrivent. Parce que, comme je l'exprimais tout à l'heure, et vous le savez tous, l'important est moins dans la chose regardée que dans notre regard, l'important est moins dans l'événement qui arrive que dans la manière dont nous l'interprétons, dont nous le vivons, dont nous le recevons. Nous sommes le réceptacle de ces événements, mais on voit bien dans une même famille que le même événement ne va pas être vécu de la même façon par les enfants, de la même fratrie, au même moment, dans la même ambiance familiale, avec le même héritage psychologique. Et on s'aperçoit donc que c'est notre manière de réagir par rapport aux choses qui adviennent qui est importante. Donc ces événements intérieurs, par les exercices de Saint Ignace ou par toute autre approche cœur à cœur avec Jésus, il faut discerner ces motions intérieures, savoir ce qu'elles ont à nous dire. L'enfant spirituel, c'est se montrer disponible, ouvert, adaptable à la mobilité du réel et au surgissement de l'imprévisible, car les choses se passent jamais comme nous l'avons prévu. Et vous savez, vous qui sortez ou qui êtes sur le point de sortir d'une vie professionnelle, à quel point l'agenda, c'est très rassurant d'avoir toute sa semaine déjà griffonnée comme ça, savoir où on met les pieds, qu'est-ce qui nous attend dans la journée qui suit. Est-ce que nous acceptons de nous laisser déranger sur le coup de téléphone que nous n'attendions pas, sur une visite impromptue, sur quelqu'un qui a besoin de nous? Ah ben j'ai pas le temps. Oh, non, là je suis désolé, là je rentre dans une réunion dans 5 minutes et je peux pas. Et si c'était Jésus qui frappait à notre porte? J'ai pas le temps, je suis overbooké là, j'ai plein de trucs à faire. D'ailleurs il faut que j'y aille, je te quitte. Vous imaginez le désastre? Il y a un prêtre suisse qui s'appelle Maurice Zindel qui a résumé en un mot l'enfance spirituelle. Il a dit: Dieu, c'est quand on s'émerveille. C'est pas beau ça? Il y en a qui écrivent des livres de théologie sur comment être dans le cœur de Dieu et laisser Dieu rentrer dans son cœur. Et puis cette phrase parfaitement elliptique: Dieu, c'est quand on s'émerveille. Ça pour moi c'est Jade, c'est l'esprit d'enfance. C'est cette capacité qu'a le petit enfant, là je parle vraiment du tout petit, qui tient à peine assis, situé l'âge, mesdames. Et donc pendant que justement la maman parle avec d'autres mamans, l'enfant est assis sur un carré d'herbe fraîche, disons 1 mètre carré. Vous situez? Pendant tout l'après-midi, dans le parc, les mamans vont discuter entre elles, et l'enfant sera occupé. Il sera attentif à tout ce qu'il vit. Il a le monde dans sa main, l'enfant, à ce moment-là. Il essaye d'attraper le rayon de soleil qui subrepticement arrive, comme ça. Il essaye de le goûter, sentir et goûter les choses intérieurement. C'est ça, l'enfant spirituel. Il va regarder le parcours de la petite fourmi qui est en train de traîner une petite miette de pain à travers la forêt des brins d'herbe. Toute cette attention, c'est l'apprentissage de le monde pour lui est résumé à ce carré d'herbe

pêche, un mètre carré. Christian Bobin, que vous connaissez sans doute, qui a une poésie très, très belle, disait qu'il y a autant de merveilles au bout du monde qu'au fond du jardin. Et c'est ce à quoi me faisait penser cette image du petit enfant. Il n'y a pas besoin d'aller au bout du monde quand on est dans cet esprit attentif. D'ailleurs, les moines disent, vous pouvez aller au bout du monde, vous découvrir beaucoup de choses, mais si vous voulez vous découvrir vous-même, restez dans votre cellule, elle vous enseignera tout. Et peut-être que cette période de confinement où nous avons vécu notre petit épisode monastique, enfermé chez nous, peut-être pas dans une cellule, mais on était quand même, on a expérimenté cet enfermement. Est-ce que cet enfermement, au fond, n'était pas, en tout cas pour la plupart d'entre nous, je parle dans des familles aimantes, est-ce que ce n'était pas au contraire une libération ? Un nouveau contact avec notre intériorité, qui est mise à mal justement par toute cette course, ces déplacements, parce qu'on doit faire plein de kilomètres dans la journée. Puis, subitement, on s'est aperçu que, sans faire tous ces kilomètres, on continuait à être en lien avec le télétravail, etc., etc. Bon. Mais on s'octroyait des grandes plages de silence, de non-faire, d'immobilité silencieuse. Je vous disais, retomber en enfance, c'est évidemment quelque chose qu'on ne souhaite à personne, mais moi, j'ai envie de prendre ça dans l'autre sens. Vous voyez, au lieu de dire retomber en enfance, moi, j'ai envie de dire remonter en enfance. Et si je dis ça, c'est pas par une pirouette ou une figure de style, c'est parce que c'est écrit dans la Bible. Donc là, bien chers frères, bien chères sœurs, je vous prie de me croire sur parole, pas moi, mais de croire ce qui est écrit dans la Bible. Il y a au moins trois phrases magnifiques dans la Bible qui nous rappellent vraiment à notre dignité spirituelle, qui est notre enfance spirituelle. Matthieu 19, 14. « Laissez venir à moi les petits-enfants et ne les en empêchez pas, car le royaume de Dieu est pour ceux qui leur ressemblent. » Ça vous donne pas envie de ressembler aux petits-enfants ? Matthieu toujours, 18, 1, 4. « Si vous ne redevenez pas des petits-enfants, vous ne rentrerez pas dans le royaume des cieux. » Ça vaut le coup d'y penser quand même et d'essayer, hein. Et puis, cette phrase prodigieuse qu'on trouve dans Matthieu, mais dans Luc également, Matthieu 11, Luc 10, « Béni sois-tu, Seigneur, d'avoir révélé aux tout-petits ce que tu as caché aux sages et aux savants. » Alors, ça ne veut pas dire qu'il ne faut pas être sage, qu'il ne faut pas être savant, on ne leur jette pas la pierre, mais surtout, si vous avez une faculté intellectuelle qui vous pousse à être savant, n'oubliez pas aussi d'être tout-petit. Retour à l'humilité. Vous rapportez une anecdote qui a elle-même été rapportée par le père Sérac qui a longtemps, au Tamil Nadu, dans le sud de l'Inde, était en contact justement avec les tout-petits. Et ça s'appelle « Le prix d'un miracle », c'est une anecdote qu'il a entendue de la bouche du docteur Arim Premji lors d'un discours qu'il délivrait à des étudiants de Madras. Je vous la lis, telle que l'a rapportée le père Sérac. C'est l'histoire vraie d'une fillette de 8 ans qui a beaucoup aimé et qui a cru que l'amour pouvait faire des merveilles. Son petit frère qu'elle adorait se mourait d'une tumeur au cerveau. Et ses parents, qui n'étaient pas riches, avaient tout fait pour le sauver. Toutes leurs petites économies y étaient passées. Ils avaient dû changer de maison pour payer les factures d'hôpitaux. Rentrant un jour épuisé de ses tournées qui se terminaient toujours par un échec, le papa s'affala sur sa chaise et dit à sa femme qui avait les larmes aux yeux, « Tu sais, chérie, je crois que c'est fini. Nous avons tout fait et nous sommes ruinés. Il y aura peut-être une opération très chère qui pourrait le sauver, mais c'est hors de prix et personne n'est prêt à nous avancer l'argent. » Et se rapprochant de sa femme, il ajouta d'une voix qui commençait à s'enrouer, « Oui, c'est fini, tu sais. Seul un miracle pourrait le sauver. » La petite fille, dans un coin de la pièce, suivait avec intensité cette conversation entre papa et maman. Elle ne saisissait pas tout, car il parlait parfois à voix basse, mais elle savait que c'était la vie de son petit frère. Seul un miracle pourrait le sauver. Elle grava ce mot qu'elle ne comprenait pas dans sa petite tête et s'esquiva de la pièce sans faire de bruit. Elle alla dans sa chambre, prit sa tirelire cachée dans un coin, vida les pièces sur son lit et compta soigneusement. 1 $ et 11 cents. Elle referma la petite boîte, la mit dans sa poche et quitta la maison sans faire de bruit. Elle se dirigea vers la pharmacie la plus proche. Lorsque son tour vint, elle s'approcha du comptoir, se hissa sur la pointe des pieds
Et devant le pharmacien étonné, elle aligna ses petites pièces sur le comptoir. Qu'est-ce que c'est que tout ça? Mais qu'est-ce que tu veux, ma petite? C'est pour mon petit frère André, monsieur le pharmacien. Il est très très malade et je viens acheter un miracle. Que racontes-tu? Demanda le pharmacien. Il s'appelle André et il a un gros bouton qui lui pousse dans la tête et papa a dit à maman que c'était fini et qu'il fallait un miracle pour le sauver. Vous savez, je l'aime beaucoup, mon petit frère. C'est pour ça que je suis venu, pour acheter un miracle. Le pharmacien répondit avec un petit sourire attristé. Tu sais, ma petite, nous ne vendons pas de miracle ici. Mais vous savez, si ce n'est pas assez, je vais essayer de ramasser un peu plus d'argent. Ça coûte combien, un miracle? Il y avait dans la pharmacie un monsieur grand, bien habillé, qui écoutait cette étrange conversation. Il se rapprochait de la petite qui était en train de ramasser ses petites pièces et avait les larmes aux yeux. « Pourquoi pleures-tu, ma petite? Qu'est-ce qui se passe ?»« Monsieur le pharmacien ne veut pas me vendre un miracle et me dire combien ça coûte. C'est pour mon petit frère André qui est très malade. Maman a dit qu'il faudrait une opération, mais papa a dit qu'on ne pouvait pas payer, c'est trop cher. Et qu'il faudrait un miracle pour le sauver. C'est pour ça que j'ai porté tout ce que j'avais. » « Combien as-tu ? » ?»« 1 dollar et 11 cents. »« Mais vous savez, murmura-t-elle d'une voix à peine audible, je peux trouver un peu plus. » Le monsieur sourit. « Bon, tu sais, je crois que ce n'est pas nécessaire. 1 dollar et 11 cents, c'est exactement le prix d'un miracle pour ton petit frère. » Il prit la petite somme dans une main et dans son autre main prit doucement la petite main de la fillette. « Amène-moi chez toi, petite. Je voudrais voir ton petit frère et aussi papa et maman et voir avec si je puis trouver le petit miracle dont vous avez besoin. » Le monsieur bien habillé n'était autre que le docteur Carlton Armstrong, le grand chirurgien de neurosurgery. Il opéra l'enfant et André rentra à la maison, quelques semaines plus tard, complètement guéri. « Cette opération, murmura la maman, est un vrai miracle. Je me demande combien cela aurait pu coûter. » La petite fille sourit sans rien dire. Elle savait, elle, combien le miracle avait coûté. 1 dollar et 11 cents. Plus, bien sûr, l'amour et la foi d'une enfant. Le grand Einstein a dit, il y a deux manières d'aborder la vie. Penser que les miracles n'existent pas, ou croire que dans la vie, tout est miracle. Choisissez votre camp. Vous savez, quand on lit ces phrases comme ça dans la Bible, on se dit, bon, demandez, l'on vous donnera. J'ai demandé, j'ai pas reçu. Cherchez, vous trouverez. Je cherche, mais je cherche encore, et j'arrive pas vraiment à trouver. Frappez, l'on vous ouvrira. Frappez, c'est-à-dire mettre un poing dans la figure pour être sûr de pouvoir entrer. Non, frappez juste comme ça, on vous ouvre, c'est aussi automatique que ça. C'est un peu la pensée magique, ça. Ça marche comme ça chez vous? Vous demandez, vous recevez? Ça se passe par une opération du Saint-Esprit? Eh bien justement, il faut prendre ça très au sérieux. Oui, ça se passe par une opération du Saint-Esprit. Par une opération du cœur. À cœur ouvert. Les opérations du Saint-Esprit, c'est toujours à cœur ouvert. Et Saint-Jacques, lui, a une réponse. Si ça ne marche pas, demandez, on vous donnera. J'ai demandé, j'ai pas reçu. J'ai cherché, j'ai pas trouvé. J'ai frappé, on ne m'a pas ouvert. Vous demandez, vous ne recevez pas, parce que vous demandez mal, dans le but de satisfaire vos passions. Ça signifie qu'il ne s'agit pas de demander dans un but personnel, pour accaparer, pour un petit profit personnel. Mais il faut reformuler notre demande, ne pas demander que nos vœux, nos désirs, nos caprices soient exaucés, mais demander plutôt à Dieu de nous exaucer avec une autre orthographe, c'est-à-dire de nous exaucer au-dessus de nous-mêmes, d'être au plus beau de nous-mêmes. Il n'y a que lui qui sait quelle est la part la plus lumineuse de notre être. Voilà, et bien je vous remercie de votre attention.

Sur les ondes de Radio Espérance, c'était François Garagnon. Il nous a proposé de parler du combat spirituel. C'était enregistré en 2020 lors de la session retraitée à Paray-le-Monial.

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1: Le mois dernier, nous avons abordé la première partie de l'encyclique de Paul VI sur le célibat sacerdotal. La première partie aborde les raisons du célibat des prêtres. Et ce mois-ci, nous évoquons la deuxième partie de cette encyclique de Paul VI qui traite des exigences de la formation des prêtres et des conditions de la vie sacerdotale. Alors, Paul VI remarque d'abord que dans son encyclique de 1967, qu'il avait écrite, publiée en la fête de Saint-Jean-Baptiste, Paul VI remarque que les difficultés et les problèmes qui rendent parfois l'observance du célibat malaisée découle souvent d'une formation qui n'est plus tout à fait apte à former une personnalité digne de l'idéal d'un homme de Dieu. Ceci par suite des transformations de ces derniers temps. Le Concile Vatican II avait cependant donné des principes et des normes très sages qui mettent à profit notamment les progrès de la psychologie et de la pédagogie et qui tiennent compte de l'évolution de la société. Et Paul VI souhaite, en plus, que des instructions soient publiées pour fournir une aide qualifiée à ceux qui ont la charge de former les futurs prêtres. Sachant que bien, c'est à l'Église qu'il appartient d'appeler au sacerdoce du célibat sacré. L'homme est appelé ici à donner sa réponse par une décision libre et dans un don total de lui-même à Dieu qui l'appelle à travers l'Église. Cependant, il est nécessaire de tenir compte de l'état biologique et psychologique du candidat pour l'orienter, sachant que la formation doit coordonner le plan de la nature, bien sûr, mais aussi le plan de la grâce, bien sûr, de Dieu. Alors, devant les signes d'une vocation éventuelle, Paul VI souhaite qu'on étudie les conditions réelles du sujet concerné, le futur séminariste, en recourant, le cas échéant, en cas de problème, à l'assistance et à l'aide d'un médecin ou d'un psychologue compétent. Et puis aussi, il peut être bon de faire une enquête, dit-on, sur les antécédents familiaux du candidat, afin de s'assurer de son aptitude également sous cet aspect des facteurs héréditaires, la santé. Sachant que les sujets qui auraient été reconnus inaptes physiquement, psychiquement, moralement, doivent être aussitôt écarté de la voie du sacerdoce. Et on s'aperçoit de l'importance de ces réalités encore aujourd'hui, avec notamment les problèmes qui se posent en cas d'abus, en cas de différentes dérives. Alors, les candidats à la prêtrise ne doivent pas s'abandonner à des espoirs fallacieux ni à des illusions dangereuses. Et c'est leurs interlocuteurs. Ne doivent pas permettre aux candidats de nourrir des illusions du même type pour éviter cela des conséquences dommageables et parfois tragiques. Sachant donc, Paul VI le répète, que la vie sacerdotale qui comporte un engagement si total, si intime, exclut les sujets insuffisamment équilibrés. Parce qu'on ne peut pas prétendre que dans ce domaine, la grâce pourrait suppléer la nature si la nature est défaillante. Alors, cependant, une fois le sujet admis à cheminer jusqu'au sacerdoce, du fait de son aptitude, eh bien, on devra développer sa personnalité par une éducation intellectuelle, morale, physique aussi, de façon à lui faire acquérir la maîtrise des instincts, des sentiments, des passions, à lui faire perfectionner cela. Et puis, il y a un critère déterminant, la fermeté de caractère avec laquelle on doit accepter la discipline de la vie sacerdotale. Alors, en outre, l'éducateur fera en sorte que le sujet, le séminariste, le futur prêtre, apprenne à se connaître, à assumer ses responsabilités et à acquérir la maîtrise de soi, qui bien sûr est ici très importante. Pour un choix fait en connaissance de cause, parce que la formation intégrale du candidat au sacerdoce, nous dit Paul VI, doit viser à lui permettre de prendre avec une âme pacifiée, convaincue, libre, les engagements à assumer devant Dieu et devant l'Église. Et puis, aux jeunes, il ne faut pas cacher, il ne faut cacher aucune des difficultés d'ordre personnel ou social du sacerdoce. Ceci, afin de purifier leur enthousiasme de ce qu'il aurait de superficiel et d'illusoire, nous dit le pape. Mais en même temps, il sera juste aussi de mettre en relief la beauté et la grandeur du choix qu'il s'apprête à faire, un choix qui apporte une plénitude intérieure. Alors, les jeunes, cependant, les jeunes doivent comprendre que ce chemin difficile du sacerdoce nécessite une ascèse particulière. Et ici, Paul VI précise les choses. Un profond renoncement à soi-même, l'humilité et l'obéissance, expression de vérité intérieure et de liberté ordonnée, la prudence et la justice, la force et la tempérance, le sens de la responsabilité, de la fidélité, de la loyauté dans la façon d'assumer ses engagements, et puis un équilibre harmonieux entre la contemplation et l'action. Aussi, il y a le détachement, bien sûr, l'esprit de pauvreté, et puis la chasteté, un combat persévérant qui devra s'harmoniser avec les autres vertus naturelles et surnaturelles. Et puis, eh bien, la pratique de contact confiant avec le monde, avec tout ce qui n'est pas le clergé, avec les laïcs. C'est bien sûr également très important pour l'Église. Alors, ainsi, l'aspirant au sacerdoce devra acquérir une personnalité bien équilibrée et douée de maturité avec une synthèse des éléments innés et acquis qui coordonnent, permettent de coordonner les facultés, toutes les facultés sous la lumière de la foi. Alors, il peut y avoir l'importance aussi ne doit pas être oubliée des périodes d'épreuve. On précise ici les choses. Que pour le jugement apporté sur l'aptitude d'un jeune au sacerdoce et puis pour obtenir durablement la preuve qu'il a atteint sa maturité humaine et surnaturelle, eh bien, il sera utile, considère Paul VI, que l'engagement dans le célibat soit mis à l'épreuve. Parce que l'engagement de la chasteté sacerdotale, eh bien, oui, c'est un don total de soi-même. Et de cette manière, nous dit ce pape, l'obligation du célibat liée à l'ordination devient une obligation personnelle sous l'action de la grâce divine, en pleine connaissance de cause et en pleine liberté, mais aussi avec les conseils prudents et sages de directeurs spirituels qui soient compétents. Parce que alors, pour l'orientation de toute sa vie, il est bien sûr important que le candidat sente non pas la pression d'une injonction extérieure, il faut bien sûr éviter ce qui ressemblerait à des vocations forcées, non, mais la joie intime, personnelle, d'un choix personnel fait par amour du Christ. Alors, dans une autre partie de son encyclique sur le célibat des prêtres, Paul VI évoque plus précisément alors ce que peut être, ce que doit être la vie sacerdotale. Le prêtre ne doit pas croire que l'ordination lui rende tout facile et le mette définitivement à l'abri de toute tentation ou danger. Ce serait une naïveté dangereuse, en l'occurrence. La chasteté n'est jamais acquise une fois pour toutes, remarque Paul VI, mais elle est le résultat d'une conquête laborieuse, persévérante, à poursuivre tous les jours. Sachant que, cette encyclique était écrite en 1967, eh bien, à l'époque, le pape disait que le monde de notre temps met en relief les valeurs positives de l'amour dans les rapports entre les sexes, mais il a aussi multiplié les difficultés et les risques en ce domaine, avec certaines formes de laxisme notamment. Et donc, il est nécessaire que le prêtre considère d'un regard lucide et serein sa condition d'homme engagé dans un combat spirituel contre, notamment les séductions de la chair, comme on disait, et qu'il ne cesse jamais de renouveler sa résolution, de parfaire son offrande, une offrande irrévocable, avec une fidélité totale, loyale et réaliste. Parce qu'une force nouvelle, une joie nouvelle attendent le prêtre du Christ qui doit approfondir sa vocation dans la méditation et la prière, très importante. Et le prêtre implorera avec humilité, avec persévérance aussi, la grâce de la fidélité sans omettre les moyens naturels comme les moyens surnaturels. Et il ne devra pas négliger l'observance de ces règles ascétiques qui sont garanties par l'expérience de l'Église. Le prêtre doit en effet acquérir un sens toujours plus profond du mystère de l'Église, corps mystique du Christ, en dehors duquel son état de vie apparaîtrait sans fondement. Parce qu'une piété sacerdotale qui est alimentée, bon, à la table de la parole de Dieu et de l'Eucharistie, doit peut-être animée, doit être animée aussi par une dévotion tendre envers la Vierge Marie, qui facilitera une authentique vie spirituelle, sachant que la Vierge Marie est à la fois la mère du Christ prêtre souverain et éternel, et la reine des apôtres, disciples du Christ, comme les prêtres le sont à leur tour. Et puis, du fait de son don total au Seigneur, le prêtre doit savoir se défendre des inclinations du sentiment et d'une affectivité qui ne serait pas suffisamment éclairée et contrôlée par l'esprit. Et il doit s'abstenir soigneusement de chercher notamment des justifications spirituelles et apostoliques inadéquates à ce qui ne serait que des entraînements dangereux du cœur, généreux mais imprudents. Alors qu'au contraire, la vie sacerdotale exige une intensité spirituelle authentique pour se conformer à l'esprit, une ascèse intérieure et extérieure de la part de celui qui dit aussi ça a crucifié la chair avec ses passions, ses convoitises, et qui n'hésitera pas pour cela à affronter des épreuves qui peuvent être dures et longues. Et le ministre du Christ, qui est le prêtre, Alter Christus, pourra ainsi mieux manifester alors les fruits de l'Esprit, l'Esprit Saint, qui sont la charité, la joie, la paix, la patience, la bénignité, la bonté, la douceur, la fidélité, la modération, la tempérance et la chasteté. La chasteté sacerdotale est fortifiée par un genre de vie, par un milieu aussi, et par une activité, bien sûr, adéquate pour un ministre de Dieu. Et donc, alors ici, Paul VI concise, juge nécessaire que soit développée au maximum ce qu'il appelle une intime fraternité sacramentelle qui lie tous les prêtres entre eux, une sorte de solidarité très agissante. Et le Christ a enseigné ici, rappelle Paul VI, l'importance du commandement nouveau de la charité, et il en a donné un témoignage magnifique au moment où il institua, le jeudi saint, le sacrement de l'Eucharistie et du sacerdoce catholique. Alors, Paul VI souhaite ici que la communion d'esprit entre les prêtres soit parfaite, avec des échanges intenses de prières, d'amitié paisible et d'aide mutuelle. Et ici, il souhaite recommander aux prêtres une certaine vie commune qui s'oriente tout entière vers le ministère proprement spirituel, avec la pratique de rencontres fréquentes pour des échanges d'idées fraternelles, des conseils et des expériences entre confrères, les plus expérimentés et les plus âgés, bien sûr, pouvant aider davantage les plus jeunes. Et puis aussi, l'encouragement à entrer dans des associations de prêtres éventuellement qui favorisent la sainteté de la vie sacerdotale. Alors, Paul VI aborde aussi le thème de la charité pour les confrères, ce qu'on appelle les confrères en péril, les prêtres en péril. Il faut que les prêtres, tous les prêtres, se sentent responsables à l'égard de leurs confrères en but à des difficultés qui pourraient mettre en danger leur vocation, leur vie de prêtre. Parce que ses confrères ont davantage besoin d'amour, de compréhension, de prière et d'une aide discrète, oui, mais efficace. Et on doit pouvoir, un prêtre en difficulté, doit pouvoir compter sur la charité de ceux qui, en fait, plus que quiconque, en tant que prêtres, eux aussi, sont leurs vrais amis, doivent l'être. Alors, il faut aussi renouveler régulièrement la décision prise dans l'engagement sacerdotal, en suggérant que chaque prêtre prenne la résolution de renouveler chaque année, soit au jour anniversaire de sa propre ordination, soit tous ensemble, le jeudi saint, la messe chrismale, spirituellement unis, parce que c'est le jour de l'institution du sacerdoce, dans le don total et confiant au Christ, afin de ranimer la prise de conscience de ce service, et puis de réitérer avec humilité et courage, la promesse de la fidélité indéfectible à l'unique amour du Christ, avec une oblation de chasteté parfaite.

0: Dans cette encyclique de 1967 sur la vie sacerdotale, Paul VI évoque aussi le drame de ce qu'il appelle les désertions, des départs douloureux de certains prêtres qui quittent l'Église. Alors, évoquant la vraie responsabilité, il dit d'un cœur paternel et affectueux, mais avec beaucoup de peine, et qu'il doit servir, se tourne vers ses infortunés frères dans le sacerdoce qui ont quitté la prêtrise. Alors, il précise qu'ils restent, ces hommes restent néanmoins toujours des frères très aimés, malgré leur éloignement, ceux qui, en conservant dans leur âme la marque du caractère sacré de l'ordination, ont été ou sont malheureusement infidèles aux obligations contractées au temps de leur consécration. Et puis, un tel drame porte en fait... Un tel drame, remarque Paul VI, porte certains observateurs à se demander si ce n'est pas précisément le célibat qui serait responsable de tels drames et de certaines dérives aux yeux du peuple de Dieu. En réalité, si Paul VI répond à cette objection, en considérant que la responsabilité retombe non pas sur le célibat sacerdotal lui-même, mais sur le fait de ne pas avoir su toujours évaluer à temps de manière satisfaisante et prudente, les qualités d'un candidat au sacerdoce. Ou alors, sur la façon dont les ministres sacrés, les prêtres, vivent leur totale consécration, plus ou moins bien. Alors, ici, on évoque les motifs de dispense. Paul VI admet qu'on examine les motifs très sérieux, non prévus par la législation canonique de 1967. Des motifs qui peuvent donner lieu à des doutes fondés, réels, sur la pleine liberté et responsabilité du candidat au sacerdoce et sur son aptitude à l'état sacerdotal, un peu comme dans le cas des mariages pour les laïcs. Ceci de manière à libérer ceux qu'un sérieux examen judiciaire ferait apparaître comme n'étant vraiment pas fait pour cet état de vie, quand il y a eu en quelque sorte erreur d'évaluation. Cependant, Paul VI remarque aussi, devant le cas des prêtres encore jeunes, mais qui peuvent être parfois encore fragiles, l'intérêt maternel particulier, dit-il, de l'Église, de ces jeunes prêtres qui avaient commencé avec zèle, avec enthousiasme leur vie de ministère, mais qui peuvent éprouver, au bout d'un certain temps, un moment de découragement, de doute, de passion, de folie, entre guillemets, et que là, ici, l'Église veut qu'on tente tous les moyens de persuasion fraternelle en vue d'aider celui qui chancelle à retrouver la paix et la confiance et à s'engager dans la voie de la reprise et, en cas de faute, la voie du repentir. Et, alors, cela dit, Paul VI considère que c'est seulement quand un cas ne présente aucune autre solution possible on doit envisager d'exclure un prêtre du ministère sacerdotal. Et puis, Paul VI évoque ici la question très importante de la paternité des évêques. Parce que les prêtres, dit-il, ont le droit et le devoir de trouver dans l'épiscopat une aide irremplaçable pour observer plus facilement leurs engagements. Ici, Paul VI s'adresse directement à ses frères évêques, en leur disant « c'est vous qui les avez acceptés, destinés au sacerdoce, c'est vous qui leur avez imposé les mains, c'est à vous qu'ils sont unis dans la charge sacerdotale et en vertu du sacrement de l'ordre, c'est vous qu'ils rendent présents dans la communauté de leurs fidèles, c'est à vous qu'ils sont unis d'un cœur confiant en prenant sur eux eh bien, vos devoirs et votre sollicitude. » Alors ici, on évoque la question de la responsabilité et de la charité pastorale, sachant que la tendresse de Jésus-Christ pour ses apôtres s'était manifestée en pleine évidence lorsqu'il a fondé le sacerdoce, son corps mystique. Eh bien, les évêques, eux aussi, doivent devoir le meilleur de leur cœur et de leurs soucis pastoraux aux prêtres et aux jeunes gens séminaristes qui se préparent au sacerdoce. Ici, on évoque le sens de la responsabilité, la charité inépuisable qu'il faut avoir pour les séminaristes, et puis qu'il faut aider par tous les moyens les prêtres à se maintenir fidèles à leur vocation. Alors, dans cette encyclique, on est conscient que la solitude humaine du prêtre, qui est une source assez fréquente de découragement et de tentation, peut être et doit être comblée avant tout par la présence des évêques et leur action fraternelle amicale. Et puis, eh bien, s'adressant encore directement aux évêques, le pape Paul VI leur dit, avant d'être des supérieurs et des juges, soyez pour vos prêtres des maîtres, des pères, des amis et des frères, bons, miséricordieux, prêts à comprendre, à compatir, à aider. Encouragez vos prêtres à avoir avec vous une amitié personnelle, une ouverture confiante dans la charité pastorale qui domine par rapport au rapport, simple rapport d'obéissance juridique, afin que l'obéissance elle-même soit plus généreuse, loyale et sûre. Et puis, une amitié dévouée, une confiance filiale envers les évêques de la part des prêtres peuvent permettre de, eh bien, permettre aux prêtres de vous ouvrir à vous, les évêques, à tant leur âme, de vous confier leurs difficultés dans la certitude, eh bien, oui, de pouvoir faire confiance et confidence même, de faire connaître même des échecs éventuels dans l'attente filiale d'un secours, d'un pardon, d'une correction fraternelle, de façon à reprendre avec une confiance renouvelée le chemin ardu de la prêtrise et du sacerdoce. Et Paul VI appelle à rendre considère que c'est très important comme ministère, en fait, de la part des évêques, de rendre à une âme sacerdotale la joie et l'enthousiasme, parce que cela peut avoir, directement ou indirectement, des répercussions très importantes sur une multitude d'âmes, pensant bien sûr aux laïcs. Et puis, si les évêques sont contraints parfois de recourir à leur autorité, à une certaine sévérité justifiée envers un petit nombre de gens qui prêtent, qui seraient déviants, pourraient avoir une conduite choquante, eh bien, bien sûr, il faut viser avant tout à obtenir le repentir et le retour à un exercice fidèle du sacerdoce. Paul VI ici, là encore, s'adresse aux évêques directement, leur disant « Ne brisez pas le roseau déjà froissé, n'éteignez pas la mèche qui fume encore, guérissez les plaies, sauvez ce qui était perdu et allez à la recherche eh bien, de la brebis perdue pour la reporter au bercail et tenter jusqu'à la fin de rappeler l'ami infidèle. Mmh. » Ainsi, par ailleurs, il y a toujours face au cas des prêtres qui auraient abandonné la maison de Dieu, eh bien, Paul VI souhaite que les évêques ne les perdent jamais de vue, parce que c'est leur vraie maison quand même, quelle que soit l'issue de leur aventure, parce qu'il faut maintenir un lien fraternel aussi avec ces prêtres qui ont quitté l'Église, quitté le clergé. Et puis, il y a la part des fidèles, que Paul VI évoque également, en demandant à tous les fidèles qu'ils se sentent responsables, eux aussi, les laïcs, de leurs frères chargés de les servir dans le sacerdoce, leurs frères prêtres, pour leur salut des laïcs aussi, qu'ils prient, qu'ils s'emploient pour les vocations sacerdotales, qu'ils aident les prêtres dans l'intention de leur offrir eh bien, une correspondance réconfortante, confortante à leurs soucis pastoraux, qu'ils aident à vaincre les difficultés rencontrées, aider les prêtres, entretenir un profond respect envers le prêtre, spécialement sa condition spécifique d'homme consacré au Christ. Et puis, alors aussi, parallèlement, penser à aider les laïcs et qui cherchent Dieu de façon plus assidue, plus intense, on pense aux diacres notamment, et qui tendent à une perfection dans la vie séculière, parce que ceux-là aussi pourront beaucoup aider, bien sûr, les ministres sacrés, c'est-à-dire les prêtres. Et alors, par ailleurs, les laïcs engagés peuvent, souligne le pape, éclairer et réconforter le prêtre qui pourrait voir parfois entamer l'intégrité de sa vocation, l'exercice de sa vocation sacerdotale du fait de certaines situations ou de facteurs, situations difficiles ou de facteurs troublants de l'esprit du monde. Et alors, eh bien le peuple de Dieu restera soudé dans l'esprit de la parole de l'Écriture qui vous reçoit, parole du Christ, qui vous reçoit, me reçoit, et qui me reçoit, reçoit celui qui m'a envoyé Dieu. Alors, en conclusion, Paul VI appelle tous les fidèles, et en particulier les prêtres aussi, à tourner leur regard vers Marie, mère de Jésus et mère de l'Église, pour invoquer son intercession puissante sur le sacerdoce catholique, en considérant qu'en Marie, le peuple de Dieu admire et vénère la figure et le modèle de l'Église du Christ, et il souhaite que Marie obtienne à l'Église de se glorifier, pouvoir se glorifier de la fidélité de ses prêtres, afin que croisse eh bien le nombre de ceux qui suivent le Christ. Et Paul VI alors disait déjà en 1967, l'année de cette encyclique, que l'Église a conscience de la pénurie dramatique des prêtres, qui commençait déjà à se manifester, mais que l'Église, toujours, est ferme dans son attente. Elle est fondée sur les ressources de la grâce, ressources infinies et mystérieuses. Et puis, le pape considérait, à cette époque-là, que la qualité spirituelle des ministres sacrés, des prêtres, engendrera aussi leur augmentation en nombre, parce que tout est possible à Dieu en vertu d'un entraînement très, très positif dans la fidélité.
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3: Chers auditeurs de Radio Espérance, bonjour. Guillaume de Prémard à l'antenne. Je suis heureux de vous retrouver pour une nouvelle saison de notre émission mensuelle intitulée Permanence, que j'ai le plaisir d'animer aujourd'hui avec Benoît Dumoulin, directeur d'Ictus. Bonjour Benoît.
4: Bonjour Guillaume, bonjour chers auditeurs. Je vous rappelle que l'objectif de cette émission, c'est de comprendre les grands enjeux politiques, sociaux et culturels de notre temps. Pour cela, nous nous appuyons sur la revue trimestrielle Permanence, qui est éditée par Ictus et dont vous êtes, Guillaume, le rédacteur en chef. Alors le dernier numéro en date, c'est le numéro du troisième trimestre 2025 et qui propose une synthèse de toutes les conférences qui se sont déroulées dans le cadre des mardis d'Ictus de l'an dernier.
3: Donc de la saison 2024-2025, et donc on a cette synthèse qui est sur 84 pages des mardis d'Ictus, et vous allez faire un fabuleux voyage en commandant ce numéro 602 de permanence, un voyage parmi les grands écrivains et au programme Balzac, Tocqueville, Dostoïevski, Bernanos, Chesterton, Peggy, Herman Melville, Julien Green et Gustave Thibon. Et précisément, Benoît, je voudrais que nous disions quelques mots sur Gustave Thibon. Et puis, en deuxième partie d'émission, nous vous présenterons les mardis d'Ictus de la nouvelle saison, c'est-à-dire 2025-2026, qui débuteront le mardi 7 octobre prochain avec une conférence inaugurale de Marcel Gauchet. Alors, Gustave Thibon,
4: c'est peut-être je vous coupe, Guillaume, mais peut-être pour nos auditeurs expliquer quand même quel est le fil rouge, comment passe-t-on de Balzac à Gustave Thibon en passant par Tocqueville, Dostoïevski, Chesterton. En fait, tous ces auteurs, ils sont très différents de pays, de culture, de point de vue, d'époque aussi, mais je crois que ils ont un point commun, en tout cas c'est pour ça qu'on les a choisis à Ictus, c'est qu'ils sont inquiets devant certaines tendances de la modernité. Et donc c'est cette inquiétude devant ces tendances qu'il s'agisse de la technique, qu'il s'agisse du rapport à de la modernité, à la religion, ou à l'homme, ou à la nation, nous avons essayé de parcourir cette inquiétude et en même temps les sources d'espérance qu'il propose dans le monde qui est le nôtre, enfin qui est le nôtre depuis deux siècles, hein, parce que on commence avec Balzac.
3: Oui, c'est la modernité au sens large.
4: La modernité au sens large. Et voilà, c'était ça la trame, et je crois que ça a été ces mardis d'Ictus ont été un succès parce que on a pu, si vous voulez, avec l'aide de ces grands écrivains, mieux comprendre le monde qui est le nôtre et mieux aussi y voir à la fois les écueils, mais des sources d'espérance. Et
3: oui,
4: tout ça nous amène donc à Gustave Thibon.
3: Et ça permet d'éclairer les grands défis contemporains. Et ça, c'est pas seulement de la culture littéraire, en fait, qui est proposée. Hein. C'est ça, c'est vraiment s'appuyer sur une culture littéraire pour éclairer des grands enjeux, pour fonder une espérance dans un monde moderne qui parfois nous déboussole un petit peu. Mais on reparlera de l'espérance d'ailleurs dans la deuxième partie de l'émission pour essayer de savoir quelle est cette expérience. Mais revenons à notre ami Gustave Thibon. Et quand je dis notre ami, c'est vraiment un ami pour Ictus et la cité catholique. C'est comme ça que s'appelait Ictus jadis, au temps de Jean Housset. Et alors, nous avons un jeune normalien, agrégé de philosophie, enseignant de formation, qui est venu parler de Thibon. Et il s'appelle Romain Robert Primo. Alors, je ne résiste pas à vous lire le début de sa conférence. Rassurez-vous, ça sera court. Il cite en introduction Victor Hugo. Alors, je cite Victor Hugo à mon tour. Vous êtes à la campagne, il pleut, il faut tuer le temps. Vous prenez un livre, le premier venu, vous vous mettez à le lire, ce livre, comme vous liriez le journal officiel de la préfecture ou la feuille d'affiche du chef-lieu, pensant à autre chose, distrait, un peu bâillant. Tout à coup, Vous vous sentez saisi. Votre pensée semble ne plus être à vous. Votre distraction s'est dissipée. Une sorte d'absorption, presque une suggestion, lui succède. Et il a commencé ainsi, le jeune Romain Robert Primo, pour dire que c'est ainsi, à la manière de Balzac, qu'il a rencontré Thibault une première fois, c'était en 2015, quand il passait le concours de l'agrégation de philosophie. Alors, à Sorbonne.
4: Rencontrer, façon de dire, parce que rencontrer intellectuellement, parce que Gustave Thibon, on en reparlera, est mort en 2001. Il a traversé tout le XXe siècle, mais pour les auditeurs qui ne le connaissent pas, il est né en 1903 et mort en 2001, donc c'est vraiment un passeur du XXe siècle, mais Robert Primo l'a connu intellectuellement.
3: Intellectuellement, voilà, il est tombé sur ses écrit, donc une première fois en 2015, il était tombé un jour par hasard, dit-il, sur des aphorismes de Gustave Thibon, c'est-à-dire de courtes sentences ou pensées que Gustave Thibon portait sur Nietzsche, et ce fut une illumination pour lui, dit-il, parce qu'il trouvait formuler des réponses aux objections que Nietzsche faisait au christianisme, et il n'avait jamais rencontré des réponses aussi pertinentes aux critiques du christianisme par Nietzsche. Et il explique après qu'il a fait une deuxième rencontre, et cette rencontre s'est passée chez Ictus, rue des Renaudes à Paris, qui est le siège d'Ictus, où il est venu, et nous connaissons bien ce jeune homme, puisqu'il est venu en fait en service civique, tout simplement. Il était donc jeune normalien, il a passé quelques mois parmi nous en service civique. Il y a plein de bouquins de Gustave Thibon dans la bibliothèque d'Ictus, et il les a ouverts, et il a lu beaucoup plus que ce qu'il avait lu en 2015. Et il s'est rendu compte à cette occasion que Gustave Thibon avait été un compagnon de route de Jean Housset et qu'il avait participé aux activités de la cité catholique.
4: Alors, bien sûr, mais peut-être que faut préciser pour nos auditeurs qui ne savent plus, je dis plus, qui est Gustave Thibon, parce qu'en fait, dans les années 80-90, Gustave Thibon était encore un des auteurs que l'on donnait, par exemple, en épreuve de philosophie au baccalauréat. Vous pouviez tomber sur un texte de Gustave Thibon. Aujourd'hui, il est un peu tombé dans l'oubli, et c'est très bien d'en parler, parce que je pense que la mémoire est injuste. Gustave Thibon, en fait, c'est un inclassable. C'est un philosophe paysan, mais il aurait même pas aimé qu'on l'appelle ainsi.
3: Oui, parce qu'il disait, en fait, je suis ni philosophe ni paysan.
4: Exactement.
3: C'est quelqu'un. Comme ça.
4: Parce que, en fait, à la fois parce que il a toujours eu une vie de paysan dans son village de Saint-Marcel d'Ardèche. Il a pas bougé. Il exploitait.
3: Oui, il vient d'une famille d'agriculteurs. Oui.
4: Une famille d'agriculteurs et de viticulteurs. Et en même temps, c'est quelqu'un qui est un autodidacte. C'est-à-dire qu'il a arrêté l'école à 13 ans. Il a passé une partie de sa jeunesse à prendre du bon temps. C'était un épicurien. Et en même temps, en 1916, il perd sa mère de la grippe espagnole. Et à ce moment-là, il a un itinéraire de fils prodigue. Et c'est par lui-même, petit à petit, que il découvre tous les grands auteurs. Et alors, ce qui est inouï, c'est qu'il apprend par lui-même le grec, le latin, l'allemand, l'italien.
3: Donc lui, il n'a pas besoin de faire normal sup comme Romain Primo.
4: Mais il apprend à la fois, bon, le grec et le latin, il l'apprend parce que il s'agit des humanités classiques. Ouais. Il est héritier de cette tradition
3: qu'on enseignait volontiers à l'époque, pas seulement à normal sup en fait.
4: Qui veut que pour comprendre la culture française, il faut faire du grec et du latin. Voilà. Ouais. Ça c'était très présent. Mais alors pourquoi l'allemand, l'italien, l'espagnol? Bah parce que il souhaite lire les grands auteurs dans le texte, et donc il lit Nietzsche. C'est un grand lecteur de Nietzsche, donc, et Hegel aussi, et donc il apprend l'allemand. C'est aussi quelqu'un qui connaît parfaitement Cervantes, donc il lit l'espagnol. C'est quelqu'un qui aime beaucoup Dante et qui sait citer des extraits de Dante, et donc il apprend l'italien, etc., etc. Vous voyez, donc quelqu'un qui veut aller directement à la source. Ça, je crois que c'est la première chose pour le comprendre. Deuxièmement, c'est quelqu'un qui aux antipodes de l'intellectuel. L'intellectuel, vous savez, il a un jargon d'intellectuel.
3: Il jargonne peu.
4: Il a aussi il fréquente des intellectuels, alors que lui, en fait, c'était quelqu'un qui était pénétré de culture classique et qui avait un contact, on va dire, très intime avec les plus grands auteurs, parce que il lisait aussi bien Platon, Sénèque, Nietzsche, Hugo, on en a parlé, Gabriel Marcel, qui est un de ses proches. Mais vous voyez, il les fréquentait de manière très intime et en même temps, il a jamais voulu entrer dans une caste d'intellectuels.
3: Il a pas voulu les singer en fait.
4: Et il a voulu avoir gardé la vie simple qu'il avait.
3: C'est-à-dire que ce qu'il écrivait était compréhensible par tous.
4: Et non seulement compréhensible par tous, mais c'est surtout que il, dans ses aphorismes, vous avez parlé des aphorismes, eh bien, donc ces formules très
3: brèves,
4: très brèves, eh bien, il utilise un style qui est assez poétique et la poésie, vous savez, ça permet de faire passer une idée de manière très simple. Donc c'est un style qui est très ramassé et en même temps, quand il illustre par des exemples, ben ce sont des exemples tirés du quotidien. Et donc il dit, ben j'ai vu hier un homme qui a dit ceci, cela. Et donc c'est un philosophe qui exprime des vérités extrêmement profondes. Et en même temps accessible à tous. Donc ça, je crois que c'est très très intéressant. Peut-être quand même dire un mot pour ceux qui ne le savent pas sur la grande affaire de sa vie sur le plan intellectuel, qui fut sa rencontre avec Simone Veil, la philosophe. Et Simone Veil, la philosophe, était voulait s'initier aux travaux des champs parce que elle voulait.
3: Mais il l'a recueilli pendant la guerre.
4: Alors
3: je crois.
4: Il l'a recueilli pendant la Deuxième Guerre mondiale à la demande d'un dominicain de Marseille, le père Perrin, qui.
3: Elle avait été exclue quoi de l'université.
4: De l'université en raison de ses
3: origines juives.
4: De ses origines juives. Et à ce moment-là, ben, elle cherche un lieu et lui l'accueille. Alors c'est marrant. Imaginez la normalienne d'extrême gauche qui est une ancienne des brigades internationales de la guerre d'Espagne, qui est Simone Veil, être accueillie par un philosophe paysan royaliste, enfin
3: catholique royaliste.
4: Catholique royaliste, mais si vous voulez.
3: Mais royaliste pas militant, quoi. C'est.
4: Mais de toute façon, les étiquettes, les ismes, comme disait Thibon, l'insupporte. C'est ouais. Quelqu'un qui ne rentre dans aucune case. Donc, au contraire, c'est une grande amitié qui naît, malgré le côté très urbain et un peu gauche sur le plan de la vie pratique de Simone Veil, qui en fait ne savait pas du tout, n'a jamais été initiée aux travaux des champs par Gustave Thibon, mais il naît une très grande amitié et c'est Gustave Thibon qui fera connaître après la guerre la figure de Simone Veil au grand public en publiant en 1947 La pesanteur et la grâce.
3: Est-ce qu'il a eu une influence sur le fait que Simone Veil se soit rapprochée du catholicisme sans jamais se convertir formellement, je crois?
4: Alors,
3: est-ce qu'on le sait déjà?
4: Alors, ça c'est difficile à dire. En tout cas, c'est évident qu'il y a eu, enfin, on sait qu'il y a eu beaucoup de conversations sur ce sujet-là. Après, Simone Veil, avant même de rencontrer Gustave Thibon, avait déjà fait tout un chemin vers le christianisme et un chemin qui sera abouti sur son lit de mort. Mais
3: qu'est-ce qui se passait sur son lit de mort? Elle s'est convertie.
4: Alors oui.

0: par le silence de Dieu, parce que c'est quelqu'un qui a, faut pas imaginer, quand je dis que c'est un catholique, faut pas imaginer que la foi était un long fleuve tranquille pour lui. C'est quelqu'un qui a été extrêmement torturé et habité par le vide de Dieu. Et le vide, c'est-à-dire que
1: Dieu... Et où est Dieu ?
0: Où est Dieu ? Et Dieu parle par son silence. Voilà, c'est sa grande, c'est sa grande idée. Il faut parler de Dieu, explique-t-il, pour n'avoir plus à en parler et pour écouter son silence. Car la foi consiste, dit-il, à ne jamais renier dans les ténèbres ce qu'on a entrevu dans la lumière. Hein. La foi, ce sont des mains qui touchent Dieu dans la nuit, dit-il. Il a des phrases qui sont très très belles et je pense qu'on peut tous se reconnaître dedans, c'est-à-dire que effectivement, il faut essayer de rester fidèle et de ne pas renier dans les ténèbres ce qu'on a entrevu, peut-être un jour, peut-être quand on était enfant.
1: Une lumière.
0: Voyez.
1: Il faut s'accrocher à cette lumière au cœur des ténèbres et non pas se dire, ou essayer de ne pas se dire, Dieu, où es-tu? Tu n'es nulle part et tu nous as abandonnés.
0: Il était habité par ce sens de la kénose du Christ, hein, du fait que Dieu est règne aussi par son silence. Hein, voilà. Donc ça, c'est, je pense que c'est très important. Et du coup, beaucoup de personnes peuvent se reconnaître en lui dans les doutes, dans les chemins spirituels assez compliqués. Et autre chose aussi, c'est ce qui est magnifique dans la pensée de Gustave Thibon, c'est que c'est quelqu'un qui prend au sérieux les contradicteurs du christianisme. Et je pense à un des plus grands contradicteurs, qui est Nietzsche. Hein.
1: Nietzsche, quoi, c'est le philosophe de la puissance, en fait.
0: Oui, de la volonté de puissance. Pour qui
1: Le christianisme, c'est la faiblesse.
0: La religion des faibles.
1: Pour résumer. Hein.
0: Bien sûr, c'est tout ça est beaucoup plus subtil. Mais Thibon dit, en fait, il faut prendre au sérieux Nietzsche et il faut prendre au sérieux les critiques que Nietzsche adresse au christianisme parce que finalement, Nietzsche, croyant détruire le christianisme, en fait, ne fait que le purifier. C'est-à-dire que ne fait que le purifier de toutes ses scories en exigeant que le christianisme ne soit pas conforme à ses caricatures. En fait, Thibon dit que Nietzsche ne s'attaque pas au christianisme, mais s'attaque aux caricatures sociales que peut produire un certain christianisme. Et donc, voilà comment, par une publication magnifique, hein, pas évidente, mais qui s'appelle Nietzsche ou le déclin de l'esprit, eh bien, Thibon nous fait entrer dans la pensée de Nietzsche et nous fait entrer finalement dans le christianisme qui serait dépoussiéré par la lecture de Nietzsche. Donc finalement, c'est quand même assez cocasse. Si on devait retenir, à mon avis, deux livres qui sont à la fois les plus accessibles et les plus beaux de Thibon, c'est Retour au réel.
1: Le titre est tout d'un programme, c'est le philosophe du réel.
0: Voilà, le philosophe et le philosophe de l'incarnation. On reviendra vraiment, pour lui, c'est ce qui habite sa pensée. Et puis le deuxième titre qui est magnifique, c'est Notre regard qui manque à la lumière. Et le titre est tout un programme. Il commence cet ouvrage en disant « Ce n'est pas la lumière qui manque, c'est notre regard qui manque à la lumière dans ce monde.
1: Voilà. » Il y a aussi Diagnostic, qui est quand même...
0: Diagnostic, qui est un des premiers. Et Retour au réel, c'est le nouveau Diagnostic.
1: C'est le nouveau Diagnostic.
0: Alors, juste peut-être pour terminer cette présentation, on serait pas complet si justement on ne parlait pas de ce qu'est l'incarnation. Ce qu'est l'incarnation pour Thibon, il dit finalement la valeur d'un idéal ne se mesure ni à sa beauté ni à sa pureté abstraite, il se résume uniquement à sa capacité d'incarnation. Hein. Et qu'est-ce que c'est que l'incarnation ? Alors il le précise, il dit.
1: Là vous le citez là. Hein.
0: Alors là je le cite et je le citais déjà avant. Mon esprit s'est fait chair. Ma chair est devenue esprit. Je sens avec ma pensée et je pense avec mes sens. En fait, ça veut dire quelque chose. Ça veut dire que, en fait, ma chair, mon corps est spiritualisé par l'âme qui l'anime, hein, et mon esprit est lié à la matière qui l'anime. Vous voyez, donc, c'est pour dire qu'en fait, c'est le contraire du dualisme. Où le dualisme, c'est que on prend la chair d'un côté, l'esprit, et ils sont censés ne pas avoir d'interaction sur l'autre.
1: Ils peuvent même, pour certains, s'opposer. Une lutte mortelle de l'un contre l'autre. Ils devraient tuer le corps pour faire vivre l'esprit.
0: Voilà. Et ça, c'est depuis.
1: C'est quoi, c'est le manichéisme?
0: C'est même avant, c'est Platon.
1: Platon.
0: C'est le manichéisme, et après, c'est une certaine pensée idéaliste depuis Descartes. Mais là, avec Thibon, on voit que tout est lié, et l'esprit spiritualise la chair, et

0: Et l'esprit est incarné par la chair. Et donc là, vous voyez, cette pensée de l'incarnation, en fait, c'est une pensée de l'homme. Et c'est une pensée de l'homme. Et ce que nous dit Thibon, et ce qu'il a à nous dire aujourd'hui, c'est que il ne faut pas séparer l'âme du corps, il ne faut pas vouloir se défaire de notre enveloppe charnelle pour n'exister que dans son esprit. La noblesse du corps, c'est d'être animé par l'esprit, et la noblesse de l'esprit, c'est d'animer le corps. Et l'un et l'autre donnent un être, si vous voulez, qui est beaucoup plus unifié. Et il parle de cette notion de l'importance d'un être unifié, parce que justement, ce qui appartient au corps n'est pas vil, n'est pas servile. C'est pour ça que, par exemple, l'amour humain est spirituel, même s'il passe par le corps, hein, et ce qui passe par l'esprit, eh bien, doit aussi prendre la médiation du corps.
1: Alors, cette pensée de l'incarnation, elle enrichit en quelque sorte la philosophie classique grecque, puisque vous parliez de Platon qui dissociait. Est-ce que elle est dans le christianisme, et l'incarnation en même temps un des aspects centraux du christianisme, l'incarnation de l'homme-dieu, du Christ. Est-ce que cette pensée aurait pu venir à l'idée d'un philosophe s'il n'y avait pas eu l'incarnation vraiment du Christ?
0: Alors, effectivement, voilà, c'est une question. Elle est beaucoup plus dans le christianisme.
1: Si vous avez la réponse, hein,
0: alors, je n'ai pas toute la réponse, mais en tout cas, l'embryon de réponse qu'on peut donner, c'est que cette pensée de l'incarnation, bien sûr, elle doit énormément au christianisme et pas à la philosophie grecque, en tout cas, pas au platonisme, dont le but est que l'esprit s'évade de la matière. Et je crois que là où, et je termine par là, là où Thibon est très fort, c'est que il nous montre que on ne sera pleinement homme et pleinement chrétien que quand on ne voudra plus s'affranchir de la matière. Or, on le voit, par exemple, que dans certaines idéologies qui veulent considérer que le corps sexué est quelque chose de totalement dérisoire et que il n'a rien, il n'informe pas notre personnalité. Par exemple, que l'on soit, qu'on ait un corps féminin ou masculin, ça ne dit pas qui on est. Vous voyez, ça, c'est une pensée qui est assez contemporaine. Et je pense que en revenant à la pensée de
1: Thibon, ça dit pas tout ce que nous sommes, mais ça dit quelque chose de ce que nous sommes.
0: Ça dit quelque chose, ça informe sur qui on est. En fait, on n'a pas un corps, on est un corps. Vous voyez, c'est le corps, c'est pas du domaine de l'avoir. Vous avez pas un corps comme quelqu'un qui conduit un chauffeur de poids lourd. Il a un poids lourd, mais nous sommes un corps.
1: Alors, dans les 5 minutes qui nous restent, peut-être parler de la nouvelle saison des Mardi Dictus. Donc, c'est 2025-2026 parce que ça va commencer là dès le mois d'octobre, mardi 7 octobre. Et vous avez obtenu de Marcel Gaucher de faire une conférence, on va dire, inaugurale de ce cycle sur l'espérance face à la modernité, où les grands écrivains, je cherche l'intitulé exact, les grands écrivains et l'espérance face à la modernité. Alors, qui est Marcel Gaucher en deux mots et pourquoi c'est extraordinaire de l'avoir pour inaugurer ce cycle?
0: C'est un cycle, en fait, on continue hein, le cycle de l'an dernier, mais il est important quand même de s'interroger sur ce qu'est la modernité. On parle toujours de la modernité et on va continuer à inviter des écrivains qui vont nous parler de tout un certain nombre de personnes qui se sont penchées sur la modernité. Mais avant, on voulait définir la modernité. Ce qu'est la modernité en elle-même. Et pour cela, rien de mieux que le spécialiste de la modernité, celui qui a passé toute sa vie.
1: C'est le meilleur, alors.
0: À réfléchir. En tout cas, c'est celui qui en a fait sa spécialité.
1: C'est Marcel Gaucher.
0: Le philosophe Marcel Gaucher. Et on est très, très heureux de l'avoir parce que, si vous voulez, c'est à la fois un honneur qu'il nous fait. Moi, ce que j'aime beaucoup chez Marcel Gaucher, c'est d'abord qu'il a une pensée très claire. Ensuite, qu'il sait se situer sur différents plans. Donc, il parle de la modernité au sens philosophique, parce que c'est un philosophe, hein, et aussi au plan politique. C'est quelqu'un qui est introduit dans le débat politique. C'est quelqu'un qui n'est pas un philosophe.
1: Oui, il commente volontiers la situation politique de la France.
0: Il n'est pas en surplomb, vous voyez, de la situation politique. Donc, c'est pour ça qu'on l'a fait venir. Et après, effectivement, fort de cette analyse, nous aurons toute une série de conférenciers qui nous parleront à chaque fois d'un écrivain. Alors, on parlera du catholicisme social avec
1: Ozanam,
0: avec Charles Vaugirard qui nous parlera d'Ozanam.
1: Oui, on n'aura pas Frédéric Ozanam, il n'est plus de ce monde.
0: On parlera de, vous savez, l'humanisme intégral de Jacques Maritain avec Michel Fourcade. On parlera de la démocratie chrétienne d'Étienne Gilson avec l'historien Florian Michel. On parlera de la critique du totalitarisme, chez Albert Camus avec Mathieu Bock-Côté. On parlera
1: sociologue québécois qu'on voit à la télévision.
0: Voilà. C'est souvent. Oui. On parlera de la question de la dissidence, dans la pensée d'Alexandre Solzhenitsyn avec Chantal Delsol.
1: Un duo là. Oui.
0: Et Eugénie Bastier, effectivement.
1: Chantal Delsol, Eugénie Bastier, ensemble. Voilà. L'ancienne génération et la nouvelle.
0: Voilà, exactement. Voilà. Et donc à chaque fois, si vous voulez, ces conférences, elles ont pour but de nous éclairer à la fois sur la pensée des gens qu'on a cités, mais de voir aussi comment ils nous éclairent sur les différents sujets qui sont les nôtres aujourd'hui.
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0: Alors, ça dépend, en fait, il y a toutes les formes d'œil, il y a plusieurs tarifs, mais c'est autour de 150 euros.
1: Ouais, pour 9 conférences.
0: Pour 9 conférences, avec un support de documentation qui est fourni, avec la possibilité d'écouter en direct ou alors d'avoir pendant un an toutes les vidéos en replay.
1: C'est-à-dire qu'il y a des personnes qui viennent sur place, voilà. D'autres qui écoutent en direct par vidéo. Par visio.
0: Exactement.
1: Et ou qui réécoute avec
0: les indiens de rediffusion. On sait très bien que nos auditeurs ne sont pas pour des Parisiens pour la plupart. Et, ils peuvent tous s'inscrire. Et puis, ils ont aussi la revue Permanence. Ils sont abonnés aux 4 numéros pendant un an.
1: D'accord. Il y a un tarif étudiant assez abordable.
0: Étudiant en cible.
1: 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Benoît Dumoulin, merci beaucoup de nous avoir parlé comme ça longuement de Gustave Thibon, mais aussi et plus brièvement de Marcel Gaucher. Chers auditeurs de Radio Espérance, merci d'avoir suivi cette émission, et nous nous retrouverons au mois d'octobre pour une nouvelle édition de Permanence.
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1: Chers amis auditeurs, bonjour. Je suis sœur Marie Pia, une sœur apostolique de Saint-Jean en mission à Vichy dans l'Allier, dans la paroisse Notre-Dame des Sources. L'année dernière, nous avions initié ensemble une série d'émissions sur les psaumes et nous allons continuer pendant cet été ces temps de prière. Pendant ces 3 semaines de juillet, nous prierons en nous appuyant sur le livre des psaumes et nous étudierons plus précisément la prière de louange dans le psautier. Pour tout chrétien qui cherche des mots pour prier, le psautier offre 150 poèmes qui sont essentiellement des prières à Dieu. Ceux qui ont composé ces poèmes, il y a maintenant plus de 20 siècles, ont exprimé et nous ont livré ce qu'ils vivaient sans faux semblant et de manière vraie et profonde. Ces psaumes parlent de désir, de bonheur, mais aussi de maladie, d'anxiété, de souffrance. Dans le livre des Confessions, le grand saint Augustin s'écrit « Quel cri, mon Dieu, j'ai poussé vers toi en lisant les psaumes de David, chant de foi, accent de piété où n'entre aucune enflure d'esprit. » L'Église nous recommande de prier avec ces psaumes. À chaque messe, un psaume fait partie de la liturgie de la parole. Et l'Église met sur nos lèvres ses paroles de prière. Dans notre communauté religieuse à Vichy, nous récitons les psaumes pendant les offices de l'aude, sexte, vêpres et complies. Ils rythment toutes nos journées, si bien qu'après quelques années de vie religieuse, nous les connaissons par cœur. Le livre des psaumes constitue une école de prière, un itinéraire spirituel qui nomme les joies et les difficultés de l'existence humaine, mais aussi le mystère d'un Dieu, de ce Dieu qui est à la fois si proche, mais aussi un Dieu inconnu et étranger à l'homme, un Dieu qui nous échappe dès que nous pensons le saisir, un Dieu mystérieux, qui est notre Père et notre Créateur, un Dieu qui est notre seul secours. Dans le psautier coexistent 2 modes de prière, la supplication et la louange. Le psaume 9 au verset 2 donne un exemple de prière de louange. Je vous lis ce verset. Seigneur, je te rends grâce de tout mon cœur. Je redirai toutes tes merveilles. C'est l'attitude du croyant qui est dans la joie et qui fait remonter vers Dieu cette joie, vers Dieu son Père, vers Dieu son Créateur. Au cours de ce jour que le Seigneur nous a donné, pensons à rendre grâce à Dieu pour ses bienfaits, pour le don de la vie, pour la beauté de la création, pour tel geste de bonté qu'une personne a posé à notre égard. À d'autres moments, nous pouvons être dans les difficultés et nous crions vers le Seigneur en lui disant « Seigneur, écoute mon cri d'appel. Par pitié, réponds-moi. » Psaume 28, verset 7. Là encore, pensons-nous à exposer à Dieu nos difficultés et nos souffrances. Dans les moments où nous sommes pleins de confiance, nous pouvons nous exclamer « Le Seigneur est ma lumière et mon salut. De qui aurais-je peur ?» Alors qu'à d'autres moments où la souffrance et l'inquiétude sont notre lot, nous pouvons prier en disant « Jour et nuit, mes larmes sont mon pain. » Psaume 42, 4. Et si nous traversons la dure épreuve de la maladie, nous pouvons emprunter le verset 10 du psaume 38, « Mon cœur palpite. Les forces m'ont abandonné. J'ai perdu jusqu'à la lumière de mes yeux. Quelle que soit la situation que nous vivons, les psaumes nous invitent à nous tourner vers le Seigneur, Père bienveillant qui veille sur nous. Par l'intercession de Sainte Maria Goretti, fêtée aujourd'hui, confions au Seigneur nos joies et nos peines et disons-lui avec une très grande confiance, « Seigneur, tu es ma lumière et mon salut. De qui et de quoi aurais-je crainte ?»

Ainsi s'achève la retransmission depuis l'abbaye de Notre-Dame de Trior de l'Office des Launes de ce lundi 6 juillet. Demain, vers 6h09, nous retrouvons la communauté bénédictine pour les Launes du mardi 7. L'office sera celui des mardis ordinaires.

0: Gloire au Père, et au Fils, et au Saint-Esprit, pour les siècles des siècles.
1: Radio Espérance, il est 7h, nous récitons l'Angélus. L'ange du Seigneur apporta l'annonce à Marie,
2: et elle conçut du Saint-Esprit.
1: Je vous salue, Marie, pleine de grâce, le Seigneur est avec vous. Vous êtes bénie entre toutes les femmes, et Jésus, le fruit de vos entrailles, est béni.
2: Sainte Marie, Mère de Dieu, priez pour nous pauvres pécheurs, maintenant et à l'heure de notre mort. Amen.
1: Voici la servante du Seigneur.
2: Qu'il me soit fait selon votre parole.
1: Je vous salue, Marie, pleine de grâce, le Seigneur est avec vous. Vous êtes bénie entre toutes les femmes, et Jésus, le fruit de vos entrailles, est béni.
2: Sainte Marie, Mère de Dieu, priez pour nous pauvres pécheurs, maintenant et à l'heure de notre mort. Amen.
1: Et le Verbe s'est fait chair.
2: Et il a habité parmi nous.
1: Je vous salue, Marie, pleine de grâce, le Seigneur est avec vous. Vous êtes bénie entre toutes les femmes, et Jésus, le fruit de vos entrailles, est béni.
2: Sainte Marie, Mère de Dieu, priez pour nous pauvres pécheurs, maintenant et à l'heure de notre mort. Amen.
1: Prions, que ta grâce, Seigneur notre Père, se répande dans nos cœurs. Par le message de l'ange, tu nous as fait connaître l'incarnation de ton Fils bien-aimé. Conduis-nous par sa passion et par sa croix, avec le secours de la Vierge Marie, jusqu'à la gloire de la résurrection. Par Jésus le Christ notre Seigneur. Amen. Amis auditeurs, bonjour. Il est maintenant 7h et bientôt 3 minutes. En ce lundi 6 juillet, vous écoutez Radio Espérance. Patrice et Michel sont avec vous pour partager cette prière du matin. En ce début de journée, après avoir salué Marie, reine des hommes, reine du ciel et de la terre, nous nous tournons vers le Seigneur. Au nom du Père, et du Fils, et du Saint-Esprit. Amen.

0: Aujourd'hui, les lectures sont celles du lundi de la 14e semaine du temps ordinaire.
1: Lecture du livre du prophète Osée. Ainsi parle le Seigneur. Mon épouse infidèle, je vais la séduire. Je vais l'entraîner jusqu'au désert et je lui parlerai cœur à cœur. Là, elle me répondra comme au temps de sa jeunesse, au jour où elle est sortie du pays d'Égypte. En ce jour-là, oracle du Seigneur, voici ce qui arrivera. Tu m'appelleras mon époux, et non plus mon Baal, c'est-à-dire mon maître. Je ferai de toi mon épouse pour toujours. Je ferai de toi mon épouse dans la justice et le droit, dans la fidélité et la tendresse. Je ferai de toi mon épouse dans la loyauté, et tu connaîtras le Seigneur.

0: Le Seigneur est tendresse et pitié.
1: Chaque jour, je te bénirai. Je louerai ton nom, toujours et à jamais. Il est grand, le Seigneur, hautement loué. À sa grandeur, il n'est pas de limite.
0: Le Seigneur est tendresse et pitié.
1: D'âge en âge, on vantera tes œuvres. On proclamera tes exploits. Je redirai le récit de tes merveilles, ton éclat, ta gloire et ta splendeur.
0: Le Seigneur est tendresse et pitié.
1: On dira ta force redoutable, je raconterai ta grandeur. On rappellera tes immenses bontés, tous acclameront ta justice.
0: Le Seigneur est tendresse et pitié.
1: Le Seigneur est tendresse et pitié, lent à la colère et plein d'amour. La bonté du Seigneur est pour tous, sa tendresse pour toutes ses œuvres.
0: Le Seigneur est tendresse et pitié.

Évangile de Jésus-Christ selon saint Matthieu, chapitre 9, versets 18 à 26. En ce temps-là, tandis que Jésus parlait aux disciples de Jean le Baptiste, voilà qu'un notable s'approcha. Il se prosternait devant lui en disant « Ma fille est morte à l'instant, mais viens lui imposer la main et elle vivra. » Jésus se leva et le suivit ainsi que ses disciples. Et voici qu'une femme souffrant d'hémorragie depuis 12 ans s'approcha par derrière et toucha la frange de son vêtement. Car elle se disait en elle-même, « Si je parviens seulement à toucher son vêtement, je serai sauvée. » Jésus se retourna et la voyant lui dit, « Confiance, ma fille, ta foi t'a sauvée. » Et à l'heure même, la femme fut sauvée. Jésus, arrivé à la maison du notable, vit les joueurs de flûte et la foule qui s'agitait bruyamment. Il dit alors, « Retirez-vous. La jeune fille n'est pas morte, elle dort. » Mais on se moquait de lui. Quand la foule fut mise dehors, il entra, lui saisit la main, et la jeune fille se leva. Et la nouvelle se répandit dans toute la région. «

0: Père très saint, nous t'offrons nos actions, nos joies, nos peines, avec celles de tous nos frères dans le cœur de ton Fils Jésus, notre Seigneur. Par l'Esprit Saint, nous serons aujourd'hui les témoins de ton amour. Avec Notre-Dame en l'Église, nous te prions pour que le monde accueille ta lumière. Nous prions en particulier ce matin pour les âmes du purgatoire. Je crois en Dieu, le Père Tout-Puissant, Créateur du ciel et de la terre, et en Jésus-Christ, son Fils unique, notre Seigneur, qui a été conçu du Saint-Esprit, est né de la Vierge Marie, a souffert sous Ponce Pilate, a été crucifié, est mort et a été enseveli, est descendu aux enfers. Le troisième jour, est ressuscité des morts et monté aux cieux, est assis à la droite de Dieu, le Père Tout-Puissant, d'où il viendra juger les vivants et les morts.
1: Je crois en l'Esprit Saint, à la Sainte Église catholique, à la communion des saints, à la rémission des péchés, à la résurrection de la chair, à la vie éternelle. Amen.
0: Notre Père qui es aux cieux, que ton nom soit sanctifié, que ton règne vienne, que ta volonté soit faite sur la terre comme au ciel.
1: Donne-nous aujourd'hui notre pain de ce jour. Pardonne-nous nos offenses, comme nous pardonnons aussi à ceux qui nous ont offensés. Et ne nous laisse pas entrer en tentation, mais délivre-nous du mal. Amen.
0: Je vous salue, Marie pleine de grâce, le Seigneur est avec vous. Vous êtes bénie entre toutes les femmes, et Jésus, le fruit de vos entrailles, est béni.
1: Sainte Marie, Mère de Dieu, priez pour nous pauvres pécheurs, maintenant et à l'heure de notre mort. Amen.
0: Et maintenant, nous nous unissons à Dieu dans la foi, l'espérance et la charité. Acte de foi. Mon Dieu, je crois fermement toutes les vérités que vous avez révélées et que vous nous enseignez par votre Sainte Église, parce que vous ne pouvez ni vous tromper, ni nous tromper. Dans cette foi, puis-je vivre et mourir. Amen.
1: Acte d'espérance. Mon Dieu, j'espère avec une ferme confiance que vous me donnerez par les mérites de Jésus-Christ votre grâce en ce monde et le bonheur éternel dans l'autre, parce que vous l'avez promis et que vous tenez toujours vos promesses. Dans cette foi, puis-je vivre et mourir. Amen.
0: Acte de charité. Mon Dieu, je vous aime de tout mon cœur et plus que tout, parce que vous êtes infiniment bon, et j'aime mon prochain comme moi-même, pour l'amour de vous.

0: Chaque jour, il est bon de nous rappeler la loi du Seigneur. Tu adoreras le Seigneur ton Dieu et tu l'aimeras parfaitement.
1: Tu ne prononceras le nom de Dieu qu'avec respect, fuyant blasphème et faux serment.
0: Tu sanctifieras le jour du Seigneur.
1: Tu honoreras ton père et ta mère.
0: Tu ne tueras pas.
1: Tu ne commettras pas d'adultère.
0: Tu ne voleras pas.
1: Tu ne porteras pas de faux témoignages contre ton prochain.
0: Tu ne convoiteras pas la femme de ton prochain.
1: Tu ne désireras pas injustement le bien des autres.

0: Une veine pour la France. À l'approche du 14 juillet, fête nationale de la France, nous prions pendant 9 jours pour notre pays. Ô Père, ô mon Dieu, délivrez, sauvez maintenant votre France. Préparez le cœur de ses enfants à la mission qu'ils vont avoir à accomplir pour elle, pour toutes les autres nations, pour l'Église tout entière. Ô Père, ô mon Dieu, que le cœur de tous vos élus tressaille maintenant à votre appel, reconnaissant votre voix et votre commandement, votre invitation à agir. Conduisez-les, ô mon Dieu, chacun à sa place et chacun à sa mission, et imposez-leur vous-même tout ce que vous voulez de chacun et de tous. Que rien ne soit l'effet de leur choix, ô mon Dieu, mais de votre unique désir, de votre unique volonté d'amour. Amen. Cœur immaculé de Marie, priez pour nous. Notre-Dame de France,
1: priez pour nous.
0: Saint et Sainte de France,
1: intercédez pour nous.

Il est maintenant 7h25. En ce lundi 6 juillet, l'Église fait commémoration de Sainte Maria Goretti. Maria Goretti naquit près d'Ancône, en Italie, en 1890. Pour des raisons économiques, ses parents durent quitter leur région pour s'installer dans la province du Latium, prenant une petite ferme en métayage. Après la mort de son père, Luigi Goretti, la vie devint difficile. Encore enfant, Maria Goretti fit alors preuve de courage et d'une grande piété. Elle se prépara avec ferveur à la première communion. C'est quelques mois plus tard que survint la tragédie. La famille Goretti partageait la ferme avec une autre famille, les Serenelli. Maria dut à deux reprises repousser les avances brutales du jeune Alessandro Serenelli, âgé de 18 ans. Une troisième fois, le 5 juillet 1902, alors qu'elle refusait de se donner, le jeune homme, aveuglé par sa passion, la blessa de 14 coups de poinçon. Amenée à l'hôpital de Nettuno, elle succomba à ses blessures le lendemain. Ses dernières paroles avaient été pour pardonner à son assassin et prier pour lui. Alessandro fut condamné à une lourde peine de prison, se convertit et devint un prisonnier modèle. Gracié, il finit sa vie comme jardinier d'un couvent de capucins. Il eut la joie d'assister aux côtés de la mère de sa victime à la canonisation de Maria Goretti, c'était en 1950. Le pape Pie XII déclarait ainsi Maria Goretti martyre de la pureté et la donnait en modèle à toutes les familles chrétiennes. Elle est le fruit d'un foyer familial où l'on prie, où l'on élève les enfants dans la crainte de Dieu, dans l'obéissance filiale, dans l'amour de la vérité, dans la pudeur et l'intégrité. Les enfants sont habitués à se contenter de peu et aider leurs parents, et par l'atmosphère religieuse qui les entoure, ils peuvent grandir dans la grâce du Christ.

Ainsi s'achève cette prière du matin. Vous êtes à l'écoute de Radio Espérance. Il est bientôt 7h30. Patrice et Michel vous disent au revoir. Nous souhaitons de passer une très bonne journée, une bonne semaine.

Chers amis auditeurs, bonjour. Je suis sœur Marie Pia, une sœur apostolique de Saint-Jean en mission à Vichy dans l'Allier, dans la paroisse Notre-Dame des Sources. L'année dernière, nous avions initié ensemble une série d'émissions sur les psaumes et nous allons continuer pendant cet été ces temps de prière. Pendant ces 3 semaines de juillet, nous prierons en nous appuyant sur le livre des psaumes et nous étudierons plus précisément la prière de louange dans le psautier. Pour tout chrétien qui cherche des mots pour prier, le psautier offre 150 poèmes qui sont essentiellement des prières à Dieu. Ceux qui ont composé ces poèmes, il y a maintenant plus de 20 siècles, ont exprimé et nous ont livré ce qu'ils vivaient sans faux semblant et de manière vraie et profonde. Ces psaumes parlent de désir, de bonheur, mais aussi de maladie, d'anxiété, de souffrance. Dans le livre des Confessions, le grand saint Augustin s'écrit « Quel cri, mon Dieu, j'ai poussé vers toi en lisant les psaumes de David, chant de foi, accent de piété, où n'entre aucune enflure d'esprit. » L'Église nous recommande de prier avec ces psaumes. À chaque messe, un psaume fait partie de la liturgie de la parole et l'Église met sur nos lèvres ces paroles de prière. Dans notre communauté religieuse à Vichy, nous récitons les psaumes pendant les offices de l'aude, sexte, vêpres et complies. Ils rythment toutes nos journées, si bien qu'après quelques années de vie religieuse, nous les connaissons par cœur. Le livre des psaumes constitue une école de prière, un itinéraire spirituel qui nomme les joies et les difficultés de l'existence humaine, mais aussi le mystère d'un Dieu, de ce Dieu qui est à la fois si proche, mais aussi un Dieu inconnu et étranger à l'homme, un Dieu qui nous échappe dès que nous pensons le saisir, un Dieu mystérieux qui est notre Père et notre Créateur, un Dieu qui est notre seul secours. Dans le psautier coexistent 2 modes de prière, la supplication et la louange. Le psaume 9 au verset 2 donne un exemple de prière de louange. Je vous lis ce verset. Seigneur, je te rends grâce de tout mon cœur. Je redirai toutes tes merveilles. C'est l'attitude du croyant qui est dans la joie et qui fait remonter vers Dieu cette joie, vers Dieu son Père, vers Dieu son Créateur. Au cours de ce jour que le Seigneur nous a donné, pensons à rendre grâce à Dieu pour ses bienfaits, pour le don de la vie, pour la beauté de la création, pour tel geste de bonté qu'une personne a posé à notre égard. À d'autres moments, nous pouvons être dans les difficultés et nous crions vers le Seigneur en lui disant « Seigneur, écoute mon cri d'appel. » Par pitié, réponds-moi. Psaume 28, verset 7. Là encore, pensons-nous à exposer à Dieu nos difficultés et nos souffrances. Dans les moments où nous sommes pleins

de confiance, nous pouvons nous exclamer « Le Seigneur est ma lumière et mon salut. De qui aurais-je peur ?» Alors qu'à d'autres moments où la souffrance et l'inquiétude sont notre lot, nous pouvons prier en disant « Jour et nuit, mes larmes sont mon pain. » Psaume 42, 4. Et si nous traversons la dure épreuve de la maladie, nous pouvons emprunter le verset 10 du psaume 38 « Mon cœur palpite, les forces m'ont abandonné, j'ai perdu jusqu'à la lumière de mes yeux. » Quelle que soit la situation que nous vivons, les psaumes nous invitent à nous tourner vers le Seigneur, Père bienveillant qui veille sur nous. Par l'intercession de Sainte Maria Goretti, fêtée aujourd'hui, confions au Seigneur nos joies et nos peines et disons-lui avec une très grande confiance, « Seigneur, tu es ma lumière et mon salut. De qui et de quoi aurais-je crainte ?»

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2: Au début de cette série de chroniques sur la prière, j'aime à vous montrer les ressemblances qui existent entre la prière de notre âme et la respiration de nos poumons. Nous allons voir que notre prière ressemble tantôt à l'inspiration, tantôt à l'expiration de ce double mouvement qu'est la respiration de nos poumons. Et cela doit se faire en pensant d'abord que le grand priant, c'est Jésus. Le grand intercesseur,

c'est Jésus. Le grand prêtre qui ne cesse d'intercéder pour nous, dans le ciel et sur nos autels, c'est Jésus. Or, la prière de Jésus ressemble à une respiration. En effet, les rapports entre le Fils et le Père, c'est une véritable respiration dans le souffle et le Saint-Esprit. En effet, le Fils, qu'est-ce qu'il fait devant son Père? Il ne cesse de se laisser aimer par son Père. Il se laisse remplir le cœur par l'Esprit Saint. Je parle de Jésus, Verbe incarné, de Jésus, vrai Dieu et vrai homme. En tant que Dieu, il ne prie pas, il se contente d'admirer son Père. En tant que Dieu fait homme, il prie comme toute créature. Eh bien, lorsque Jésus, Fils de Dieu fait homme, prie, tantôt il se laisse remplir le cœur par l'Esprit Saint. Et il dit, Père, continue à me remplir de l'Esprit Saint. Père, j'ouvre grand les poumons spirituels de mon être pour que tu me remplisses de ce don extraordinaire de l'Esprit Saint. Et l'Évangile nous dit que Jésus progressait en grâce, c'est-à-dire qu'il laissait de plus en plus son être se laisser remplir par l'Esprit de Dieu, l'Esprit Saint. Quand on se laisse remplir par l'Esprit de Dieu, notre prière ressemble à l'inspiration. C'est-à-dire à ce moment de la respiration où nous absorbons de l'oxygène pour qu'il renouvelle, rajeunisse tout notre être. Et les prières que nous faisons à ce moment-là, c'est « Seigneur, viens. Seigneur, que ton règne vienne. Seigneur, je ne suis pas digne que tu viennes chez moi, mais dis seulement une parole et je serai guéri. Je suis devant toi comme une terre desséchée. Viens m'inonder. Que ta miséricorde se répande sur nous dans la mesure de notre espérance en toi. » Et j'écoute le Seigneur me dire, « Celui qui mange ma chair et boit mon sang demeure en moi et moi en lui. Je prends de plus en plus possession de son être. Je me laisse remplir les poumons spirituels par l'Esprit de Dieu. » Mais à d'autres moments, notre prière ressemble plutôt à l'expiration, comme la prière elle-même de Jésus. C'est-à-dire que Jésus ne cesse de s'élancer vers le Père en lui disant, « Père, Abba, que tu es formidable. Tu es infiniment aimable, infiniment formidable. » Le grand chantre de la création, c'est Jésus, qui ne cesse de chanter son Père en lui disant, « Mon Dieu, tu es grand, tu es beau, Dieu vivant, Dieu présent en toute création. » Nous nous joignons en quelque sorte à la prière de Jésus lorsque nous aussi nous disons, « Seigneur, que ton nom soit sanctifié, que la terre tout entière t'adore. Ô Seigneur notre Dieu, qu'il est grand ton nom par tout l'univers. Chantez au Seigneur terre entière, criez de joie pour le Seigneur. » C'est la prière à laquelle nous nous livrons lorsque nous avons envie de chanter à quel point le monde est bon, formidable, et à quel point les gens qui nous entourent sont une image vivante de sa beauté infinie. C'est l'action de grâce. Et nous savons que plus nous nous jetons en Dieu, plus nous permettons encore à tous ceux qui nous entourent de se laisser attirer à leur tour vers le Seigneur, par la loi mystérieuse de la communion des saints. Voilà. Oui, c'est bon de savoir cela. Et alors, on peut justement accompagner notre prière de la respiration, et le faire même en se balançant, en se penchant en arrière, en inspirant. On pense que le Seigneur remplit notre cœur de son Esprit Saint, et en se lançant plutôt en avant, dans un moment d'expiration, on pense que notre prière, c'est de se jeter en Dieu, de se plonger de plus en plus dans l'océan infini de son amour, de redire avec Élisabeth de la Trinité que chaque minute m'emporte plus avant dans l'océan de votre mystère. Se laisser remplir par Dieu, se jeter en Dieu, inspirer l'Esprit, se jeter dans l'Esprit, dans le souffle de l'Esprit, vers Dieu, c'est le mouvement de la prière. Je dis cela dès le début de ces chroniques sur la prière pour vous montrer que c'est quelque chose de simple. Mais simple ne veut pas dire facile. C'est-à-dire qu'il faut toujours lutter contre une certaine paresse spirituelle pour pouvoir continuer, persévérer dans la prière.

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1: Réussite, réussite. Enfant, j'étais en admiration devant ma voisine. Elle était infirmière libérale. Une infirmière libérale, ça gagne bien. À force d'entendre ceci, dans mon raisonnement d'enfant, ma voisine avait réussi. C'est vrai que dans nos mentalités, bien gagner, c'est réussir. Même si on répète souvent que l'argent ne fait pas le bonheur. J'ai travaillé dans un lycée professionnel du ministère de l'Agriculture. Avant d'y prendre le poste, je ne savais même pas que ça existait. Dans mon ignorance, il n'y avait que le lycée général pour les élèves dits « intelligents » ou l'apprentissage pour les « décrocheurs ». Mon passage dans cet établissement m'a montré totalement le contraire. Je me souviens notamment d'une élève hyper studieuse qui a cartonné dans tous les examens qu'elle a passés. Son objectif, être une excellente paysagiste, et elle y est arrivée. Voilà quelqu'un qui a réussi. Car réussir, ce n'est pas gagner de l'argent. Réussir, c'est se fixer un objectif et l'atteindre. Tous les parents du monde souhaitent que leurs enfants réussissent. Sous-entendu, gagnent bien sa vie. C'est légitime, mais malheureusement, leur objectif n'est pas toujours en osmose avec celui de leur enfant. Dans notre entourage, un papa nous racontait sa déception de voir sa fille hyper brillante arrêter ses études d'ingénieur pour entrer en école de cuisine. Pour les parents, c'était une catastrophe. Mais pour elle, la réalisation de son rêve. Il est fort à parier d'ailleurs qu'avec son sérieux et sa motivation, elle pourrait devenir chef étoilée. J'imagine que tu veux réussir ta vie toi aussi. Alors ose rêver et tout faire pour aller au bout de tes convictions. Quand tu auras atteint ton objectif, quelle que soit ta paye, tu pourras être fier de toi, tu auras réussi.
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2: Nous tous qui par le baptême avons été unis au Christ Jésus, c'est à sa mort que nous avons été unis par le baptême. Romains 6, 3.

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1: Bonjour à tous. Ce sera l'été de tous les soucis, oui, entre la guerre qui rôde, le climat qui se dérègle, l'inconscience des dirigeants et l'inquiétude des populations. Mais pour les catholiques, comme pour les non-croyants impressionnés par la lucidité de l'encyclique sur l'intelligence artificielle, un signe d'espérance sera donné à la rentrée. La visite du pape Léon XIV en France, du 25 au 28 septembre prochain. Alors de quoi le pape a-t-il l'intention de nous parler au cours de cette visite? Nous ne le savons évidemment pas. Mais nous pouvons peut-être un peu l'imaginer, d'après certaines rumeurs du Vatican, étayées par le symbole de chacune des étapes de la visite. D'abord, Paris, avec la grande veillée de prière pour 75 000 jeunes baptisés ou catéchumènes au Stade de France, puis la messe pour 500 000 personnes, place de la Concorde et aux Champs-Élysées. À la veillée des jeunes, le pape pourrait, dit-on à Rome, parler de la qualité de l'accueil que les catholiques de naissance, souvent grisonnants aujourd'hui, doivent offrir aux nouveaux baptisés de plus en plus nombreux. Puis à la messe géante des Champs-Élysées, Léon XIV alors aura bien des sujets à soulever. Mais il ne passera sans doute pas sous silence le principal obstacle à la parole des catholiques en France, le drame des abus dans l'Église. Occasion de parler de la place que les communautés catholiques doivent réserver aux victimes de ces abus. Ensuite, il y aura Lourdes. Alors, Lourdes, c'est le lieu majeur où parler haut et fort de problèmes sur lesquels l'Église catholique et la République française suivent, hélas, des chemins divergents. La bioéthique, le respect de la vie, le respect de la vulnérabilité humaine, le respect de la dignité humaine. Enfin, il y aura Metz et l'hommage du pape à la mémoire de Robert Schumann à Six Chazelles. Pour Léon XIV, ce sera l'occasion de parler du combat urgent pour la paix dans le monde, combat terriblement actuel, auquel le pape voue une grande part de son énergie. Et dans le sillage de Robert Schumann, pionnier de la réconciliation franco-allemande, ce sera aussi l'occasion d'évoquer la construction européenne qui risque aujourd'hui de se faire piéger, comme tous les papes depuis Jean-Paul II le lui ont rappelé. Ce sera enfin l'occasion de parler de l'engagement des chrétiens dans la cité, un engagement qui est parfois décrié, oui, décrié en France, au nom d'une laïcité mal comprise et d'une catophobie poussiéreuse datant des années 1900. Une France catholique en pleine mutation attend un pape résolument moderne qui est néanmoins le porte-flambeau de l'Évangile et le successeur de Pierre. Voilà de quoi éclairer notre été. Je vous retrouverai en septembre.
2: Jésus nous porte, il est le Verbe de Dieu. Jésus nous prend, il nous saisit, Jésus nous attire. Dans notre acte de foi, telle ou telle parole de l'Évangile revient, des paroles que nous aimons, toujours les mêmes, et toujours nouvelles, parce que chaque jour, nous progressons dans la foi, et donc nous entrons dans une intimité plus grande avec Jésus. Nous sommes emportés, nous nous laissons emporter, et si nous ne le sommes pas, nous le demandons pour, sous l'action de l'Esprit Saint, aimer et demeurer dans le cœur du Christ.

Amis auditeurs, bonjour, bienvenue sur Radio Espérance en ce lundi 6 juillet 2026. 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Très belle journée.

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1: Gloire au Père et au Fils et au Saint-Esprit pour les siècles des siècles.

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1: Bonjour et bienvenue à l'école de la prière, une émission qui vise à vous introduire à l'art de la prière. Aujourd'hui, j'ai le grand plaisir de recevoir le père Jean-Marc Beau, qui est prêtre du diocèse de Versailles et qui est notamment l'auteur aux éditions de l'Emmanuel de l'Esprit Saint Don de Dieu, un petit exposé pédagogique au service du renouveau du culte de l'Esprit Saint dont il est dit dans le credo qu'il reçoit même adoration et même gloire que le Père et le Fils. Bonjour père Jean-Marc Beau.
2: Bonjour.
1: Alors aujourd'hui, nous allons parler de l'Esprit-Saint sous un angle particulier, c'est l'Esprit-Saint en tant qu'inspirateur de toute prière. L'Esprit-Saint finalement qui fonde l'authenticité de notre prière.
2: Oui, je pense qu'il y a toujours un problème. Est-ce que notre prière est vraie? Est-ce qu'elle correspond véritablement à une prière juste et authentique?
1: Oui, dans le Notre Père, évidemment, quand les apôtres précisément demandent à Jésus de leur apprendre à prier, Jésus, avant de leur apprendre le temps de Notre Père, leur dit « ne rabâchez pas comme les païens ». Alors voilà. Qu'est-ce que c'est que rabâcher, en fait?
2: Rabâcher, c'est répéter une prière sans entrer dans la profondeur de ce qu'elle dit. Et donc, c'est une sorte d'une petite mécanique qui souvent est trop rapide, ça va trop vite, et puis on se sécurise à travers des rites, des rituels. Et l'Esprit Saint nous aide à sortir de la routine, tout en utilisant, c'est légitime, tout à fait légitime, des répétitions.
1: C'est pédagogique. Il faut distinguer. Répéter, ce n'est pas forcément rabâcher. Répéter peut nous aider à entrer dans une profondeur.
2: Oui. En fait. Oui, parce que Jésus dit, par exemple, il faut insister à temps et à contre-temps, à corps et à cri, prier Dieu avec beaucoup d'insistance. Donc, faut répéter, c'est sûr. Voilà. Ça, c'est sûr.
1: Ce n'est pas parce que c'est vrai que souvent on peut entendre cette critique dans des que le chapelet serait par exemple un rabâchage. Et c'est aussi une grande prière. Alors, contemplative.
2: Oui, il peut être un rabâchage et il peut être une école formidable et extraordinaire de contemplation et de prière authentique. Heureusement.
1: Et pour cela, il faut avoir l'esprit de prière, donc invoquer l'Esprit Saint.
2: Et donc, il faut quand même se poser la question. C'est une bonne question à se poser. Est-ce que je suis vraiment dans l'esprit de prière? Est-ce que pendant que je prie, je suis pas tout le temps en train d'être distrait, par exemple. Donc l'esprit de prière suppose un effort, même si on n'arrive pas tout de suite, c'est normal, il y a une lutte, il y a un combat, mais un effort pour être attentif, et attentif à ce qu'on dit.
1: Alors vous soulignez notamment que il y a une... Qui disait, c'était Marthe Robin, c'est ça, qui parlait de pieuses...
2: Des pieuses nullités dont se rient les démons.
1: Voilà, donc, des pieuses nullités, c'est-à-dire que on peut avoir des pratiques de prière, finalement, qui ne nous rapprochent pas de Dieu, en quelque sorte, qui tourne un peu sur elle-même.
2: Exactement, ça peut être une fuite, une évasion, une sorte de sécurité artificielle, et qui est centrée sur soi-même. C'est-à-dire, en fait, on ne sort pas d'une espèce de, d'une mentalité peut-être magique, hein, intéressée, primaire, et on ne cherche pas vraiment le contact intime avec la volonté de Dieu. Quand on dit dans notre Père que ta volonté soit faite, c'est quand même une forme de prière où on essaye de se mettre à l'écoute. Quand le petit Samuel dit « Parle, Seigneur, ton serviteur écoute », il dit pas « Écoute, Seigneur, ton serviteur parle
1: ». Oui, et alors, Marthe Robin, d'ailleurs, qui était donc une grande mystique, qui va certainement être bientôt béatifiée, aller même jusqu'à dire que la pratique eucharistique, finalement, enfin le fait d'aller à la messe, notamment en semaine, pouvait rester assez superficielle, en fait.
2: Oui.
1: Est-ce que vous pouvez nous rappeler un peu ces paroles?
2: Elle insistait énormément pour qu'on fasse oraison, c'est-à-dire qu'on prenne un temps de prière personnel, direct, intime, spontané avec Dieu, tous les jours. Si on peut faire ça, on peut aller à la messe en plus, tous les jours, si on a le temps. Si on n'a pas le temps, il faut plutôt privilégier l'oraison.
1: Voilà. L'acte de foi.
2: L'acte de foi intime, parce que là, c'est exactement ce que nous dit Jésus. Quand tu pries, rentre dans ta chambre, ferme ta porte, prie ton Père qui est là dans le secret, et ton Père qui voit dans le secret te le rendra. Donc Jésus dit pas, à ce moment-là, réciter les prières. Bien sûr, ou alors si on les récite, il faut les réciter en s'adressant de manière intime, cœur à cœur, avec ce Père dont on se sait aimé.

0: Alors oui, je précise juste une parenthèse. Évidemment, elle ne parle pas de la messe dominicale, puisque là, c'est
1: non, c'est la messe de semaine. C'est voilà. La semaine de semaine. Hein, c'est pas évidemment.
0: Alors comment faire? Comment il faut invoquer l'Esprit Saint? Comment l'invoquer? Est-ce que vous pouvez nous aider à rentrer dans cet esprit de prière, à l'acquérir en quelque sorte?
1: Je pense qu'il faut invoquer l'Esprit Saint pour progresser et pour ne pas en rester tout le temps à des recettes. Donc l'Esprit Saint, c'est celui qui nous libère, qui nous rend libre par rapport à des recettes trop faciles, trop simplistes. On a toujours à demander. Viens, Esprit Saint, inspirer ou m'inspirer et toucher mon cœur pour que mon cœur soit plus aimant. Hein, c'est vraiment, comme dit Saint Paul, l'espérance ne déçoit pas parce que l'amour de Dieu a été répandu dans nos cœurs par l'Esprit Saint qui nous a été donné. Et donc, pour qu'il y ait de l'amour dans notre prière, de la ferveur, il faut qu'il y ait l'Esprit. Le Père cherche des adorateurs en esprit et en vérité. C'est ce que Jésus dit à la Samaritaine quand elle lui dit « Est-ce qu'il faut aller plutôt à Jérusalem ou sur le mont Garizim pour aller adorer ?» Et Jésus dit « Mais non, vous allez adorer où vous voulez, n'importe où, partout. Simplement, le Père cherche des adorateurs en esprit et en vérité. » C'est en esprit, c'est-à-dire selon le cœur profond de l'amour, et en vérité, selon la vérité révélée, et pas n'importe quoi, n'importe quelle fantaisie de nos intérêts personnels. Voilà.
0: Oui, c'est deux dimensions. Alors, pour la première dimension, Saint Paul dit aussi, donc en Romains chapitre 8. Voilà, au chapitre 8, pardon, qu'on ne sait pas prier.
1: Hein, nous ne savons pas prier comme il faut, mais l'Esprit Saint intercède pour nous par des gémissements ineffables. Hein. Donc, le côté ineffable montre bien qu'il s'agit de dépasser les formules, les formulaires, pour accéder à quelque chose qui dépasse tous les mots, qui est vraiment de l'ordre d'une inspiration intérieure, intime, qui vient de Dieu lui-même. C'est comme une sorte de cri, de pleurs, d'émotions. Le côté émotionnel n'est pas du tout à éliminer. Au contraire, c'est normal. Tous les grands spirituels ont dit qu'il y a un moment donné où on fond en larmes. Et c'est une très grande prière, c'est une magnifique prière.
0: Le don des larmes.
1: Le don des larmes.
0: Mais Saint Paul dit aussi que cet esprit dit aussi quelque chose, en quelque sorte, c'est Abba, Abba Père.
1: Voilà, c'est l'esprit qui nous apprend à dire le Notre Père correctement, c'est-à-dire non pas en rabâchant, puisqu'on revient un petit peu à ce qu'on disait tout à l'heure, mais Abba, c'est le petit mot Papa, c'est-à-dire il n'y a plus aucun intermédiaire entre nous et Dieu. C'est l'intimité secrète du cœur. Hein, ton Père qui voit dans le secret, c'est une sorte d'abandon totalement confiant, mais en même temps de quelque chose qui nous dépasse, puisque Dieu, c'est quand même pas n'importe qui, donc c'est pas un diminutif d'une familiarité vulgaire, c'est un diminutif d'une grâce, d'une audace inouïe, puisque c'est le fini devant l'infini, c'est l'imparfait devant le parfait, c'est le pécheur devant la sainteté absolue.
0: Oui, et que finalement, cette prière, c'est de rentrer dans cette vie trinitaire où on est dans le Fils tourné vers
1: oui,
0: le Père.
1: Tout à fait.
0: Vous parliez aussi, vous insistiez sur le fait que la vraie dévotion procède de la vraie foi, que l'Esprit Saint est l'Esprit de vérité qui nous fait rentrer dans la vraie foi. Alors, qu'est-ce que pourrait être une déviation de...
1: Et la déviation, c'est de penser qu'on a trouvé la prière qui va résoudre tous les problèmes, une sorte de clé universelle, le couteau suisse de la spiritualité, si vous voulez. C'est soit telle formule de prière, telle litanie, telle révélation qui était faite par la Vierge Marie à tel endroit, machin, et tout cela finit par tout concentrer sur une seule forme. Précisément, l'Esprit Saint nous permet d'utiliser des formes, c'est normal, mais de dépasser les formes tout le temps vers quelque chose d'ineffable, hein, d'absolument indéfinissable. Sauf que c'est défini d'une certaine manière par la révélation biblique, par la tradition de l'Église, par le magistère de l'Église, et donc c'est la vraie foi, et non pas des espèces d'inventions, d'hérésies, de superstitions, de déviations qui peuvent nous entraîner loin, tout en pensant qu'on prie très bien, mais qui nous entraîne loin de Dieu, en fait, sans qu'on s'en aperçoive.
0: Oui, vous me parliez notamment de ces chaînes de prière, de ces feuilles polycopiées que vous trouvez souvent dans votre paroisse.
1: Tous les curés connaissent ça. Bon, c'est une sorte de chaîne de prière à Saint-Jude. On vous demande de multiplier à l'infini et que c'est purement mathématique, etc. Et qu'il suffit de réciter cette prière pour obtenir je ne sais combien de grâces. Tout cela, c'est la mentalité magique qui n'est pas du tout celle du Christ. Et le Christ nous dit, je vous envoie l'esprit de vérité, l'esprit de vérité.

0: qui vous conduira à la vérité tout entière. Et donc se mettre à l'école de la prière chrétienne, c'est se mettre à l'école d'un désir d'apprendre, hein, et non pas de la certitude que j'ai tout compris et que j'ai déjà toutes les solutions de la prière. Vous voyez ?
1: Avec cette importance aussi, vous disiez de la hiérarchie des prières. Alors, dans la théologie classique, on parle du lit, hyper du lit, latrie. Est-ce que vous pouvez nous parler de ces différents niveaux de la prière, en quelque sorte ?
0: Oui, moi je pense qu'il faut surtout dire adoration. Adorer, c'est le cœur même, le Père cher des adorateurs. C'est réservé uniquement à Dieu et à Dieu seul. Donc la Trinité, le Père, le Fils, le Saint-Esprit, c'est l'adoration. La louange, l'action de grâce, la supplication, tout y est bien sûr. Si on prie la Vierge Marie ou les saints, c'est beaucoup de prières, mais pas l'adoration, certainement pas. Et on peut avoir plusieurs spiritualités, estimer qu'il faut passer souvent par tel saint ou surtout par la Vierge Marie, qui est effectivement un canal des grâces, mais là il y a des charismes et des insistances différentes suivant les spiritualités, et il faut accepter cette diversité des charismes. Ça fait partie aussi de l'Esprit Saint, âme de l'Église, qui permet de suivre des chemins un peu différents. On voit que c'est pas tout à fait pareil chez Grignon de Montfort ou chez Sainte Thérèse de l'Enfant Jésus, qui avait du mal déjà à dire un chapelet.
1: Ah oui.
0: Mais elle aimait beaucoup la Sainte Vierge. Voilà, mais c'était pas la consécration absolue du style charisme Grignon de Montfort.
1: Merci beaucoup, Père Jean-Marc Beau. Donc, tout cela pour insister sur l'importance de demander l'Esprit Saint, qui est l'inspirateur de toute prière authentique, qui est le cœur de toute prière authentique. Merci beaucoup, cher Père. Je rappelle votre livre, L'Esprit Saint, le don de Dieu, aux éditions de l'Emmanuel. Chers auditeurs, je vous remercie de votre attention. Je vous donne rendez-vous à la semaine prochaine. À très bientôt.

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2: En couple, se donner pour aimer sans s'oublier soi-même, c'est le titre d'un livre, c'est le titre aussi au fond de cette série des clés pour vivre où je reçois son auteur, Dom Paul Préau. Bonjour Dom Paul Préau.
3: Bonjour.
2: Alors je ne vous présente plus, si ce n'est que je rappelle que vous avez et vous exercez une vraie paternité, puisque vous êtes modérateur général de la communauté Saint-Martin. On peut parler de paternité.
3: Bien sûr. Ouais,
2: donc, qui dit paternité dit aussi responsabilité aussi de tous ces frères prêtres qui vous sont confiés.
3: Oui, par l'Église. Oui. Des prêtres éveillés à leur croissance.
2: Nous parlons du couple depuis le début de la semaine.
3: Bien sûr.
2: Des prêtres, des âmes sacerdotales qui sont appelés, tout comme un couple
3: tout
2: est appelé à se pardonner. Un couple est appelé aussi à vivre ce temps présent avec un passé, des contrariétés, des échecs. Ça peut être aussi des drames aussi dans une vie aussi de prêtre. Donc, rechoisir tous les jours et redire ce oui. Donc, ce oui de tous les jours, donc dans la fidélité, puis la persévérance.
3: Oui.
2: Donc ce sont, au fond, ce sont deux vocations qui traversent presque un peu les mêmes crises.
3: Je pense que oui, parce que c'est la personne humaine qui est derrière. On a deux vocations très belles, complémentaires. Celle du sacerdoce, du sacrement de l'ordre, qui est une consécration on donne sa vie pour le sacerdoce baptismal, le sacerdoce de tous les baptisés, et un couple. Ce sont deux baptisés, donc deux personnes qui portent ce sacerdoce, qui doivent apprendre à offrir leur vie, à être comme Jésus. Un

0: doit être l'icône de la Trinité et l'icône aussi de Jésus. On pourrait dire que le couple porte la Trinité, il est trinitophore, et parce qu'il est trinitophore, il doit être trinitophosphorescent. C'est-à-dire transmettre la lumière de la Trinité Sainte. C'est-à-dire que quand on voit un couple qui s'aime, un couple qui a traversé des épreuves, un couple qui a pardonné, un couple qui n'en est pas resté aux déceptions, un couple qui vit de la vie de Dieu, ben c'est un couple qui rayonne. C'est pas forcément le couple hollywoodien rêvé. Ça c'est du rêve. Mais le vrai couple, c'est celui qui rayonne au jour le jour de la vie de Dieu dans le quotidien. Faire toute chose dans cet amour et dans cette vie, c'est ça, en fait, la sainteté au quotidien.
1: Alors, au fond, on parle de cette sainteté au quotidien, dans la vie conjugale, comme dans la vie sacerdotale.
0: Bien sûr. Hein,
1: le prêtre, tout comme le couple, est appelé aussi à rayonner à la sainteté.
0: Oui. Bien sûr.
1: Donc, on en parlera demain de cette sainteté, parce que le but, et vous le rappelez aussi dans cet ouvrage, mais ça clôturera un petit peu les entretiens de la semaine. C'est viser le ciel et l'éternité.
0: Ce que je me dis, c'est que souvent, il peut y avoir de la déception dans un couple.
1: Et beaucoup de regrets.
0: Une déception parce que l'autre n'est pas à des défauts, l'autre, il n'est pas exactement ce comme je voudrais. Mais pire, l'autre ne vient pas me combler. Combien de fois je l'ai entendu? L'autre ne me comble pas. Mais on ne peut pas attendre de l'autre qu'il soit le tout de mes aspirations. C'est très important. Sinon, on fait de l'autre une idole. Or, l'autre, c'est un compagnon qui me permet de cheminer vers celui qui a la plénitude, qui est Dieu seul. Dieu seul suffit, disait Thérèse d'Avila, hein, Dieu seul suffit. Et bien ça, c'est important aussi de nous le dire. Vous voyez, en dépit de ses efforts, votre mari, votre femme, peut tomber un peu à côté de la plaque dans ce que sont vos désirs. C'est pour cela que essayons de voir ensemble ce qui peut nous unir pour marcher ensemble, et non pas dans la déception, mais main dans la main, comme des compagnons.
1: Alors vous avez parlé, depuis le début de la série, vous avez aussi évoqué, dit un mot aussi sur l'importance du silence, oui, de la prière. Parfois dans cette histoire et ce chemin, vous avez parlé de chemin, dans cette vie de couple, avec des histoires communes, des blessures, peut s'installer, et ça peut faire paniquer aussi ce couple, dans cette histoire à deux, peut s'installer une forme de solitude dans cette vie conjugale. Ça peut faire... comment dire, effrayer, poser et interroger le couple,
0: oui,
1: parce qu'ils se sentent très seuls, et pourtant, dans cette histoire, ils sont deux.
0: C'est Charles Péguy qui a écrit cette très belle formule, « Heureux deux amis qui s'aiment assez pour se taire ensemble. » Un conjoint qui est votre confident par excellence, c'est comme un meilleur ami. Donc je pense que cette citation de Péguy est applicable à l'amitié comme à la vie conjugale. Vous voyez, on dit souvent la parole est d'argent, mais le silence est d'or. Ben, c'est très beau, c'est exactement ça. La communication dans le couple est une chose essentielle, mais à la condition qu'elle soit au service de la communion. Il ne s'agit pas simplement de bien communiquer. Il faut communiquer en vue d'être unis, en vue de vivre une communion de vie et d'amour. Parce qu'il y a des couples qui sont qui recherchent une espèce de perfection de la communication. Mais en fait, c'est le cœur qui doit d'abord communier. Hein? Donc, prenons la peine de relire cette formule de Charles Péguy. Savoir se taire ensemble, vivre l'un à côté de l'autre, l'un pour l'autre, l'un avec l'autre, dans l'amour.
1: Alors, avec justesse, vous parlez aussi de cette communication. Il faut certes cette clé de la communication dans cette histoire à deux, mais vous venez de nommer cette communion dans la vie conjugale. Et j'aimerais bien évoquer avec vous, cette communion ne peut être profondément ancrée que si le couple, dans son histoire commune et individuelle, a sa propre vie intérieure. Et j'y reviens à cette vie intérieure. S'il n'y a pas cette vie intérieure dans l'histoire de chacun, comment arriver à cette communion dont vous parlez, qui est le sommet au fond dans la vie conjugale?
0: Le silence, ce n'est pas un vide. Le silence, c'est une disposition de notre âme qui nous ouvre au Verbe. Vous avez remarqué que dans la Trinité, il n'y a qu'une seule parole. Donc elle est très silencieuse, la Trinité, parce qu'elle est amour. Il n'y a qu'une seule parole, c'est le verbe. Or, nous-mêmes, nous sommes des humains, donc nous avons besoin de beaucoup de paroles. Mais nous avons besoin que nos paroles soient habitées, enchâssées dans le silence. Une parole qui ne jaillit pas d'un cœur silencieux, c'est une parole qui est utile, inutile, futile, et qui peut blesser l'autre. Donc, apprendre dans une communion et dans une communication à laisser le silence parler, c'est garantir que la communion soit une vraie communion.
1: Alors, on apprend tout ça dans des séminaires. Comment on apprend un peu à entrer dans, pleinement dans cette communion dont Paul Préaux ? Quelle est un peu la formule ?
0: C'est que le silence, c'est la condition de l'écoute. C'est le grand mot.
1: Alors, c'est d'où la difficulté aujourd'hui, du silence. Bien sûr. Beaucoup d'agitation, beaucoup de bruit, beaucoup d'activisme, oui. Beaucoup d'écran.
0: Oui.
1: Ouais. Alors, on entre comment aujourd'hui pour entrer pleinement dans un silence habité ?
0: Je pense à cette formule du psalmiste. Tu veux au fond de moi la vérité. Dans le secret, tu m'apprends la sagesse. Bien, les couples doivent retrouver le chemin du silence. Parce que ce silence n'est pas indifférence, il est tout le contraire. Ce silence m'ouvre au mystère de l'autre. C'est et donc au mystère de Dieu, bien sûr, mais au mystère de l'autre. L'autre est mystère. Je ne peux pas enfermer l'autre dans ce que je perçois de lui. Et à cette valeur du silence, j'ajouterais, si je peux me permettre, l'éloge de la lenteur. Le contraire du silence, c'est le bruit, mais le contraire de la lenteur, c'est la précipitation. Et parfois, nous sommes poussés par nos émotions et pas assez par la réflexion. Le silence permet à des émotions de bien s'ordonner à une véritable réflexion et de façon à ne pas enfermer l'autre dans une perception de lui.
1: Alors, vous avez parlé avec justesse du mystère de l'autre, de ce silence. Ce silence, au fond, conduit à une certaine contemplation et cette contemplation conduit
0: à l'amour
1: et l'émerveillement.
0: À l'émerveillement. Et à l'émerveillement et à l'admiration, bien sûr. Et là, on peut aimer. Et là, on peut vraiment aimer, parce que c'est quand on est dans cet émerveillement de l'autre qu'on reçoit l'autre de Dieu. C'est ce qu'on a dit dans le sacrement de mariage, je te reçois comme époux, je te reçois comme épouse. Mais je te reçois de qui ? De celui qui est la source de tout mon bonheur, Dieu.
1: Alors, comment réapprendre ? Ça sera la dernière question de cet entretien du jour avec vous, dont Paul Préaux. Cet émerveillement de mon conjoint ou de ma conjointe, quand je ne sais plus m'émerveiller devant, au fond, cette belle création qui m'est donnée.
0: Mais c'est déjà une école, se mettre à l'école de la création, parce que la beauté de la création me parle de la bonté du Créateur, donc bien évidemment, être déjà en état de contemplation face à la création, face à la parole de Dieu aussi, face au visage du Christ, oh, magnifique ça, le Christ qui est l'image invisible du Père, donc cette contemplation nous aide, et dans cette contemplation arrive la contemplation du conjoint. Je regarde l'autre, je le regarde parce que je l'aime, je le regarde parce que je vois son mystère. Et ça, c'est une école de vie intérieure.
1: Et on en revient à cette vie intérieure. Alors, cette vie intérieure aussi va nous conduire donc à terminer cette belle série autour du couple. C'est une histoire à deux. C'est un chemin de vie et au fond, un chemin de conversion, un chemin de dépouillement, d'abandon, de restauration, de consolation. Et puis, pour s'émerveiller à nouveau en regardant mon conjoint ou en regardant ma conjointe. Demain, le secret, ça sera cette fidélité. Voilà. Comment, au fond, dans cette communion, ce chemin rester fidèle, une fidélité pour viser cette éternité.
0: Ah, merci.

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0: Père et du Fils et du Saint-Esprit. Amen. Amen. Je crois en Dieu, le Père Tout-Puissant, Créateur du ciel et de la terre, et en Jésus-Christ, son Fils unique, notre Seigneur, qui a été conçu du Saint-Esprit, est né de la Vierge Marie, a souffert sous Ponce Pilate, a été crucifié, est mort et a été enseveli, est descendu aux enfers. Le troisième jour est ressuscité des morts, est monté aux cieux, est assis à la droite de Dieu, le Père Tout-Puissant, d'où il viendra juger les vivants et les morts.
1: Je crois en l'Esprit Saint, à la Sainte Église catholique, à la communion des saints, à la rémission des péchés, à la résurrection de la chair, à la vie éternelle. Amen.
0: Avec tous les auditeurs de Radio Espérance qui vont se joindre à nous pour prier, et sous le regard maternel de la Vierge Marie, c'est avec un cœur rempli de gratitude que nous contemplerons, en méditant les mystères douloureux, le visage de souffrance du Christ qui nous révèle l'infini de son amour.
2: Premier mystère douloureux, l'agonie du Seigneur à Gethsémani. De l'Évangile selon saint Jean. Maintenant, mon âme est bouleversée. Que vais-je dire ? Père, sauve-moi de cette heure ? Mais non, c'est pour cela que je suis parvenu à cette heure-ci. Père, glorifie ton nom.
0: Notre Père qui es aux cieux, que ton nom soit sanctifié, que ton règne vienne, que ta volonté soit faite sur la terre comme au ciel.
1: Donne-nous aujourd'hui notre pain de ce jour. Pardonne-nous nos offenses, comme nous pardonnons aussi à ceux qui nous ont offensés. Et ne nous laisse pas entrer en tentation, mais délivre-nous du mal. Amen.
0: Je vous salue Marie, pleine de grâce. Le Seigneur est avec vous. Vous êtes bénie entre toutes les femmes. Et Jésus, le fruit de vos entrailles, est béni.
1: Sainte Marie, Mère de Dieu, priez pour nous, pauvres pécheurs, maintenant et à l'heure de notre mort. Amen.
0: Je vous salue, Marie, pleine de grâce. Le Seigneur est avec vous. Vous êtes bénie entre toutes les femmes. Et Jésus, le fruit de vos entrailles, est béni.
1: Sainte Marie, Mère de Dieu, priez pour nous, pauvres pécheurs, maintenant et à l'heure de notre mort. Amen.
0: Je vous salue, Marie, pleine de grâce. Le Seigneur est avec vous. Vous êtes bénie entre toutes les femmes. Et Jésus, le fruit de vos entrailles, est béni.
1: Sainte Marie, Mère de Dieu, priez pour nous, pauvres pécheurs, maintenant et à l'heure de notre mort. Amen.
0: Je vous salue, Marie, pleine de grâce. Le Seigneur est avec vous. Vous êtes bénie entre toutes les femmes. Et Jésus, le fruit de vos entrailles, est béni.
1: Sainte Marie, Mère de Dieu, priez pour nous, pauvres pécheurs, maintenant et à l'heure de notre mort. Amen.
0: Je vous salue, Marie, pleine de grâce. Le Seigneur est avec vous. Vous êtes bénie entre toutes les femmes. Et Jésus, le fruit de vos entrailles, est béni.
1: Sainte Marie, Mère de Dieu, priez pour nous, pauvres pécheurs, maintenant et à l'heure de notre mort. Amen.
0: Je vous salue, Marie, pleine de grâce. Le Seigneur est avec vous. Vous êtes bénie entre toutes les femmes. Et Jésus, le fruit de vos entrailles, est béni.
1: Sainte Marie, Mère de Dieu, priez pour nous, pauvres pécheurs, maintenant et à l'heure de notre mort. Amen.
0: Je vous salue, Marie, pleine de grâce. Le Seigneur est avec vous. Vous êtes bénie entre toutes les femmes. Et Jésus, le fruit de vos entrailles, est béni.
1: Sainte Marie, Mère de Dieu, priez pour nous, pauvres pécheurs, maintenant et à l'heure de notre mort. Amen.
0: Je vous salue, Marie, pleine de grâce. Le Seigneur est avec vous. Vous êtes bénie entre toutes les femmes. Et Jésus, le fruit de vos entrailles, est béni.
1: Sainte Marie, Mère de Dieu, priez pour nous, pauvres pécheurs, maintenant et à l'heure de notre mort. Amen.
0: Je vous salue, Marie, pleine de grâce. Le Seigneur est avec vous. Vous êtes bénie entre toutes les femmes. Et Jésus, le fruit de vos entrailles, est béni.
1: Sainte Marie, Mère de Dieu, priez pour nous, pauvres pécheurs, maintenant et à l'heure de notre mort. Amen.
0: Je vous salue, Marie, pleine de grâce. Le Seigneur est avec vous. Vous êtes bénie entre toutes les femmes. Et Jésus, le fruit de vos entrailles, est béni.
1: Sainte Marie, Mère de Dieu, priez pour nous, pauvres pécheurs, maintenant et à l'heure de notre mort. Amen.
0: Gloire au Père, et au Fils, et au Saint-Esprit,
1: comme il était au commencement, maintenant et toujours, et dans les siècles des siècles. Amen.
2: Jésus, par l'intercession de Notre-Dame, soutiens-nous dans nos difficultés et nos défaillances. Deuxième mystère douloureux, la flagellation. De l'Évangile selon saint Matthieu. Or, à chaque fête, le gouverneur avait coutume de relâcher un prisonnier, celui que la foule demandait. Il y avait alors un prisonnier bien connu, nommé Barabbas. Les foules s'étant donc rassemblées, Pilate leur dit « Qui voulez-vous que je vous relâche, Barabbas ou Jésus, appelé le Christ ?»
0: Notre Père qui es aux cieux, que ton nom soit sanctifié, que ton règne vienne, que ta volonté soit faite sur la terre comme au ciel.
1: Donne-nous aujourd'hui notre pain de ce jour, pardonne-nous nos offenses, comme nous pardonnons aussi à ceux qui nous ont offensés, et ne nous laisse pas entrer en tentation, mais délivre-nous du mal. Amen.
0: Je vous salue, Marie, pleine de grâce. Le Seigneur est avec vous. Vous êtes bénie entre toutes les femmes. Et Jésus, le fruit de vos entrailles, est béni.
2: Sainte Marie, Mère de Dieu,
1: priez pour nous, pauvres pécheurs, maintenant et à l'heure de notre mort. Amen.
0: Je vous salue, Marie, pleine de grâce. Le Seigneur est avec vous. Vous êtes bénie entre toutes les femmes. Et Jésus, le fruit de vos entrailles, est béni.
1: Sainte Marie, Mère de Dieu, priez pour nous, pauvres pécheurs, maintenant et à l'heure de notre mort. Amen.
0: Je vous salue, Marie, pleine de grâce. Le Seigneur est avec vous. Vous êtes bénie entre toutes les femmes. Et Jésus, le fruit de vos entrailles, est béni.
1: Sainte Marie, Mère de Dieu, priez pour nous, pauvres pécheurs, maintenant et à l'heure de notre mort. Amen.
0: Je vous salue, Marie, pleine de grâce. Le Seigneur est avec vous. Vous êtes bénie entre toutes les femmes, et Jésus, le fruit de vos entrailles, est béni.
1: Sainte Marie, Mère de Dieu, priez pour nous, pauvres pécheurs, maintenant et à l'heure de notre mort. Amen.
0: Je vous salue, Marie, pleine de grâce. Le Seigneur est avec vous. Vous êtes bénie entre toutes les femmes, et Jésus, le fruit de vos entrailles, est béni.
1: Sainte Marie, Mère de Dieu, priez pour nous, pauvres pécheurs, maintenant et à l'heure de notre mort. Amen.
0: Je vous salue, Marie, pleine de grâce. Le Seigneur est avec vous. Vous êtes bénie entre toutes les femmes. Et Jésus, le fruit de vos entrailles, est béni.
1: Sainte Marie, Mère de Dieu, priez pour nous, pauvres pécheurs, maintenant et à l'heure de notre mort. Amen.
0: Je vous salue, Marie, pleine de grâce. Le Seigneur est avec vous. Vous êtes bénie entre toutes les femmes, et Jésus, le fruit de vos entrailles, est béni.
1: Sainte Marie, Mère de Dieu, priez pour nous, pauvres pécheurs, maintenant et à l'heure de notre mort. Amen.
0: Je vous salue, Marie, pleine de grâce. Le Seigneur est avec vous. Vous êtes bénie entre toutes les femmes, et Jésus, le fruit de vos entrailles, est béni.
1: Sainte Marie, Mère de Dieu, priez pour nous, pauvres pécheurs, maintenant et à l'heure de notre mort. Amen.
0: Je vous salue, Marie, pleine de grâce. Le Seigneur est avec vous. Vous êtes bénie entre toutes les femmes, et Jésus, le fruit de vos entrailles, est béni.
1: Sainte Marie, Mère de Dieu, priez pour nous, pauvres pécheurs, maintenant et à l'heure de notre mort. Amen.
0: Je vous salue, Marie, pleine de grâce. Le Seigneur est avec vous. Vous êtes bénie entre toutes les femmes. Et Jésus, le fruit de vos entrailles, est béni.
1: Sainte Marie, Mère de Dieu, priez pour nous, pauvres pécheurs, maintenant et à l'heure de notre mort. Amen.
0: Gloire au Père, et au Fils, et au Saint-Esprit.
1: Comme il était au commencement, maintenant et toujours, et dans les siècles des siècles. Amen.

0: Jésus, pardonne-nous nos lâchetés et par l'intercession de la Vierge Marie, soutiens-nous dans nos faiblesses. Troisième mystère douloureux, le couronnement d'épines. À l'approche du 14 juillet, fête nationale de la France, nous prions pendant 9 jours pour notre pays. De l'Évangile selon saint Matthieu. Quel est votre avis ? Ils répondirent, il mérite la mort. Alors, ils lui crachèrent au visage et le giflèrent. D'autres le rouèrent de coups en disant, fais-nous le prophète, ô Christ, qui t'a frappé ?
1: Notre Père qui es aux cieux, que ton nom soit sanctifié, que ton règne vienne, que ta volonté soit faite sur la terre comme au ciel.
2: Donne-nous aujourd'hui notre pain de ce jour. Pardonne-nous nos offenses, comme nous pardonnons aussi à ceux qui nous ont offensés. Et ne nous laisse pas entrer en tentation, mais délivre-nous du mal. Amen.
1: Je vous salue, Marie, pleine de grâce. Le Seigneur est avec vous. Vous êtes bénie entre toutes les femmes. Et Jésus, le fruit de vos entrailles, est béni.
2: Sainte Marie, Mère de Dieu, priez pour nous, pauvres pécheurs, maintenant et à l'heure de notre mort. Amen.
1: Je vous salue, Marie, pleine de grâce. Le Seigneur est avec vous. Vous êtes bénie entre toutes les femmes. Et Jésus, le fruit de vos entrailles, est béni.
2: Sainte Marie, Mère de Dieu, priez pour nous, pauvres pécheurs, maintenant et à l'heure de notre mort. Amen.
1: Je vous salue, Marie, pleine de grâce. Le Seigneur est avec vous. Vous êtes bénie entre toutes les femmes. Et Jésus, le fruit de vos entrailles, est béni.
2: Sainte Marie, Mère de Dieu, priez pour nous, pauvres pécheurs, maintenant et à l'heure de notre mort. Amen.
1: Je vous salue, Marie, pleine de grâce. Le Seigneur est avec vous. Vous êtes bénie entre toutes les femmes. Et Jésus, le fruit de vos entrailles, est béni.
2: Sainte Marie, Mère de Dieu, priez pour nous, pauvres pécheurs, maintenant et à l'heure de notre mort. Amen.
1: Je vous salue, Marie, pleine de grâce. Le Seigneur est avec vous. Vous êtes bénie entre toutes les femmes. Et Jésus, le fruit de vos entrailles, est béni.
2: Sainte Marie, Mère de Dieu, priez pour nous, pauvres pécheurs, maintenant et à l'heure de notre mort. Amen.
1: Je vous salue, Marie, pleine de grâce. Le Seigneur est avec vous. Vous êtes bénie entre toutes les femmes. Et Jésus, le fruit de vos entrailles, est béni.
2: Sainte Marie, Mère de Dieu, priez pour nous, pauvres pécheurs, maintenant et à l'heure de notre mort. Amen.
1: Je vous salue, Marie, pleine de grâce. Le Seigneur est avec vous. Vous êtes bénie entre toutes les femmes. Et Jésus, le fruit de vos entrailles, est béni.
2: Sainte Marie, Mère de Dieu, priez pour nous, pauvres pécheurs, maintenant et à l'heure de notre mort. Amen.
1: Je vous salue, Marie, pleine de grâce. Le Seigneur est avec vous. Vous êtes bénie entre toutes les femmes. Et Jésus, le fruit de vos entrailles, est béni.
2: Sainte Marie, Mère de Dieu, priez pour nous, pauvres pécheurs, maintenant et à l'heure de notre mort. Amen.
1: Je vous salue, Marie, pleine de grâce. Le Seigneur est avec vous. Vous êtes bénie entre toutes les femmes. Et Jésus, le fruit de vos entrailles, est béni.
2: Sainte Marie, Mère de Dieu, priez pour nous, pauvres pécheurs, maintenant et à l'heure de notre mort. Amen.
1: Je vous salue, Marie, pleine de grâce. Le Seigneur est avec vous. Vous êtes bénie entre toutes les femmes. Et Jésus, le fruit de vos entrailles, est béni.
2: Sainte Marie, Mère de Dieu, priez pour nous, pauvres pécheurs, maintenant et à l'heure de notre mort. Amen.
1: Gloire au Père et au Fils et au Saint-Esprit,
2: comme il était au commencement, maintenant et toujours, et dans les siècles des siècles. Amen.
0: Jésus, tu souffres encore dans tous ceux qui sont humiliés. Donne-nous un cœur de compassion. Quatrième mystère douloureux, le portement de croix. De l'Évangile selon saint Luc. Le peuple, en grande foule, le suivait, ainsi que des femmes qui se frappaient la poitrine et se lamentaient

0: Le Seigneur est avec vous. Vous êtes bénie entre toutes les femmes. Et Jésus, le fruit de vos entrailles, est béni.
1: Sainte Marie, Mère de Dieu, priez pour nous, pauvres pécheurs, maintenant et à l'heure de notre mort. Amen.
0: Je vous salue, Marie, pleine de grâce. Le Seigneur est avec vous. Vous êtes bénie entre toutes les femmes. Et Jésus, le fruit de vos entrailles, est béni.
1: Sainte Marie, Mère de Dieu, priez pour nous, pauvres pécheurs, maintenant et à l'heure de notre mort. Amen.
0: Je vous salue, Marie, pleine de grâce. Le Seigneur est avec vous. Vous êtes bénie entre toutes les femmes. Et Jésus, le fruit de vos entrailles, est béni.
1: Sainte Marie, Mère de Dieu, priez pour nous, pauvres pécheurs, maintenant et à l'heure de notre mort. Amen.
0: Je vous salue, Marie, pleine de grâce. Le Seigneur est avec vous. Vous êtes bénie entre toutes les femmes. Et Jésus, le fruit de vos entrailles, est béni.
1: Sainte Marie, Mère de Dieu, priez pour nous, pauvres pécheurs, maintenant et à l'heure de notre mort. Amen.
0: Je vous salue, Marie, pleine de grâce. Le Seigneur est avec vous. Vous êtes bénie entre toutes les femmes. Et Jésus, le fruit de vos entrailles, est béni.
1: Sainte Marie, Mère de Dieu, priez pour nous, pauvres pécheurs, maintenant et à l'heure de notre mort. Amen.
0: Je vous salue, Marie, pleine de grâce. Le Seigneur est avec vous. Vous êtes bénie entre toutes les femmes. Et Jésus, le fruit de vos entrailles, est béni.
1: Sainte Marie, Mère de Dieu, priez pour nous, pauvres pécheurs, maintenant et à l'heure de notre mort. Amen.
0: Je vous salue, Marie, pleine de grâce. Le Seigneur est avec vous. Vous êtes bénie entre toutes les femmes. Et Jésus, le fruit de vos entrailles, est béni.
1: Sainte Marie, Mère de Dieu, priez pour nous, pauvres pécheurs, maintenant et à l'heure de notre mort. Amen.
0: Je vous salue, Marie, pleine de grâce. Le Seigneur est avec vous. Vous êtes bénie entre toutes les femmes. Et Jésus, le fruit de vos entrailles, est béni.
1: Sainte Marie, Mère de Dieu, priez pour nous, pauvres pécheurs, maintenant et à l'heure de notre mort. Amen.
0: Je vous salue, Marie, pleine de grâce. Le Seigneur est avec vous. Vous êtes bénie entre toutes les femmes. Et Jésus, le fruit de vos entrailles, est béni.
1: Sainte Marie, Mère de Dieu, priez pour nous, pauvres pécheurs, maintenant et à l'heure de notre mort. Amen.
0: Je vous salue, Marie, pleine de grâce. Le Seigneur est avec vous. Vous êtes bénie entre toutes les femmes. Et Jésus, le fruit de vos entrailles, est béni.
1: Sainte Marie, Mère de Dieu, priez pour nous, pauvres pécheurs, maintenant et à l'heure de notre mort. Amen.
0: Gloire au Père et au Fils et au Saint-Esprit.
1: Comme il était au commencement, maintenant et toujours, et dans les siècles des siècles. Amen.
2: Jésus, par les mains de la Vierge Marie, nous te confions nos familles et nos enfants. Cinquième mystère douloureux, le crucifixion. De l'Évangile selon saint Marc. Et ils amenèrent Jésus au lieu dit Golgotha. Ils lui donnaient du vin aromatisé de myrrhe, mais il n'en prit pas. Alors il le crucifie, puis se partage ses vêtements en tirant au sort pour savoir la part de chacun. C'était la troisième heure, c'est-à-dire 9 heures du matin, lorsqu'on le crucifia.
0: Notre Père qui es aux cieux, que ton nom soit sanctifié, que ton règne vienne, que ta volonté soit faite sur la terre comme au ciel.
1: Donne-nous aujourd'hui notre pain de ce jour. Pardonne-nous nos offenses, comme nous pardonnons aussi à ceux qui nous ont offensés. Et ne nous laisse pas entrer en tentation, mais délivre-nous du mal. Amen.
0: Je vous salue Marie, pleine de grâce. Le Seigneur est avec vous. Vous êtes bénie entre toutes les femmes, et Jésus, le fruit de vos entrailles, est béni.
1: Sainte Marie, Mère de Dieu, priez pour nous, pauvres pécheurs, maintenant et à l'heure de notre mort. Amen.
0: Je vous salue, Marie, pleine de grâce. Le Seigneur est avec vous. Vous êtes bénie entre toutes les femmes,

0: Jésus, le fruit de vos entrailles, est béni.
1: Sainte Marie, Mère de Dieu, priez pour nous, pauvres pécheurs, maintenant et à l'heure de notre mort. Amen.
0: Je vous salue, Marie, pleine de grâce. Le Seigneur est avec vous. Vous êtes bénie entre toutes les femmes, et Jésus, le fruit de vos entrailles, est béni.
1: Sainte Marie, Mère de Dieu, priez pour nous, pauvres pécheurs, maintenant et à l'heure de notre mort. Amen.
0: Je vous salue, Marie, pleine de grâce. Le Seigneur est avec vous. Vous êtes bénie entre toutes les femmes, et Jésus, le fruit de vos entrailles, est béni.
1: Sainte Marie, Mère de Dieu, priez pour nous, pauvres pécheurs, maintenant et à l'heure de notre mort. Amen.
0: Je vous salue, Marie, pleine de grâce. Le Seigneur est avec vous. Vous êtes bénie entre toutes les femmes, et Jésus, le fruit de vos entrailles, est béni.
1: Sainte Marie, Mère de Dieu, priez pour nous, pauvres pécheurs, maintenant et à l'heure de notre mort. Amen.
0: Je vous salue, Marie, pleine de grâce. Le Seigneur est avec vous. Vous êtes bénie entre toutes les femmes, et Jésus, le fruit de vos entrailles, est béni.
1: Sainte Marie, Mère de Dieu, priez pour nous, pauvres pécheurs, maintenant et à l'heure de notre mort. Amen.
0: Je vous salue, Marie, pleine de grâce. Le Seigneur est avec vous. Vous êtes bénie entre toutes les femmes, et Jésus, le fruit de vos entrailles, est béni.
1: Sainte Marie, Mère de Dieu, priez pour nous, pauvres pécheurs, maintenant et à l'heure de notre mort. Amen.
0: Je vous salue, Marie, pleine de grâce. Le Seigneur est avec vous. Vous êtes bénie entre toutes les femmes, et Jésus, le fruit de vos entrailles, est béni.
1: Sainte Marie, Mère de Dieu, priez pour nous, pauvres pécheurs, maintenant et à l'heure de notre mort. Amen.
0: Je vous salue, Marie, pleine de grâce. Le Seigneur est avec vous. Vous êtes bénie entre toutes les femmes, et Jésus, le fruit de vos entrailles, est béni.
1: Sainte Marie, Mère de Dieu, priez pour nous, pauvres pécheurs, maintenant et à l'heure de notre mort. Amen.
0: Je vous salue, Marie, pleine de grâce. Le Seigneur est avec vous. Vous êtes bénie entre toutes les femmes, et Jésus, le fruit de vos entrailles, est béni.
1: Sainte Marie, Mère de Dieu, priez pour nous, pauvres pécheurs, maintenant et à l'heure de notre mort. Amen.
0: Gloire au Père, et au Fils, et au Saint-Esprit.
1: Comme il était au commencement, maintenant et toujours, et dans les siècles des siècles. Amen.
2: Jésus, nous-mêmes nous avons déchiré ta tunique. Prends pitié de nos querelles et de nos divisions.
0: Prions. Ô Père, ô mon Dieu, délivrez, sauvez maintenant votre France. Préparez le cœur de ces enfants à la mission qu'ils vont avoir à accomplir pour elle, pour toutes les autres nations, pour l'Église tout entière. Ô Père, ô mon Dieu, que le cœur de tous vos élus tressaille maintenant à votre appel, reconnaissant votre voix et votre commandement, votre invitation à agir. Conduisez-les, ô mon Dieu, chacun à sa place et chacun à sa mission, et imposez-leur vous-même tout ce que vous voulez de chacun et de tous. Que rien ne soit l'effet de leur choix, ô mon Dieu, mais de votre unique désir, de votre unique volonté d'amour. Ô maman chérie, ne les laissez ni s'égarer, ni se tromper. Amen. Cœur immaculé de Marie,
3: nous avons confiance en vous.
0: Notre-Dame de France,
3: priez pour nous.
0: Saint et Sainte de France,
3: priez pour nous. Dieu fidèle, guide et pasteur de tous les hommes, soutiens avec bonté ton serviteur le pape Léon, pasteur de ton Église. C'est de toi qu'il tient la charge de conduire et de guider ton peuple. Qu'il soit toujours empli de ton esprit de lumière et d'amour pour que l'Église puisse accomplir la mission universelle qui est la sienne. Par Jésus le Christ, notre Seigneur.
0: Amen.
3: Au nom du Père et du Fils et du Saint-Esprit.

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Nous allons vous quitter en souhaitant à tous une très très bonne journée. Dans quelques instants, c'est l'enseignement qui a été préparé aujourd'hui par sœur Marie Pia, sœur apostolique de Saint-Jean à Vichy, et pour le thème « Prier avec le psautier ».

apostolique de Saint-Jean en mission à Vichy dans l'Allier, dans la paroisse Notre-Dame des Sources. L'année dernière, nous avions initié ensemble une série d'émissions sur les psaumes et nous allons continuer pendant cet été ces temps de prière. Pendant ces 3 semaines de juillet, nous prierons en nous appuyant sur le livre des psaumes et nous étudierons plus précisément la prière de louange dans le psautier. Pour tout chrétien qui cherche des mots pour prier, le psautier offre 150 poèmes qui sont essentiellement des prières à Dieu. Ceux qui ont composé ces poèmes, il y a maintenant plus de 20 siècles, ont exprimé et nous ont livré ce qu'ils vivaient sans faux semblant et de manière vraie et profonde. Ces psaumes parlent de désir, de bonheur, mais aussi de maladie, d'anxiété, de souffrance. Dans le livre des Confessions, le grand saint Augustin s'écrit « Quel cri, mon Dieu, j'ai poussé vers toi en lisant les psaumes de David, chant de foi, accent de piété où n'entre aucune enflure d'esprit. » L'Église nous recommande de prier avec ces psaumes. À chaque messe, un psaume fait partie de la liturgie de la parole et l'Église met sur nos lèvres ces paroles de prière. Dans notre communauté religieuse à Vichy, nous récitons les psaumes pendant les offices de l'aude, sexte, vêpres et complies. Ils rythment toutes nos journées, si bien qu'après quelques années de vie religieuse, nous les connaissons par cœur. Le livre des psaumes constitue une école de prière, un itinéraire spirituel qui nomme les joies et les difficultés de l'existence humaine, mais aussi le mystère d'un Dieu, de ce Dieu qui est à la fois si proche, mais aussi un Dieu inconnu et étranger à l'homme, un Dieu qui nous échappe dès que nous pensons le saisir, un Dieu mystérieux qui est notre Père et notre Créateur, un Dieu qui est notre seul secours. Dans le psautier coexistent 2 modes de prière, la supplication et la louange. Le psaume 9 au verset 2 donne un exemple de prière de louange. Je vous lis ce verset. Seigneur, je te rends grâce de tout mon cœur. Je redirai toutes tes merveilles. C'est l'attitude du croyant qui est dans la joie et qui fait remonter vers Dieu cette joie, vers Dieu son Père, vers Dieu son Créateur. Au cours de ce jour que le Seigneur nous a donné, pensons à rendre grâce à Dieu pour ses bienfaits, pour le don de la vie, pour la beauté de la création, pour tel geste de bonté qu'une personne a posé à notre égard. À d'autres moments, nous pouvons être dans les difficultés et nous crions vers le Seigneur en lui disant « Seigneur, écoute mon cri d'appel. Par pitié, réponds-moi. » Psaume 28, verset 7. Là encore, pensons-nous à exposer à Dieu nos difficultés et nos souffrances. Dans les moments où nous sommes pleins de confiance, nous pouvons nous exclamer « Le Seigneur est ma lumière et mon salut. De qui aurais-je peur ?» Alors qu'à d'autres moments où la souffrance et l'inquiétude sont notre lot, nous pouvons prier en disant « Jour et nuit, mes larmes sont mon pain. » Psaume 42, 4. Et si nous traversons la dure épreuve de la maladie, nous pouvons emprunter le verset 10 du psaume 38. « Mon cœur palpite, les forces m'ont abandonné, j'ai perdu jusqu'à la lumière de mes yeux. » Quelle que soit la situation que nous vivons, les psaumes nous invitent à nous tourner vers le Seigneur, Père bienveillant qui veille sur nous.
par l'intercession de Sainte Maria Goretti, fêtée aujourd'hui, confions au Seigneur nos joies et nos peines. Et disons-lui avec une très grande confiance, « Seigneur, tu es ma lumière et mon salut. De qui et de quoi aurais-je crainte ?»

de même que le Père qui est vivant m'a envoyé et que moi je vis par le Père, de même celui qui me mange, lui aussi vivra par moi. » Jean 6, 57.

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pied, que ton règne vienne, que ta volonté soit faite sur la terre comme au ciel. Donne-nous aujourd'hui notre pain de ce jour. Pardonne-nous nos offenses, comme nous pardonnons aussi à ceux qui nous ont offensés. Et ne nous soumets pas à la tentation, mais délivre-nous du mal. Amen.

Marie, Vierge aimante, Vierge souriante, laissez-moi sourire avec vous. Rendez mon sourire heureux. Faites que mon sourire ne soit pas empreint de fausse modestie. Faites que mon sourire soit contagieux, qu'il soit don d'amour, que je sache sourire partout. J'ai déjà reçu beaucoup de sourires, des sourires vrais de personnes malades, des sourires marrants de personnes heureuses, des sourires tristes mais des sourires quand même de personnes souffrantes. Merci. Si chaque jour nous sourions un peu plus, si nous savions rire et chanter, comme le monde serait magnifique. Seigneur, rends les plus nombreux ces sourires.

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Tout de suite, une conférence sur l'infertilité. La PMA est-elle la seule solution? Conférence donnée par Olivia Sarton des Juristes pour l'Enfance et enregistrée à Lyon en 2025 dans le cadre des conférences organisées par le Réseau Vie.

Je suis Olivia Sarton, je suis directrice juridique de l'association Juristes pour l'enfance. Aujourd'hui, je vais essayer de vous présenter un autre regard sur la thématique de l'infertilité et de l'assistance médicale à la procréation. Mais je vais vous parler en tant que juriste, puisque moi, je ne suis que juriste et donc je ne parle pas d'un point de vue médical. Je ne parle pas non plus d'un point de vue sociologique ou philosophique. Je vais vraiment vous parler du point de vue juridique. Donc, je vais vous faire d'abord une petite introduction. Comme tout bon juriste, j'annonce mon plan. Une petite introduction. Ensuite, je vais vous parler de l'état du droit objectif aujourd'hui, tel qu'il résulte de la dernière loi de bioéthique de 2021. Je vais vous présenter un peu ce qui est attendu pour la prochaine loi de bioéthique, dont les travaux ont déjà démarré. Et puis ensuite, ensemble, peut-être que je vous inviterai à questionner, à porter un autre regard sur, par rapport au discours qui est tenu aujourd'hui sur cette question délicate de l'infertilité. Parce que c'est une question qui est vraiment délicate, je commence par ça. Parce que c'est vrai que la reproduction, c'est d'abord, ça touche à la pulsion fondamentale de l'humanité, hein, vraiment une pulsion élémentaire. Ça touche au désir d'enfant, ça touche à la sexualité. Et donc, c'est une question qui ne laisse personne indifférent. Or, les chiffres de l'infertilité sont très importants. Vous avez sûrement pu voir passer des extraits dans les médias. Et puis aussi, autour de vous, vous avez peut-être des proches qui sont touchés. Aujourd'hui, les chiffres officiels, c'est que l'infertilité affecterait un couple sur quatre en France. Donc, je reprécise, hein, on parle d'infertilité lorsqu'un couple ne parvient pas à concevoir un enfant après un an de rapport sexuel régulier sans contraception. Et on peut avoir soit une infertilité primaire, c'est-à-dire que le couple ne parvient pas du tout à avoir un enfant, soit une infertilité secondaire, c'est-à-dire qu'il ne parvient pas à avoir un nouvel enfant. Et donc, ça représenterait à peu près 3,3 millions d'hommes et de femmes en France. Ce chiffre de l'infertilité, aujourd'hui, il est quand même pris en compte par les pouvoirs publics parce qu'il aggrave la baisse de la natalité française. Donc là, c'est pareil, je donne quelques chiffres parce que je trouve que les chiffres sont toujours importants. En 1973, on comptait 888 000 naissances. Et aujourd'hui, en 2024, on en a 663 000. Donc vous voyez, en 50 ans, on a perdu, entre guillemets, enfin la France a perdu 220 000 naissances, qui est quand même un chiffre très important. Et alors que le nombre d'enfants par femme était en moyenne de 2 en 2014, en 2024, donc 10 ans plus tard, c'est maintenant 1,62 enfants par femme en France. Et en août, là, pour la première fois en 2025, première fois depuis la Seconde Guerre mondiale, vous savez que le solde naturel démographique de la France est négatif. C'est-à-dire qu'il y a plus de décès que de naissances sur le sol français. Donc ça n'affecte pas la courbe générale de la population à cause des migrations, mais si on enlève l'effet migratoire, on a un solde qui, pour la première fois depuis 45, est négatif. Donc l'infertilité est expliquée par différents facteurs. Le recul de l'âge au moment des tentatives de conception, l'impact négatif de nos modes de vie avec les perturbateurs endocriniens, les consommations de tabac, de cannabis, les problématiques d'alimentation. Mais à côté de ça, il y a multiples causes d'infertilité. Bon, là, je ne vais pas rentrer dedans parce que c'est le domaine un peu médical, mais dans 30% des cas, la cause de l'infertilité médicalement est inconnue. Et on voit qu'aujourd'hui, malgré quelques déclarations là, qui ont un peu repris ces derniers jours, des déclarations pour s'engager à lutter contre les facteurs d'infertilité et à sensibiliser notamment les plus jeunes sur l'âge idéal pour la conception qui se situe entre 20 et 25 ans, ou 25-30, voilà, c'est vraiment les âges idéal. Moi, j'avais un médecin qui m'a dit l'âge idéal, c'est vraiment 20 ans. Bon, ok, mais ça fait une toute petite fenêtre quand même. Donc, en dehors de ce discours de sensibilisation que les pouvoirs publics expliquent qu'ils vont administrer un peu aux jeunes, sinon, la seule réponse mainstream aujourd'hui, c'est l'assistance médicale à la procréation. Et en réalité, c'est ce que les pouvoirs publics et les médecins offrent de manière générale. Donc aujourd'hui, on estime qu'environ 4% des enfants sont conçus par assistance médicale à la procréation. Voilà, donc on peut se dire, est-ce que ça vaut encore la peine de prendre la parole sur ce sujet, puisque de toutes les manières, le processus est déjà bien avancé, son accélération a l'air inéluctable. Donc, est-ce qu'on peut encore dire quelque chose sur l'infertilité aujourd'hui en France? Alors, oui, nous, notre association, on pense qu'on peut dire encore quelque chose. Alors, vous venez de prier dans la chapelle, donc je vais citer Benoît XVI, qui écrivait dans son encyclique « Spes Salvi »
Aucun homme n'est une monade fermée sur elle-même. Nos existences sont en profonde communion entre elles. Elles sont reliées l'une l'autre au moyen de multiples interactions. Continuellement, la vie des autres entre dans ma vie. En ce que je pense, je dis, je fais, je réalise, et vice-versa. Ma vie entre dans celle des autres, dans le mal comme dans le bien. Si j'ai pris cette citation, c'est parce que ça va à rebours de l'idée qui est promue par notre société que chacun fait bien ce qu'il veut et qu'on n'a pas à se mêler de ce qui touche les autres. Et non, cette idée n'est pas juste. En fait, le bien commun nous concerne tous. C'est la responsabilité de tous et chacun. Et on voit bien que parfois, on juge très sévèrement les époques antérieures, y compris ceux qui s'étaient tus ou qui n'avaient pas simplement agi. Et donc, voilà, le bien commun, c'est notre affaire à tous. Alors, on ne doit pas agir seulement parce qu'on aurait peur du jugement futur des générations à venir, mais on doit vraiment se poser la question parce que ça nous concerne tous et que chacun doit prendre en compte ses enjeux, au moins se questionner dans sa vie professionnelle et se dire qu'est-ce que je compte faire vis-à-vis de cette question, et également dans sa vie personnelle, puisque vous serez quand même tous plus ou moins concernés par la question, soit parce qu'il y a des amis qui viendront vous interroger, soit malheureusement parce que vous pourrez aussi être concernés par cette problématique de l'infertilité. J'inscris quand même cette question dans un espèce de tableau plus global, parce que je trouve que c'est toujours intéressant de voir un tableau plus global de notre société qui est quand même marquée à la fois par un modèle de développement économique où tout est axé sur la consommation. Vous savez que si on s'arrête de consommer, notre modèle économique s'effondre. Donc on est vraiment dans une course en avant pour toujours consommer, pour alimenter notre système économique. Et par ailleurs, un système qui, au niveau du droit, est passé d'un droit qui se voulait objectif général à une revendication de droit subjectif qui est très axée sur un angle victimaire. C'est-à-dire la figure victimaire est très importante aujourd'hui dans l'élaboration du droit. Une figure victimaire, c'est une personne qui n'a pas ce qu'elle désire et à laquelle on doit donner ce qu'elle désire. C'est comme ça aujourd'hui que se construit beaucoup le droit en France. Alors ce que ça donne dans le domaine de la bioéthique, quand on conjugue les deux, eh bien c'est qu'on a des désirs individuels qui vont devenir des droits grâce au développement de la technoscience qui est alimentée par des intérêts économiques, par notre néolibéralisme, parce que vraiment aujourd'hui, ce que j'appelle moi la technoscience est vue comme l'axe de développement futur de notre économie. C'est-à-dire que comme on a consommé quand même à peu près tout ce qu'on pouvait consommer sur la planète, qu'est-ce qu'il nous reste à consommer? C'est de l'humain. En plus, c'est bien parce que l'humain, il se renouvelle quand même, contrairement à la planète où on finit par assécher. Enfin, jusqu'à maintenant, il se renouvelait, mais là, il a l'air de moins se renouveler. Et donc, il y a vraiment eu, en 2009, il y a eu un plan de l'OCDE, un plan d'action qui disait que le vivant, c'était une ressource renouvelable et donc ça pourrait être la source d'une nouvelle économie sans limite. C'était marqué noir sur blanc dans le plan de l'OCDE. Et donc, ça entraîne beaucoup de conséquences sur notre société parce que ça entraîne, au niveau de la médecine, une rupture dans la manière d'envisager la relation au corps. On passe d'une relation médicale qui était une relation de soins à une relation de prestation de service. La médecine est vue maintenant comme une prestation de service, c'est-à-dire que les acteurs médicaux sont envisagés souvent comme des acteurs économiques de premier plan. Donc il va y avoir beaucoup d'investissements faits, par exemple, dans des cliniques de PMA, dans des agences de vente de gamètes, parce que ce sont des acteurs économiques de premier plan. Et à l'inverse, du coup, les patients voient les médecins comme des prestataires de services et donc les réquisitionnent pour leur demander les services auxquels ils estiment avoir droit. Et donc, chacun est en droit de réclamer la prestation attendue. Et dans les domaines de la médecine en général, mais pas que dans le domaine de la procréation artificielle, par exemple dans le domaine du questionnement de genre, ça pousse parfois, enfin, où ça entraîne un désarroi chez un nombre important de médecins parce qu'ils sont vraiment vus que comme des prestataires de services. Ce service est disponible, j'y ai droit, vous devez me le donner, vous devez me l'accorder et vous n'avez plus la vocation du médecin de même poser un diagnostic et de poser un conseil et de donner un conseil. Voilà, alors tout ça, c'est quand même à l'opposé de l'anthropologie chrétienne qui, pour reprendre l'expression d'une philosophe qui s'appelle Bérénice Levé, c'est une anthropologie de la finitude. Là, on est vraiment à l'opposé parce que justement, on veut mettre un terme à cette finitude de l'être humain.
Voilà, c'était mon introduction un peu longue. Et maintenant, je vais vous passer à l'exposé du droit objectif en France au sujet de la procréation artificielle. Alors, la procréation artificielle, la première loi qui est venue encadrer les actes de procréation artificielle, c'est la loi de bioéthique de 1994 qui avait posé comme condition d'accès l'infertilité pathologique médicalement diagnostiquée d'un couple homme-femme ou alors la nécessité d'éviter la transmission à l'enfant ou à un membre du couple d'une maladie d'une particulière gravité. Donc c'était assez circonscrit. Ensuite, les lois de bioéthique, elles sont révisées à échéance régulière, donc il y a eu des révisions, et donc la dernière, c'est la loi du 2 août 2021. Alors qu'est-ce qu'elle a changé ? Elle a introduit un changement majeur dans la procréation médicale, dans l'accès à la procréation médicalement assistée, puisqu'elle a d'une part supprimé le critère de l'indication médicale. Donc aujourd'hui, pour accéder à la procréation médicalement assistée, il ne faut plus de critères médical, on n'a plus besoin de constater une infertilité ou alors on n'a plus besoin d'éviter la transmission d'une maladie grave. Un couple homme-femme peut se présenter en indiquant que, par exemple, il n'a pas de relation sexuelle, il n'a pas envie d'avoir de relation sexuelle et donc il veut quand même un enfant et donc il passe par l'accès à la procréation médicalement assistée. Ça ne peut pas être une cause de refus, par exemple. Et puis, on a ouvert aussi, en dehors des couples hommes-femmes, la procréation médicalement assistée aux femmes seules et aux couples de femmes. Donc, cette procréation médicalement assistée, elle peut être pratiquée soit en utilisant les gamètes des demandeurs, soit en utilisant des gamètes de donneurs. Jusqu'en 2021, c'était seulement les gamètes d'un donneur, et maintenant, ça peut être les gamètes de deux. Donc, on peut avoir un embryon qui est conçu pour même un couple avec des gamètes sans lien génétique avec ce couple. Alors, pour ceux qui ne sont pas médecins, hein, je précise que la procréation médicalement assistée, elle peut être réalisée soit par insémination artificielle, c'est-à-dire qu'on introduit directement dans le corps de la femme, dans l'utérus, le jour de l'ovulation, des spermatozoïdes qui ont été préalablement recueillis soit auprès du conjoint, soit auprès d'un donneur. Mais c'est la technique la moins utilisée. La technique la plus utilisée, c'est la fécondation in vitro, qui est donc réalisée en laboratoire. On recueille préalablement des ovocytes dans le corps de la femme. Ensuite, on les féconde dans une boîte de culture. Et puis, on fait se développer l'embryon. Et ensuite, on le réimplante dans le corps de la femme. Je précise un point qui est important, parce que ça avait donné lieu à des débats dans la loi de 2021, malheureusement, qui n'ont pas été écoutés, et j'espère que ça sera l'occasion, dans la prochaine loi de bioéthique, d'en rediscuter. Dans l'utilisation de cette technique de fécondation in vitro, les médecins recourent à la congélation des embryons. C'est-à-dire que le prélèvement des ovocytes dans le corps de la femme est une procédure lourde, invasive, qui nécessite une stimulation ovarienne, puisque normalement la femme ne produit chaque mois qu'un seul ovocyte. Et là, pour le prélèvement, on va lui injecter des produits nécessaires pour lui faire produire plusieurs ovocytes en même temps, en général une dizaine, pour pouvoir les recueillir, parce que le prélèvement est là aussi une procédure assez lourde. Et donc, pour éviter ces contraintes à la femme, on fait un seul prélèvement et on fécondait tous les embryons et ensuite on les congelait. Enfin, et ensuite on les congèle, parce que c'est toujours d'actualité. Et donc, en 94, c'était la technique qui était disponible. Mais depuis, les techniques se sont améliorées et aujourd'hui, on sait ce qui s'appelle vitrifier les ovocytes, c'est-à-dire qu'on peut congeler directement les ovocytes en les conservant dans de l'azote à moins 196. Et ce sont des techniques qui sont très bonnes, qui permettent de ne pas léser les ovocytes. Et une fois qu'elles sont vitrifiées, elles gardent leur capacité fécondante pendant des années. Donc ensuite, on peut, quand on en aura besoin, les décongeler. Alors nous, pour la loi de bioéthique de 2021, on avait demandé à ce qu'il soit mis un terme à la possibilité de fabriquer des embryons surnuméraires pour privilégier la technique de vitrification des ovocytes, parce que cette congélation des embryons entraîne des questionnements éthiques majeurs. D'abord, elle place un grand nombre de personnes qui ont recours à la PMA devant un choix cornélien, c'est-à-dire qu'une fois que leur désir d'enfant est assouvi, qu'elles ont eu un, deux, trois enfants qu'elles souhaitaient, quatre peut-être, eh bien, il leur reste toujours un nombre d'embryons, enfin, il leur reste souvent des embryons au congélateur, entre guillemets. Et moi, j'ai rencontré plusieurs fois des femmes, dont je me souviens d'une qui m'avait marquée, parce qu'elle faisait une dépression nerveuse depuis plusieurs années, elle était traitée par un médecin, mais ça, voilà, parce qu'elle ne savait pas quoi faire des embryons. Et c'est-à-dire qu'elle se disait, bah, ce sont mes enfants, en fin de compte, puisqu'il y en avait 10, elle a eu 3 enfants vivants,

d'avoir un embryon qui soit pas conçu avec leur propre gamète. Ou avec les gamètes d'un donneur, ils préfèrent refaire un embryon que recourir à un embryon qui est déjà là. Donc la fabrication d'embryons surnuméraires a été maintenue par la loi de bioéthique, alors sans doute pour deux raisons. La première raison, c'est que aujourd'hui en France, il est interdit de fabriquer des embryons pour la recherche. Or, les scientifiques veulent des embryons pour la recherche, donc le seul moyen d'en avoir, c'est d'utiliser ceux qui ont été conçus par procréation médicalement assistée et qui n'ont pas été implantés. Ça, c'est la première raison. Et puis la deuxième raison, c'est que la création d'embryons en surnombre permet aussi un tri des embryons, puisqu'aujourd'hui, les médecins sélectionnent ceux qui semblent... Enfin, on a le droit à un certain nombre de diagnostics qui vont sans doute être étendus dans le cadre de la prochaine loi de bioéthique, des diagnostics dits pré-implantatoires, et on sélectionne les embryons qui ne semblent pas porteurs de telle et telle maladie génétique ou chromosomique. Et maintenant, on peut même utiliser dans des laboratoires, maintenant on utilise même des outils d'intelligence artificielle pour sélectionner les embryons. Et cette sélection, en plus, sous la pression du marché, pourrait sans doute aller en s'aggravant, parce que par exemple, si aux États-Unis, les sélections qui sont proposées des embryons, alors je ne sais pas ce que ça vaut, mais en tout cas, les laboratoires prétendent aux futurs parents qu'on peut sélectionner selon le sexe, selon la taille future attendue à l'âge adulte, selon le QI, etc., etc. L'évaluation du risque de développer des maladies cardiaques. Vous voyez, c'est quand même une forme d'eugénisme libéral où on pousse les gens à attendre un enfant parfait. Alors, donc, la loi de 2021, en dehors de ça, elle a aussi ouvert la possibilité de recourir à une autoconservation ovocytaire. C'est-à-dire la possibilité pour chaque femme, enfin avec des conditions d'âge, sans indication médicale, de faire vitrifier ses ovocytes. C'est pour ça que je vous disais tout à l'heure qu'il n'y avait pas vraiment de plan pour lutter contre l'infertilité, puisqu'aujourd'hui, au lieu d'inciter les jeunes à avoir des enfants tôt quand c'est possible, on leur dit « c'est pas grave, faites congeler vos gamètes, et puis le jour venu, à 40 ans, quand on voudra avoir un enfant, on les décongélera et vous pourrez avoir un enfant ». Et depuis l'entrée en vigueur de la loi, eh bien, il y a environ 15 000 demandes qui sont formées par an. Donc, le seuil d'âge minimal, c'est 29 ans. Donc, il y a 3% des demandes qui émanent de femmes âgées de 29 ans, 39% de femmes âgées de 30 à 34 et 59% de femmes âgées de 35 à 37, qui est le seuil d'âge maximal. Voilà, autre précision qui peut vous intéresser, c'est que les parcours de procréation médicalement assistée sont pris en charge à 100% par l'assurance maladie. En France, à hauteur de 6 tentatives d'insémination artificielle et 4 cycles complets de fécondation in vitro. Alors, c'est une précision qui est importante parce que d'abord, cette prise en charge, elle constitue une exception au droit commun, puisque le droit commun, bah, vous le connaissez tous, hein, quand vous allez chez le médecin, vous avez un reste à charge qui peut être couvert par une mutuelle ou pas. Et qui est une exception aussi par rapport aux critères d'efficience, c'est-à-dire que normalement, l'assurance maladie, elle rembourse ce qui est efficient, c'est-à-dire quand le rapport entre le résultat attendu et les moyens mis est correct. Or là, c'est vrai que selon l'Agence de la biomédecine, après une FIV, la médiane de réussite serait d'environ 19%. Donc, on ne peut pas dire que ça soit quand même un taux de réussite exceptionnel. Et l'autre défaut de cette prise en charge à 100% avec ce nombre de tentatives, c'est qu'en fait, ça pousse les couples, enfin, ou les demandeurs, à aller jusqu'au bout des tentatives. C'est-à-dire que comme ils veulent avoir un enfant, ils se disent... On veut avoir tout fait pour pas avoir de regrets. Donc, ils vont utiliser toutes les tentatives, parce que de toute manière, ça leur coûte rien. Donc, il n'y a pas de barrière liée à l'argent. Et alors qu'on sait que, pour beaucoup de couples, en général, ça épuise leur couple. Ça met à mal leur santé physique et psychologique. Et puis, ça ne prédit pas du tout le succès. Il y a même le Comité national d'éthique qui l'a reconnu dans son rapport d'avril 2005. Les parcours d'AMP sont éprouvants pour les femmes et les couples. Les échecs fréquents peuvent être difficiles à vivre. Les médecins évoquent des conséquences sur la vie sexuelle et relationnelle des couples, des tensions, des blessures narcissiques. Donc voilà, donc on a une prise en charge à 100% qui, quand elle est présentée, est présentée comme étant égalitaire, permettant à des gens de réaliser leur désir d'enfant. Et en réalité, c'est peut-être pas si bon que ça pour eux. Voilà. Alors, maintenant, que pourrait modifier la prochaine loi de bioéthique? Là, je vous ai fait l'état du droit. Qu'est-ce que ça pourrait modifier? Donc, la précédente, donc je dis 2 août 2021, le cycle de révision, c'est 5 à 7 ans.
Donc là, la prochaine loi de bioéthique, les États

0: généraux de la bioéthique qui sont une étape indispensable, obligatoire, avant les débats parlementaires ont été démarrés. Il y a les premières commissions parlementaires qui ont commencé leurs auditions. Donc là, ça y est, on est dans le cycle, on commence le cycle de révision. On aura des débats parlementaires peut-être fin 2026 ou en 2027. Bon, en tout cas, ça arrive. Et donc, en matière de bioéthique, la méthode qui est adoptée, c'est la méthode des petits pas et du cliquet. C'est-à-dire que lors des débats parlementaires, à chaque fois, on franchit une nouvelle étape et puis on demande quelque chose d'autre qui va être refusé, mais qui va donner lieu à beaucoup de débats. Pendant l'intervalle de la loi, il va y avoir beaucoup d'offensives médiatiques pour expliquer que cette mesure n'a pas été adoptée dans la précédente loi de bioéthique. Il y a beaucoup de victimes qui en souffrent. Et donc, comme ça, pour la prochaine loi de bioéthique, ça passe. Donc là, on sait déjà à peu près, hein, il n'y a pas trop de suspense, sur notamment ce qui va être débattu concernant l'assistance médicale à la procréation. On aura d'abord la PMA post-mortem. Alors, la PMA post-mortem, c'est quoi? C'est lié à la conservation des embryons, à la congélation des embryons, mais aussi à la congélation des gamètes. C'est-à-dire qu'en France, quand un couple commence une procédure d'assistance médicale à la procréation, il faut que les deux soient d'accord. Donc voilà, si un des deux retire son consentement en cours de route, ben, il peut plus, la procédure doit s'arrêter. Mais il arrive, et assez fréquemment, que la procédure soit avancée, c'est-à-dire que des gamètes aient été conservés et même des embryons aient été conçus et congelés, et qu'un des deux membres du couple meurt. Donc soit l'homme, soit la deuxième femme quand c'est un couple de femmes. La femme survivante restante demande l'implantation des embryons déjà conçus. C'est interdit en France. Donc ça a été, alors que c'est autorisé dans plusieurs pays comme l'Espagne. Donc ça a fait l'objet de plusieurs recours en France. En 2024, le Conseil d'État a réaffirmé qu'en cas de décès d'un membre du couple, eh bien, ce qu'on appelle le projet parental disparaît et qu'on ne peut pas procéder à l'insémination artificielle ou à une fécondation in vitro ou en transfert des embryons déjà conçus. Et donc, on arrive à une situation absurde. Vous avez, par exemple, une femme veuve qui a des embryons au congélateur, excusez-moi l'expression un peu triviale, mais c'est quand même ça, qui ont été conçus avec son mari, enfin, avec les gamètes de son mari qui est décédé entre-temps. Elle demande à ce que ces embryons soient implantés, on refuse. On lui dit qu'elle peut les donner pour qu'un autre couple ou une femme seule ou un couple de femmes puisse se voir implanter ces embryons et qu'elle pourra recommencer une procédure de PMA si elle veut avec les gamètes d'un tiers donneur. Donc voilà, donc la France s'est prononcée plusieurs fois, la CEDH a été saisie aujourd'hui également et elle a jugé en 2023 que les autorités françaises avaient ménagé un juste équilibre entre les intérêts en jeu, mais quand même en demandant à la France de peut-être se poser la question de revoir la cohérence de sa loi. Et là, il y a un nouveau litige qui est en cours devant la CEDH, donc vraiment avec la situation que je vous ai décrite, des embryons qui ont été conçus in vitro au profit d'un couple, l'homme décède, la femme demande à ce que ces embryons soient implantés, c'est refusé. Elle demande à ce que les embryons soient transférés en Espagne pour qu'elle puisse bénéficier d'un transfert en Espagne, c'est refusé. Et on lui dit, vous pouvez les donner à un autre couple et vous recommencez un parcours de PMA avec les gamètes d'un tiers donneur. Vous les donnez à un autre couple, vous les donnez à une femme seule, comme elle. Voilà. Donc, voilà, on ne sait pas quand la CEDH devrait se prononcer dans les mois qui arrivent. Et donc, c'est une question qui va revenir dans les débats de la prochaine loi de bioéthique. Alors, comme je vous l'ai exposé là avec les embryons conçus, on pourrait se dire, bah, le mieux, ça serait quand même d'accéder à la demande de la femme, de la veuve. Ces embryons, ils ont été conçus avec ses gamètes, celles de son mari. C'est quand même logique d'accéder à sa demande. Mais en réalité, si on répond à cette demande, en fait, on ouvre la porte à d'autres demandes, notamment celle d'un veuf, par exemple. Parce que la situation pourrait être celle de la femme qui décède et l'homme qui se retrouve veuf. Et le cas s'est présenté au Royaume-Uni, où il y avait un homme qui avait donc des embryons qui avaient été conçus avec sa femme qui est décédée. Et il a demandé à pouvoir bénéficier, de recourir à une gestation pour autrui pour qu'une mère porteuse mette au monde les embryons qui avaient été conçus avec sa présente femme au nom du droit à l'égalité de traitement entre les femmes et les hommes. Et il se disait très croyant et il disait que donc il ne pouvait pas détruire les embryons, que c'était contraire à ses convictions religieuses. Et donc il a obtenu gain de cause. Et c'est vrai qu'en soi, dans le droit français, la gestation pour autrui est aujourd'hui interdite, mais j'en parlerai après. Mais en soi, on ne voit pas pourquoi, au nom de l'égalité, on accorderait à une veuve de pouvoir entre guillemets, utiliser les embryons qu'elle a et pas un veuf. Donc, en fait, je vous donne aussi ce petit exemple pour vous montrer que ce qui est compliqué dans les lois de bioéthique, c'est que dès qu'on ouvre un tiroir, en fait, il y a 150 000 tiroirs derrière et qu'on a toujours plus loin dans ce qui est demandé. Alors après, je ne vais pas vous détailler tout ce qu'il y a parce que sinon ça sera trop long. Je vais accentuer juste deux, trois points. La marchandisation des gamètes dans les banques de gamètes, parce qu'aujourd'hui en France, pour avoir des gamètes de donneurs, eh bien, il faut qu'il y ait des donneurs qui donnent leurs gamètes. Il n'y en a pas assez. Il n'y en a pas. Peu. Parce que les gens quand même réfléchissent et se disent que bah, ça va quand même être un enfant issu d'eux. Et donc la solution qui est imaginée, c'est de rémunérer. En fait, on dit indemniser, mais en réalité, ça correspond à une rémunération, les fournisseurs de gamètes, de manière à, notamment chez les étudiants, créer un peu plus de volontaires, parce que c'est ce qui se passe dans les pays à l'étranger, où les étudiants désargentés bah, bouclent leur fin de mois en faisant des dons de gamètes. Et donc, on a une association militante qui vient de se créer, là, dans l'objectif d'obtenir cette modification législative. Après, l'autre point, peut-être un peu saillant, c'est l'utilisation des gamètes artificielles pour la procréation humaine. Donc ça, c'est assez peu connu, c'est pour ça que je vous le cite. Déjà, dans la précédente loi de bioéthique, il y avait une autorisation qui avait été donnée pour créer des gamètes artificielles, mais sans possibilité de créer des embryons humains. Vous voyez, c'est la technique du petit pas. Donc on dit, on crée des gamètes artificielles, mais vous inquiétez pas, on ne créera jamais d'embryons humains. Puis, prochaine loi de bioéthique, on va dire, ah ben non, ben, il faut créer des embryons humains parce qu'il y a une compétition qui est en cours au niveau international. La France, il faut quand même qu'elle tienne son rang au niveau de la science et de la médecine, et donc il faut bien qu'on rentre dans la compétition. Et puis sinon, ça veut dire que les gens vont devoir aller à l'étranger, donc il y aura que les gens riches qui vont pouvoir aller à l'étranger, donc c'est une inégalité de traitement, donc il faut bien qu'on puisse, nous aussi, utiliser les gamètes artificielles. Alors comment ça se passe, les gamètes artificielles? Aujourd'hui, ça a été créé que sur des ça a été testé que sur des modèles animaux, mais il y a vraiment, entre le Japon et les États-Unis, il y a des équipes là qui sont en compétition pour avoir ce qu'ils appellent cette perspective d'auto-engendrement. Donc, en français, ça s'appelle la gamétogénèse in vitro. Donc, ça consiste à prendre n'importe quelle cellule du corps humain, donc par exemple un de mes cheveux ou une de mes cellules de peau, et la reprogrammer. Donc, ça, aujourd'hui, ils savent le faire. La reprogrammer dans ce qui s'appelle des cellules germinales primordiales. Ensuite, on fait maturer ces cellules, on les fait passer par diverses phases, je ne vous fais pas le détail, et on obtient un gamète mâle ou un gamète femelle. Donc ça, ils savent le faire aujourd'hui sur des modèles animaux. Donc ils ont déjà réussi à reproduire des souris comme ça, qui elles-mêmes se sont reproduites. Bon, apparemment, c'est quand même un peu plus compliqué. Ils n'ont jamais réussi aujourd'hui à passer les phases pour obtenir un gamète humain à maturité, mais les équipes de chercheurs disent que c'est imminent, enfin imminent à 10 ans, quoi. Et voilà, il y a eu tout un document qui a été, que vous pouvez trouver pour les médecins si ça vous intéresse sur l'agence de la biomédecine qui s'appelle donc la gamétogénèse in vitro. Et l'agence de la biomédecine dit que les perspectives sont considérées comme fascinantes, d'abord parce que ça mettrait un terme à l'infertilité si je peux produire des gamètes comme je veux, quel que soit l'âge même. C'est une victoire sur l'infertilité. Ça permettrait, dans le domaine du questionnement de genre, de parachever, on va dire, cette utopie du changement de sexe, puisque moi, femme, avec une de mes cellules de peau, on pourrait produire un gamète mâle. On pourrait concevoir des enfants à partir de gamètes de deux parents dans un couple d'hommes ou de femmes, puisqu'on pourrait utiliser les gamètes naturels d'un homme et une cellule de peau de l'autre homme pour le reprogrammer en gamète féminin. On pourrait faire même de la reproduction en solo, c'est-à-dire qu'à partir d'un seul et même individu, on peut créer un gamète mâle et un gamète femelle, pardon, et dans un processus qui s'appelle la méiose, bon, je connais pas, je sais pas ce que c'est l'agence de la biomédecine, je vous redis ce qu'elle m'a dit, eh bien, on peut brasser le matériel génétique et faire en sorte que, à partir des gamètes, donc issus d'une seule personne, on non pas un clone, mais une combinaison génétique nouvelle unique. Et voilà. Et puis, on pourrait aussi, donc, on pourrait avoir un seul parent qui donne lui-même tout seul naissance à des enfants. Et puis, on pourrait avoir aussi une multiparenté parce que ils arriveraient à recombiner les gamètes de plusieurs personnes pour en avoir au final plus que deux. Et donc, un enfant pourrait se retrouver avec plein de parents. Le fantasme de tout adolescent qui a toujours envie de virer ses parents quand il en aura 5 ou 6. Voilà. Donc, vous voyez, là, on voit ce qui est en jeu. C'est vraiment un fantasme multiséculaire de l'humanité, quoi, d'arriver à créer lui-même des êtres humains. Ça permettrait aussi de s'affranchir de l'interdépendance des sexes, je reviendrai un peu là-dessus. Et puis surtout, selon le document de l'Agence de la biomédecine, ça serait un marché très prometteur. Donc vous voyez, on reboucle avec le fait qu'il y a toujours de l'économie derrière. Ça permettrait aussi quand même de généraliser l'eugénisme, puisque si ces gamètes qu'on a fabriqués, après on peut trier comme on veut. On pourrait aussi sans doute, donc dans la prochaine loi de bioéthique, on va sans doute aussi beaucoup discuter sur la modification du génome des embryons pour corriger des anomalies. Donc intervenir sur le génome humain, corriger de ce qui va pas et que ça soit transmissible à la descendance. Bon, à l'heure actuelle, ça fonctionne pas, mais dès que des scientifiques ont réussi, voilà, ça interviendra forcément dans la loi de bioéthique. Et puis la dernière question dont vous entendez forcément beaucoup parler, c'est la gestation pour autrui. Donc aujourd'hui, elle est interdite en théorie en France. En pratique, l'interdiction française, on voit qu'elle est quand même combattue de multiples manières. D'abord, les médias relaient abondamment des histoires bisounours de GPA réalisées à l'étranger. Quand on a des sociétés commerciales qui viennent démarcher des Français sur le sol français, il n'y a aucune poursuite qui sont engagées par les pouvoirs publics. Et la justice ne se refuse à protéger les droits de l'enfant. Bon, je rentre pas dans le détail d'histoires judiciaires qui ont cours actuellement devant les tribunaux, dans lesquelles on a des mères porteuses qui regrettent d'avoir convenu de conventions de gestation pour autrui avec des tiers qui se voient pourtant confisquer la garde de leur enfant au profit de ces tiers, ce qui normalement devrait pas être le cas puisque la loi ne prévoit la nullité des conventions de gestation pour autrui. Or, finalement, le juge les entérine en accordant la garde exclusive aux commanditaires de gestation pour autrui. Donc, la gestation pour autrui, c'est sans doute un sujet qui sera temporairement dans une prochaine loi de bioéthique. Je dis temporairement parce que comme il y a quand même beaucoup de voix qui s'élèvent pour protester contre l'atteinte faite aux droits des femmes, notamment l'exploitation des femmes, puisque c'est quand même en majorité des femmes qui sont soit fragiles financièrement, soit fragiles psychiquement, qui acceptent de porter un enfant pour le compte d'un autre. Il y a quand même beaucoup de dangers au niveau de leur santé. Il y a quand même des conséquences psychologiques, psychiques importantes. Donc la gestation pour autrui a été quand même condamnée par le Parlement européen quand on voit qu'il y a quand même un trafic d'êtres humains. Mais elle devrait être condamnée tout court. Et donc, les scientifiques cherchent des solutions alternatives. Donc, par exemple, il y a une chercheuse norvégienne qui a proposé qu'on utilise des femmes en état de mort cérébrale. Donc, on les garde. On garde le fonctionnement de leur corps pour avoir. Et puis, sinon, on a aussi le développement de l'utérus artificiel qui est toujours recherché. Mais tout ça, ça fait fi de la relation primaire fondamentale qui se noue. In vivo pendant la grossesse entre la mère et l'enfant. Et qu'on voit bien toutes les difficultés quand des enfants sont abandonnés ou même dans les cas de gestation pour autrui où on a des enfants devenus adultes qui témoignent en France, il y a Olivia Morel, qui témoigne des difficultés psychiques du fait d'avoir eu ce lien qui a été brutalement rompu à la naissance. Voilà, ça c'était un peu les projections. Alors face à ça, qu'est-ce qu'on peut dire ? D'abord, je voudrais souligner que ce qui est très difficile, et si vous êtes touché par l'infertilité ou si vous avez des proches touchés par l'infertilité, ce qui est très difficile, c'est que l'offre médicale, elle entraîne une intolérance radicale à l'infertilité. C'est-à-dire qu'avant, c'était vécu comme une épreuve, mais aujourd'hui, cette épreuve, elle est encore aggravée par le fait qu'on dise il y a une offre médicale qui pourrait répondre à l'infertilité ou à la stérilité que vous rencontrez. Donc, ce qui fait que quand les gens rentrent dans des parcours de PMA qui n'aboutissent pas, leur souffrance est 100 fois pire que s'ils n'avaient pas commencé le parcours. Vous voyez? Parce que ça rend vraiment intolérable le fait que la science n'ait pas réussi là où elle fait des fausses promesses, entre guillemets. Alors ça, c'est quand les gens ont voulu faire un parcours de procréation médicalement assistée, mais aussi pour ceux qui refusent, en se disant, par exemple, pour des raisons éthiques, non, je ne veux pas me lancer dans un parcours de procréation médicalement assistée, ou comme vous devez peut-être avoir entendu parler de Blanche Treib, qui avait refusé de ne enfin, qui avait dit au médecin qu'elle voulait pas, qu'il lui disait, mais vous avez les moyens, allez réaliser une gestation pour autrui aux États-Unis, puis vous reviendrez, vous aurez un enfant. Elle avait refusé, et du coup, quand les personnes refusent, toute compassion leur est refusée. Parce qu'on leur dit, bah, si tu ne veux pas avoir d'enfant, en fait, c'est ta faute, puisqu'on te fait des offres, bon, soit la PMA en France, soit la gestation pour autrui dans un autre pays, et tu ne le prends pas. Donc finalement, on ne vient pas te plaindre, hein, puisque si tu n'as pas d'enfant, c'est toi qui le choisis. Donc, c'est très impactant pour les gens qui, aujourd'hui, ne peuvent pas avoir d'enfant, parce qu'ils ont vraiment très peu, voire pas du tout de compassion de la part du reste de la société. Et ça aussi, le fait qu'il y ait cette offre médicale aussi, ça fait, je le disais tout à l'heure, qu'il n'y a pas de recherche sur les causes de l'infertilité. En fait, depuis qu'on a eu la FIV, et notamment une FIV qui s'appelle la FIV-ICSI, qui consiste à injecter directement le spermatozoïde dans l'ovocyte de la femme, et qui, c'est vrai, a fait que les PMA ont quand même, enfin, les FIV ont quand même plus abouti, eh bien, on a arrêté toutes les recherches, notamment sur l'infertilité masculine. Et donc, tout est tourné vers la PMA. On ne cherche pas aussi les causes autres qui font que les gens ne pourraient pas avoir d'enfants. Il y a un médecin qui est endocrino et gynéco qui postule le fait, elle est un peu spécialisée dans les violences sexuelles et elle dit qu'il y a un lien entre les antécédents de violences sexuelles et l'endométriose. Alors, c'est pas parce qu'il y a de l'endométriose qu'il y a des violences sexuelles et inversement, mais elle dit qu'elle a souvent remarqué que elle avait des patientes qui souffraient d'endométriose et qui en réalité, ou même des hommes qui étaient infertiles et en réalité qui avaient subi des violences sexuelles et que quand on traitait d'abord ce sujet des violences sexuelles, eh bien parfois ces personnes arrivaient à concevoir un enfant ensuite naturellement. Et puis aussi, on ne fait pas de recherche sur toutes les propositions alternatives qui consistent d'abord, ou par exemple aux États-Unis, on a des études qui montrent qu'un simple accompagnement des gens, donc un accompagnement proche, réduit l'anxiété, la dépression, le stress et permet à certaines personnes de concevoir. Pas à toutes, évidemment, mais ça dépend de la cause de l'infertilité. Vous avez des mouvements comme la naprotechnologie qui sont très ignorés en France et pas du tout soutenus, alors que la PMA, je vous dis, c'est 100%. La naprotechnologie, c'est rien du tout. Donc, c'est une abréviation de Naturelle Procréative Technologie. Et donc, c'est une aide médicale pour favoriser une conception naturelle avec un accompagnement personnalisé. Et on a un taux de succès qui est bien supérieur à celui de la PMA, puisque c'est en moyenne 35%. Alors que la PMA, c'est autour de 17%. Donc, voilà. Et ces moyens-là ne sont pas du tout soutenus en France. Et donc, l'intérêt des couples, c'est d'abord d'être orienté vers ce type d'aide et pas vers un parcours de PMA. Mais pour ceux qui ont une infertilité, inexpliqué ou alors expliqué mais qui ne peut pas être résolu. Avant, l'alternative, ça pouvait être l'adoption. Aujourd'hui, il n'y a plus d'adoption, quasiment plus d'adoption en France, possible, parce qu'en France, on a un peu moins de 3000 enfants adoptables en France par an, à côté de toutes les demandes de PMA qui sont plusieurs dizaines de milliers. Donc moins de 3000 enfants, et sur ces 3000 enfants, vous en avez deux tiers qui sont des enfants avec des maladies ou des handicaps lourds, ou alors des enfants, entre guillemets, âgés, ou qui sont en fratrie et qui sont devenus adoptables au fil du temps, mais qui ne sont pas des bébés. Et les gens veulent adopter des bébés. Mais voilà, il n'y a pas de bébés à adopter. Et à l'étranger, vous savez que l'adoption, c'est quasiment la même chose. Il n'y a quasiment plus de possibilité d'adopter d'enfants à l'étranger. Donc pour les gens qui sont touchés par cette infertilité, ils n'ont pas ce recours, entre guillemets, qui existait avant avec l'adoption. Et donc, voilà, on peut se poser la question, que faire? Et moi, je postule qu'il faut arriver à changer de paradigme, mais je sais que c'est une option qui est étroite et difficile, pour envisager de revoir différemment nos relations les uns et les autres. Ce que je dénonce dans la procréation artificielle, et vous voyez dans ce que je vous ai décrit, par exemple, sur les gamètes artificielles, c'est qu'on nie ce qui constitue notre humanité. Ce qui constitue notre humanité, c'est qu'on est dépendants les uns des autres. C'est-à-dire que jusqu'à maintenant, pour avoir un enfant, il fallait avoir un homme et une femme qui, globalement, s'entendent. Enfin, je ne parle pas des cas pathologiques de violence, etc., mais qui s'entendent pour concevoir un enfant. Donc finalement, on est dépendants les uns des autres, et quand on est dépendant, on est fragile, et quand on est fragile, on se traite mieux les uns les autres. Si un homme est dépendant d'une femme pour avoir un enfant, normalement, il devrait mieux la traiter que s'il peut s'en passer. Désolé, je vous regarde si vous êtes un homme, ou inversement. Vous voyez, la dépendance nous rend vulnérables. Et la vulnérabilité, c'est ce qui fait qu'on a des rapports plus apaisés les uns aux autres. Pour vous donner un exemple, c'est dans le désert, vous savez qu'il y a la tradition d'hospitalité des Bédouins, qui fait que quand vous rentrez dans le désert, quand les gens qui se cheminent nomades se rencontrent, il y a une tradition d'hospitalité, on n'agresse pas celui qui arrive. Pourquoi? Parce qu'on ne sait pas s'il est plus fort que nous ou moins fort. Et donc, on a tout intérêt à avoir ce pacte. Voilà, on est dépendants l'un de l'autre, donc on doit être en paix les uns avec les autres. C'est la même chose dans nos rapports hommes-femmes. Et aujourd'hui, on est en train de perdre ça. Et si on n'est plus dépendants les uns des autres, on perd notre vulnérabilité et on risque de rentrer, je pense, à mon avis, dans un cycle de violence qu'on voit déjà dans l'affrontement des sexes aujourd'hui, entre les hommes et les femmes, et je pense, et des femmes et des hommes, et je pense qu'il va aller en s'aggravant. Voilà. Donc aujourd'hui, si on prend la parole, c'est parce que, certes, il y a du droit objectif qui existe, et vous voyez qu'il est quand même assez conséquent, mais c'est pas parce qu'il existe qu'on n'a pas le droit de le dénoncer. Hein, on a quand même encore aujourd'hui une liberté de parole. On a le droit de le dénoncer et de proposer autre chose. On a le droit de proposer d'autres domaines. Et il faut parler parce que c'est vrai que, comme le dit Burke, pour triompher, le mal n'a besoin que de l'inaction des gens de bien. Voilà, donc pour les médecins, c'est vrai que c'est difficile. Moi, je vois bien dans les échanges que j'ai avec les médecins, ce qui me frappe, c'est qu'à un moment, pour... se réaliser dans leur... Certains arrêtent de réfléchir. C'est-à-dire qu'ils s'interdisent de réfléchir aux enjeux, à ce qui est derrière ce qu'on leur demande. Ils sont choqués intérieurement. Moi, j'ai déjà eu des témoignages de médecins qui sont choqués intérieurement par les demandes qui leur sont faites, mais ils se bloquent. Ils se disent, non, je ne peux pas y réfléchir parce que sinon on va me dire discrimination, ou alors arrêt de ta carrière, ou alors, etc. Donc ils se bloquent et ils font ce qu'on leur demande. Donc c'est vrai que c'est un défi pour vous qui êtes dans la médecine, c'est un vrai défi. Après, ça implique aussi de recevoir déjà, le pendant à cette question de la fertilité, c'est aussi de recevoir les enfants qui naissent comme un don et comme un cadeau. Et aujourd'hui, vous savez aussi qu'il y a une intolérance dans notre société à l'enfant non désiré. L'enfant, il doit être le fruit d'un projet parental. S'il n'y a pas de projet, voilà. Je vous rappelle que les chiffres de l'avortement sont très élevés en France. Chaque année, il représente quasiment, je crois, un quart ou un tiers des naissances. Mais recevoir un enfant comme un cadeau, ça veut dire aussi que la société doit se mobiliser pour entourer concrètement une maman qui attend un enfant qu'elle ne sent pas en capacité d'accueillir. C'est bien de dire que c'est mieux de garder l'enfant, mais si on dit à une femme, c'est bien, ça serait mieux que tu gardes l'enfant, mais qu'au final, on ne lui propose aucune aide, bah, on remplit pas notre rôle et on remplit pas notre devoir. Et puis, je pense aussi qu'il faut revoir un peu nos rapports familiaux. Quand dans nos familles, on a des personnes autour de nous qui n'ont pas d'enfants, quelle place est-ce qu'on leur laisse auprès des enfants que nous, on a? Si on regarde sur l'arbre des générations, dans toutes les familles, il y a des générations où il y avait des personnes qui n'avaient pas d'enfants. Mais c'est vrai qu'en général, elles avaient une place beaucoup plus importante qu'aujourd'hui auprès des enfants, de leurs frères et sœurs ou de leurs cousins, cousines. Et on leur accordait vraiment un vrai rôle co-éducatif et on prenait en compte. Et voilà, je pense que c'est quelque chose aussi à retravailler aujourd'hui, comme on est chacun en famille nucléaire, chacun avec ses enfants sous le même toit, et qu'on vit plus du tout en famille élargie. Il y a plus cet espace pour que ceux qui n'ont pas d'enfants puissent quand même avoir un rôle. Je pense qu'il faut aussi réfléchir à ce que moi j'appelle un peu les parentalités alternatives, qui consistent par le parrainage d'enfants en France ou à l'étranger, ou le parrainage de mamans isolées. Il y a une association qui s'appelle Marrainez-vous, où on propose à des personnes de s'occuper d'une mère seule avec ses enfants qui a besoin d'être soutenue dans son rôle éducatif. Il y a des associations qui proposent des parrainages de proximité auprès d'enfants. J'ai regardé par exemple le site de l'association France Parrainage qui disent que 92% des enfants et jeunes parrainés. Donc parrainage, ça veut dire que les adultes s'engagent à prendre l'enfant un week-end sur deux pendant la moitié des vacances scolaires, à l'accompagner dans ses devoirs régulièrement au cours de la semaine, etc. Donc c'est un vrai investissement. Eh bien, ils montrent que 92% des enfants et des jeunes se sentent heureux avec leurs parents, que leurs résultats scolaires s'améliorent dans 60% des cas, ils pratiquent de nouvelles activités dans 95% des cas, C'est-à-dire que leurs parrains et marraines les emmènent au musée, au cinéma, pratiquer un sport, etc. Et qu'ils voient leur relation avec leurs parents s'améliorer dans 58% des cas. Et ça ne s'arrête pas à l'âge de l'enfance, que moi, j'ai été témoin quand même d'une rencontre assez incroyable entre une femme de 25 ans qui avait des parents dysfonctionnels. Donc, elle avait été placée comme enfant auprès d'une famille d'accueil. Donc, ça s'était bien passé avec cette famille d'accueil, mais manifestement, ça l'a laissée quand même dans l'attente d'une relation vraiment avec quelqu'un qui serait son parent. Et moi, quand je l'ai rencontrée, je l'ai fréquentée pendant 2 ans avec une femme qui était en âge d'être sa mère. Je faisais partie d'un même groupe. Et à un moment, tout le monde a déménagé. Et au moment de ce déménagement, cette jeune femme de 25 ans a témoigné que depuis toujours, elle demandait à avoir une mère. Et que 2 ans avant, quand elle était arrivée, elle avait rencontré cette femme qui en avait 50 ou 60. Et une relation s'était tissée. Et elle a fini par lui dire « Est-ce que tu veux être ma mère ?» Elle avait accepté. Et la fille a eu 25 ans. Donc, au sens, elle avait toujours besoin d'avoir une mère, quelqu'un que vous pouvez appeler en pleine nuit pour dire « J'ai mal au ventre, je suis en train de vomir, qu'est-ce que je dois faire ? J'ai raté mon train, comment je fais ?» voyez. Et cette femme de 60 ans, qui elle-même n'avait pas eu d'enfant, a accepté à 60 ans de rentrer dans cette relation maternelle avec cette jeune femme qui lui demandait. Voilà, je trouve que c'est des beaux exemples parce que finalement, on voit que c'est pas que le lien de la chair ou le lien juridique. On peut avoir un vrai lien avec des enfants, même si on n'a pas de lien juridique de filiation qui s'établit. Je fais aussi un petit coup de je sais pas si je peux dire de publicité, mais en tout cas de sensibilisation, parce que la France va commencer à manquer cruellement de familles d'accueil, ce qu'on appelle les familles d'accueil. Donc aujourd'hui, ça s'appelle les assistants familiaux. En France, il y a à peu près 200 000 enfants qui sont placés parce que leurs parents ne sont pas capables ou ont été déclarés défaillants, en tout cas par la justice, et ils sont placés parfois en famille d'accueil, mais comme il y a de moins en moins de familles d'accueil, majoritairement dans des foyers ou même parfois des services hospitaliers et jusqu'à récemment dans des hôtels, mais là, ça commence à être interdit par la loi. Et il y a beaucoup des familles d'accueil qui aujourd'hui restent, qui ont 58 ans, qui vont arriver à l'âge de la retraite et qui vont arrêter d'accueillir des enfants. C'est un travail rémunéré, en fait, d'être famille d'accueil. Et donc, on se retrouve aujourd'hui, maintenant, faute de place en famille d'accueil, on retrouve la situation. On a des bébés, des petits-enfants, par exemple, qui sont placés en pouponnière surchargée. Et là, il y a des députés qui ont alerté parce qu'on retrouve des syndromes d'hospitalisme. L'hospitalisme, c'est-à-dire, c'est quand on a des enfants qui développent, des tout petits, des bébés qui développent des troubles de dépression, parce qu'en fait, ils n'ont pas les soins maternels dont ils ont besoin, maternels et paternels. Et donc, c'est vrai que c'est un chemin qui est difficile, mais quand on ne peut pas avoir d'enfants, j'ai déjà lu des témoignages de couples qui disaient, nous, voilà, on a accepté, on est famille d'accueil. Donc, on reçoit chez nous des enfants qui nous sont confiés pour une durée qu'on ne maîtrise pas. Ils vont peut-être rester 1 an, 3 ans, 18 ans, 21 ans, mais peut-être qu'ils vont partir beaucoup plus vite, avec lequel on va quand même créer des vrais liens, on va devoir s'investir. Mais tant qu'ils ne seront pas adoptables, on ne pourra pas les adopter. Il y en a certains qui deviennent adoptables, donc les familles d'accueil peuvent les adopter, mais ils ne sont pas tous adoptables. Donc parfois, on a juste ce lien qui continue, qui est vraiment au service de l'enfant. Voilà, moi, c'est un peu ce que je propose. Donc j'ai bien conscience que c'est un chemin qui est quand même aride, parce que la souffrance de ne pas pouvoir avoir d'enfant biologique, elle est réelle, que ce soit pour un homme ou pour une femme. Elle est encore majorée par le rejet dont je vous ai parlé de la société. Mais voilà, je pense quand même que c'est un chemin d'avenir quand on voit le nombre de gens en France qui auraient besoin d'être épaulés par des adultes solides, que ce soit des enfants, mais aussi des plus âgés. Et donc vous, voilà, votre mission, c'est un peu déjà de vous interroger sur ce que vous voulez faire dans votre vie personnelle, ce que vous voulez faire dans votre vie professionnelle. Et puis vous avez une mission aussi vis-à-vis des autres. C'est d'abord, moi je vous ai transmis ça. Si vous le recevez, c'est éventuellement de pouvoir le transmettre aux autres, parce que on a besoin d'être éclairé. Vous voyez, on a eu le témoignage l'autre jour d'Olivia Morel, donc cette personne, cette jeune femme qui est née de gestation pour autrui et qui témoigne de tous les troubles qu'elle ça a entraîné. Et il y a un couple qui lui a écrit en disant « voilà, nous, on allait recourir à la gestation pour autrui, on a entendu votre témoignage, on a renoncé, on va se tourner vers autre chose ». Donc, les gens, souvent, ne sont pas informés un couple qui rentre en parcours de PMA ou une personne qui rentre en parcours de PMA, on lui dit qu'on va congeler les embryons, elle se dit OK, et elle ne se pose pas la question de se dire, mais dans 5 ans, quel sera le devenir de ces embryons qui n'auraient pas été utilisés? Et puis, je pense que la mission que vous avez en tant que chrétien, c'est aussi la consolation. Parce qu'on voit qu'il y a beaucoup de gens qui souffrent énormément des situations qu'ils traversent, quels que soient les choix qu'ils aient faits. Et il faut pouvoir accueillir aussi ceux qui traversent ces situations sans les juger, elles, en posant un regard lucide sur les situations, mais en ayant soin de distinguer toujours les faits et les personnes, et en essayant de redonner l'espérance. Et je vais terminer pour boucler par un extrait à nouveau de Spes Salvi de Benoît XVI, qui dit « Notre espérance est toujours essentiellement aussi espérance pour les autres. En tant que chrétien, nous ne devrions jamais nous demander seulement « Comment puis-je me sauver moi-même ?» Nous devrions aussi nous demander « Que puis-je faire pour que les autres soient sauvés et que surgisse aussi pour les autres l'étoile de l'espérance ?» J'ai terminé. Donc si vous avez des questions, n'hésitez pas. Ben, les droits de l'enfant, normalement, sont prévus par la Convention internationale des droits de l'enfant, l'article 7, qui dit que tout enfant a le droit de connaître ses parents et d'être élevé par eux. Mais malheureusement, c'est interprété en France comme étant les personnes qui ont l'intention d'être ses parents. Donc, à partir du moment où les parents qui ont ce projet parental ont le projet d'être ses parents, eh bien, c'est ses parents. Voilà, c'est pour ça que dans les cas de gestation pour autrui, quand les Français se rendent à l'étranger et rentrent avec l'enfant qui a été obtenu par gestation pour autrui, on reconnaît la filiation au nom de l'intérêt de l'enfant, en disant que l'intérêt de l'enfant, c'est de connaître et d'être élevé par ceux qui ont eu l'intention d'être ses parents.
1: Mais est-ce qu'on peut pousser plus sur les droits d'enfants? Parce que ça va être difficile de pousser contre la PMA, mais est-ce qu'on peut s'appuyer sur les droits des enfants pour essayer de...
0: Oui, alors c'est ce qu'on fait notamment dans la gestation pour autrui, en disant que les témoignages montrent que l'enfant qui est violemment comme ça arraché à sa mère, qui a une maternité qui est éclatée entre peut-être la donneuse de gamètes, la mère porteuse, sa mère légale, qui subit des troubles psychiques, c'est ce qu'on essaie de faire valoir notamment les droits de l'enfant. Pour la PMA, par exemple, on essaie de faire valoir le fait que si on se tourne vraiment vers l'enfant en disant que l'intérêt de l'enfant est le premier, eh bien, quand il est né d'une PMA avec tiers donneur, on devrait, comme c'est le cas par exemple en Allemagne, lui laisser la possibilité d'établir une filiation juridique avec la personne qui a donné les gamètes. Jusqu'à maintenant, ça n'a pas été accepté en France. C'est une proposition qu'on va refaire à l'occasion de la prochaine loi de bioéthique. Là, effectivement, ça serait dans l'intérêt de l'enfant. L'intérêt de l'enfant, ça serait aussi de ne pas rester en tant qu'embryon congelé, donc de mettre fin à la congélation des embryons, parce que même cette congélation, même si l'enfant, au final, est transféré et né, on ne sait pas quelles sont les conséquences pour lui d'être congelé pendant 5, 10, 15, 20 ans, parce qu'il n'y a pas de limite à la congélation tant que les parents disent qu'ils continuent leur projet parental.
1: Une fois que les parents seraient morts tous les deux, ils sont acquis ces embryons.
0: Et ben, ces embryons, soit s'il n'y a pas eu de volonté qui ont été exprimées, je pense qu'ils sont soit détruits, soit donnés à science, mais à mon avis plutôt détruits, parce que normalement pour qu'ils soient entre guillemets donnés à science, il faut qu'il y ait l'accord des parents.
1: Et quand on parle du droit de l'enfant, c'est d'un enfant une fois qu'il est né, pas dans l'enfant.
0: Oui,
1: on considère que c'est un enfant.
0: On considère, alors en France, l'enfant n'a une personnalité juridique que au moment où il naît. Donc même si la Convention internationale des droits de l'enfant, elle accorde, elle dit que l'enfant doit avoir une protection juridique avant comme après sa naissance. Donc la Convention internationale des droits de l'enfant, qui a été ratifiée par la France, elle reconnaît un droit pour l'enfant, y compris pour l'enfant in utero.
1: Dès la conception.
0: Elle fixe pas de date, mais elle dit avant comme après la naissance. Mais on n'en tire pas les conséquences en France. Voilà. L'enfant en France, enfin l'embryon conçu, il a une valeur tant qu'il a un projet parental. Et donc, en fonction de ce projet parental, sa valeur ou ses droits varient. Donc, on a des procès, par exemple, parce que des embryons congelés ont été détruits par erreur. Et donc là, on va dire, c'était des enfants, donc les parents ont subi un préjudice, donc ils doivent être indemnisés de leur préjudice. Mais en revanche, ces mêmes embryons, s'ils ont été détruits parce que les parents ont dit on n'en veut plus, là, il n'y a pas de problématique. Donc, c'est voilà, c'est toute l'incohérence du droit. Mais...

0: Vous êtes à l'écoute de Radio Espérance et nous venons d'écouter la voix d'Olivia Sarton. C'était une conférence du Réseau Vie qui portait le thème « L'infertilité, est-ce que la PMA est la seule solution ?» Ce fut enregistré à Lyon en 2025.
1: Suppliez-moi. Il ne suffit pas de déchirer vos vêtements, c'est votre cœur

comblera de bienfaits. Vous pourrez alors lui apporter des offrandes de blé et de vin. Sonnez de la trompette à Sion, ordonnez un temps de jeûne, convoquez une assemblée.

qu'il n'y ait pas de division entre vous. Soyez en parfaite harmonie de pensée et d'opinion. 1 Corinthiens 1, 10.

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1: Le mois dernier, nous avons abordé la première partie de l'encyclique de Paul VI sur le célibat sacerdotal. La première partie aborde les raisons du célibat des prêtres. Et ce mois-ci, nous évoquons la deuxième partie de cette encyclique de Paul VI qui traite des exigences de la formation des prêtres et des conditions de la vie sacerdotale. Alors, Paul VI remarque d'abord que dans son encyclique de 1967, qu'il avait écrite, publiée en la fête de Saint-Jean-Baptiste, Paul VI remarque que les difficultés et les problèmes qui rendent parfois l'observance du célibat malaisée découle souvent d'une formation qui n'est plus tout à fait apte à former une personnalité digne de l'idéal d'un homme de Dieu. Ceci par suite des transformations de ces derniers temps. Le Concile Vatican II avait cependant donné des principes et des normes très sages qui mettent à profit notamment les progrès de la psychologie et de la pédagogie et qui tiennent compte de l'évolution de la société. Et Paul VI souhaite en plus que des instructions soient publiées pour fournir une aide qualifiée à ceux qui ont la charge de former les futurs prêtres. Sachant que bien, c'est à l'Église qu'il appartient d'appeler au sacerdoce du célibat sacré. L'homme est appelé ici à donner sa réponse par une décision libre et dans un don total de lui-même à Dieu qui l'appelle à travers l'Église. Cependant, il est nécessaire de... par réalisme, de tenir compte de l'état biologique et psychologique du candidat pour l'orienter, sachant que la formation doit coordonner le plan de la nature, bien sûr, mais aussi le plan de la grâce, bien sûr, de Dieu. Alors, devant les signes d'une vocation éventuelle, Paul VI souhaite qu'on étudie les conditions réelles du sujet concerné, le futur séminariste, en recourant, le cas échéant, en cas de problème, à l'assistance et à l'aide d'un médecin ou d'un psychologue compétent. Et puis aussi, il peut être bon de faire une enquête, dit-on, sur les antécédents familiaux du candidat, afin de s'assurer de son aptitude également sous cet aspect des facteurs héréditaires, la santé. Sachant que les sujets qui auraient été reconnus inaptes physiquement, psychiquement, moralement, doivent être aussitôt écarté de la voie du sacerdoce. Et on s'aperçoit de l'importance de ces réalités encore aujourd'hui, avec notamment les problèmes qui se posent en cas d'abus, en cas de différentes dérives. Alors, les candidats à la prêtrise ne doivent pas s'abandonner à des espoirs fallacieux ni à des illusions dangereuses. Et c'est leurs interlocuteurs. Ne doivent pas permettre aux candidats de nourrir des illusions du même type pour éviter cela des conséquences dommageables et parfois tragiques. Sachant donc, Paul VI le répète, que la vie sacerdotale qui comporte un engagement si total, si intime, exclut les sujets insuffisamment équilibrés. Parce qu'on ne peut pas prétendre que dans ce domaine, la grâce pourrait suppléer la nature si la nature est défaillante. Alors, cependant, une fois le sujet admis à cheminer jusqu'au sacerdoce, du fait de son aptitude, eh bien, on devra développer sa personnalité par une éducation intellectuelle, morale, physique aussi, de façon à lui faire acquérir la maîtrise des instincts, des sentiments, des passions, et faire perfectionner cela. Et puis, il y a un critère déterminant, la fermeté de caractère avec laquelle on doit accepter la discipline de la vie sacerdotale. Alors, en outre, l'éducateur fera en sorte que le sujet, le séminariste, le futur prêtre, apprenne à se connaître, à assumer ses responsabilités et à acquérir la maîtrise de soi, qui bien sûr est ici très importante. Pour un choix fait en connaissance de cause, parce que la formation intégrale du candidat au sacerdoce, nous dit Paul VI, doit viser à lui permettre de prendre avec une âme pacifiée, convaincue, libre, les engagements à assumer devant Dieu et devant l'Église. Et puis, aux jeunes, il ne faut pas cacher, il faut cacher aucune des difficultés d'ordre personnel ou social du sacerdoce. Ceci afin de purifier leur enthousiasme de ce qu'il aurait de superficiel et d'illusoire, nous dit le pape. Mais en même temps, il sera juste aussi de mettre en relief la beauté et la grandeur du choix qu'il s'apprête à faire, un choix qui apporte une plénitude intérieure. Alors, les jeunes, cependant, les jeunes doivent comprendre que ce chemin difficile du sacerdoce nécessite une ascèse particulière. Et ici, Paul VI précise les choses. Un profond renoncement à soi-même, l'humilité et l'obéissance, expression de vérité intérieure, de liberté ordonnée, la prudence et la justice, la force et la tempérance, le sens de la responsabilité, de la fidélité, de la loyauté dans la façon d'assumer ses engagements, et puis un équilibre harmonieux entre la contemplation et l'action. Aussi, il y a le détachement, bien sûr, l'esprit de pauvreté, et puis la chasteté, un combat persévérant qui devra s'harmoniser avec les autres vertus naturelles et surnaturelles. Et puis, eh bien, la pratique de contact confiant avec le monde, avec tout ce qui n'est pas le clergé, avec les laïcs. C'est bien sûr également très important pour l'Église. Alors, ainsi, l'aspirant au sacerdoce devra acquérir une personnalité bien équilibrée et douée de maturité avec une synthèse des éléments innés et acquis qui coordonnent, permettent de coordonner les facultés, toutes les facultés sous la lumière de la foi. Alors, il peut y avoir l'importance aussi ne doit pas être oubliée des périodes d'épreuve. On précise ici les choses. Que pour le jugement apporté sur l'aptitude d'un jeune au sacerdoce et puis pour obtenir durablement la preuve qu'il a atteint sa maturité humaine et surnaturelle, eh bien, il sera utile, considère Paul VI, que l'engagement dans le célibat soit mis à l'épreuve. Parce que l'engagement de la chasteté sacerdotale, eh bien, oui, c'est un don total de soi-même. Et de cette manière, nous dit ce pape, l'obligation du célibat liée à l'ordination devient une obligation personnelle sous l'action de la grâce divine, en pleine connaissance de cause et en pleine liberté, mais aussi avec les conseils prudents et sages de directeurs spirituels qui soient compétents. Parce que, alors, pour l'orientation de toute sa vie, il est bien sûr important que le candidat sente non pas la pression d'une injonction extérieure, il faut bien sûr éviter ce qui ressemblerait à des vocations forcées, non, mais la joie intime, personnelle, d'un choix personnel, fait par amour du Christ. Alors, dans une autre partie de son encyclique sur le célibat des prêtres, Paul VI évoque plus précisément alors ce que peut être, ce que doit être la vie sacerdotale. Le prêtre ne doit pas croire que l'ordination lui rende tout facile et le mette définitivement à l'abri de toute tentation ou danger. Ce serait une naïveté dangereuse, en l'occurrence. La chasteté n'est jamais acquise une fois pour toutes, remarque Paul VI, mais elle est le résultat d'une conquête laborieuse, persévérante, à poursuivre tous les jours. Sachant que, alors, cette encyclique était écrite en 1967, eh bien, à l'époque, le pape disait que le monde de notre temps met en relief les valeurs positives de l'amour dans les rapports entre les sexes, mais il a aussi multiplié les difficultés et les risques en ce domaine, avec certaines formes de laxisme notamment. Et donc, il est nécessaire que le prêtre considère d'un regard lucide et serein sa condition d'homme engagé dans un combat spirituel contre notamment les séductions de la chair, comme on disait, et qu'il ne cesse jamais de renouveler sa résolution, de parfaire son offrande, une offrande irrévocable, avec une fidélité totale, loyale et réaliste. Parce qu'une force nouvelle, une joie nouvelle attend le prêtre du Christ, qui doit approfondir sa vocation dans la méditation et la prière, très importante. Et le prêtre implorera avec humilité, avec persévérance aussi, la grâce de la fidélité sans omettre les moyens naturels comme les moyens surnaturels. Et il ne devra pas négliger l'observance de ces règles ascétiques qui sont garanties par l'expérience de l'Église. Le prêtre doit en effet acquérir un sens toujours plus profond du mystère de l'Église, corps mystique du Christ, en dehors duquel son état de vie apparaîtrait sans fondement. Parce qu'une piété sacerdotale qui est alimentée, bon, à la table de la parole de Dieu et de l'Eucharistie, doit peut-être animée, doit être animée aussi par une dévotion tendre envers la Vierge Marie, qui facilitera une authentique vie spirituelle, sachant que la Vierge Marie est à la fois la mère du Christ prêtre souverain et éternel, et la reine des apôtres, disciples du Christ, comme les prêtres le sont à leur tour. Et puis, du fait de son don total au Seigneur, le prêtre doit savoir se défendre des inclinations du sentiment et d'une affectivité qui ne serait pas suffisamment éclairée et contrôlée par l'esprit. Et il doit s'abstenir soigneusement de chercher notamment des justifications spirituelles et apostoliques inadéquates à ce qui ne serait que des entraînements dangereux du cœur, généreux mais imprudents. Alors qu'au contraire, la vie sacerdotale exige une intensité spirituelle authentique pour se conformer à l'esprit, une ascèse intérieure et extérieure de la part de celui qui, dit Paul VI, a crucifié la chair avec ses passions, ses convoitises, et qui n'hésitera pas pour cela à affronter des épreuves qui peuvent être dures et longues. Et le ministre du Christ, qui est le prêtre, Alter Christus, pourra ainsi mieux manifester alors les fruits de l'Esprit Saint, qui sont la charité, la joie, la paix, la patience, la bénignité, la bonté, la douceur, la fidélité, la modération, la tempérance et la chasteté. La chasteté sacerdotale est fortifiée par un genre de vie, par un milieu aussi, et par une activité, bien sûr, adéquate pour un ministre de Dieu. Et donc, alors ici, Paul VI consiste, juge nécessaire que soit développée au maximum ce qu'il appelle une intime fraternité sacramentelle qui lie tous les prêtres entre eux, une sorte de solidarité très agissante. Et le Christ a enseigné ici, rappelle Paul VI, l'importance du commandement nouveau de la charité, et il en a donné un témoignage magnifique au moment où il institua, le jeudi saint, le sacrement de l'Eucharistie et du sacerdoce catholique. Alors, Paul VI souhaite ici que la communion d'esprit entre les prêtres soit parfaite, avec des échanges intenses de prières, d'amitié paisible et d'aide mutuelle. Et ici, il souhaite recommander aux prêtres une certaine vie commune qui s'oriente tout entière vers le ministère proprement spirituel, avec la pratique de rencontres fréquentes pour des échanges d'idées fraternelles, des conseils et des expériences entre confrères, les plus expérimentés et les plus âgés, bien sûr, pouvant aider davantage les plus jeunes. Et puis aussi, l'encouragement à entrer dans des associations de prêtres éventuellement qui favorisent la sainteté de la vie sacerdotale. Alors, Paul VI aborde aussi le thème de la charité pour les confrères, les confrères en péril, les prêtres en péril, qu'il faut que les prêtres, tous les prêtres, se sentent responsables à l'égard de leurs confrères en but à des difficultés qui pourraient mettre en danger leur vocation, leur vie de prêtre, parce que ces confrères ont davantage besoin d'amour, de compréhension, de prière et d'une aide discrète, oui, mais efficace. Et on doit pouvoir, un prêtre en difficulté, doit pouvoir compter sur la charité de ceux qui, en fait, plus que quiconque, en tant que prêtres, eux aussi sont leurs vrais amis, doivent l'être. Alors, il faut aussi renouveler régulièrement la décision prise dans l'engagement sacerdotal en suggérant que chaque prêtre prenne la résolution de renouveler chaque année, soit au jour anniversaire de sa propre ordination, soit tous ensemble, le jeudi saint, la messe chrismale, spirituellement unie, parce que c'est le jour de l'institution du sacerdoce, dans le don total et confiant au Christ, afin de ranimer la prise de conscience de ce service, et puis de réitérer, avec humilité et courage, la promesse de la fidélité indéfectible à l'unique amour du Christ, avec une oblation de chasteté parfaite.

0: Dans cette encyclique de 1967 sur la vie sacerdotale, Paul VI évoque aussi le drame de ce qu'il appelle les désertions, des départs douloureux de certains prêtres qui quittent l'Église. Alors, évoquant la vraie responsabilité, il dit d'un cœur paternel et affectueux, mais avec beaucoup de peine, il doit il se tourne vers ses infortunés frères dans le sacerdoce qui ont quitté la prêtrise. Alors, il précise qu'il reste, ces hommes restent néanmoins toujours des frères très aimés, malgré leur éloignement, ceux qui, en conservant dans leur âme la marque du caractère sacré de l'ordination, ont été ou sont malheureusement infidèles aux obligations contractées au temps de leur consécration. Et puis, un tel drame porte en fait... Alors, un tel drame, remarque Paul VI, porte certains observateurs à se demander si ce n'est pas précisément le célibat qui serait responsable de tels drames et de certaines dérives aux yeux du peuple de Dieu. En réalité, si Paul VI répond à cette objection, en considérant que la responsabilité retombe non pas sur le célibat sacerdotal lui-même, mais sur le fait de ne pas avoir su toujours évaluer à temps, de manière satisfaisante et prudente, les qualités d'un candidat au sacerdoce. Ou alors, sur la façon dont les ministres sacrés, les prêtres, vivent leur totale consécration, plus ou moins bien. Alors, ici, on évoque les motifs de dispense. Paul VI admet qu'on examine les motifs très sérieux, non prévus par la législation canonique de 1967. Les motifs qui peuvent donner lieu à des doutes fondés, réels, sur la pleine liberté et responsabilité du candidat au sacerdoce et sur son aptitude à l'état sacerdotal, un peu comme dans le cas des mariages pour les laïcs. Ceci de manière à libérer ceux qu'un sérieux examen judiciaire ferait apparaître comme n'étant vraiment pas fait pour cet état de vie, quand il y a eu en quelque sorte erreur d'évaluation. Cependant, Paul VI remarque aussi, devant le cas des prêtres encore jeunes, mais qui peuvent être parfois encore fragiles, l'intérêt maternel particulier, dit-il, de l'Église, de ces jeunes prêtres qui avaient commencé avec zèle, avec enthousiasme leur vie de ministère, mais qui peuvent éprouver, au bout d'un certain temps, un moment de découragement, de doute, de passion, de folie, entre guillemets, et que là, ici, l'Église veut qu'on tente tous les moyens de persuasion fraternelle en vue d'aider celui qui chancelle à retrouver la paix et la confiance et à s'engager dans la voie de la reprise et, en cas de faute, la voie du repentir. Et, alors, cela dit, Paul VI considère que c'est seulement quand un cas ne présente aucune autre solution possible qu'on doit envisager d'exclure un prêtre du ministère sacerdotal. Et puis, Paul VI évoque ici la question très importante de la paternité des évêques, parce que les prêtres, dit-il, ont le droit et le devoir de trouver dans l'épiscopat une aide irremplaçable pour observer plus facilement leurs engagements. Ici, Paul VI s'adresse directement à ses frères évêques, en leur disant « c'est vous qui les avez acceptés, destinés au sacerdoce, c'est vous qui leur avez imposé les mains, c'est à vous qu'ils sont unis dans la charge sacerdotale et en vertu du sacrement de l'ordre, c'est vous qu'ils rendent présents dans la communauté de leurs fidèles, c'est à vous qu'ils sont unis d'un cœur confiant en prenant sur eux eh bien, vos devoirs et votre sollicitude. » Alors ici, on évoque la question de la responsabilité et de la charité pastorale, sachant que la tendresse de Jésus-Christ pour ses apôtres s'était manifestée en pleine évidence lorsqu'il a fondé le sacerdoce, son corps mystique. Eh bien, les évêques, eux aussi, doivent devoir le meilleur de leur cœur et de leurs soucis pastoraux aux prêtres et aux jeunes gens séminaristes qui se préparent au sacerdoce. Ici, on évoque le sens de la responsabilité, la charité inépuisable qu'il faut avoir pour les séminaristes, et puis qu'il faut aider par tous les moyens les prêtres à se maintenir fidèles à leur vocation. Alors, dans cette encyclique, on est conscient que la solitude humaine du prêtre, qui est une source assez fréquente de découragement et de tentation, peut être et doit être comblée avant tout par la présence des évêques et leur action fraternelle amicale. Et puis, eh bien, s'adressant encore directement aux évêques, le pape Paul VI leur dit, avant d'être des supérieurs et des juges, soyez pour vos prêtres des maîtres, des pères, des amis et des frères, bons, miséricordieux, prêts à comprendre, à compatir, à aider. Encouragez vos prêtres à avoir avec vous une amitié personnelle, une ouverture confiante dans la charité pastorale qui domine par rapport au rapport, simple rapport d'obéissance juridique, afin que l'obéissance elle-même soit plus généreuse, loyale et sûre. Et puis, une amitié dévouée, une confiance filiale envers les évêques de la part des prêtres peuvent permettre de, eh bien, permettre aux prêtres de vous ouvrir à vous, les évêques, à tant leur âme, de vous confier leurs difficultés dans la certitude, eh bien, oui, de pouvoir faire confiance et confidence même, de faire connaître même des échecs éventuels dans l'attente filiale d'un secours, d'un pardon, d'une correction fraternelle, de façon à reprendre avec une confiance renouvelée le chemin ardu de la prêtrise, du sacerdoce. Et Paul VI appelle à rendre à une, considère que c'est très important comme ministère, en fait, de la part des évêques, de rendre à une âme sacerdotale la joie et l'enthousiasme, parce que cela peut avoir directement ou indirectement des répercussions très importantes sur une multitude d'âmes, pensant bien sûr aux laïcs. Et puis, si on est, les évêques sont contraints parfois de recourir à leur autorité, à une certaine sévérité justifiée envers un petit nombre de gens qui prêtent, qui seraient déviants, pourraient avoir une conduite choquante, eh bien, bien sûr, il faut viser avant tout à obtenir le repentir et le retour à un exercice fidèle du sacerdoce. Paul VI ici, là encore, s'adresse aux évêques directement, leur disant « Ne brisez pas le roseau déjà froissé, n'éteignez pas la mèche qui fume encore, guérissez les plaies, sauvez ce qui était perdu et allez à la recherche eh bien, de la brebis perdue pour la reporter au bercail et tenter jusqu'à la fin de rappeler l'ami infidèle. » Ainsi, alors, par ailleurs, il y a toujours face au cas des prêtres qui auraient abandonné la maison de Dieu, eh bien, Paul VI souhaite que les évêques ne les perdent jamais de vue, parce que c'est leur vraie maison quand même, quelle que soit l'issue de leur aventure, parce qu'il faut maintenir un lien fraternel aussi avec ces prêtres qui ont quitté l'Église, quitté le clergé. Et puis, il y a la part des fidèles, que Paul VI évoque également, en demandant à tous les fidèles qu'ils se sentent responsables, eux aussi, les laïcs, de leurs frères chargés de les servir dans le sacerdoce, leurs frères prêtres, pour leur salut des laïcs aussi, qu'ils prient, qu'ils s'emploient pour les vocations sacerdotales, qu'ils aident les prêtres dans l'intention de leur offrir, eh bien, une correspondance réconfortante, confortante à leurs soucis pastoraux, qu'ils aident à vaincre les difficultés rencontrées, aider les prêtres, entretenir un profond respect envers le prêtre, spécialement sa condition spécifique d'homme consacré au Christ. Et puis, alors aussi, parallèlement, penser à aider les laïcs qui cherchent Dieu de façon plus assidue, plus intense, on pense aux diacres notamment, et qui tendent à une perfection dans la vie séculière, parce que ceux-là aussi pourront beaucoup aider, bien sûr, les ministres sacrés, c'est-à-dire les prêtres. Et alors, par ailleurs, les laïcs engagés peuvent, souligne le pape, éclairer et réconforter le prêtre qui pourrait voir parfois entamer l'intégrité de sa vocation, l'exercice de sa vocation sacerdotale du fait de certaines situations ou de facteurs, situations difficiles ou de facteurs troublants de l'esprit du monde. Et alors, eh bien le peuple de Dieu restera soudé dans l'esprit de la parole de l'Écriture qui vous reçoit, parole du Christ, qui vous reçoit, me reçoit, et qui me reçoit, reçoit celui qui m'a envoyé Dieu. Alors, en conclusion, Paul VI appelle tous les fidèles, et en particulier les prêtres aussi, à tourner leur regard vers Marie, mère de Jésus et mère de l'Église, pour invoquer son intercession puissante sur le sacerdoce catholique, en considérant qu'en Marie, le peuple de Dieu admire et vénère la figure et le modèle de l'Église du Christ, et il souhaite que Marie obtienne à l'Église de se glorifier, pouvoir se glorifier de la fidélité de ses prêtres, afin que croisse eh bien, le nombre de ceux qui suivent le Christ. Et Paul VI alors disait déjà en 1967, la D7 encyclique, que l'Église a conscience de la pénurie dramatique des prêtres, qui commençait déjà à se manifester, mais que l'Église, toujours, est ferme dans son attente. Elle est fondée sur les ressources de la grâce, ressources infinies et mystérieuses. Et puis, le pape considérait, à cette époque-là, que la qualité spirituelle des ministres sacrés et des prêtres engendrera aussi leur augmentation en nombre, parce que tout est possible à Dieu en vertu d'un entraînement très, très positif dans la fidélité.
1: C'était les messages pastoraux des papes par Denis Lancel.

0: En ce 6 juillet, nous célébrons la belle mémoire de Sainte Maria Goretti, cette jeune fille d'à peine 12 ans, italienne, qui est morte martyre en 1902, martyre de la pureté, de la chasteté. Quel beau modèle pour nous, pour notre société. Bienheureuse Vierge, renonçant à elle-même et portant sa croix, elle a imité le Seigneur, époux des vierges et prince des martyrs. Au nom du Père et du Fils et du Saint-Esprit.
1: Amen.
0: Le Seigneur soit avec vous.
1: Et avec votre esprit.
0: Préparons-nous à la célébration du mystère de l'Eucharistie en reconnaissant que nous avons péché. Je confesse à Dieu Tout-Puissant, je reconnais devant vous, Puissant nous fasse miséricorde, qu'il nous pardonne nos péchés et nous conduise à la vie éternelle.
1: Amen.
0: Seigneur, prends pitié.
1: Seigneur, prends pitié.
0: Ô Christ, prends pitié.
1: Ô Christ, prends pitié.
0: Seigneur, prends pitié.
1: Seigneur, prends pitié.
0: Prions le Seigneur. Dieu, source de l'innocence, toi qui aimes la pureté, tu as accordé la grâce du martyr à ta servante, la jeune Maria Goretti. Donne-nous à son intercession de garder jusqu'au bout tes commandements. Toi qui lui as donné la victoire quand elle défendit sa virginité, par Jésus-Christ, ton Fils, notre Seigneur, qui vit et règne avec toi dans l'unité du Saint-Esprit, Dieu pour les siècles des siècles.
1: Amen.

0: Lecture de la première lettre de saint Paul apôtre aux Corinthiens. Frères, le corps n'est pas pour la débauche, il est pour le Seigneur, et le Seigneur est pour le corps. Et Dieu, par sa puissance, a ressuscité le Seigneur, et nous ressuscitera nous aussi. Ne le savez-vous pas? Vos corps sont les membres du Christ. Celui qui s'unit au Seigneur ne fait avec lui qu'un seul esprit. Fuyez la débauche. Tous les péchés que l'homme peut connaître sont extérieurs à son corps. Mais l'homme qui se livre à la débauche commet un péché contre son propre corps. Ne le savez-vous pas? Votre corps est un sanctuaire de l'Esprit Saint, lui qui est en vous et que vous avez reçu de Dieu. Vous ne vous appartenez plus à vous-même, car vous avez été acheté à grand prix. Rendez donc gloire à Dieu dans votre corps. Parole du Seigneur. En tes mains, Seigneur, je remets mon esprit. Sois le rocher qui m'abrite, la maison fortifiée qui me sauve. Ma forteresse et mon roc, c'est toi. Pour l'honneur de ton nom, tu me guides et me conduis. En tes mains, Seigneur, je remets mon esprit. En tes mains, je remets mon esprit. Tu me rachètes, Seigneur, Dieu de vérité. Ton amour me fait danser de joie. Tu vois ma misère et tu sais ma détresse. En tes mains, Seigneur, je remets mon esprit. Mes jours sont dans ta main, délivre-moi des mains hostiles qui s'acharnent. Sur ton serviteur que s'illumine ta face, sauve-moi par ton amour. En tes mains, Seigneur, je remets mon esprit. Alléluia, alléluia. Heureux l'homme qui supporte l'épreuve avec persévérance, car sa valeur, une fois vérifiée, il recevra la couronne de la vie. Alléluia.
1: Le Seigneur soit avec vous. Évangile de Jésus-Christ selon saint Jean. En ce temps-là, Jésus disait à ses disciples, « Amen, amen, je vous le dis, si le grain de blé tombé en terre ne meurt pas, il reste seul, mais s'il meurt, il donne beaucoup de fruits. Qui aime sa vie la perd, qui s'en détache en ce monde la gardera pour la vie éternelle. Si quelqu'un veut me servir, qu'il me suive, et là où moi je suis, là aussi sera mon serviteur. Si quelqu'un me sert, mon Père l'honorera. Acclamons la parole de Dieu. J'ai choisi de prendre les lectures propres de la fête de Maria Goretti, c'est pour ça que ça ne correspond pas avec les lectures de vos missels. Dans la première lecture, saint Paul nous rappelle que notre corps est sacré. Notre corps qui est à la fois membre du corps du Christ, membre du Christ, et notre corps qui est un temple, un sanctuaire de l'Esprit-Saint. Tout être humain est un être sacré. Et de plus, par le baptême, le Seigneur vient habiter en nous. Je pense qu'il nous est bon, de nous le rappeler, de ne pas l'oublier, de nous regarder comme le Seigneur nous regarde. Le Seigneur, il n'aime pas seulement notre âme, et puis notre corps, non. C'est lui qui nous a donné, qui nous a fait comme nous sommes, notre âme et notre corps, unis. Et il nous aime ainsi. Et il nous faut, nous aussi, nous aimer dans cette globalité. Nous avons parfois tant de mal avec notre corps. On est dans une société où le corps est parfois rejeté, méprisé. Le corps devient un objet, un simple objet de plaisir. Le Seigneur nous rappelle à quel point nous sommes sacrés. Et nous célébrons aujourd'hui, on pourrait dire, un fait divers, Parce que Maria Goretti, cette jeune fille qui n'a pas 12 ans, pendant cet été 1902, il fait très chaud dans ce lieu proche de Rome, les Marais Pontins, très chaud, très humide, la vie est très très dure. Et voilà qu'elle rentre à la maison, à un moment elle quitte la famille qui est au travail pour aller chercher quelque chose ou s'occuper de son petit frère ou de sa petite sœur. Et c'est ce moment que ce jeune qui avait été embauché par la famille, eh bien, qui la guette, qui l'épie, eh bien, se dit, ça y est, je vais pouvoir la retrouver, je vais la voir pour moi seul. Et c'est le moment où il la somme de se donner à lui. Et Maria répond, non Alexandre, non, nous ferions un péché, nous irions en enfer. Faut pas gommer toute la phrase de Sainte Maria Goretti. Donc c'est vraiment dans son attachement à Jésus, à moins de 12 ans, sa volonté de faire la volonté de Dieu. C'est pour ça qu'elle a été, après la fureur d'Alexandre, qui donc va la saisir un poignard, la poignarder, puis ensuite s'enfuir, elle va être trouvée des heures plus tard. On va l'emmener à l'hôpital, et elle est en train de... toujours vivante. Elle va trouver la force de dire « Je pardonne. Je pardonne à Alexandre. » Donc elle est un bel exemple de pardon, de pardon en acte. Et sûrement que c'est cette miséricorde, ce pardon qui va toucher son agresseur, qui bien sûr va être arrêté, va être condamné à 30 ans de prison, et puis qui va être touché par ce pardon de Maria. On raconte même qu'il a eu un songe, une nuit, il a un songe, et qu'il voit Maria, qui lui pardonne. Et ça va être le début d'un acheminement spirituel pour lui aussi, alors qu'au début, il faisait partie des durs, dans la prison, tout un cheminement spirituel où il va se convertir, il va tourner son cœur vers le Seigneur, à tel point qu'il va être... Il va purger une peine plus courte, il va être libéré avant, pour bonne conduite. Et lorsqu'en 1950, 48 ans donc après les faits, Maria va être canonisée sur la place Saint-Pierre par le pape Pie XII, il va être là, à côté de la maman. Impressionnant. Et puis il va ensuite mener une vie exemplaire jusqu'à la fin de sa vie en 1970. Donc c'est vrai que de nos jours, combien de jeunes subissent le même sort atroce, terrible. Ça fait partie des faits divers, on apprend ça à la radio et j'allais dire, on risque de s'y habituer, c'est terrible. Ces jeunes qui parfois vont donner leur vie, vont être des martyrs à leur façon de la pureté. On est dans un monde où on a tout de suite, d'un clic de souris. Donc certains jeunes se disent telle jeune fille est à moi, je vois pas ce qui en empêche. Donc prenons dans nos prières, confions à Maria Goretti toutes ces jeunes victimes qui l'ont suivie. Prions pour nous aussi, pour dans ce monde qui ne respecte plus le corps. Nous y vivons dans ce monde, donc forcément on en respire l'air qui n'est pas toujours bon. Donc, demandons à cette chère sainte que nous célébrons qu'elle mette en nos cœurs un grand amour pour Jésus, un grand amour et une grande action de grâce pour ce corps que le Seigneur nous donne. Il nous donne pour que nous lui rendions grâce, pour que chaque jour, avec ce corps qu'il nous donne, nous nous rapprochions de lui. Confions, tous les martyrs de la pureté de nos temps, tous ceux qui sont harcelés, tous ceux qui sont persécutés d'une manière ou d'une autre pour cette raison.

0: Tu es béni, Seigneur, Dieu de l'univers. Nous avons reçu de ta bonté le pain que nous te présentons, fruit de la terre et du travail des hommes. Il deviendra pour nous le pain de la vie.
1: Béni soit Dieu, le pain de la vie.

0: Tu es béni, Seigneur, Dieu de l'univers, nous avons reçu de ta bonté le vin que nous te présentons, fruit de la vigne et du travail des hommes. Il deviendra pour nous le vin du royaume éternel.
1: Béni soit
0: le cœur humble et contrit, nous te supplions, Seigneur, accueille-nous, que notre sacrifice en ce jour trouve grâce devant toi, Seigneur notre Dieu. Lave-moi de mes fautes, Seigneur. Purifie-moi de mon péché. Priez, frères et sœurs, que mon sacrifice, qui est aussi le vôtre, soit agréable à Dieu, le Père Tout-Puissant.
1: Que le Seigneur reçoive de vos mains ce sacrifice à la gloire et à la gloire de son nom, pour notre bien, que celui de toute l'Église.
0: En rappelant la victoire qui ouvrit le ciel à Sainte Maria Goretti, nous t'offrons avec joie, Seigneur, le sacrifice de ce jour. Par lui, nous proclamons tes merveilles, heureux de pouvoir compter sur son intercession dans la gloire, par le Christ notre Seigneur.
1: Amen.
0: Le Seigneur soit avec vous.
1: Et avec votre esprit.
0: Élevons notre cœur.
1: Nous le tournons vers le Seigneur.
0: Grâce au Seigneur notre Dieu.
1: Vraiment,
0: il est juste et bon pour ta gloire et notre salut de t'offrir notre action de grâce toujours et en tout lieu, Seigneur, Père très saint, Dieu éternel et tout-puissant. Nous reconnaissons un signe éclatant de ta grâce dans le martyre de Sainte Maria Goretti. En répandant son propre sang comme le Christ, elle a glorifié ton nom. C'est ta puissance qui se déploie dans la faiblesse quand tu donnes à des êtres fragiles de te rendre témoignage par le Christ notre Seigneur. C'est pourquoi avec les puissances des cieux, nous pouvons te bénir sur la terre et t'adorer sans fin en proclamant. Saint, Saint, Saint,
1: le Seigneur Dieu de l'univers, tous les cieux et la terre sont remplis de ta gloire. Hosanna au Dieu des cieux, béni soit celui qui vient pour notre Seigneur. Hosanna au Dieu des cieux.
0: Tu es vraiment saint, Dieu de l'univers, et il est juste que toute la création proclame ta louange, car c'est toi.

la nuit même où il fut livré, il prit le pain. En te rendant grâce, il dit la bénédiction, il rompit le pain et le donna à ses disciples en disant « Prenez et mangez-en tous, ceci est mon corps livré pour vous ».

De même, après le repas, il prit la coupe. En te rendant grâce, il dit la bénédiction et donna la coupe à ses disciples en disant « Prenez et buvez-en tous, car ceci est la coupe de mon sang, le sang de l'Alliance nouvelle et éternelle, qui sera versé pour vous et pour la multitude en rémission des péchés. Vous ferez cela en mémoire de moi. »

0: Il est grand le mystère de la foi.
1: Nous annonçons la mort de notre Seigneur Jésus. Nous proclamons la résurrection. Nous attendons ta venue dans la gloire.
0: En faisant ainsi mémoire de ton Fils, de sa passion qui nous sauve, de sa glorieuse résurrection et de son ascension dans le ciel, alors que nous attendons son dernier avènement, nous t'offrons, Seigneur, en action de grâce, ce sacrifice vivant et saint. Regarde, nous t'en prions, l'oblation de ton Église, et daigne reconnaître ton Fils qui, selon ta volonté, s'est offert en sacrifice pour nous réconcilier avec toi. Quand nous serons nourris de son corps et de son sang et remplis de l'Esprit Saint, accorde-nous d'être un seul corps et un seul esprit dans le Christ. Que l'Esprit Saint fasse de nous une éternelle offrande à ta gloire, pour que nous obtenions un jour l'héritage promis avec tes élus. En premier lieu, la bienheureuse Vierge Marie, Mère de Dieu, avec Saint Joseph, son époux, les bienheureux apôtres, les glorieux martyrs, Sainte Maria Goretti, Saint Vincent de Paul, Saint François de Sales, le bienheureux Henri Planchat et tous les saints qui ne cessent d'intercéder auprès de toi et nous assurent de ton secours. Et maintenant, te supplions, Seigneur, par le sacrifice qui nous réconcilie avec toi, étends au monde entier le salut et la paix. Affermis ton Église en pèlerinage sur la terre, dans la foi et la charité, en union avec ton serviteur, notre pape Léon, l'ensemble des évêques, des prêtres, des diacres et tout le peuple que tu as racheté. Écoute en ta bonté les prières de ta famille que tu as voulu rassembler devant toi. Dans ta miséricorde, ramène à toi, Père très aimant, tous tes enfants dispersés. Pour nos frères et sœurs défunts et pour tous ceux qui ont quitté ce monde et trouvent grâce devant toi, nous te prions. En ta bienveillance, accueille-les dans ton royaume, où nous espérons être comblés de ta gloire tous ensemble et pour l'éternité. Par le Christ notre Seigneur, par qui tu donnes au monde toute grâce et tout bien. Par lui, avec lui et en lui, à toi Dieu le Père Tout-Puissant, dans l'unité du Saint-Esprit, tout honneur et toute gloire pour les siècles des siècles.
2: Amen.
0: Comme nous l'avons appris du Sauveur et selon son commandement, nous osons dire,
1: notre Père qui es aux cieux, que ton nom soit sanctifié, que ton règne vienne, que ta volonté soit faite sur la terre comme au ciel. Donne-nous aujourd'hui notre pain de ce jour. Pardonne-nous nos offenses, comme nous pardonnons aussi à ceux qui nous ont offensés. Et ne nous laisse pas entrer en tentation, mais délivre-nous du mal.
0: Délivre-nous de tout mal, Seigneur, et donne la paix à notre temps. Soutenu par ta miséricorde, nous serons libérés de tout péché, à l'abri en toute épreuve. Nous qui attendons que se réalise cette bienheureuse espérance, l'avènement de Jésus-Christ, notre Sauveur.
1: Grâce à toi, grâce à la puissance et la gloire, pour les siècles des siècles.
0: Seigneur Jésus-Christ, tu as dit à tes apôtres, « Je vous laisse la paix, je vous donne ma paix. Ne regarde pas nos péchés, mais la foi de ton Église. » Pour que ta volonté...

0: volonté s'accomplisse, donne-lui toujours cette paix et conduis-la vers l'unité parfaite, toi qui vis et règnes pour les siècles des siècles.
1: Amen.
0: Que la paix du Seigneur soit toujours avec vous.
1: Et avec votre esprit.

Agneau de Dieu qui enlève les péchés.

0: Voici l'agneau de Dieu, voici celui qui enlève les péchés du monde. Heureux les invités au repas des noces de l'agneau.
1: Seigneur, je suis un ami de te recevoir, et je sais son amour.

Détachées de leur propre vie, elles sont allées jusqu'à mourir. Cieux, soyez donc dans la joie, et vous qui avez aux cieux votre demeure. »

0: Seigneur. Alors que nous faisons mémoire de Sainte Maria Goretti, nous te supplions humblement, Seigneur. En prenant part à ce sacrement, nous avons goûté aux joies éternelles, ce que nous accomplissons par ta grâce en notre service fidèle. Puissions-nous l'accueillir dans un esprit accordé à tes propres dons, par le Christ notre Seigneur.
1: Amen.
0: Prions pour les vocations.
1: Père infiniment bon, Maître de l'Ascension, de la vie de l'Église, des vérités, des pasteurs, des consacrés, des missionnaires dans notre monde à besoin, que chaque jeune découvre la beauté de sa vocation et y réponde avec confiance et générosité. Ensemble, nous nous mettions davantage à son service et à ce que
0: le Seigneur soit avec vous.
1: Et avec
0: que Dieu Tout-Puissant vous bénisse, le Père et le Fils et le Saint-Esprit.
1: Amen.
0: Allez dans la paix du Christ.
1: Nous rendons grâce à Dieu.
0: L'ange du Seigneur porta l'annonce à Marie.
1: Et le
0: je vous salue, Marie, pleine de grâce. Le Seigneur est avec vous. Vous êtes bénie entre toutes les femmes et Jésus, le fruit de vos entrailles, est béni. Voici la servante du Seigneur. Je vous salue, Marie, pleine de grâce. Le Seigneur est avec vous. Vous êtes bénie entre toutes les femmes et Jésus, le fruit de vos entrailles, est béni. Le Verbe s'est fait chair. Je vous salue, Marie, pleine de grâce. Le Seigneur est avec vous. Vous êtes bénie entre toutes les femmes et Jésus, le fruit de vos entrailles, est béni.
1: Sainte Marie, Mère de Dieu, priez pour nous pauvres pécheurs, maintenant et à l'heure de notre mort.
0: Priez pour nous, Sainte Mère de Dieu. Prions. Que ta grâce, Seigneur notre Père, se répande dans nos âmes. Par le message de l'ange, tu nous as fait connaître l'incarnation du Christ, ton Fils bien-aimé. Conduis-nous par les mérites de sa passion et de sa croix jusqu'à la gloire de la résurrection, par ce même Jésus-Christ, notre Seigneur.
1: Amen.
0: Belle fin de journée.
1: Merci.
2: Chers amis auditeurs, c'est avec la prière et le chant de l'Angélus que nous concluons la diffusion de la messe de ce lundi 6 juillet. Nous étions en direct depuis la crypte du patronage Saint-Joseph à Saint-Étienne. Je vous rappelle brièvement notre programme pour cet après-midi et je vous rappelle surtout que nous avons débuté aujourd'hui notre période estivale. Nous débutons donc nos sessions à partir de vendredi. Nous serons en direct de Lourdes pour le pèlerinage des Béatitudes. Auparavant, vous aurez donc un programme un petit peu différent, programme estival composé beaucoup de rediffusions ainsi que d'enseignements. Ainsi, à 16h, vous pourrez écouter l'enseignement donné par le père Philippe Blanc, enseignement donné à l'occasion du 50e anniversaire de la mort de Maurice Zundel. C'était une session animée par le père Philippe Blanc au sanctuaire de Notre-Dame du Lot. C'était en 2025, dont le thème est « Dieu est unique, mais il n'est pas solitaire » à 16h. À 17h, bien sûr, notre temps d'intercession et la prière du chapelet de la Miséricorde. Nous serons en direct de l'oratoire de la radio à Saint-Étienne à cette occasion. Bien sûr, en début de journée, la prière du chapelet et l'heure de la miséricorde seront en direct depuis nos studios à la radio à Saint-Étienne. Pour l'instant, après le chant du BNJT, une petite pause musicale. Nous retrouvons à 12h15 notre page d'évangile, l'évangile selon Saint-Luc, que nous débutons au chapitre 1er. Puis ce seront à partir de 12h30 quelques émissions, le coucou du jour, toujours présenté par le père Pierre Trevet. Nous écouterons la dernière chronique du point de vue de Patrice de Plainquette à partir de 12h40, qui revient sur la visite de Léon XIV en France en septembre, une lueur d'espérance. Puis ce seront le collectif Rescapé et Parlons Philo qui s'en suivront jusqu'à l'écho du Saint-Siège un peu avant midi, l'écho du Saint-Siège et l'actualité de l'Église universelle pour ce lundi 6 juillet. Il est midi passé d'un peu plus de 4 minutes. Je vous souhaite donc un bon appétit, une bonne et belle journée à notre écoute sur les ondes de Radio Espérance.

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0: Nous lirons aujourd'hui de l'Évangile selon saint Luc au chapitre 1, les versets 1 à 25.
1: Prologue. Puisque beaucoup ont entrepris de composer un récit des événements qui se sont accomplis parmi nous, d'après ce que nous ont transmis ceux qui furent dès le début témoins oculaires et serviteurs de la parole, j'ai décidé, moi aussi, après m'être informé exactement de tout depuis les origines, d'en écrire pour toi l'exposé suivi, excellent Théophile, pour que tu te rendes bien compte de la sûreté des enseignements que tu as reçus.

0: Annonce de la naissance de Jean-Baptiste. Il y eut au jour d'Hérode, roi de Judée, un prêtre du nom de Zacharie, de la classe d'Abia, et il avait pour femme une descendante d'Aaron, dont le nom était Élisabeth. Tous deux étaient justes devant Dieu, et ils suivaient, irréprochables, tous les commandements et observances du Seigneur. Mais ils n'avaient pas d'enfants, parce que Élisabeth était stérile et que tous deux étaient avancés en âge. Or, il advint, comme il remplissait devant Dieu les fonctions sacerdotales autour de sa classe, qu'il fut, suivant la coutume sacerdotale, désigné par le sort pour entrer dans le sanctuaire du Seigneur et y brûler l'encens. Toute la multitude du peuple était en prière, dehors, à l'heure de l'encens. Alors lui apparut l'ange du Seigneur, debout, à droite de l'autel de l'encens. À cette vue, Zacharie fut troublé et la crainte fondit sur lui. Mais l'ange lui dit :
1: « Sois sans crainte, Zacharie, car ta supplication a été exaucée. Ta femme, Élisabeth, t'enfantera un fils, et tu l'appelleras du nom de Jean. Tu auras joie et allégresse, et beaucoup se réjouiront de sa naissance. Car il sera grand devant le Seigneur, il ne boira ni vin ni boisson forte. Il sera rempli d'Esprit Saint dès le sein de sa mère. Et il ramènera de nombreux fils d'Israël au Seigneur, leur Dieu. Il marchera devant lui avec l'esprit et la puissance d'Élie pour ramener le cœur des pères vers les enfants et les rebelles à la prudence des justes, préparant au Seigneur un peuple bien disposé. »
0: Zacharie dit à l'ange :
1: « À quoi connaîtrai-je cela ? Car moi, je suis un vieillard, et ma femme est avancée en âge. »
0: L'ange lui répondit :
1: « Moi, je suis Gabriel, qui me tient devant Dieu, et j'ai été envoyé pour te parler et t'annoncer cette bonne nouvelle. Et voici que tu vas être réduite au silence et sans pouvoir parler jusqu'au jour où ces choses arriveront, parce que tu n'as pas cru à mes paroles, lesquelles s'accompliront en leur temps. »

0: Le peuple, cependant, attendait Zacharie et s'étonnait qu'il s'attardât dans le sanctuaire. Mais quand il sortit, il ne pouvait leur parler, et ils comprirent qu'il avait eu une vision dans le sanctuaire. Pour lui, il leur faisait des signes et demeurait muet. Il advint quand ses jours de service furent accomplis qu'il s'en retourna chez lui. Quelque temps après, sa femme Élisabeth conçut, et elle se tenait cachée 5 mois durant.
1: « Voilà donc,
0: disait-elle,
1: ce qu'a fait pour moi le Seigneur, au temps où il lui a plu d'enlever mon opprobre parmi les hommes. »

sois sans crainte, Zacharie, car ta supplication a été exaucée. Ta femme, Élisabeth, t'enfantera un fils, et tu l'appelleras du nom de Jean. Tu auras joie et allégresse, et beaucoup se réjouiront de sa naissance. Car il sera grand devant le Seigneur, il ne boira ni vin ni boisson forte. Il sera rempli d'Esprit Saint dès le sein de sa mère, et il ramènera de nombreux fils.

Radio Espérance vous a proposé la lecture de l'Évangile selon saint Luc, au chapitre 1, du verset 1 à 25. C'était l'annonce de la naissance de Jean-Baptiste.

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2: Bonjour. En débarquant, Jésus vit une grande foule. Il fut saisi de compassion envers eux parce qu'ils étaient comme des brebis sans berger. Alors il se mit à les enseigner longuement. Cette petite phrase, vous en conviendrez, justifie tous les prédicateurs. Jésus se mit à les enseigner longuement. Alors voici un petit florilège d'un thème récurrent dans les paroisses, la longueur des homélies. Un jour, une dame interpelle le saint curé d'Ars. « Monsieur le curé, vos sermons sont très bien, mais vous prêchez un peu trop longtemps. » Il lui a répondu avec son air ingénu, « Madame, ce ne sont pas mes homélies qui sont longues. » Ce sont vos dévotions qui sont courtes. Un père curé d'une paroisse de Haute-Loire avait comme aide aux prêtres, on disait aussi sa bonne, Annie Cordy les a rendus célèbres, sa propre sœur. Depuis sa première nomination, tout de suite après son ordination, il l'avait toujours eu comme aide aux prêtres. Et ça durait depuis une quarantaine d'années, mais elle venait de mourir. Alors ses confrères du doyenné arrivent aussitôt pour lui dire leur amitié. Ils imaginent bien que sa peine est immense. Alors ils lui font cette proposition. « Tu es touché en plein cœur. Si tu veux, nous allons nous occuper de tout pour la messe d'enterrement. » Mais il refuse. « Je tiens absolument à célébrer moi-même. C'était ma sœur. Elle a tellement fait pour moi. Je lui dois bien de présider ses funérailles. » Alors les confrères prêtres lui disent « Évidemment, nous comprenons. Mais alors, nous te proposons de prendre en charge l'homélie. Célébrer, c'est encore possible, mais prêcher, c'est trop difficile quand on est dans l'émotion. » Mais là encore, il refuse poliment. « J'y ai pensé, mais je tiens à tout assurer, l'homélie aussi. » Deux jours plus tard, l'église est pleine à ras-bord. Beaucoup de prêtres ont pris place dans les stalles du chœur. Le père curé préside la messe. Il y a beaucoup d'émotions, mais tout se passe bien. Arrive le moment de l'évangile. Il lit sans trembler le récit de la résurrection de Lazare. Acclamons la parole de Dieu. L'assemblée d'une seule voix répond « Louange à toi, Seigneur Jésus ». Tout le monde s'assoit. Et le père curé dit « Mes frères, les grandes douleurs sont muettes. Amen ». Et il rejoint le siège du célébrant. Les homélies les plus courtes sont peut-être bien les meilleures. Je me souviens de celle de l'un de nos professeurs au séminaire. Il venait de proclamer la parabole du pharisien et du publicain. Jésus y dénonce l'attitude du pharisien qui dit dans sa prière, « Seigneur, je te rends grâce parce que je ne suis pas comme ce publicain. » Il nous dit alors, « Ne serions-nous pas en train de nous dire, « Seigneur, je te rends grâce parce que je ne suis pas comme ce pharisien. » Ces trouvailles ne sont peut-être pas renouvelées trop souvent, mais il faut reconnaître qu'elles donnent à réfléchir longtemps. Les séminaristes s'exerçaient à l'homélie, à l'offertoire, pendant que les autres mangeaient. Chacun avait un sujet précis. Un avait hérité de l'enfer. Au milieu d'une phrase, le trou. Dans ces cas-là, une astuce de professionnel consiste à dire une phrase banale avant de retrouver son idée. En enfer, vous avez du feu au-dessus, vous avez du feu à droite, vous avez du feu à gauche, vous avez du feu en dessous. Le supérieur, pas dupe, appuie alors sur la sonnette et dit « Cessez le feu ». Dans cette famille catholique, le père tenait absolument à ce que ses grands-fils aillent à la messe chaque dimanche. Pour les encourager, disons, le papa faisait des contrôles inopinés. Ce dimanche-là, alors qu'un des fils revient du bourg, il vérifie qu'il a bien participé à l'Eucharistie. Est-ce que tu peux me dire ce qu'a dit le père curé dans son sermon ? Pris de court, mais pas forcément parce qu'il n'était pas à l'église ce matin-là, mais peut-être simplement parce que les distractions avaient parasité son écoute. Le fils répond « Il a parlé de Dieu et il était pour ». Le dimanche suivant, le père un peu soupçonneux lui pose la même question. Et le fils répond, Il a parlé du péché et il était contre. Le père Emiliano Tardif, commentant le récit de la première Pentecôte, disait avec humour, « Le jour de Pentecôte, il a suffi d'une prédication pour faire 3000 conversions. Aujourd'hui, il faut bien 3000 prédications pour un seul converti. » C'est peut-être un peu pessimiste. L'homélie suppose de la part de l'auditeur une capacité d'écoute, une disponibilité, une attente. Et de la part du prêtre ou du diacre qui la prononce, un peu de savoir-faire. Alors voici quelques conseils un peu ingénus tout de même. Quelle est la ressemblance entre une homélie et une mini-jupe? Les deux doivent être plutôt courtes pour retenir l'attention et suffisamment longues pour couvrir le sujet. Les anciens disaient aussi que pour faire une bonne homélie, il fallait préparer une bonne introduction et une bonne conclusion, et faire en sorte que les deux soient le plus rapprochés possible. Dans un monastère, le père maître des novices interrogeait le jeune frère cuisinier sur l'homélie qu'avait prononcée le père abbé au cours de la messe du dimanche. Et comme le frère ne se souvenait plus de rien, le père maître lui faisait un peu la morale. Il faudrait qu'il soit tout de même plus attentif. S'il n'écoute pas, il perd son temps et il fait perdre leur temps à ceux qui s'échinent à préparer. Le frère essaie d'expliquer qu'il a beau faire l'effort d'écouter, il entend tout, mais il ne retient rien. Le père maître ne comprend pas. Alors le frère cuisinier lui dit, « Voyez-vous, père, il en va de l'homélie comme de l'eau pour la salade. Une fois que la salade est essorée, toute l'eau a disparu. Il n'empêche que l'eau a bien rempli son effet, la salade est propre. » Voilà pourquoi le prédicateur vise le rayonnement par les homélies. Le Seigneur s'aime parce qu'il nous aime.

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0: Le point de vue de Patrice de Plinquette.
1: Bonjour à tous. Ce sera l'été de tous les soucis, oui, entre la guerre qui rôde, le climat qui se dérègle, l'inconscience des dirigeants et l'inquiétude des populations. Mais pour les catholiques, comme pour les non-croyants impressionnés par la lucidité de l'encyclique sur l'intelligence artificielle, un signe d'espérance sera donné à la rentrée. La visite du pape Léon XIV en France, du 25 au 28 septembre prochain. Alors de quoi le pape a-t-il l'intention de nous parler au cours de cette visite? Nous ne le savons évidemment pas. Mais nous pouvons peut-être un peu l'imaginer, d'après certaines rumeurs du Vatican, étayées par le symbole de chacune des étapes de la visite. D'abord, Paris, avec la grande veillée de prière pour 75 000 jeunes baptisés ou catéchumènes au Stade de France, puis la messe pour 500 000 personnes, place de la Concorde et aux Champs-Élysées. À la veillée des jeunes, le pape pourrait, dit-on à Rome, parler de la qualité de l'accueil que les catholiques de naissance, souvent grisonnants aujourd'hui, doivent offrir aux nouveaux baptisés de plus en plus nombreux. Puis à la messe géante des Champs-Élysées, Léon XIV alors aura bien des sujets à soulever. Mais il ne passera sans doute pas sous silence le principal obstacle à la parole des catholiques en France, le drame des abus dans l'Église, occasion de parler de la place que les communautés catholiques doivent réserver aux victimes de ces abus. Ensuite, il y aura Lourdes. Alors Lourdes, c'est le lieu majeur où parler haut et fort de problèmes sur lesquels l'Église catholique et la République française suivent, hélas, des chemins divergents. La bioéthique, le respect de la vie, le respect de la vulnérabilité humaine, le respect de la dignité humaine. Enfin, il y aura Metz et l'hommage du pape à la mémoire de Robert Schuman à Six Chazelles. Pour Léon XIV, ce sera l'occasion de parler du combat urgent pour la paix dans le monde, combat terriblement actuel, auquel le pape voue une grande part de son énergie. Et dans le sillage de Robert Schuman, pionnier de la réconciliation franco-allemande, ce sera aussi l'occasion d'évoquer la construction européenne qui risque aujourd'hui de se faire piéger, comme tous les papes depuis Jean-Paul II le lui ont rappelé. Ce sera enfin l'occasion de parler de l'engagement des chrétiens dans la cité, un engagement qui est parfois décrié, oui, décrié en France, au nom d'une laïcité mal comprise et d'une catophobie poussiéreuse datant des années 1900. Une France catholique en pleine mutation attend un pape résolument moderne qui est néanmoins le porte-flambeau de l'Évangile et le successeur de Pierre. Voilà de quoi éclairer notre été. Je vous retrouverai en septembre.

0: intelligent ou l'apprentissage pour les décrocheurs. Mon passage dans cet établissement m'a montré totalement le contraire. Je me souviens notamment d'une élève hyper studieuse qui a cartonné dans tous les examens qu'elle a passés. Son objectif, être une excellente paysagiste, et elle y est arrivée. Voilà quelqu'un qui a réussi. Car réussir, ce n'est pas gagner de l'argent. Réussir, c'est se fixer un objectif et l'atteindre. Tous les parents du monde souhaitent que leurs enfants réussissent. Sous-entendu, gagnent bien sa vie. C'est légitime, mais malheureusement, leur objectif n'est pas toujours en osmose avec celui de leur enfant. Dans notre entourage, un papa nous racontait sa déception de voir sa fille hyper brillante arrêter ses études d'ingénieur pour entrer en école de cuisine. Pour les parents, c'était une catastrophe. Mais pour elle, la réalisation de son rêve. Il est fort à parier d'ailleurs qu'avec son sérieux et sa motivation, elle pourrait devenir chef étoilée. J'imagine que tu veux réussir ta vie toi aussi. Alors ose rêver et tout faire pour aller au bout de tes convictions. Quand tu auras atteint ton objectif, quelle que soit ta paye, tu pourras être fier de toi, tu auras réussi.
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2: Pascal Jacob, bonjour.
3: Bonjour Jean-Yves.
2: Dans le midi, on ne parle pas, on chante, disait l'ancien ministre Charles Pasqua. Qu'est-ce que révèlent nos parlers ?
3: Alors d'après le docteur Tomatis, eh bien, nos parlers révèlent au fond d'abord notre climat.
2: Oui.
3: Parce que le climat dans lequel nous évoluons donne à nos voix une certaine sonorité. Et cette sonorité, eh bien, va faire qu'on entend les choses d'une façon différente. Et donc, on va reproduire des sons de façon différente. Et c'est l'origine, d'après lui, des accents.
2: Ah ouais.
3: Nos amis canadiens ont un accent particulier. Nos amis
2: suisses
3: ont un accent particulier. Ouais. Nos amis parisiens, encore plus, évidemment. Bon.
2: Et les gens du Nord.
3: Hein. Les gens du Nord aussi. Bon. Et par conséquent, le parler dit peut-être d'abord un certain rapport à notre lieu, à notre enracinement. Au fond, on pourrait presque même faire une relation entre la façon dont on parle, l'accent, et puis pourquoi pas, bien sûr, le climat, mais aussi pourquoi pas le paysage. Est-ce qu'il n'y aurait pas un accent propre aux montagnes, un accent propre à la mer, un accent propre... Donc ça dit, notre parler, disons, dit quelque chose de notre rapport au climat. Et puis peut-être que ça dit aussi quelque chose de notre rapport entre nous. Parce que au fond, vous connaissez la chanson, c'est beaucoup plus amusant de se faire traiter de con en chantant.
2: Oui.
3: Eh bien, finalement, la manière dont on parle peut laisser paraître aussi des choses, c'est vrai, quand on entend, par exemple, nos amis marseillais.
2: Oui, ben, Pagnol, et puis,
3: Pagnol.
2: ou Fernandel.
3: On voit bien qu'il y a un certain nombre de choses qu'ils peuvent dire et,

0: Et effectivement, ça passe bien mieux
1: Oui, sans se fâcher.
0: parce qu'ils le disent avec leur accent qui transmet peut-être une certaine personnalité, justement un certain rapport aux autres, une certaine franchise qui n'est pas agressive mais qui est ronde finalement. Et donc voilà, un rapport à l'environnement, un rapport au monde, et puis peut-être un rapport aussi à la langue que l'on parle, parce que finalement le fait de bien distinguer les syllabes, de dire les choses avec une diction, eh bien ça dit un certain respect de la langue. On prononce peut-être toutes les lettres, on mâche pas ses mots, on n'avale pas les mots. Voilà, donc effectivement, on pourrait peut-être développer, je sais pas, une anthropologie de l'accent, par exemple, qui pourrait être intéressante et qui ferait que on verrait combien c'est important de préserver la musicalité de la langue, parce que au fond, au-delà de l'information purement factuelle, du contenu purement factuel du langage, de dire le train arrive, voilà, c'est une information. Peut-être que la musicalité des langues, et au-delà des accents régionaux, pourquoi pas la musicalité de l'allemand, de l'anglais, de l'espagnol, de l'italien,
1: Bien
0: évidemment,
1: sûr, oui.
0: disent aussi quelque chose de ces peuples.
1: D'accord. Merci beaucoup, Pascal.

0: Bonjour chers amis auditeurs et bienvenue sur Radio Espérance pour l'écho de l'Église universelle de ce lundi 6 juillet 2026. Débutons ce point d'actualité avec la procédure de retour à la communion catholique pour les prêtres et laïcs, le févriste. Le dicastère pour la doctrine de la foi a adressé aux évêques du monde entier une communication importante. Elle indique les mesures à prendre pour accueillir de nouveau ceux qui décideraient de quitter la fraternité Saint-Pie-X. Cette initiative fait suite à l'acte schismatique qui a conduit à une nouvelle excommunication. 38 ans après le schisme initié par Mgr Lefebvre, l'histoire semble se répéter. Des consécrations épiscopales illicites ont été célébrées contre la volonté du pape. Un document signé par le cardinal-préfet du dicastère pour la doctrine de la foi qualifie ce rite d'acte de nature schismatique. Malgré les tentatives généreuses de Paul VI et de Jean-Paul II, malgré la décision de Benoît XVI de révoquer l'excommunication et malgré les concessions accordées par le pape François, la fraternité s'est de nouveau séparée de Rome. Poursuivons avec l'appel du nonce apostolique en Ukraine à la conversion de la Russie. Dans un entretien accordé aux médias du Vatican, Mgr Visvaldas Kulbokas est revenu sur un récent bombardement particulièrement meurtrier survenu dans la capitale ukrainienne. 7 heures d'explosion ont semé la panique dans les métros bondés de la ville. Le bilan s'élève à une vingtaine de morts, mais il pourrait être plus lourd encore. L'évêque auxiliaire du diocèse latin de Kiev-Jytomyr lance un appel poignant. Il demande que la communauté internationale ne laisse pas le peuple ukrainien seul face à cette épreuve. Le nonce prie pour que la Russie trouve le chemin d'une conversion, de la guerre vers la paix. Et enfin concluons avec le témoignage d'un prêtre de Gaza après 1000 jours de guerre. Le curé de la paroisse de la Sainte Famille raconte une réalité bouleversante. Malgré le cessez-le-feu en vigueur, le conflit continue d'emporter des vies et des espoirs sur place. Il évoque les milliers de petits garçons et de petites filles tués, blessés ou rendus orphelins. Une réalité, dit-il, qui coupe le souffle. Ce sont des chiffres qui doivent ébranler le monde entier afin qu'un chemin vers une paix juste puisse enfin être tracé. Le prêtre appelle les fidèles à continuer de prier, convaincu que la paix demeure possible malgré l'ampleur de la tragédie humanitaire. Le bulletin d'information de ce lundi, 6 juillet 2026, est terminé. Merci pour votre fidélité à l'écho de l'Église universelle. On se retrouve demain, mardi 7 juillet 2026, à la même heure, sur les ondes de Radio Espérance.
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5: Chers auditeurs de Radio Espérance, bonjour. Guillaume de Prémard à l'antenne. Je suis heureux de vous retrouver pour une nouvelle saison de notre émission mensuelle intitulée Permanence, que j'ai le plaisir d'animer aujourd'hui avec Benoît Dumoulin, directeur d'Ictus. Bonjour Benoît.
6: Bonjour Guillaume, bonjour chers auditeurs. Je vous rappelle que l'objectif de cette émission, c'est de comprendre les grands enjeux politiques, sociaux et culturels de notre temps. Pour cela, nous nous appuyons sur la revue trimestrielle Permanence, qui est éditée par Ictus et dont vous êtes, Guillaume, le rédacteur en chef. Alors le dernier numéro en date, c'est le numéro du troisième trimestre 2025 et qui propose une synthèse de toutes toutes les conférences qui se sont déroulées dans le cadre des Mardi Dictus de l'an dernier.
5: Donc de la saison 2024-2025. Et donc on a cette synthèse qui est sur 84 pages des Mardi Dictus. Et vous allez faire un fabuleux voyage en commandant ce numéro 602 de permanence. Un voyage parmi les grands écrivains et au programme Balzac, Tocqueville, Dostoïevski, Bernanos, Chesterton, Peggy, Herman Melville, Julien Green et Gustave Thibon. Et précisément, Benoît, je voudrais que nous disions quelques mots sur Gustave Thibon. Et puis, en deuxième partie d'émission, nous vous présenterons les Mardi Dictus de la nouvelle saison, c'est-à-dire 2025-2026, qui débuteront le mardi 7 octobre prochain avec une conférence inaugurale de Marcel Gauchet. Alors, Gustave Thibon,
6: je vous coupe, mais peut-être pour nos auditeurs, expliquer quand même quel est le fil rouge, comment passe-t-on de Balzac à Gustave Thibon en passant par Tocqueville, Dostoïevski, Chesterton. En fait, tous ces auteurs, ils sont très différents de pays, de culture, de point de vue, d'époque aussi, mais je crois que ils ont un point commun, en tout cas c'est pour ça qu'on les a choisis avec Tus, c'est qu'ils sont inquiet devant certaines tendances de la modernité. Et donc, c'est cette inquiétude devant ces tendances, qu'il s'agisse de la technique, qu'il s'agisse du rapport à de la modernité, à la religion, ou à l'homme, ou à la nation, nous avons essayé de parcourir cette inquiétude et en même temps les sources d'espérance qu'il propose dans le monde qui est le nôtre, enfin qui est le nôtre depuis deux siècles, hein, parce que on commence avec Balzac.
5: Oui, c'est la modernité au sens large.
6: Au sens large. Mais voilà, c'était ça la trame, et je crois que ça a été ces Mardi Dictus ont été un succès parce que on a pu, si vous voulez, avec l'aide de ces grands écrivains, mieux comprendre le monde qui est le nôtre et mieux aussi y voir à la fois les écueils, mais des sources d'espérance. Et
5: oui,
6: tout ça nous amène donc à Gustave Thibon.
5: Et ça permet d'éclairer les grands défis contemporains. Et ça, c'est pas seulement de la culture littéraire, en fait, qui est proposée. Hein. C'est ça, c'est vraiment s'appuyer sur une culture littéraire pour éclairer des grands enjeux, pour fonder une espérance dans un monde moderne qui parfois nous déboussole un petit peu. Mais on reparlera de l'espérance d'ailleurs dans la deuxième partie de l'émission pour essayer de savoir quelle est cette expérience. Mais revenons à notre ami Gustave Thibon. Et quand je dis notre ami, c'est vraiment un ami pour Ictus et la cité catholique. C'est comme ça que s'appelait Ictus jadis, au temps de Jean Housset. Et alors, nous avons un jeune normalien, agrégé de philosophie, enseignant de formation, qui est venu parler de Thibon. Et il s'appelle Romain Robert Primo. Alors, je ne résiste pas à vous lire le début de sa conférence. Rassurez-vous, ça sera court. Il cite en introduction Victor Hugo. Alors, je cite Victor Hugo à mon tour. Vous êtes à la campagne, il pleut, il faut tuer le temps. Vous prenez un livre, le premier venu, vous vous mettez à le lire, ce livre, comme vous liriez le journal officiel de la préfecture ou la feuille d'affiche du chef-lieu, pensant à autre chose, distrait, un peu bâillant. Tout à coup, vous vous sentez saisi, votre pensée semble ne plus être à vous, votre distraction s'est dissipée, une sorte d'absorption, presque une suggestion, lui succède. Et il a commencé ainsi, le jeune Romain Robert Primo, pour dire que c'est ainsi, à la manière de Balzac, qu'il a rencontré Thibon. Une première fois, c'était en 2015, quand il passait le concours de l'agrégation de philosophie.
6: Alors,
5: à Sorbonne.
6: Rencontrer intellectuellement, parce que Gustave Thibon, on en reparlera, est mort en 2001. Il a traversé tout le XXe siècle, mais pour les auditeurs qui ne le connaissent pas, il est né en 1903 et mort en 2001, donc c'est vraiment un passeur du XXe siècle, mais Robert Primo l'a connu intellectuellement.
5: Intellectuellement, voilà, il est tombé sur ses écrits. Donc une première fois en 2015, il était tombé un jour par hasard, dit-il, sur des aphorismes de Gustave Thibon, c'est-à-dire de courtes sentences ou pensées que Gustave Thibon portait sur Nietzsche, et ce fut une illumination pour lui, dit-il, parce qu'il trouvait formuler des réponses aux objections que Nietzsche faisait au christianisme, et il n'avait jamais rencontré des réponses aussi pertinentes aux critiques du christianisme par Nietzsche. Et il explique après qu'il a fait une deuxième rencontre, et cette rencontre s'est passée chez Ictus, rue des Renaudes à Paris, qui est le siège d'Ictus, où il est venu, et nous connaissons bien ce jeune homme, puisqu'il est venu en fait en service civique, tout simplement. Il était donc jeune normalien, il a passé quelques mois parmi nous en service civique. Il y a plein de bouquins de Gustave Thibon dans la bibliothèque d'Ictus, et il les a ouverts, et il a lu beaucoup plus que ce qu'il avait lu en 2015. Et il s'est rendu compte à cette occasion que Gustave Thibon avait été un compagnon de route de Jean Housset et qu'il avait participé aux activités de la cité catholique.
6: Alors, bien sûr, mais peut-être que faut préciser pour nos auditeurs qui ne savent plus, je dis plus, qui est Gustave Thibon, parce qu'en fait, dans les années 80-90, Gustave Thibon était encore un des auteurs que l'on donnait, par exemple, en épreuve de philosophie au baccalauréat. Vous pouviez tomber sur un texte de Gustave Thibon. Aujourd'hui, il est un peu tombé dans l'oubli, et c'est très bien d'en parler, parce que je pense que la mémoire est injuste. Gustave Thibon, en fait, c'est un inclassable. C'est un philosophe paysan, mais il aurait même pas aimé qu'on l'appelle ainsi.
5: Oui, parce qu'il disait, en fait, je suis ni philosophe ni paysan.
6: Exactement.
5: C'est quelqu'un comme ça.
6: Un philosophe, voilà. Parce que, en fait, à la fois parce que il a toujours eu une vie de paysan dans son village de Saint-Marcel d'Ardèche. Il a pas bougé. Il exploitait.
5: Oui, il vient d'une famille d'agriculteurs. Oui.
6: Une famille d'agriculteurs et de viticulteurs. Et en même temps, c'est quelqu'un qui est un autodidacte. C'est-à-dire qu'il a arrêté l'école à 13 ans. Il a passé une partie de sa jeunesse à prendre du bon temps. C'était un épicurien, et en même temps, en 1916, il perd sa mère de la grippe espagnole, et à ce moment-là, il a un itinéraire de fils prodigue, et c'est par lui-même, petit à petit, que il découvre tous les grands auteurs. Et alors, ce qui est inouï, c'est qu'il apprend par lui-même le grec, le latin, l'allemand, l'italien.
5: Donc lui, il n'a pas besoin de faire normal sup comme Romain Pribaud.
6: Non, mais il apprend à la fois, bon, le grec et le latin, il l'apprend parce que il s'agit des humanités classiques. Et oui. Il est héritier de cette tradition
5: qu'on enseignait volontiers à l'époque, pas seulement à normal sup en fait.
6: Qui veut que pour comprendre la culture française, il faut faire du grec et du latin. Voilà. Ouais. Ça c'était très présent. Mais alors pourquoi l'allemand, l'italien, l'espagnol? Parce que il souhaite lire les grands auteurs dans le texte, et donc il lit Nietzsche. C'est un grand lecteur de Nietzsche, donc et Hegel aussi, et donc il apprend l'allemand. C'est aussi quelqu'un qui connaît parfaitement Cervantes, donc il lit l'espagnol. C'est quelqu'un qui aime beaucoup Dante et qui sait citer des extraits de Dante, et donc il apprend l'italien, etc., etc. Vous voyez, donc quelqu'un qui veut aller directement à la source. Ça, je crois que c'est la première chose pour le comprendre. Deuxièmement, c'est quelqu'un qui est, comment dire, aux antipodes de l'intellectuel. L'intellectuel, vous savez, il a un jargon d'intellectuel.
5: Il jargonne peu.
6: Il a aussi il fréquente des intellectuels. Alors que lui, en fait, c'était quelqu'un qui était pénétré de culture classique, et qui avait un contact, on va dire, très intime avec les plus grands auteurs, parce que il lisait aussi bien Platon, Sénèque, Nietzsche, Hugo, on en a parlé, Gabriel Marcel, qui est un de ses proches. Mais vous voyez, il les fréquentait de manière très intime, et en même temps, il a jamais voulu entrer dans une caste d'intellectuels.
5: Il n'a pas voulu les singer, en fait.
6: Et il a voulu avoir gardé la vie simple qu'il avait.
5: C'est-à-dire que ce qu'il écrivait était compréhensible par tous.
6: Et non seulement compréhensible par tous, mais c'est surtout que dans ces aphorismes, vous avez parlé des aphorismes, eh bien, donc ces formules très brèves, eh bien, il utilise un style qui est assez poétique, et la poésie, vous savez, ça permet de faire passer une idée de manière très simple. Donc c'est un style qui est très ramassé, et en même temps, quand il illustre par des exemples, ce sont des exemples tirés du quotidien. Et donc il dit, j'ai vu hier un homme qui a dit ceci, cela. Et donc c'est un philosophe qui exprime des vérités extrêmement profondes, et en même temps accessible à tous. Donc ça, je crois que c'est très très intéressant. Peut-être quand même dire un mot pour ceux qui ne savent pas sur la grande affaire de sa vie sur le plan intellectuel, qui fut sa rencontre avec Simone Veil, la philosophe. Et Simone Veil, la philosophe, était voulait s'initier aux travaux des champs parce que elle voulait.
7: Mais il l'a recueilli pendant la guerre, je crois.
6: Il l'a recueilli pendant la Deuxième Guerre mondiale à la demande d'un dominicain de Marseille, le père Perrin, qui.
7: Elle avait été exclue quoi de l'université.
6: De l'université en raison de ses
7: origines juives.
6: De ses origines juives. Et à ce moment-là, elle cherche un lieu et lui l'accueille. Alors c'est marrant. Imaginez la normalienne d'extrême gauche qui est une ancienne des brigades internationales de la guerre d'Espagne, qui est Simone Veil, être accueillie par un philosophe paysan royaliste,
7: catholique royaliste.
6: Catholique royaliste, mais si vous voulez.
7: Mais royaliste pas militant quoi.
6: Mais de toute façon, les étiquettes, les ismes, comme disait Thibon, l'insupporte. C'est quelqu'un qui ne rentre dans aucune case. Donc, au contraire, c'est une grande amitié qui naît, malgré le côté très urbain et un peu gauche sur le plan de la vie pratique de Simone Veil, qui en fait ne savait pas du tout, n'a jamais été initiée aux travaux des champs par Gustave Thibon, mais il naît une très grande amitié et c'est Gustave Thibon qui fera connaître après la guerre la figure de Simone Veil au grand public en publiant en 1947 La pesanteur et la grâce.
7: Est-ce qu'il a eu une influence sur le fait que Simone Veil se soit rapprochée du catholicisme sans jamais se convertir formellement, je crois?
6: Alors,
7: est-ce qu'on le sait déjà?
6: Alors, ça c'est difficile à dire, en tout cas. C'est évident qu'il y a eu, enfin, on sait qu'il y a eu beaucoup de conversations sur ce sujet-là. Après, Simone Veil, avant même de rencontrer Gustave Thibon, avait déjà fait tout un chemin vers le christianisme et un chemin qui sera abouti sur son lit de mort. Mais
7: qu'est-ce qui se passait sur son lit de mort? Elle s'est convertie.
6: Alors oui, les spécialistes de Simone Veil sont pas tous d'accord là-dessus, mais certains disent que effectivement elle aurait été baptisée sur son lit.
7: Baptisée, oui. Formellement baptisée.
6: Voilà. Mais pour revenir à Gustave Thibon, lui, oui, c'est la grande affaire de sa vie. Il fait connaître Simone Veil au grand public, donc en publiant la pesanteur et la grâce. De son côté, Albert Camus, lui, fera connaître l'enracinement de Simone Veil. Et puis, lui, Gustave Thibon sera toujours habité, ça je pense que c'est très beau et ça peut toucher nos auditeurs, par le silence de Dieu. Parce que c'est quelqu'un qui a, faut pas imaginer, quand je dis que c'est un catholique, faut pas imaginer que la foi était un long fleuve tranquille pour lui, c'est quelqu'un qui a été extrêmement torturé et habité par le vide de Dieu. Et le vide, c'est-à-dire que
7: Dieu... Où est Dieu?
6: Où est Dieu? Et Dieu parle par son silence. Voilà, c'est sa grande sa grande idée. Il faut parler de Dieu, explique-t-il, pour n'avoir plus à en parler et pour écouter son silence. Car la foi consiste, dit-il, à ne jamais renier dans les ténèbres ce qu'on a entrevu dans la lumière. Hein. La foi, ce sont des mains qui touchent Dieu dans la nuit, dit-il. Il a des phrases qui sont très très belles et je pense qu'on peut tous se reconnaître dedans, c'est-à-dire que effectivement, il faut essayer de rester fidèle et de ne pas renier dans les ténèbres ce qu'on a entrevu, peut-être un jour, peut-être quand on était enfant.
7: Une lumière.
6: Vous voyez.
7: Il faut s'accrocher à cette lumière au cœur des ténèbres et non pas se dire, ou essayer de ne pas se dire, Dieu, où es-tu? Tu n'es nulle part et tu nous as abandonnés.
6: Il était habité par ce sens de la kénose du Christ, hein, du fait que Dieu est règne aussi par son silence. Hein. Et voilà. Donc ça, c'est, je pense que c'est très important. Et du coup, beaucoup de personnes peuvent se reconnaître en lui dans les doutes, dans les chemins spirituels assez compliqués. Et autre chose aussi, c'est ce qui est magnifique dans la pensée de Gustave Thibon, c'est que c'est quelqu'un qui prend au sérieux les contradicteurs du christianisme. Et je pense à un des plus grands contradicteurs, qui est Nietzsche. Hein.
7: Nietzsche, quoi, c'est le philosophe de la puissance, en fait.
6: Oui, de la volonté de puissance. Pour qui
7: Le christianisme, c'est la faiblesse.
6: La religion des faibles.
7: Pour résumer. Hein.
6: Bien sûr, c'est tout ça est beaucoup plus subtil. Mais Thibon dit, en fait, il faut prendre au sérieux Nietzsche et il faut prendre au sérieux les critiques que Nietzsche adresse au christianisme parce que finalement, Nietzsche, croyant détruire le christianisme, en fait, ne fait que le purifier, c'est-à-dire que ne fait que le purifier de toutes ses scories en exigeant que le christianisme ne soit pas conforme à ses caricatures. En fait, Thibon dit que Nietzsche ne s'attaque pas au christianisme, mais s'attaque aux caricatures sociales que peut produire un certain christianisme. Et donc, voilà comment, par une publication magnifique, hein, pas évidente, mais qui s'appelle Nietzsche ou le déclin de l'esprit, eh bien, Thibon nous fait entrer dans la pensée de Nietzsche et nous fait entrer finalement dans le christianisme serait dépoussiéré par la lecture de Nietzsche. Donc finalement, c'est quand même assez cocasse. On devait retenir, à mon avis, deux livres qui sont à la fois les plus accessibles et les plus beaux de Thibon cette fois-ci, pardon, c'est Retour au réel.
7: Le titre est tout d'un programme, c'est Le philosophe du réel.
6: Voilà, le philosophe et le philosophe de l'incarnation. On reviendra vraiment, pour lui, c'est ce qui habite sa pensée. Et puis, le deuxième titre qui est magnifique, c'est Notre regard qui manque à la lumière. Et le titre est tout un programme. Il commence cet ouvrage en disant « Ce n'est pas la lumière qui manque, c'est notre regard qui manque à la lumière dans ce monde.
7: Voilà. » Il y a aussi Diagnostic qui est quand même
6: Diagnostic qui est le un des premiers. Et Retour au réel, c'est le nouveau Diagnostic.
7: C'est le nouveau Diagnostic.
6: Alors, juste peut-être pour terminer cette présentation, on serait pas complet si justement on ne parlait pas de ce qu'est l'incarnation. Ce qu'est l'incarnation pour Thibon, il dit finalement la valeur d'un idéal ne se mesure ni à sa beauté ni à sa pureté abstraite. Il se résume uniquement à sa capacité d'incarnation. Hein. Et qu'est-ce que c'est que l'incarnation ? Alors il le précise, il dit.
7: Là vous le citez là.
6: Hein. Alors là je le cite et je le citais déjà avant. Mon esprit s'est fait chair. Ma chair est devenue esprit. Je sens avec ma pensée et je pense avec mes sens. En fait, ça veut dire quelque chose. Ça veut dire que, en fait, ma chair, mon corps, est spiritualisé par l'âme qui l'anime, hein, et mon esprit est lié à la matière qui l'anime. Vous voyez, donc, c'est pour dire qu'en fait, c'est le contraire du dualisme. Où le dualisme, c'est que on prend la chair d'un côté, l'esprit, et ils sont censés ne pas avoir d'interaction sur l'autre.
7: Ils peuvent même, pour certains, s'opposer. Une lutte mortelle de l'un contre l'autre. Ils devraient tuer le corps pour faire vivre l'esprit.
6: Voilà. Et ça, c'est depuis.
7: C'est le manichéisme.
6: C'est même avant, c'est Platon. C'est le manichéisme, et après, c'est une certaine pensée idéaliste depuis Descartes. Mais là, avec Thibon, on voit que tout est lié, et l'esprit spiritualise la chair, et l'esprit est incarné par la chair. Et donc là, vous voyez, cette pensée de l'incarnation, en fait, c'est une pensée de l'homme. Et c'est une pensée de l'homme. Et ce que nous dit Thibon, et ce qu'il a à nous dire aujourd'hui, c'est que il ne faut pas séparer l'âme du corps, il ne faut pas vouloir se défaire de notre enveloppe charnelle pour n'exister que dans son esprit. La noblesse du corps, c'est d'être animé par l'esprit, et la noblesse de l'esprit, c'est d'animer le corps. Et l'un et l'autre donnent un être, si vous voulez, qui est beaucoup plus unifié. Et il parle de cette notion de l'importance d'un être unifié, parce que justement, ce qui appartient au corps n'est pas vil, n'est pas servile. C'est pour ça que, par exemple, l'amour humain est spirituel, même s'il passe par le corps, hein, et ce qui passe par l'esprit, eh bien, doit aussi prendre la médiation du corps.
7: Alors, cette pensée de l'incarnation, elle enrichit en quelque sorte la philosophie classique grecque, puisque vous parliez de Platon qui dissociait. Est-ce que elle est dans le christianisme, et l'incarnation en même temps un des aspects centraux du christianisme, l'incarnation de l'homme-dieu, du Christ. Est-ce que cette pensée aurait pu venir à l'idée d'un philosophe s'il n'y avait pas eu l'incarnation vraiment du Christ ?
6: Alors, effectivement, voilà,
7: c'est une question.
6: Elle est beaucoup plus dans le christianisme.
7: Si vous avez la réponse, hein, toutefois.
6: Alors, je n'ai pas toute la réponse, mais en tout cas, l'embryon de réponse qu'on peut donner, c'est que cette pensée de l'incarnation, bien sûr, elle doit énormément au christianisme et pas à la philosophie grecque, en tout cas, pas au platonisme, dont le but est que l'esprit s'évade de la matière. Et je crois que là où et je termine par là, là où Thibon est très fort, c'est que il nous montre que on ne sera pleinement homme et pleinement chrétien que quand on ne voudra plus s'affranchir de la matière. Or, on le voit, par exemple, dans certaines idéologies qui veulent considérer que le corps sexué est quelque chose de totalement dérisoire et que il n'a rien, il n'informe pas notre personnalité. Par exemple, que l'on soit, qu'on ait un corps féminin ou masculin, ça ne dit pas qui on est. Vous voyez, ça, c'est une pensée qui est assez contemporaine. Et je pense qu'en revenant à la pensée de...
7: Alors, ça ne dit pas tout ce que nous sommes, mais ça dit quelque chose de ce que nous sommes.
6: Ça dit quelque chose, ça informe sur qui on est. En fait, on n'a pas un corps, on est un corps. Vous voyez, le corps, c'est pas du domaine de l'avoir. Vous n'avez pas un corps comme quelqu'un qui conduit un chauffeur de poids lourd, il a un poids lourd. Mais nous sommes un corps.
5: Alors, dans les 5 minutes qui nous restent, peut-être parler de la nouvelle saison des Mardi Dictus, donc c'est 2025-2026, parce que ça va commencer là, dès le mois d'octobre, mardi 7 octobre. Et vous avez obtenu de Marcel Gaucher de faire une conférence, on va dire, inaugurale de ce cycle sur l'espérance face à la modernité, où les grands écrivains, je cherche l'intitulé exact, les grands écrivains et l'espérance face à la modernité. Alors, qui est Marcel Gaucher en deux mots et pourquoi c'est extraordinaire de l'avoir pour inaugurer ce cycle?
6: C'est un cycle, en fait, on continue hein, le cycle de l'an dernier, mais il est important quand même de s'interroger sur ce qu'est la modernité. On parle toujours de la modernité et on va continuer à inviter des écrivains qui vont nous parler de tout un certain nombre de personnes qui se sont penchées sur la modernité, mais avant, on voulait définir la modernité. Ce qu'est la modernité en elle-même, et pour cela, rien de mieux que le spécialiste de la modernité, celui qui a passé toute sa vie,
7: c'est le meilleur, alors,
6: à réfléchir. En tout cas, c'est celui qui en a fait sa spécialité.
7: C'est Marcel Gaucher,
6: le philosophe Marcel Gaucher. Et on est très très heureux de l'avoir parce que si vous voulez, c'est à la fois un honneur qu'il nous fait. Moi, ce que j'aime beaucoup chez Marcel Gaucher, c'est d'abord qu'il a une pensée très claire. Ensuite, qu'il sait se situer sur différents plans. Donc, il parle de la modernité au sens philosophique, parce que c'est un philosophe, hein, et aussi au plan politique. C'est quelqu'un qui est, on va dire, introduit dans le débat politique. C'est quelqu'un qui n'est pas un philosophe.
5: Oui, il commente volontiers la situation politique de la France.
6: Il n'est pas en surplomb, vous voyez, de la situation politique. Donc, c'est pour ça qu'on l'a fait venir. Et après, effectivement, fort de cette analyse, nous aurons toute une série de conférenciers qui nous parleront à chaque fois d'un écrivain. Alors, on parlera du catholicisme social avec
5: Ozanam,
6: avec Charles Vaugirard, qui nous parlera d'Ozanam.
5: Oui, on n'aura pas Frédéric Ozanam, il n'est plus de ce monde.
6: On parlera de, vous savez, l'humanisme intégral de Jacques Maritain avec Michel Fourcade. On parlera de la démocratie chrétienne d'Étienne Gilson avec l'historien Florian Michel. On parlera de la critique du totalitarisme, pardon, chez Albert Camus avec Mathieu Bock-Côté. On parlera
5: de sociologue québécois qu'on voit à la télé.
6: Voilà. Souvent, oui. On parlera de la question de la dissidence hein, dans la pensée d'Alexandre Solzhenitsyn avec Chantal Delsol
5: et
6: Eugénie Bastier, effectivement.
7: Chantal Delsol, Eugénie Bastier, ensemble, l'ancienne génération et la nouvelle.
6: Voilà, exactement. Voilà. Et donc, à chaque fois, si vous voulez, ces conférences, elles ont pour but de nous éclairer à la fois sur la pensée des gens qu'on a cités, mais de voir aussi comment ils nous éclairent sur les différents sujets qui sont les nôtres aujourd'hui.
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5: Ouais, pour 9 conférences.
6: Pour 9 conférences, avec un support de documentation qui est fourni, avec la possibilité d'écouter en direct ou alors d'avoir pendant un an toutes les vidéos en replay.
5: C'est-à-dire qu'il y a des personnes qui viennent sur place, voilà. D'autres qui écoutent en direct par vidéo, par visio.
6: Exactement.
5: Et ou qui réécoutent avec
6: c'est pour ça qu'on sait très bien que nos auditeurs ne sont pas pour des Parisiens pour la plupart, et mais ils peuvent tous s'inscrire, et puis ils ont aussi la revue Permanence, ils sont abonnés aux 4 numéros pendant un an.
5: D'accord, il y a un tarif étudiant assez abordable.
6: Étudiant en cellule.
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7: Mais le mieux est encore, mais je le dis à chaque fois, mais vous ne vous en lassez pas, moi non plus, vous pouvez vous abonner en ligne, c'est 65 euros par an. 4 numéros, voilà. Benoît Dumoulin, merci beaucoup de nous avoir parlé comme ça longuement de Gustave Thibon, mais aussi de, et plus brièvement, de Marcel Gaucher. Chers auditeurs de Radio Espérance, merci d'avoir suivi cette émission. Nous nous retrouverons au mois d'octobre pour une nouvelle édition de Permanence.
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1: En ce lundi de la 14e semaine du temps ordinaire, la première lecture est tirée du deuxième livre de Samuel. David s'enfuit devant Absalom.
2: Plus encore que dans sa pénitence, c'est lors de sa fuite de Jérusalem que David nous révèle toute la profondeur de sa foi. Combattu par son propre fils, trahi par un de ses conseillers, maudit par un de ses sujets, il remet entièrement sa cause entre les mains de Dieu et trouve les accents d'une prière admirable d'abandon confiant. L'arche même, symbole de la présence divine, ne lui est pas nécessaire, et Dieu saura bien le ramener près d'elle.
1: À la fin de la 40e année, Absalom dit au roi : « Permets que j'aille à Hébron acquitter le vœu que j'ai fait au Seigneur, car ton serviteur a fait un vœu pendant mon séjour à Geshur en Aram. Il a dit : « Si vraiment le Seigneur me ramène à Jérusalem, je servirai le Seigneur. » Le roi lui dit « Va en paix. » Il se mit donc en route et alla à Hébron. Absalom envoya des agents dans toutes les tribus d'Israël pour dire « Dès que vous entendrez le son du cor, vous pourrez dire « Absalom est devenu roi à Hébron. » 200 hommes de Jérusalem avaient accompagné Absalom, des invités partis en toute innocence. Ils ne savaient rien de l'affaire. Pendant qu'Absalom offrait les sacrifices, il envoya chercher Ahitophel, le Guilonite, conseiller de David, dans sa ville de Guilo. La conspiration devint puissante et le parti d'Absalom de plus en plus important. Un informateur vint dire à David « Le cœur des hommes d'Israël s'est tourné vers Absalom. » David dit à tous ses serviteurs qui étaient avec lui à Jérusalem « En route, fuyons, car Absalom ne nous fera pas de quartier. Allez-vous-en vite, sinon il aura vite fait de nous atteindre, de nous mettre à mal et de passer la ville au fil de l'épée. » Il y avait aussi Sadoc, et avec lui tous les Lévites portant l'arche de l'Alliance de Dieu. Ils déposèrent l'arche de Dieu, et Abiathar monta jusqu'à ce que tout le peuple qui sortait de la ville eût fini de passer. Le roi dit à Sadoc, « Ramène l'arche de Dieu dans la ville. Si le Seigneur m'est favorable, il me ramènera et me permettra de la revoir, ainsi que sa demeure. Mais s'il déclare, « Je ne veux pas de toi, eh bien, qu'il me fasse ce qui lui plaît. » Le roi dit au prêtre Sadoc, « Vois-tu ? Retourne en paix à la ville. Ton fils Ahimac et Jonathan, fils d'Abithiar, vos deux fils sont avec vous. Voyez, je vais m'attarder dans les passes du désert jusqu'à ce qu'un mot de vous m'apporte des nouvelles. » Sadoc et Abiathar ramenèrent donc l'arche de Dieu à Jérusalem et ils y restèrent. David montait par la montée des Oliviers, il montait en pleurant. Il avait la tête voilée et il marchait de nu-pieds. Tout le peuple qui l'accompagnait s'était voilé la tête. Il montait, montait en pleurant. Le roi David arrivait à Bahurim quand un homme en sortait. Il était du même clan que la maison de Saül et s'appelait Shimei, fils de Guéra. Tout en sortant, il proférait des malédictions. Il jetait des pierres à David et à tous les serviteurs du roi, et pourtant, tout le peuple et tous les preux étaient à droite et à gauche de David. Voici ce que disait Shimei dans ses malédictions. « Va-t'en, va-t'en, vaurien sanguinaire !» Le Seigneur a fait retomber sur toi tout le sang de la maison de Saül, à la place de qui tu es devenu roi. Le Seigneur a remis la royauté entre les mains de ton fils Absalom, et te voilà, toi, dans le malheur, car tu es un homme de sang. Avishai, fils de Seruya, dit au roi, Pourquoi ce chien crevé ? Maudit-il, monseigneur le roi. Laisse-moi passer, lui couper la tête. Le roi dit : Qu'y a-t-il entre moi et vous, fils de Serouya ? S'il maudit et si le Seigneur lui a dit : Va maudire David, qui pourrait lui dire : Pourquoi as-tu fait cela ? David dit à Vishyaï et à tous ses serviteurs : Si mon fils, celui qui est ici de moi, en veut à ma vie, à plus forte raison ce Benjaminite, laissez-le maudire, si le Seigneur le lui a dit. Peut-être le Seigneur regardera-t-il ma misère et me rendra-t-il le bonheur au lieu de sa malédiction d'aujourd'hui. David avança sur le chemin avec ses hommes, tandis que Shimaï avançait au flanc de la montagne, à côté de lui, continuant à maudire et à lancer des pierres à côté de lui. Il faisait aussi voler de la poussière.

0: Aujourd'hui, 6 juillet, l'Église commémore Sainte Maria Goretti, Vierge et Martyr. Maria Goretti appartenait à une famille très pauvre des Marais Pontins, au sud de Rome. Elle avait juste 12 ans quand elle dut résister aux sollicitations d'un jeune voisin. Devant son refus, celui-ci, fou de passion, la frappa à coups de poinçon. Maria mourut le lendemain après avoir pardonné à son meurtrier pour l'amour de Jésus.
1: La seconde lecture est tirée de l'homélie de Pie XII pour la canonisation de Sainte Maria Goretti, le 25 juin 1950. Tout le monde connaît la lutte très dure que cette Vierge désarmée dut affronter. Un assaut violent et aveugle se déchaîna brusquement pour souiller et violer sa pureté angélique. Mais dans cette terrible épreuve, l'enfant pouvait redire au divin Rédempteur ces paroles d'un livre précieux, l'Imitation de Jésus-Christ. « Si je suis éprouvé et meurtri par les afflictions, je ne craindrai aucun mal, pourvu que ta grâce soit avec moi. C'est elle qui est ma force, c'est elle qui me donne conseil et secours. Elle est plus forte que tous les ennemis. » C'est pourquoi, soutenue par la grâce céleste à laquelle répondait sa volonté noble et courageuse, elle sacrifia sa vie, mais elle ne perdit pas la gloire de la virginité. Dans l'existence de cet humble enfant que nous avons esquissé à grands traits, on peut voir ce qui est non seulement digne du ciel, mais digne aussi d'être regardé avec admiration et respect par notre époque. Que les pères et mères de famille apprennent combien ils doivent élever les enfants que Dieu leur a donnés dans la droiture, la sainteté et le courage, et les former à suivre les préceptes de vie du catholicisme. Ainsi, lorsque leur vertu sera mise en péril, ils pourront, aidés par la grâce divine, sortir du combat victorieux, sans blessure et sans souillure. Que l'enfance joyeuse et la jeunesse ardente apprennent à ne pas s'abandonner misérablement aux joies éphémères et vides du plaisir, à l'attirance fascinante du vice. Qu'elles apprennent plutôt à rechercher avec enthousiasme, même avec effort et à travers les obstacles, la perfection morale du chrétien. Nous pouvons tous l'atteindre un jour par l'énergie de la volonté soutenue par les grâces de Dieu en pratiquant l'effort, le travail et la prière. Assurément, nous ne sommes pas tous appelés à subir le martyre, mais nous sommes tous appelés à posséder la vertu chrétienne. Mais la vertu exige de l'énergie. Sans atteindre le même sommet de courage que cette jeune fille angélique, elle réclame néanmoins de notre part une activité persévérante, attentive, qui ne devra jamais se relâcher jusqu'à la fin de notre vie. C'est pourquoi on peut parler d'un martyr lent et prolongé, auquel nous incite cette affirmation divine de Jésus-Christ. Le royaume des cieux souffre violence, et ce sont les violents qui s'en emparent. Tendons tous vers ce but, soutenus par la grâce. Que Sainte Maria Goretti, Vierge et Martyr, nous en persuade. Du ciel où elle jouit de l'éternelle béatitude, qu'elle nous l'obtienne du divin Rédempteur par son intercession. Tous alors, chacun selon ses conditions de vie, nous suivrons le même chemin glorieux, avec détermination et réalisme.

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0: Allez dans le monde entier, proclamez l'évangile à toute la création. La proclamation de l'évangile en langue arabe.
1: Évangile de notre Seigneur Jésus-Christ selon saint Matthieu, au chapitre 13, versets 53 à 58. من إنجيل ربنا يسوع المسيح بحسب القديس متى، الفصل الثالث عشر من الآية 53 حتى 58.

Rendez donc à César ce qui est à César, et à Dieu ce qui est à Dieu. Matthieu 22, 21.

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1: Bonjour, amis auditeurs et auditrices de Radio Espérance. Claudine, Jeannette, Gérard et Mireille sont très heureux de vous rejoindre par les ondes en ce lundi 6 juillet. À l'approche du 14 juillet, fête nationale de la France, nous prions pendant 9 jours pour notre pays. Aujourd'hui, l'Église fait mémoire de Sainte Maria Goretti, vierge, martyre de la pureté, à Nettuno en Italie, en 1902. Gérard vous lira le récit de sa vie à... Claudine vous lira le récit de sa vie à 14h05. Ensuite, nous découvrirons le psaume 144. Le Seigneur est tendresse et pitié. À 14h17, nous pourrons écouter l'enseignement de sœur Marie Pia, sœur apostolique de Saint-Jean, à Vichy. Elle nous enseigne sur prier avec le psautier. À 14h30, nous méditerons avec vous le chapelet, en suivant les mystères glorieux de la vie du Christ, à toutes vos intentions. Nous prierons plus particulièrement pour vous, frères et sœurs, malades, ou qui vivez des moments douloureux, ou qui êtes seuls. Nous allons raviver ensemble notre assurance de la présence quotidienne du Christ et de Marie à nos côtés. Comme chaque jour à 15 heures, nous implorerons la miséricorde divine sur chacun de nous. Dès à présent, préparons notre cœur par des chants de louange pour nous rendre disponibles aux bienfaits de l'amour divin.

Sainte Maria Goretti. Maria Goretti naquit près d'Ancône, en Italie, en 1890. Pour des raisons économiques, ses parents durent quitter leur région pour s'installer dans la province du Latium, prenant une petite ferme en métayage. Après la mort de son père, Luigi Goretti, la vie devint difficile. Encore enfant, Maria Goretti fit alors preuve de courage et d'une grande piété. Elle se prépara avec ferveur à la première communion. C'est quelques mois plus tard que survint la tragédie. La famille Goretti partageait la ferme avec une autre famille, les Serenelli. Maria dut à deux reprises repousser les avances brutales du jeune Alessandro Serenelli, âgé de 18 ans. Une troisième fois, le 5 juillet 1902, alors qu'elle refusait de se donner, le jeune homme, aveuglé par sa passion, la blessa de 14 coups de poinçon. Amenée à l'hôpital de Nettuno, elle succomba à ses blessures le lendemain. Ses dernières paroles avaient été pour pardonner à son assassin et prier pour lui. Alessandro, condamné à une lourde peine de prison, se convertit et devint un prisonnier modèle. Gracié, il finit sa vie comme jardinier d'un couvent de capucins. Il eut la joie d'assister, aux côtés de la mère de sa victime, à la canonisation de Maria Goretti. C'était en 1950. Le pape Pie XII déclarait ainsi Maria Goretti martyre de la pureté et la donnait en modèle à toutes les familles chrétiennes. Elle est le fruit d'un foyer familial où l'on prie, où l'on élève les enfants dans la crainte de Dieu, dans l'obéissance filiale, dans l'amour de la vérité, dans la pudeur et l'intégrité. Les enfants sont habitués à se contenter de peu, à aider leurs parents, et par l'atmosphère religieuse qui les entoure, ils peuvent grandir dans la grâce du Christ.

Chers amis auditeurs, bonjour. Je suis sœur Marie Pia, une sœur apostolique de Saint-Jean en mission à Vichy dans l'Allier, dans la paroisse Notre-Dame des Sources. L'année dernière, nous avions initié ensemble une série d'émissions sur les psaumes et nous allons continuer pendant cet été ces temps de prière. Pendant ces 3 semaines de juillet, nous prierons en nous appuyant sur le livre des psaumes et nous étudierons plus précisément la prière de louange dans le psautier. Pour tout chrétien qui cherche des mots pour prier, le psautier offre 150 poèmes qui sont essentiellement des prières à Dieu. Ceux qui ont composé ces poèmes, il y a maintenant plus de 20 siècles, ont exprimé et nous ont livré ce qu'ils vivaient sans faux semblant et de manière vraie et profonde. Ces psaumes parlent de désir, de bonheur, mais aussi de maladie, d'anxiété, de souffrance. Dans le livre des Confessions, le grand saint Augustin s'écrit « Quel cri, mon Dieu, j'ai poussé vers toi en lisant les psaumes de David, chant de foi, accent de piété, où n'entre aucune enflure d'esprit. » L'Église nous recommande de prier avec ces psaumes. À chaque messe, un psaume fait partie de la liturgie de la parole. Et l'Église met sur nos lèvres ses paroles de prière. Dans notre communauté religieuse à Vichy, nous récitons les psaumes pendant les offices de l'aude, sexte, vêpres et complies. Ils rythment toutes nos journées, si bien qu'après quelques années de vie religieuse, nous les connaissons par cœur. Le livre des psaumes constitue une école de prière, un itinéraire spirituel qui nomme les joies et les difficultés de l'existence humaine, mais aussi le mystère d'un Dieu, de ce Dieu qui est à la fois si proche, mais aussi un Dieu inconnu et étranger à l'homme, un Dieu qui nous échappe dès que nous pensons le saisir, un Dieu mystérieux, qui est notre Père et notre Créateur, un Dieu qui est notre seul secours. Dans le psautier coexistent 2 modes de prière, la supplication et la louange. Le psaume 9 au verset 2 donne un exemple de prière de louange. Je vous lis ce verset. Seigneur, je te rends grâce de tout mon cœur. Je redirai toutes tes merveilles. C'est l'attitude du croyant qui est dans la joie et qui fait remonter vers Dieu cette joie, vers Dieu son Père, vers Dieu son Créateur. Au cours de ce jour que le Seigneur nous a donné, pensons à rendre grâce à Dieu pour ses bienfaits, pour le don de la vie, pour la beauté de la création, pour tel geste de bonté qu'une personne a posé à notre égard. À d'autres moments, nous pouvons être dans les difficultés et nous crions vers le Seigneur en lui disant « Seigneur, écoute mon cri d'appel. Par pitié, réponds-moi. » Psaume 28, verset 7. Là encore, pensons-nous à exposer à Dieu nos difficultés et nos souffrances. Dans les moments où nous sommes pleins de confiance, nous pouvons nous exclamer « Le Seigneur est ma lumière et mon salut. De qui aurais-je peur ?» Alors qu'à d'autres moments où la souffrance et l'inquiétude sont notre lot, nous pouvons prier en disant « Jour et nuit, mes larmes sont mon pain. » Psaume 42, 4. Et si nous traversons la dure épreuve de la maladie, nous pouvons emprunter le verset 10 du psaume 38. « Mon cœur palpite, les forces m'ont abandonné, j'ai perdu jusqu'à la lumière de mes yeux. » Quelle que soit la situation que nous vivons, les psaumes nous invitent à nous tourner vers le Seigneur,
Père bienveillant qui veille sur nous. Par l'intercession de Sainte Maria Goretti, fêtée aujourd'hui, confions au Seigneur nos joies et nos peines et disons-lui avec une très grande confiance, « Seigneur, tu es ma lumière et mon salut. De qui et de quoi aurais-je crainte ?»

0: Au nom du Père et du Fils et du Saint-Esprit.
1: Amen. Amen.
0: Je crois en Dieu, le Père Tout-Puissant, Créateur du ciel et de la terre, et en Jésus-Christ, son Fils unique, notre Seigneur, qui a été conçu du Saint-Esprit, est né de la Vierge Marie, a souffert sous Ponce Pilate, a été crucifié, est mort et a été enseveli et descendu aux enfers. Le troisième jour est ressuscité des morts, est monté aux cieux, est assis à la droite de Dieu, le Père Tout-Puissant, d'où il viendra juger les vivants et les morts.
1: Je crois en l'Esprit Saint, à la Sainte Église catholique, à la communion des saints, à la rémission des péchés, à la résurrection de la chair, à la vie éternelle. Amen. Avec vous, amis auditeurs de Radio Espérance, nous allons contempler avec ferveur et reconnaissance durant cette prière, sous le regard de tendresse de Marie, les mystères de gloire de la vie du Christ, en demandant que la grâce de ces mystères descende dans nos âmes pour les rendre vraiment saintes. Nous prierons pour toutes les intentions des auditeurs et particulièrement pour celles qui nous ont été confiées et qui sont déposées dans une corbeille au pied de l'autel devant le Saint-Sacrement dans l'oratoire de la radio.
2: Premier mystère glorieux, la résurrection du Seigneur. Des Actes des Apôtres. Dieu a ressuscité Jésus le troisième jour. Il lui a donné de se manifester, non pas à tout le peuple, mais à des témoins que Dieu avait choisis d'avance, à nous qui avons mangé et bu avec lui après sa résurrection d'entre les morts.
0: Notre Père qui es aux cieux, que ton nom soit sanctifié, que ton règne vienne, que ta volonté soit faite sur la terre comme au ciel.
3: Donne-nous aujourd'hui notre pain de ce jour. Pardonne-nous nos offenses, comme nous pardonnons aussi à ceux qui nous ont offensés. Et ne nous laisse pas entrer en tentation, mais délivre-nous du mal. Amen.
0: Je vous salue, Marie, pleine de grâce. Le Seigneur est avec vous. Vous êtes bénie entre toutes les femmes, et Jésus, le fruit de vos entrailles, est béni.
3: Sainte Marie, Mère de Dieu, priez pour nous, pauvres pécheurs, maintenant et à l'heure de notre mort. Amen.
0: Je vous salue, Marie, pleine de grâce. Le Seigneur est avec vous. Vous êtes bénie entre toutes les femmes, et Jésus, le fruit de vos entrailles, est béni.
3: Sainte Marie, Mère de Dieu, priez pour nous, pauvres pécheurs, maintenant et à l'heure de notre mort. Amen.
0: Je vous salue, Marie, pleine de grâce. Le Seigneur est avec vous. Vous êtes bénie entre toutes les femmes, et Jésus, le fruit de vos entrailles, est béni.
3: Sainte Marie, Mère de Dieu, priez pour nous, pauvres pécheurs, maintenant et à l'heure de notre mort. Amen.
0: Je vous salue, Marie, pleine de grâce. Le Seigneur est avec vous. Vous êtes bénie entre toutes les femmes, et Jésus, le fruit de vos entrailles, est béni.
3: Sainte Marie, Mère de Dieu, priez pour nous, pauvres pécheurs, maintenant et à l'heure de notre mort. Amen.
0: Je vous salue, Marie, pleine de grâce. Le Seigneur est avec vous. Vous êtes bénie entre toutes les femmes, et Jésus, le fruit de vos entrailles, est béni.
3: Sainte Marie, Mère de Dieu, priez pour nous, pauvres pécheurs, maintenant et à l'heure de notre mort. Amen.
0: Je vous salue, Marie, pleine de grâce. Le Seigneur est avec vous. Vous êtes bénie entre toutes les femmes, et Jésus, le fruit de vos entrailles, est béni.
3: Sainte Marie, Mère de Dieu, priez pour nous, pauvres pécheurs, maintenant et à l'heure de notre mort. Amen.
0: Je vous salue, Marie, pleine de grâce. Le Seigneur est avec vous. Vous êtes bénie entre toutes les femmes, et Jésus, le fruit de vos entrailles, est béni.
3: Sainte Marie, Mère de Dieu, priez pour nous, pauvres pécheurs, maintenant et à l'heure de notre mort. Amen.
0: Je vous salue, Marie, pleine de grâce. Le Seigneur est avec vous. Vous êtes bénie entre toutes les femmes, et Jésus, le fruit de vos entrailles, est béni.
4: Sainte Marie, Mère de Dieu, priez pour nous, pauvres pécheurs, maintenant et à l'heure de notre mort. Amen.
0: Je vous salue, Marie, pleine de grâce. Le Seigneur est avec vous. Vous êtes bénie entre toutes les femmes, et Jésus, le fruit de vos entrailles, est béni.
4: Sainte Marie, Mère de Dieu, priez pour nous, pauvres pécheurs, maintenant et à l'heure de notre mort. Amen.
0: Je vous salue, Marie, pleine de grâce. Le Seigneur est avec vous. Vous êtes bénie entre toutes les femmes, et Jésus, le fruit de vos entrailles, est béni.
4: Sainte Marie, Mère de Dieu, priez pour nous, pauvres pécheurs, maintenant et à l'heure de notre mort. Amen.

0: Jésus, nous t'adorons et nous te louons pour ta victoire. C'est la victoire de la vie sur la mort, de la lumière sur les ténèbres, qui a changé la face de la terre. Deuxième mystère glorieux, l'ascension du Seigneur. De l'Évangile selon saint Marc. Le Seigneur Jésus, après leur avoir parlé, fut enlevé au ciel et s'assit à la droite de Dieu. Quant à eux, ils s'en allèrent proclamer partout l'Évangile. Le Seigneur travaillait avec eux et confirmait la parole par les signes qui l'accompagnaient.
1: Notre Père qui es aux cieux, que ton nom soit sanctifié, que ton règne vienne, que ta volonté soit faite sur la terre comme au ciel.
2: Donne-nous aujourd'hui notre pain de ce jour. Pardonne-nous nos offenses, comme nous pardonnons aussi à ceux qui nous ont offensés. Et ne nous laisse pas entrer en tentation, mais délivre-nous du mal. Amen.
1: Je vous salue, Marie, pleine de grâce. Le Seigneur est avec vous. Vous êtes bénie entre toutes les femmes, et Jésus, le fruit de vos entrailles, est béni.
2: Sainte Marie, Mère de Dieu, priez pour nous, pauvres pécheurs, maintenant et à l'heure de notre mort. Amen.
1: Je vous salue, Marie, pleine de grâce. Le Seigneur est avec vous. Vous êtes bénie entre toutes les femmes, et Jésus, le fruit de vos entrailles, est béni.
2: Sainte Marie, Mère de Dieu, priez pour nous, pauvres pécheurs, maintenant et à l'heure de notre mort. Amen.
1: Je vous salue, Marie, pleine de grâce. Le Seigneur est avec vous. Vous êtes bénie entre toutes les femmes, et Jésus, le fruit de vos entrailles, est béni.
2: Sainte Marie, Mère de Dieu, priez pour nous, pauvres pécheurs, maintenant et à l'heure de notre mort. Amen.
1: Je vous salue, Marie, pleine de grâce. Le Seigneur est avec vous. Vous êtes bénie entre toutes les femmes, et Jésus, le fruit de vos entrailles, est béni.
2: Sainte Marie, Mère de Dieu, priez pour nous, pauvres pécheurs, maintenant et à l'heure de notre mort. Amen.
1: Je vous salue, Marie, pleine de grâce. Le Seigneur est avec vous. Vous êtes bénie entre toutes les femmes, et Jésus, le fruit de vos entrailles, est béni.
2: Sainte Marie, Mère de Dieu, priez pour nous, pauvres pécheurs, maintenant et à l'heure de notre mort. Amen.
1: Je vous salue, Marie, pleine de grâce. Le Seigneur est avec vous. Vous êtes bénie entre toutes les femmes, et Jésus, le fruit de vos entrailles, est béni.
2: Sainte Marie, Mère de Dieu, priez pour nous, pauvres pécheurs, maintenant et à l'heure de notre mort. Amen.
1: Je vous salue, Marie, pleine de grâce. Le Seigneur est avec vous. Vous êtes bénie entre toutes les femmes, et Jésus, le fruit de vos entrailles, est béni.
2: Sainte Marie, Mère de Dieu, priez pour nous, pauvres pécheurs, maintenant et à l'heure de notre mort. Amen.
1: Je vous salue, Marie, pleine de grâce. Le Seigneur est avec vous. Vous êtes bénie entre toutes les femmes, et Jésus, le fruit de vos entrailles, est béni.
2: Sainte Marie, Mère de Dieu, priez pour nous, pauvres pécheurs, maintenant et à l'heure de notre mort. Amen.
1: Je vous salue, Marie, pleine de grâce. Le Seigneur est avec vous. Vous êtes bénie entre toutes les femmes, et Jésus, le fruit de vos entrailles, est béni.
2: Sainte Marie, Mère de Dieu, priez pour nous, pauvres pécheurs, maintenant et à l'heure de notre mort. Amen.
1: Je vous salue, Marie, pleine de grâce. Le Seigneur est avec vous. Vous êtes bénie entre toutes les femmes, et Jésus, le fruit de vos entrailles, est béni.
2: Sainte Marie, Mère de Dieu, priez pour nous, pauvres pécheurs, maintenant et à l'heure de notre mort. Amen.

0: Jésus, nous te bénissons de nous guérir de nos peurs et de nous donner l'audace de proclamer partout la bonne nouvelle.
1: Nous continuons à prier pour toutes les intentions des auditeurs de Radio Espérance, et plus spécialement pour les intentions déposées devant le Saint-Sacrement dans notre oratoire.
0: Troisième mystère glorieux, la Pentecôte. Des Actes des Apôtres. Quand arriva le jour de la Pentecôte, au terme des 50 jours, les disciples se trouvaient réunis tous ensemble. Soudain, un bruit survint du ciel comme un violent coup de vent. La maison où ils étaient assis en fut remplie tout entière. Alors leur apparurent des langues qu'on aurait dites de feu, qui se partageaient, et il s'en posa une sur chacun d'eux. Tous furent remplis d'Esprit Saint.
2: Notre Père qui es aux cieux, que ton nom soit sanctifié, que ton règne vienne, que ta volonté soit faite sur la terre comme au ciel.
3: Donne-nous aujourd'hui notre pain de ce jour. Pardonne-nous nos offenses, comme nous pardonnons aussi à ceux qui nous ont offensés. Et ne nous laisse pas entrer en tentation, mais délivre-nous du mal. Amen.
2: Je vous salue Marie, pleine de grâce. Le Seigneur est avec vous. Vous êtes bénie entre toutes les femmes, et Jésus, le fruit de vos entrailles, est béni.
3: Sainte Marie, Mère de Dieu, priez pour nous pauvres pécheurs, maintenant et à l'heure de notre mort. Amen.
2: Je vous salue Marie, pleine de grâce. Le Seigneur est avec vous. Vous êtes bénie entre toutes les femmes, et Jésus, le fruit de vos entrailles, est béni.
3: Sainte Marie, Mère de Dieu, priez pour nous pauvres pécheurs, maintenant et à l'heure de notre mort. Amen.
2: Je vous salue Marie, pleine de grâce, le Seigneur est avec vous. Vous êtes bénie entre toutes les femmes, et Jésus, le fruit de vos entrailles, est béni.
3: Sainte Marie, Mère de Dieu, priez pour nous pauvres pécheurs, maintenant et à l'heure de notre mort. Amen.
2: Je vous salue Marie, pleine de grâce, le Seigneur est avec vous. Vous êtes bénie entre toutes les femmes, et Jésus, le fruit de vos entrailles, est béni.
3: Sainte Marie, Mère de Dieu, priez pour nous, pauvres pécheurs, maintenant et à l'heure de notre mort. Amen.
2: Je vous salue, Marie, pleine de grâce. Le Seigneur est avec vous. Vous êtes bénie entre toutes les femmes, et Jésus, le fruit de vos entrailles, est béni.
3: Sainte Marie, Mère de Dieu, priez pour nous, pauvres pécheurs, maintenant et à l'heure de notre mort. Amen.
2: Je vous salue, Marie, pleine de grâce. Le Seigneur est avec vous. Vous êtes bénie entre toutes les femmes, et Jésus, le fruit de vos entrailles, est béni.
3: Sainte Marie, Mère de Dieu, priez pour nous, pauvres pécheurs, maintenant et à l'heure de notre mort. Amen.
2: Je vous salue, Marie, pleine de grâce. Le Seigneur est avec vous. Vous êtes bénie entre toutes les femmes, et Jésus, le fruit de vos entrailles, est béni.
3: Sainte Marie, Mère de Dieu, priez pour nous, pauvres pécheurs, maintenant et à l'heure de notre mort. Amen.
2: Je vous salue, Marie, pleine de grâce. Le Seigneur est avec vous. Vous êtes bénie entre toutes les femmes, et Jésus, le fruit de vos entrailles, est béni.
3: Sainte Marie, Mère de Dieu, priez pour nous, pauvres pécheurs, maintenant et à l'heure de notre mort. Amen.

0: Seigneur Jésus, envoie ton esprit qui renouvelle la face de la terre. Quatrième mystère glorieux, l'Assomption de la Vierge Marie. De l'Évangile selon saint Luc. Mon âme exalte le Seigneur, exulte mon esprit en Dieu mon Sauveur. Il s'est penché sur son humble servante. Désormais, tous les âges me diront bienheureuse. Le Puissant fit pour moi des merveilles. Saint est son nom.
1: Notre Père qui es aux cieux, que ton nom soit sanctifié, que ton règne vienne, que ta volonté soit faite sur la terre comme au ciel.
2: Donne-nous aujourd'hui notre pain de ce jour. Pardonne-nous nos offenses, comme nous pardonnons aussi à ceux qui nous ont offensés. Et ne nous laisse pas entrer en tentation, mais délivre-nous du mal. Amen.
1: Je vous salue, Marie, pleine de grâce. Le Seigneur est avec vous. Vous êtes bénie entre toutes les femmes, et Jésus, le fruit de vos entrailles, est béni.
2: Sainte Marie, Mère de Dieu, priez pour nous, pauvres pécheurs, maintenant et à l'heure de notre mort. Amen.
1: Je vous salue, Marie, pleine de grâce. Le Seigneur est avec vous. Vous êtes bénie entre toutes les femmes, et Jésus, le fruit de vos entrailles, est béni.
2: Sainte Marie, Mère de Dieu, priez pour nous, pauvres pécheurs, maintenant et à l'heure de notre mort. Amen.
1: Je vous salue, Marie, pleine de grâce. Le Seigneur est avec vous. Vous êtes bénie.

0: Le Seigneur est avec vous. Vous êtes bénie entre toutes les femmes, et Jésus, le fruit de vos entrailles, est béni.
1: Sainte Marie, Mère de Dieu, priez pour nous, pauvres pécheurs, maintenant et à l'heure de notre mort. Amen.
0: Je vous salue, Marie, pleine de grâce. Le Seigneur est avec vous. Vous êtes bénie entre toutes les femmes, et Jésus, le fruit de vos entrailles, est béni.
1: Sainte Marie, Mère de Dieu, priez pour nous, pauvres pécheurs, maintenant et à l'heure de notre mort. Amen.
0: Je vous salue, Marie, pleine de grâce. Le Seigneur est avec vous. Vous êtes bénie entre toutes les femmes, et Jésus, le fruit de vos entrailles, est béni.
1: Sainte Marie, Mère de Dieu, priez pour nous, pauvres pécheurs, maintenant et à l'heure de notre mort. Amen.
0: Je vous salue, Marie, pleine de grâce. Le Seigneur est avec vous. Vous êtes bénie entre toutes les femmes, et Jésus, le fruit de vos entrailles, est béni.
1: Sainte Marie, Mère de Dieu, priez pour nous, pauvres pécheurs, maintenant et à l'heure de notre mort. Amen.
0: Je vous salue, Marie, pleine de grâce. Le Seigneur est avec vous. Vous êtes bénie entre toutes les femmes, et Jésus, le fruit de vos entrailles, est béni.
1: Sainte Marie, Mère de Dieu, priez pour nous, pauvres pécheurs, maintenant et à l'heure de notre mort. Amen.
0: Je vous salue, Marie, pleine de grâce. Le Seigneur est avec vous. Vous êtes bénie entre toutes les femmes, et Jésus, le fruit de vos entrailles, est béni.
1: Sainte Marie, Mère de Dieu, priez pour nous, pauvres pécheurs, maintenant et à l'heure de notre mort. Amen.

0: Jésus, nous te bénissons d'avoir donné à Marie, l'humble servante, une gloire sans pareille. Cinquième mystère glorieux, le couronnement de Marie au ciel. Du cantique des cantiques. Qui donc est celle qui surgit, semblable à l'aurore, belle autant que la lune, brillante comme le soleil, terrible comme des bataillons?
1: Notre Père qui es aux cieux, que ton nom soit sanctifié, que ton règne vienne, que ta volonté soit faite sur la terre comme au ciel.
2: Donne-nous aujourd'hui notre pain de ce jour. Pardonne-nous nos offenses, comme nous pardonnons aussi à ceux qui nous ont offensés. Et ne nous laisse pas entrer en tentation, mais délivre-nous du mal. Amen.
1: Je vous salue Marie, pleine de grâce. Le Seigneur est avec vous. Vous êtes bénie entre toutes les femmes, et Jésus, le fruit de vos entrailles, est béni.
2: Sainte Marie, Mère de Dieu, priez pour nous, pauvres pécheurs, maintenant et à l'heure de notre mort. Amen.
1: Je vous salue Marie, pleine de grâce. Le Seigneur est avec vous. Vous êtes bénie entre toutes les femmes, et Jésus, le fruit de vos entrailles, est béni.
2: Sainte Marie, Mère de Dieu, priez pour nous, pauvres pécheurs, maintenant et à l'heure de notre mort. Amen.
1: Je vous salue, Marie, pleine de grâce. Le Seigneur est avec vous. Vous êtes bénie entre toutes les femmes, et Jésus, le fruit de vos entrailles, est béni.
2: Sainte Marie, Mère de Dieu, priez pour nous, pauvres pécheurs, maintenant et à l'heure de notre mort. Amen.
1: Je vous salue, Marie, pleine de grâce. Le Seigneur est avec vous. Vous êtes bénie entre toutes les femmes, et Jésus, le fruit de vos entrailles, est béni.
2: Sainte Marie, Mère de Dieu, priez pour nous, pauvres pécheurs, maintenant et à l'heure de notre mort. Amen.
1: Je vous salue, Marie, pleine de grâce. Le Seigneur est avec vous. Vous êtes bénie entre toutes les femmes, et Jésus, le fruit de vos entrailles, est béni.

0: nous, pauvres pécheurs, maintenant et à l'heure de notre mort. Amen.
1: Je vous salue, Marie, pleine de grâce. Le Seigneur est avec vous. Vous êtes bénie entre toutes les femmes, et Jésus, le fruit de vos entrailles, est béni.
0: Sainte Marie, Mère de Dieu, priez pour nous, pauvres pécheurs, maintenant et à l'heure de notre mort. Amen.
1: Je vous salue, Marie, pleine de grâce. Le Seigneur est avec vous. Vous êtes bénie entre toutes les femmes, et Jésus, le fruit de vos entrailles, est béni.
0: Sainte Marie, Mère de Dieu, priez pour nous, pauvres pécheurs, maintenant et à l'heure de notre mort. Amen.
1: Je vous salue, Marie, pleine de grâce. Le Seigneur est avec vous. Vous êtes bénie entre toutes les femmes, et Jésus, le fruit de vos entrailles, est béni.
0: Sainte Marie, Mère de Dieu, priez pour nous, pauvres pécheurs, maintenant et à l'heure de notre mort. Amen.
1: Je vous salue, Marie, pleine de grâce. Le Seigneur est avec vous. Vous êtes bénie entre toutes les femmes, et Jésus, le fruit de vos entrailles, est béni.
0: Sainte Marie, Mère de Dieu, priez pour nous, pauvres pécheurs, maintenant et à l'heure de notre mort. Amen.
1: Je vous salue, Marie, pleine de grâce. Le Seigneur est avec vous. Vous êtes bénie entre toutes les femmes, et Jésus, le fruit de vos entrailles, est béni.
0: Sainte Marie, Mère de Dieu, priez pour nous, pauvres pécheurs, maintenant et à l'heure de notre mort. Amen.

0: Nous te rendons grâce, Seigneur Jésus, pour la Vierge victorieuse de toutes les batailles de Dieu.
1: À l'approche du 14 juillet, fête nationale de la France, nous prions pendant 9 jours pour notre pays. Prions. Ô Père, ô mon Dieu, délivrez, sauvez maintenant votre France. Préparez le cœur de ses enfants à la mission qu'ils vont avoir à accomplir pour elle, pour toutes les autres nations, pour l'Église tout entière. Ô Père, ô mon Dieu, que le cœur de tous vos élus tressaille maintenant à votre appel, reconnaissant votre voix et votre commandement, votre invitation à agir. Conduisez-les, ô mon Dieu, chacun à sa place et chacun à sa mission, à imposer leur vous-même tout ce que vous voulez de chacun et de tous. Que rien ne soit laissé, que rien ne soit l'effet de leur choix, ô mon Dieu, mais de votre unique désir, de votre unique volonté d'amour. Ô maman chérie, ne les laissez ni s'égarer, ni se tromper. Amen. Cœur immaculé de Marie,
2: priez pour nous.
1: Notre-Dame de France,
2: priez pour nous.
1: Saints et saintes de France,
2: intercédez pour nous.
1: Sainte Maria Goretti,
2: priez pour nous.
1: Au nom du Père, et du Fils, et du Saint-Esprit. Amen.

0: Gloire au Père et au Fils et au Saint-Esprit pour les siècles des siècles.
1: Radio Espérance, il est 15h, l'heure de la miséricorde. Jésus disait à Sœur Faustine, choisie par lui pour être apôtre de sa miséricorde. À 3h, immerge-toi tout entière en ma miséricorde en l'adorant et en la glorifiant. Fais appel à sa toute-puissance pour le monde entier et particulièrement pour les pauvres pécheurs. Entre au moins pour un moment à la chapelle et adore mon cœur qui est plein de miséricorde dans le très saint sacrement. Et si tu ne peux pas entrer à la chapelle, plonge-toi dans la prière, là où tu te trouves, ne serait-ce que pour un tout petit moment. En cette heure, je ne saurais rien refuser à l'âme qui me prie par ma passion. Par ces paroles, Jésus nous invite, nous aussi, là où nous nous trouvons, à nous plonger dans sa passion. C'est depuis l'oratoire de la radio, en présence du Saint-Sacrement, que nous sommes en union avec vous, auditeurs de Radio Espérance. Glorifions la miséricorde de Dieu et adorons le cœur de Jésus dans le Saint-Sacrement.

Jésus, écartelé sur la croix, nous t'en supplions. Accorde-nous la grâce d'accomplir fidèlement la très sainte volonté de ton Père, toujours, partout et en tout. Implorons la miséricorde divine pour toutes les intentions que nous portons dans nos cœurs, et plus particulièrement pour les âmes devenues indifférentes. Esprit Saint de Dieu, comble-nous de tes grâces et conduis-nous dans ta lumière.

Chers amis auditeurs, après avoir été comblés de la miséricorde de Dieu, Claudine, Jeannette, Gérard et Mireille vous disent au revoir. Nous avons été très heureux de prier en votre compagnie et nous restons unis par la prière avec vous grâce à Radio Espérance.

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1: Au début de cette série de chroniques sur la prière, j'aime à vous montrer les ressemblances qui existent entre la prière de notre âme et la respiration de nos poumons. Nous allons voir que notre prière ressemble tantôt à l'inspiration, tantôt à l'expiration de ce double mouvement qu'est la respiration de nos poumons. Et cela doit se faire en pensant d'abord que le grand priant, c'est Jésus. Le grand intercesseur, c'est Jésus. Le grand prêtre qui ne cesse d'intercéder pour nous, dans le ciel et sur nos autels, c'est Jésus. Or, la prière de Jésus ressemble à une respiration. En effet, les rapports entre le Fils et le Père, c'est une véritable respiration dans le souffle et le Saint-Esprit. En effet, le Fils, qu'est-ce qu'il fait devant son Père? Il ne cesse de se laisser aimer par son Père. Il se laisse remplir le cœur par l'Esprit Saint. Je parle de Jésus Verbe incarné, de Jésus vrai Dieu et vrai homme. En tant que Dieu, il ne prie pas, il se contente d'admirer son Père. En tant que Dieu fait homme, il prie comme toute créature. Eh bien, lorsque Jésus, Fils de Dieu fait homme, prie, tantôt il se laisse remplir le cœur par l'Esprit Saint. Et il dit, Père, continue à me remplir de l'Esprit Saint. Père, j'ouvre grand les poumons spirituels de mon être pour que tu me remplisses de ce don extraordinaire de l'Esprit Saint. Et l'Évangile nous dit que Jésus progressait en grâce, c'est-à-dire qu'il laissait de plus en plus son être se laisser remplir par l'Esprit de Dieu, l'Esprit Saint. Quand on se laisse remplir par l'Esprit de Dieu, notre prière ressemble à l'inspiration, c'est-à-dire à ce moment de la respiration où nous absorbons de l'oxygène pour qu'il renouvelle, rajeunisse tout notre être. Et les prières que nous faisons à ce moment-là, c'est « Seigneur, viens, Seigneur, que ton règne vienne ». « Seigneur, je ne suis pas digne que tu viennes chez moi, mais dis seulement une parole et je serai guéri. Je suis devant toi comme une terre desséchée, viens m'inonder. Que ta miséricorde se répande sur nous dans la mesure de notre espérance en toi. » Et j'écoute le Seigneur me dire, « Celui qui mange ma chair et boit mon sang demeure en moi et moi en lui. Je prends de plus en plus possession de son être. Je me laisse remplir les poumons spirituels par l'Esprit de Dieu. » Mais à d'autres moments, notre prière ressemble plutôt à l'expiration, comme la prière elle-même de Jésus. C'est-à-dire que Jésus ne cesse de s'élancer vers le Père, en lui disant « Père, Abba, que tu es formidable, tu es infiniment aimable, infiniment formidable. » Le grand chantre de la création, c'est Jésus, qui ne cesse de chanter son Père en lui disant « Mon Dieu, tu es grand, tu es beau, Dieu vivant, Dieu présent en toute création. » Nous nous joignons en quelque sorte à la prière de Jésus lorsque nous aussi nous disons « Seigneur, que ton nom soit sanctifié, que la terre tout entière t'adore. Ô Seigneur notre Dieu, qu'il est grand ton nom par tout l'univers. » Chantez au Seigneur terre entière, criez de joie pour le Seigneur. C'est la prière à laquelle nous nous livrons lorsque nous avons envie de chanter à quel point le monde est bon, formidable, et à quel point les gens qui nous entourent sont une image vivante de sa beauté infinie. C'est l'action de grâce. Et nous savons que plus nous nous jetons en Dieu, plus nous permettons encore à tous ceux qui nous entourent de se laisser attirer à leur tour vers le Seigneur, par la loi mystérieuse de la communion des saints. Voilà, oui, c'est bon de savoir cela. Et alors, on peut justement accompagner notre prière de la respiration, et le faire même en se balançant, en se penchant en arrière, en inspirant. On pense que le Seigneur remplit notre cœur de son Esprit Saint, et en se lançant plutôt en avant, dans un moment d'expiration, on pense que notre prière, c'est de se jeter en Dieu, de se plonger de plus en plus dans l'océan infini de son amour, de redire avec Élisabeth de la Trinité que chaque minute m'emporte plus avant dans l'océan de votre mystère. Se laisser remplir par Dieu, se jeter en Dieu, inspirer l'Esprit, se jeter dans l'Esprit, dans le souffle de l'Esprit, vers Dieu, c'est le mouvement de la prière. Je dis cela dès le début de ces chroniques sur la prière, pour vous montrer que c'est quelque chose de simple. Mais simple ne veut pas dire facile, c'est-à-dire qu'il faut toujours lutter contre une certaine paresse spirituelle pour pouvoir continuer, persévérer dans la prière.

Seigneur, on rappellera tes immenses bontés, tous acclameront ta justice. Psaume 144, 7.

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1: Le mois dernier, nous avons abordé la première partie de l'encyclique de Paul VI sur le célibat sacerdotal. La première partie aborde les raisons du célibat des prêtres. Et ce mois-ci, nous évoquons la deuxième partie de cette encyclique de Paul VI qui traite des exigences de la formation des prêtres et des conditions de la vie sacerdotale. Alors, Paul VI remarque d'abord que dans son encyclique de 1967, qu'il avait écrite, publiée en la fête de Saint-Jean-Baptiste, Paul VI remarque que les difficultés et les problèmes qui rendent parfois l'observance du célibat malaisée découle souvent d'une formation qui n'est plus tout à fait apte à former une personnalité digne de l'idéal d'un homme de Dieu. Ceci par suite des transformations de ces derniers temps. Le Concile Vatican II avait cependant donné des principes et des normes très sages qui mettent à profit notamment les progrès de la psychologie et de la pédagogie et qui tiennent compte de l'évolution de la société. Et Paul VI souhaite, en plus, que des instructions soient publiées pour fournir une aide qualifiée à ceux qui ont la charge de former les futurs prêtres. Sachant que bien, c'est à l'Église qu'il appartient d'appeler au sacerdoce du célibat sacré. L'homme est appelé ici à donner sa réponse par une décision libre et dans un don total de lui-même à Dieu qui l'appelle à travers l'Église. Cependant, il est nécessaire de... par réalisme, de tenir compte de l'état biologique et psychologique du candidat pour l'orienter, sachant que la formation doit coordonner le plan de la nature, bien sûr, mais aussi le plan de la grâce, bien sûr, de Dieu. Alors, devant les signes d'une vocation éventuelle, Paul VI souhaite qu'on étudie les conditions réelles du sujet concerné, le futur séminariste, en recourant, le cas échéant, en cas de problème, à l'assistance et à l'aide d'un médecin ou d'un psychologue compétent. Et puis aussi, il peut être bon de faire une enquête, dit-on, sur les antécédents familiaux du candidat, afin de s'assurer de son aptitude également sous cet aspect des facteurs héréditaires, la santé. Sachant que les sujets qui auraient été reconnus inaptes physiquement, psychiquement, moralement, doivent être aussitôt écarté de la voie du sacerdoce. Et on s'aperçoit de l'importance de ces réalités encore aujourd'hui, avec notamment les problèmes qui se posent en cas d'abus, en cas de différentes dérives. Alors, les candidats à la prêtrise ne doivent pas s'abandonner à des espoirs fallacieux ni à des illusions dangereuses. Et c'est leurs interlocuteurs. Ne doivent pas permettre aux candidats de nourrir des illusions du même type pour éviter cela des conséquences dommageables et parfois tragiques. Sachant donc, Paul VI le répète, que la vie sacerdotale qui comporte un engagement si total, si intime, exclut les sujets insuffisamment équilibrés. Parce qu'on ne peut pas prétendre que dans ce domaine, la grâce pourrait suppléer la nature si la nature est défaillante. Alors, cependant, une fois le sujet admis à cheminer jusqu'au sacerdoce, du fait de son aptitude, eh bien, on devra développer sa personnalité par une éducation intellectuelle, morale, physique aussi, de façon à lui faire acquérir la maîtrise des instincts, des sentiments, des passions, et faire perfectionner cela. Et puis, il y a un critère déterminant, la fermeté de caractère avec laquelle on doit accepter la discipline de la vie sacerdotale. Alors, en outre, l'éducateur fera en sorte que le sujet, le séminariste, le futur prêtre, apprenne à se connaître, à assumer ses responsabilités et à acquérir la maîtrise de soi, qui bien sûr est ici très importante. Pour un choix fait en connaissance de cause, parce que la formation intégrale du candidat au sacerdoce, nous dit Paul VI, doit viser à lui permettre de prendre avec une âme pacifiée, convaincue, libre, les engagements à assumer devant Dieu et devant l'Église. Et puis, aux jeunes, il ne faut pas cacher, il ne faut cacher aucune des difficultés d'ordre personnel ou social du sacerdoce. Ceci, afin de purifier leur enthousiasme de ce qu'il aurait de superficiel et d'illusoire, nous dit le pape. Mais en même temps, il sera juste aussi de mettre en relief la beauté et la grandeur du choix qu'ils s'apprêtent à faire, un choix qui apporte une plénitude intérieure. Alors, les jeunes, cependant, les jeunes doivent comprendre que ce chemin difficile du sacerdoce nécessite une ascèse particulière. Et ici, Paul VI précise les choses. Un profond renoncement à soi-même, l'humilité et l'obéissance, expression de vérité intérieure et de liberté ordonnée, la prudence et la justice, la force et la tempérance, le sens de la responsabilité, de la fidélité, de la loyauté dans la façon d'assumer ses engagements, et puis un équilibre harmonieux entre la contemplation et l'action. Aussi, il y a le détachement, bien sûr, l'esprit de pauvreté, et puis la chasteté, un combat persévérant qui devra s'harmoniser avec les autres vertus naturelles et surnaturelles. Et puis, eh bien, la pratique de contact confiant avec le monde, avec tout ce qui n'est pas le clergé, avec les laïcs. C'est bien sûr également très important pour l'Église. Alors, ainsi, l'aspirant au sacerdoce devra acquérir une personnalité bien équilibrée et douée de maturité avec une synthèse des éléments innés et acquis qui coordonnent, permettent de coordonner les facultés, toutes les facultés sous la lumière de la foi. Alors, il peut y avoir l'importance aussi ne doit pas être oubliée des périodes d'épreuve. On précise ici les choses. Que pour le jugement apporté sur l'aptitude d'un jeune au sacerdoce, et puis pour obtenir durablement la preuve qu'il a atteint sa maturité humaine et surnaturelle, eh bien, il sera utile, considère Paul VI, que l'engagement dans le célibat soit mis à l'épreuve. Parce que l'engagement de la chasteté sacerdotale, eh bien, oui, c'est un don total de soi-même. Et de cette manière, nous dit ce pape, l'obligation du célibat liée à l'ordination devient une obligation personnelle sous l'action de la grâce divine, en pleine connaissance de cause et en pleine liberté, mais aussi avec les conseils prudents et sages de directeurs spirituels qui soient compétents. Parce que alors, pour l'orientation de toute sa vie, il est bien sûr important que le candidat sente non pas la pression d'une injonction extérieure, il faut bien sûr éviter ce qui ressemblerait à des vocations forcées, non, mais la joie intime, personnelle, d'un choix personnel, fait par amour du Christ. Alors, dans une autre partie de son encyclique sur le célibat des prêtres, Paul VI évoque plus précisément alors ce que peut être, ce que doit être la vie sacerdotale. Le prêtre ne doit pas croire que l'ordination lui rende tout facile et le mette définitivement à l'abri de toute tentation ou danger. Ce serait une naïveté dangereuse, en l'occurrence. La chasteté n'est jamais acquise une fois pour toutes, remarque Paul VI, mais elle est le résultat d'une conquête laborieuse, persévérante, à poursuivre tous les jours. Sachant que, cette encyclique était écrite en 1967, eh bien, à l'époque, le pape disait que le monde de notre temps met en relief les valeurs positives de l'amour dans les rapports entre les sexes. Mais il a aussi multiplié les difficultés et les risques en ce domaine, avec certaines formes de laxisme notamment. Et donc, il est nécessaire que le prêtre considère d'un regard lucide et serein sa condition d'homme engagé dans un combat spirituel contre, notamment les séductions de la chair, comme on disait, et qu'il ne cesse jamais de renouveler sa résolution, de parfaire son offrande, une offrande irrévocable, avec une fidélité totale, loyale et réaliste. Parce qu'une force nouvelle, une joie nouvelle attendent le prêtre du Christ, qui doit approfondir sa vocation dans la méditation et la prière, très importante. Et le prêtre implorera avec humilité, avec persévérance aussi, la grâce de la fidélité sans omettre les moyens naturels comme les moyens surnaturels. Et il ne devra pas négliger l'observance de ces règles ascétiques qui sont garanties par l'expérience de l'Église. Le prêtre doit en effet acquérir un sens toujours plus profond du mystère de l'Église, corps mystique du Christ, en dehors duquel son état de vie apparaîtrait sans fondement. Parce qu'une piété sacerdotale qui est alimentée, bon, à la table de la parole de Dieu et de l'Eucharistie, doit peut-être animée, doit être animée aussi par une dévotion tendre envers la Vierge Marie, qui facilitera une authentique vie spirituelle, sachant que la Vierge Marie est à la fois la mère du Christ prêtre souverain et éternel, et la reine des apôtres, disciples du Christ, comme les prêtres le sont à leur tour. Et puis, du fait de son don total au Seigneur, le prêtre doit savoir se défendre des inclinations du sentiment et d'une affectivité qui ne serait pas suffisamment éclairée et contrôlée par l'esprit. Et il doit s'abstenir soigneusement de chercher notamment des justifications spirituelles et apostoliques inadéquates à ce qui ne serait que des entraînements dangereux du cœur, généreux mais imprudents. Alors qu'au contraire, la vie sacerdotale exige une intensité spirituelle authentique pour se conformer à l'esprit, une ascèse intérieure et extérieure de la part de celui qui, dit Paul VI, a crucifié la chair avec ses passions, ses convoitises, et qui n'hésitera pas pour cela à affronter des épreuves qui peuvent être dures et longues. Et le ministre du Christ, qui est le prêtre, Alter Christus, pourra ainsi mieux manifester alors les fruits de l'Esprit, l'Esprit Saint, qui sont la charité, la joie, la paix, la patience, la bénignité, la bonté, la douceur, la fidélité, la modération, la tempérance et la chasteté. La chasteté sacerdotale est fortifiée par un genre de vie, par un milieu aussi, et par une activité, bien sûr, adéquate pour un ministre de Dieu. Et donc, alors ici, Paul VI consiste, juge nécessaire que soit développée au maximum ce qu'il appelle une intime fraternité sacramentelle qui lie tous les prêtres entre eux, une sorte de solidarité très agissante. Et le Christ a enseigné ici, rappelle Paul VI, l'importance du commandement nouveau de la charité, et il en a donné un témoignage magnifique au moment où il institua, le Jeudi Saint, le sacrement de l'Eucharistie et du sacerdoce catholique. Alors, Paul VI souhaite ici que la communion d'esprit entre les prêtres soit parfaite, avec des échanges intenses de prières, d'amitié paisible et d'aide mutuelle. Et ici, il souhaite recommander aux prêtres une certaine vie commune qui s'oriente tout entière vers le ministère proprement spirituel, avec la pratique de rencontres fréquentes pour des échanges d'idées fraternelles, des conseils et des expériences entre confrères, les plus expérimentés et les plus âgés, bien sûr, pouvant aider davantage les plus jeunes. Et puis aussi, l'encouragement à entrer dans des associations de prêtres éventuellement qui favorisent la sainteté de la vie sacerdotale. Alors, Paul VI aborde aussi le thème de la charité pour les confrères, les confrères en péril, les prêtres en péril. Il faut que les prêtres, tous les prêtres, se sentent responsables à l'égard de leurs confrères en but à des difficultés qui pourraient mettre en danger leur vocation, leur vie de prêtre, parce que ces confrères ont davantage besoin d'amour, de compréhension, de prière et d'une aide discrète, oui, mais efficace. Et on doit pouvoir, un prêtre en difficulté, doit pouvoir compter sur la charité de ceux qui, en fait, plus que quiconque, en tant que prêtres, eux aussi, sont leurs vrais amis, doivent l'être. Alors, il faut aussi renouveler régulièrement la décision prise dans l'engagement sacerdotal en suggérant que chaque prêtre prenne la résolution de renouveler chaque année, soit au jour anniversaire de sa propre ordination, soit tous ensemble, le Jeudi Saint, la messe chrismale, spirituellement unie, parce que c'est le jour de l'institution du sacerdoce, dans le don total et confiant au Christ, afin de ranimer la prise de conscience de ce service, et puis de réitérer, avec humilité et courage, la promesse de la fidélité indéfectible à l'unique amour du Christ, avec une oblation de chasteté parfaite.

Dans cette encyclique de 1967 sur la vie sacerdotale, Paul VI évoque aussi le drame de ce qu'il appelle les désertions, des départs douloureux des prêtres, de certains prêtres qui quittent l'Église. Alors, évoquant la vraie responsabilité, il dit d'un cœur paternel et affectueux, mais avec beaucoup de peine, qu'il doit il se tourne vers ses infortunés frères dans le sacerdoce qui ont quitté la prêtrise. Alors, il précise qu'il reste, ces hommes restent néanmoins toujours des frères très aimés malgré leur éloignement, ceux qui en conservant dans leur âme la marque du caractère sacré de l'ordination ont été ou sont malheureusement infidèles aux obligations contractées au temps de leur consécration. Et puis, un tel drame, remarque Paul VI, porte certains observateurs à se demander si ce n'est pas précisément le célibat qui serait responsable de tels drames et de certaines dérives aux yeux du peuple de Dieu. En réalité, si Paul VI répond à cette objection, considérant que la responsabilité retombe non pas sur le célibat sacerdotal lui-même, mais sur le fait de ne pas avoir su toujours évaluer à temps, de manière satisfaisante et prudente, les qualités d'un candidat au sacerdoce. Ou alors, sur la façon dont les ministres sacrés, les prêtres, vivent leur totale consécration, plus ou moins bien. Alors, ici, on évoque les motifs de dispense. Paul VI admet qu'on examine les motifs très sérieux, non prévus par la législation canonique de 1967. Les motifs qui peuvent donner lieu à des doutes fondés, réels, sur la pleine liberté et responsabilité du candidat au sacerdoce et sur son aptitude à l'état sacerdotal, un peu comme dans le cas des mariages pour les laïcs. Ceci de manière à libérer ceux qu'un sérieux examen judiciaire ferait apparaître comme n'étant vraiment pas fait pour cet état de vie, quand il y a eu en quelque sorte erreur d'évaluation. Cependant, Paul VI remarque aussi, devant le cas des prêtres encore jeunes, mais qui peuvent être parfois encore fragiles, l'intérêt maternel particulier, dit-il, de l'Église, de ces jeunes prêtres qui avaient commencé avec zèle, avec enthousiasme leur vie de ministère, mais qui peuvent éprouver, au bout d'un certain temps, un moment de découragement,

évoque ici la question très importante de la paternité des évêques. Parce que les prêtres, dit-il, ont le droit et le devoir de trouver dans l'épiscopat une aide irremplaçable pour observer plus facilement leurs engagements. Ici, Paul VI s'adresse directement à ses frères évêques en leur disant « C'est vous qui les avez acceptés, destinés au sacerdoce, c'est vous qui leur avez imposé les mains, c'est à vous qu'ils sont unis dans la charge sacerdotale et en vertu du sacrement de l'ordre. C'est vous qu'ils rendent présents dans la communauté de leurs fidèles, c'est à vous qu'ils sont unis d'un cœur confiant en prenant sur eux eh bien, vos devoirs et votre sollicitude. » Alors ici, on évoque la question de la responsabilité et de la charité pastorale, sachant que la tendresse de Jésus-Christ pour ses apôtres s'était manifestée en pleine évidence lorsqu'il a fondé le sacerdoce, son corps mystique. Eh bien, les évêques, eux aussi, doivent savoir, devoir le meilleur de leur cœur et de leurs soucis pastoraux aux prêtres et aux jeunes gens séminaristes qui se préparent au sacerdoce. Ici, on évoque le sens de la responsabilité, la charité inépuisable qu'il faut avoir pour les séminaristes, et puis qu'il faut aider par tous les moyens les prêtres à se maintenir fidèles à leur vocation. Alors, dans cette encyclique, on est conscient que la solitude humaine du prêtre, qui est une source assez fréquente de découragement et de tentation, peut être et doit être comblée avant tout par la présence des évêques et leur action fraternelle amicale. Et puis, eh bien, s'adressant encore directement aux évêques, le pape Paul VI leur dit « Avant d'être des supérieurs et des juges, soyez pour vos prêtres des maîtres, des pères, des amis et des frères, bons, miséricordieux, prêts à comprendre, à compatir, à aider. Encouragez vos prêtres à avoir avec vous une amitié personnelle, une ouverture confiante dans la charité pastorale qui domine par rapport au rapport, simple rapport d'obéissance juridique, afin que l'obéissance elle-même soit plus généreuse, loyale et sûre. Et puis, une amitié dévouée, une confiance filiale envers les évêques de la part des prêtres peuvent permettre de, eh bien, permettre aux prêtres de vous ouvrir à vous, les évêques, à tant leur âme, de vous confier leurs difficultés dans la certitude, eh bien, oui, de pouvoir faire confiance et confidence même, de faire connaître même des échecs éventuels dans l'attente filiale d'un secours, d'un pardon, d'une correction fraternelle, de façon à reprendre, avec une confiance renouvelée, le chemin ardu de la prêtrise et du sacerdoce. Et Paul VI appelle à rendre considère que c'est très important comme ministère, en fait, de la part des évêques, de rendre à une âme sacerdotale la joie et l'enthousiasme, parce que cela peut avoir, directement ou indirectement, des répercussions très importantes sur une multitude d'âmes, pensant bien sûr aux laïcs. Et puis, si les évêques sont contraints parfois de recourir à leur autorité, à une certaine sévérité justifiée envers un petit nombre de gens qui seraient déviants, pourraient avoir une conduite choquante, eh bien, bien sûr, il faut viser avant tout à obtenir le repentir et le retour à un exercice fidèle du sacerdoce. Paul VI ici, là encore, s'adresse aux évêques directement en leur disant « Ne brisez pas le roseau déjà froissé, n'éteignez pas la mèche qui fume encore, guérissez les plaies, sauvez ce qui était perdu et allez à la recherche eh bien, de la brebis perdue pour la reporter au bercail et tenter jusqu'à la fin de rappeler l'ami infidèle. » Ainsi, alors par ailleurs, il y a toujours face au cas des prêtres qui auraient abandonné la maison de Dieu, eh bien, Paul VI souhaite que les évêques ne les perdent jamais de vue, parce que c'est leur vraie maison quand même, quelle que soit l'issue de leur aventure, parce qu'il faut maintenir un lien fraternel aussi avec ces prêtres qui ont quitté l'Église, quitté le clergé. Et puis, il y a la part des fidèles, que Paul VI évoque également, en demandant à tous les fidèles qu'ils se sentent responsables, eux aussi, les laïcs, de leurs frères chargés de les servir dans le sacerdoce, leurs frères prêtres, pour leur salut des laïcs aussi, qu'ils prient, qu'ils s'emploient pour les vocations sacerdotales, qu'ils aident les prêtres dans l'intention de leur offrir eh bien, une correspondance réconfortante, confortante à leurs soucis pastoraux, qu'ils aident à vaincre les difficultés rencontrées, aider les prêtres, entretenir un profond respect envers le prêtre, spécialement sa condition spécifique,
d'hommes consacrés au Christ.

0: triste. Et puis, alors aussi, parallèlement, penser à aider les laïcs et qui cherchent Dieu de façon plus assidue, plus intense. On pense aux diacres notamment, et qui tendent à une perfection dans la vie séculière. Parce que ceux-là aussi pourront beaucoup aider, bien sûr, les ministres sacrés, c'est-à-dire les prêtres. Et alors, par ailleurs, les laïcs engagés peuvent, souligne le pape, éclairer et réconforter le prêtre qui pourrait voir parfois entamer l'intégrité de sa vocation, l'exercice de sa vocation sacerdotale du fait de certaines situations ou de facteurs, situations difficiles ou de facteurs troublants de l'esprit du monde. Et alors, eh bien le peuple de Dieu restera soudé dans l'esprit de la parole de l'Écriture qui vous reçoit, parole du Christ, qui vous reçoit, me reçoit, et qui me reçoit, reçoit celui qui m'a envoyé Dieu. Alors, en conclusion, Paul VI appelle tous les fidèles, et en particulier les prêtres aussi, à tourner leur regard vers Marie, mère de Jésus et mère de l'Église, pour invoquer son intercession puissante sur le sacerdoce catholique, en considérant qu'en Marie, le peuple de Dieu admire et vénère la figure et le modèle de l'Église du Christ, et il souhaite que Marie obtienne à l'Église de se glorifier, pouvoir se glorifier de la fidélité de ses prêtres, afin que croisse, eh bien, le nombre de ceux qui suivent le Christ. Et Paul VI alors disait déjà en 1967, là, dès cette encyclique, que l'Église a conscience de la pénurie dramatique des prêtres, qui commençait déjà à se manifester, mais que l'Église, toujours, est ferme dans son attente. Elle est fondée sur les ressources de la grâce, ressources infinies et mystérieuses. Et puis, le pape considérait à cette époque-là que la qualité spirituelle des ministres sacrés, des prêtres, engendrera aussi leur augmentation en nombre. Parce que tout est possible à Dieu en vertu d'un entraînement très très positif dans la fidélité.
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1: 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Cet enseignement est extrait d'une session enregistrée en 2025 au sanctuaire Notre-Dame-du-Lot.

Soyez les bienvenus pour cette session qui a pour objectif de nous faire découvrir cette belle figure de Maurice Zundel. Peut-être, probablement même, plusieurs parmi vous le connaissent déjà. Peut-être que pour d'autres, c'est un premier contact. Donc, ce n'est pas pour des spécialistes que cette session a été organisée, mais se saisissant d'un événement, c'est le 50e anniversaire du décès de Maurice Zundel cette année. Alors, nous essayons donc d'entrer dans la découverte de ce Maurice Zundel. Comment le classer? Je ne sais pas. Personne ne sait trop bien le classer. Est-ce qu'il est philosophe? Est-ce qu'il est théologien? Est-ce qu'il est mystique? Il est tout ça en même temps et c'est ce qui fait son intérêt. Lui-même n'aimait pas être classé dans des tiroirs. Et je crois que ce qui fait la richesse justement de sa pensée, c'est cette capacité d'ouverture à beaucoup de choses, si bien qu'il ose faire de la théologie en prenant comme point de départ, par exemple, une phrase de Rimbaud ou une autre de Flaubert, ou en tenant compte de la dernière découverte scientifique qu'il a pu travailler, ou à travers une œuvre d'art. Ce qui ne le dispensait pas, évidemment, aussi de passer par la belle tradition théologique de l'Église. Mais vous voyez, donc, ce n'est pas quelqu'un de figé, ce n'est pas quelqu'un de fermé. Et évidemment que son cheminement va en être marqué, et sa théologie aussi va en être marquée. Au point de vue de sa vie personnelle, je vous ai fait un petit résumé que vous avez sur le feuillet biographique. Si on voulait entrer dans tous les détails de sa vie, il aurait fallu plusieurs feuilles, évidemment, mais c'est une vie qui est tout sauf calme. Et je vous les aurai demain, parce qu'on m'avait dit 25 personnes, et je vois qu'on est quelque peu plus nombreux. Mais demain, ceux qui ne l'auront pas eu, j'en ferai des photocopies pour demain. Sinon, ceux qui connaissent tout déjà de Zundel, vous pouvez les passer aux autres. Voilà. Donc, c'est une vie qui est pas très calme, y compris dans son propre diocèse. Il est né à Neuchâtel, en Suisse. Il a été ordonné pour le diocèse de Lausanne, Genève et Fribourg. Et il a eu un début de vie à Genève, un début de vie pastorale à Genève, mais ça s'est assez rapidement écourté parce qu'il a rencontré des difficultés, comme ça arrive quelquefois avec des confrères. Et donc, sa vie va être orientée différemment, si bien qu'il va voyager. J'avais noté de vous citer une phrase de son évêque, Monseigneur Besson, en 1925. Il disait de Maurice Zundel, « C'est un franc-tireur. » Et l'Église n'aime pas les francs-tireurs. Mais on lui a bien fait sentir qu'on n'aimait pas les francs-tireurs. On l'a fait bouger. On a pensé que sa théologie n'était pas suffisamment abouti, donc on l'a envoyé à Rome pour qu'il se forme davantage. Ça n'a pas été un grand succès parce qu'il s'est heurté à une théologie très, très catégorique, très conceptualisée, et ce n'était pas du tout sa fibre. Et l'expérience qui avait été la sienne à Genève. Puis après, malgré les deux années passées à Rome, ce n'était pas encore suffisant, donc il arrive qu'on dise « il n'y a pas de place pour vous, allez voir ailleurs ». Et donc, c'est ce qu'il a fait. Il est parti à Paris, puis il est parti à Londres, puis il est parti au Liban, puis il s'est trouvé en Égypte. Puis avec la guerre, il a été coincé en Égypte, il n'a pas pu rentrer en Suisse. Et il n'a pu rentrer qu'après la guerre pour retrouver son diocèse. Mais il a retrouvé son diocèse en tant que territoire, mais il n'a pas retrouvé son diocèse en tant que mission pastorale, puisqu'on ne lui en a toujours pas donné. Heureusement, il y a eu des confrères qui l'ont accueilli dans leur presbytère et qui lui ont donné des missions à accomplir. Mais c'était une vie à la fois d'écriture, à la fois de prédication. Prenez des chaises ou sinon il y a encore quelques petites places libres. Et puis pour demain, on ajoutera des tables aussi. Donc, vous voyez, une vie assez bouleversée, assez mouvementée, mais ça dit aussi quelque chose de son itinéraire à la fois spirituel et mystique, et théologique. Alors là, on va... Les 25 sont largement annoncés, sont largement dépassés. Donc demain, il faudra vraiment
multiplier les tables. Les chaises, elles y sont, mais les tables, pas encore. Alors, vous avez vu que pour chacune des journées, il y avait une thématique qui était proposée. Ça ne veut pas dire qu'évidemment, ce soir, c'est un peu risqué, parce que Dieu est unique, mais il n'est pas solitaire. C'est toute la question du mystère de la Sainte Trinité. Donc, vous voyez, traiter le mystère de la Sainte Trinité en 50 minutes, parfois, hein, c'est un peu présomptueux. Donc, c'est juste une introduction. Et c'est ce que je voudrais essayer de faire avec vous pendant cette semaine, une introduction à Maurice Handel pour vous donner le goût d'aller lire ce qu'il a écrit. Hein, Maurice Handel. Vous trouverez d'ailleurs à la librairie, évidemment, trois livres qui ont été commandés pour cette session. Mais l'objectif, c'est ça, c'est d'aller à la source. Donc, ça sera simplement une introduction et surtout, si on va à la source de Maurice Handel, surtout n'ayant pas comme objectif de faire de la répétition de Maurice Handel. Hein, toute sa pensée n'est pas la répétition de ce qui a été dit avant lui. Il y a quelque chose d'original. Donc prenons ce qu'il nous donne comme quelque chose à travailler encore. Et il insiste beaucoup sur cette dimension qui fait de nous des créateurs. Hein, il y a un des enseignements, j'ai choisi comme ce titre. Il a des formules qui sont bien à lui. Cessons d'être des parasites, devenons des créateurs. Donc, ne soyons pas simplement là pour dire Maurice Handel a dit. Mais à partir de ce qu'il a dit, l'objectif, c'est que chacun se façonne son chemin spirituel. L'objectif de Maurice Handel, comme de tous les mystiques, comme de tous les théologiens, normalement, c'est pas de conduire à eux. C'est de conduire au Christ. Et par des chemins très différents. Les chemins que va utiliser Maurice Handel ne sont certainement pas les chemins qu'a utilisé un de ses contemporains, du même diocèse, pratiquement ordonné la même année. Ils sont morts tous les deux la même année, mais avec des chemins très différents. Il y a d'un côté Maurice Handel, de l'autre côté Charles Journet. Est-ce qu'il faut être pour l'un contre l'autre? Non. Il faut prendre chez l'un et chez l'autre ce qui nourrit notre vie spirituelle, ce qui nourrit notre découverte personnelle du Christ, ce qui nourrit notre adhésion personnelle au Christ. Vous voyez, donc on n'est pas là simplement pour faire du Zandel bis. Mais Maurice Handel, il est là pour nous aider à penser. Il est là pour nous aider à entrer dans cette communion d'amour, dans cette relation. Voilà un mot très important. Vous pourrez repérer certains mots de important dans la pensée de Zandel, le mot relation est capital déjà pour la compréhension du mystère de la Sainte Trinité, qui pour Zandel est tout simplement un mystère de relation. Il y a des mots comme ça qui vont revenir, hein, des idées-forces qui vont se répéter à force d'ouvrage. Vous avez sur le papier que je vous ai donné et que je multiplierai pour demain. Pour ceux qui ne l'ont pas reçu, la bibliographie de Zandel. Et je vous ai mis uniquement les livres publiés par Zandel. Après, il y a toute une autre bibliographie qu'on pourrait ajouter, ce qui a été écrit sur Zandel ou à partir de Zandel ou des extraits de Zandel. Là, ce sont les livres qui ont été publiés de son vivant, sauf le dernier, puisqu'il a prêché cette retraite au Vatican en 1972 pour rester dans le pays zandélien. Mais le livre n'a été publié qu'après sa mort en 1976. Hein? Quel homme et quel Dieu. Donc l'intérêt, c'est d'aller se nourrir à cette source, parce qu'il y a vraiment des richesses assez insondables, et ensuite de devenir nous-mêmes théologiens, de devenir nous-mêmes des mystiques. De devenir tout simplement nous-mêmes des témoins. Juste quelques témoignages sur Maurice Handel pour vous montrer l'importance qu'il a pu avoir, alors que pour beaucoup, son nom n'était pas si connu que cela. Le Père Carré, le fameux dominicain, le Père Carré, qui a été longtemps prédicateur à Notre-Dame, voici ce qu'il écrit de Maurice Handel. Une des plus puissantes personnalités chrétiennes de ce temps, une sorte de génie spirituel.
souvent paradoxal, parfois déroutant, en avance de beaucoup d'idées sur pas mal de gens, l'abbé Zindel ne fut pas compris par tout le monde. Ce qui continue un peu. Mais si vous voulez alors, pour le coup, vous intéresser de près aux écrits de Maurice Zindel, là vous avez les livres, mais vous avez des centaines d'articles publiés ou des centaines d'homélies qui ont été ensuite publiées. Alors la Fondation Maurice Zindel, qui a son siège à Lausanne, publie depuis un certain nombre d'années les œuvres complètes. On en est à 8 volumes, et le 9e devrait sortir sous peu, voilà, pour ce 50e anniversaire. Donc 9 volumes, c'est pas des livres de poche. Hein. Donc 9 volumes avec toutes les œuvres de Maurice Zindel. Les livres plus un certain nombre d'articles. Et puis vous avez aussi la publication de beaucoup de ses homélies. Avec le petit bémol, c'est que quelquefois c'est la retransmission à partir de ce qui a été enregistré ou de ce que certains se sont souvenus, mais ça n'a pas nécessairement été revu par Maurice Zindel. Et puis vous avez un site, vous pouvez aller sur Internet et vous avez un site qui est très bien fait, très richement documenté sur Maurice Zindel. Donc il y a beaucoup d'éléments à notre disposition et n'hésitez pas à aller à la recherche. Alors, je voudrais commencer par une phrase de Maurice Zindel. Je vous ai dit, on n'est pas là simplement pour faire de la répétition, mais il faut quand même aller à la source. Il faut savoir quelle est cette pensée originale, parfois déroutante, parce que c'est vrai qu'elle est parfois déroutante. Parler du mystère de la Trinité, c'est entrer dans une drôle d'aventure, puisque c'est essayer avec nos mots humains de dire quelque chose du mystère de Dieu. Évidemment que aucune de nos pensées humaines, aucun de nos vocabulaires humains n'est suffisamment développé pour dire le mystère de Dieu. Alors on pourrait dire, puisque c'est si difficile, ne disons rien justement. Et il y a là quelque chose d'important aussi chez Zindel, c'est le silence. Il y aura l'occasion peut-être d'en reparler. Il y a cette phrase de Zindel à l'égard du silence. « Ils ne savent pas tout ce qu'ils perdent, ceux qui ne savent pas écouter le silence, ponctué par tous ces chants de la vie qui s'éveillent en répandant sur nous la rosée de la joie. » Vous voyez, une théologie qui est très poétique aussi. Ils ne savent pas ce qu'ils perdent, ceux qui ne savent pas écouter le silence. Donc il y a à la fois ce silence qui est une invitation à la contemplation devant le mystère qu'est Dieu, mais il y a aussi la nécessité de partager notre foi, de rendre compte de notre espérance, et donc de trouver avec nos mots humains une certaine possibilité de dire quelque chose de Dieu. Et devant cette tâche assez difficile à assumer, Zindel disait « Ne parlez pas trop de Dieu, vous allez l'abîmer. » Alors l'abîmer, là aussi, l'abîmer, ça peut être dans deux directions, soit l'endommager, soit entrer dans l'abîme. Qu'est le mystère de Dieu? Et alors, quand on va à la rencontre du mystère de Dieu, et ça aussi c'est très présent dans toute la pensée de Zindel, aller à la rencontre du mystère de Dieu, c'est aller à la rencontre du mystère de l'homme. L'un ne peut aller sans l'autre. Et vous voyez, avec cette prudence, et c'est une certaine vigilance que nous avons dans le témoignage que nous pouvons rendre. Ne parlons pas trop de Dieu, nous risquerions de l'abîmer. Le père de Boissière, qui est le biographe, un des biographes de Maurice Zindel, vous pouvez trouver facilement cette biographie, le père de Boissière et Marie-France Chauvelot, Maurice Zindel, une biographie, ça s'appelle tout simplement, dit ceci: « La grâce exceptionnelle de Zindel,
eh bien, c'est qu'il ne parlait que de ce qu'il vivait. Si tout le monde faisait ça aujourd'hui, ça nous éviterait certains discours. Il ne parlait que de ce qu'il vivait. Donc, vous voyez, ça dit quelque chose aussi. Ce que Zandel va écrire, ce n'est pas simplement les élucubrations d'un intello. Non, c'est d'abord le résultat d'une contemplation. Et Zandel est fondamentalement un contemplatif. Être contemplatif, ça ne veut pas dire fuir le monde et se mettre à côté du monde. Hein. Zandel est tout à fait le témoignage inverse. Il est pleinement dans le monde de son temps. Et tout ce qui fait la richesse intellectuelle de son temps l'intéresse. Mais en même temps, il a ce regard perçant, ce regard qui va jusqu'à pointer, on pourrait dire, l'infini. Et il ne cesse de redire, nous sommes faits pour l'infini. Hein, nous ne sommes pas faits simplement pour être à la hauteur du rat des pâquerettes. Nous sommes faits pour l'infini. Notre vocation, c'est l'infini. En fait, il a toute la difficulté, mais c'est la difficulté qu'ont rencontré tous les grands théologiens et mystiques tout au long des siècles, c'est à la fois de dire quelque chose du mystère de Dieu, tout en sachant évidemment et en avertissant ceux à qui nous nous adressons que ce que nous allons pouvoir dire ne va pas tout dire. Parce que si avec nos mots nous disions tout du mystère de Dieu, eh bien ça ne serait plus Dieu. Hein? Ou alors ça voudrait dire que je suis devenu à son égal et puisque je suis devenu à son égal, allez, une marche en plus, et j'ai pris sa place. Ça a été le risque de certains. Vous voyez, à la fois cette attitude très, très humble devant ce mystère de Dieu, la nécessité d'en dire quelque chose tout en sachant que nos mots sont limités. Et alors ce qu'il dit, le titre que j'avais choisi pour ce soir, cet extrait de son livre « Je est un autre », Dieu est unique, ça nous en sommes convaincus, mais il n'est pas solitaire. Ouais, si nous disions, par exemple, posons la question assez simple, mais qu'est-ce que c'est qu'un chrétien ? Si nous nous contentons de dire un chrétien, c'est quelqu'un qui croit que Dieu existe, que Dieu est un, ce n'est pas une réponse satisfaisante. Ce n'est qu'une partie de la réponse. Oui, il est un, mais il n'est pas solitaire. Et là, vous voyez l'introduction de la fameuse relation. Et ce qui va aider Zandel à comprendre le mystère de la Trinité, c'est le mystère de la relation. Et s'il y a un mystère de la relation, c'est parce qu'au premier plan, il y a d'abord un mystère, hein, ce que Saint Jean dit, qui ne partent pas parce qu'il n'y a plus de chaises. Il y a encore des chaises. Il n'y a plus de table, il y a des chaises. Dans la lettre de Saint Jean, Dieu est amour. On pourrait dire presque que tout commence là. Et au cœur de toute la pensée, la mystique zandélienne, il y a cette certitude. Dieu est amour. Et c'est parce qu'il est amour qu'il est relation. Un amour qui serait simplement tourné vers lui-même, c'est Narcisse, mais ce n'est pas Dieu. Je m'aime, moi, et je me suffis à moi-même. L'amour implique l'autre. Donc l'amour implique la relation. L'amour a besoin de la relation. Et c'est parce qu'il y a relation qu'il y a aussi une personne. La définition de la personne, c'est un être en relation. C'est tout à fait différent de la définition d'un individu. L'individu se suffit à lui-même, il n'a pas besoin des autres, ou alors il a besoin des autres en fonction de lui.
Et les autres n'ont d'utilité que dans la mesure où ils sont orientés vers lui. La personne, c'est tout autre chose. La personne est d'abord orientée vers l'autre. Et donc, vous voyez déjà plusieurs mots importants. Amour, relation, personne, et le fait d'être orienté vers l'autre veut dire que je suis donné à l'autre. Trois autres mots importants, don. Donc le but de la personne, ce n'est pas d'amasser pour elle, c'est d'être chaque jour davantage donné à l'autre. Alors à l'autre et au tout autre. Vous voyez comment il entre dans ce mystère de la Trinité? À travers l'expérience, et ça c'est encore quelque chose d'important dans l'itinéraire de Zundel, l'expérience. Sa théologie, ce n'est pas simplement l'élaboration de concepts abstraits, c'est l'expérience. Don, et quand, dans la mesure où il y a le don, si je suis dans cette dynamique de don, il y a une exigence, et Zundel y revient sans cesse, c'est d'être pleinement don, ne pas simplement donner un peu, mais d'être pleinement don. Et là, il y a un mot qui va revenir, qu'on ne voit pas si souvent ailleurs, le mot « désappropriation ». Et il dit « la personne n'est vraiment personne que dans la mesure où elle est totalement donnée, totalement désappropriée ». Il y a là quelque chose aussi de très important dans toute l'expérience de Maurice Zundel, c'est la rencontre de dame pauvreté. Dame pauvreté, il la rencontre en particulier grâce au témoignage de saint François d'Assise. Et il va comprendre le mystère de Dieu, le mystère de la Trinité, à travers la découverte de dame pauvreté. Et il va avoir ces formules un peu surprenantes parfois. Dieu est pleinement pauvre. Le Père n'est Père que parce qu'il est pleinement donné à son Fils, ne retenant rien pour lui. Il est totalement donné à son Fils. Le Fils n'est Fils que parce qu'il est pleinement et totalement donné à son Père. Et ce don qui les unit est tellement puissant, tellement fort, tellement présent qu'il en devient une personne. Et c'est le Saint-Esprit. Vous voyez l'itinéraire pour arriver à entrer dans ce mystère de la Trinité, non pas pour définir le mystère de la Trinité. Hein, Zundel disait non pas définir Dieu, mais l'indéfinir. Ne pas avoir comme prétention, ça y est, j'ai la main mise sur le mystère de Dieu, je peux le résoudre en équation. Non, je dis quelque chose de Dieu et en même temps que je dis quelque chose de Dieu, je suis conscient que Dieu est encore tout au-delà. Ce qui fait que ma démarche, que ma recherche n'est jamais terminée. Ouais, si j'arrive à tout savoir sur Dieu, ouais, puisque je sais tout, j'ai plus besoin d'apprendre. Le fait de dire j'ai quelque chose sur Dieu, mais de savoir qu'il est encore bien au-delà, ça veut dire que ma marche continue et ma recherche aussi. Ne pas figer, ne pas enfermer Dieu dans nos concepts, dans nos idées, dans nos projections humaines. Il y a un risque toujours là. Et Zundel, au moins dans certaines années, il va se heurter à une certaine théologie, non pas réformée, mais déformée, qui se satisfaisait peut-être un peu trop de concepts, d'idées. Non, il dit attention à ne pas enfermer Dieu dans ce que nous disons de lui. L'important pour Zundel, c'est d'être
dans cette disponibilité à la rencontre, se laisser surprendre jour après jour par la rencontre avec Dieu. Donc ce Dieu qui est unique n'est pas solitaire. Il est un et Trinité. Je vous cite là un passage de Zendel. Au lieu d'une divinité solitaire centrée sur la possession d'elle-même, hein, une divinité solitaire centrée sur la possession d'elle-même. Il va arriver le fameux mot, une désappropriation révélée l'essence divine comme emportée éternellement dans une extase d'amour à trois foyers. L'extase, c'est pas, ça n'a rien de psychédélique ou je ne sais quoi, hein. C'est sortir de soi. C'est, je n'existe qu'en sortant de moi. Je n'existe pas en étant simplement replié sur moi. C'est cette désappropriation qui est une invitation à sortir de soi. Tout ce que nous avons reçu, c'est ce que nous disons ou ce que saint Paul nous dit quand il parle, par exemple, des dons et des charismes. Il dit, ces dons et ces charismes que vous avez reçus, c'est pas simplement pour vous, c'est pour que vous les mettiez au service du bien commun, de la croissance des autres. Mais la paternité du Père, elle n'est pas simplement pour se contempler lui-même. Elle est là pour être pleinement offerte au Fils. Et chacune des personnes est engagée dans cette désappropriation. Avec les conséquences, si nous les prenons jusqu'au bout, parce que tout ce que nous disons de Dieu, nous ne le disons pas simplement de Dieu. Mais puisque nous le disons de Dieu, nous le disons d'une certaine manière, de chacune et de chacun d'entre nous. Donc l'objectif de la personne humaine, et peut-être que ça vaudrait la peine de l'entendre, l'objectif de la personne humaine, ce n'est pas d'accumuler en vue de soi, c'est d'accueillir le don que l'on va partager. Hein? Pas se satisfaire du don en disant hein, « tu as vu, moi je l'ai, toi tu ne l'as pas eu hein? ». Mais c'est justement parce que tu ne l'as pas eu et que moi je l'ai eu que je vais le mettre à ton service. Et le don que toi tu as eu et que moi je n'ai pas eu, tu vas le mettre à mon service. Et c'est comme ça qu'on va grandir. Et c'est comme ça que des relations nouvelles vont avoir jour au sein de la Trinité et au sein de ceux qui sont créés et façonnés à l'image et à la ressemblance de cette Trinité. Quand on dit que l'homme et la femme ont été créés par Dieu à l'image et à la ressemblance de Dieu, on n'est quand même pas naïf au point de chercher les ressemblances du côté esthétique ou physique. Les vraies ressemblances, elles sont là, dans ces qualités de relation, de don, d'amour. Le mystère de la Trinité est avant tout le mystère d'un Dieu qui est amour. On revient toujours à cette fameuse affirmation de saint Jean. Et d'ailleurs, Zendel va le dire dans une de ses conférences, il dira « Le monothéisme trinitaire se situe sur un plan de charité. » Oui, donc, on m'a demandé d'expliquer le mystère de la Trinité, oh là là, mais comment je vais m'y prendre, c'est compliqué. Oui, c'est vrai que c'est compliqué. Alors, je vous propose une piste, c'est celle que Zendel nous propose. Parlez du mystère de l'amour. Et vous direz le mystère de la Trinité. Hein, le monothéisme trinitaire se situe sur un plan de charité. Et il y a une phrase, et c'est là aussi l'originalité de Zendel, c'est que je vous disais, il est capable d'argumenter sa théologie avec des gens qu'on n'irait peut-être pas chercher dans
comme référence. Et là, en particulier, il y a une phrase d'un philosophe qu'il cite tout le long et à plusieurs reprises dans ses livres, Gaston Bachelard. Au commencement, disait Bachelard, au commencement est la relation. Si au commencement est la relation, pour qui est relation ? La relation avec moi-même, elle est assez courte quand même. Pour qu'il y ait relation, il faut qu'il y ait un autre. Vous voyez comment il entre dans le mystère de la Trinité ? Pas d'abord la définition de la Trinité à partir de concepts, non, à partir de l'expérience. La relation implique un autre. Eh bien, Dieu, s'il est seul, le dire il est seul, ça veut dire qu'il n'y a pas d'autre. Et s'il n'y a pas d'autre, il n'y a pas de relation. S'il n'y a pas d'autre, il n'y a pas d'amour. S'il n'y a pas d'autre, il n'y a pas de nécessité que je donne. À qui je donne s'il n'y a personne ? Donc, le fait de parler de relation, de don, d'amour, implique l'autre. Et ce que nous rencontrons au niveau de notre expérience humaine, c'est d'abord vrai, et bien plus vrai encore à l'égard du mystère de Dieu. Dans une série de conférences, c'est un texte qui n'est pas souvent... c'est pas un livre, c'est trois conférences que Zundel a données dans une église à Paris, à Saint-Séverin, en 1961. Il dit ceci. Ce sont trois textes très forts. Vous les avez dans les œuvres complètes, volume 7. Il dit ceci. Vous n'êtes pas obligé d'acheter les 9 volumes tout de suite, hein. Mais d'ici la fin de la session, pourquoi pas. Il dit ceci. Que signifie l'affirmation de la Trinité, sinon que Dieu est une éternelle circulation de lumière et d'amour? Que signifie l'affirmation de la Trinité, sinon que Dieu est une éternelle circulation de lumière et d'amour? Et puisque l'amour authentique tend nécessairement vers un autre, il faut qu'il ait en lui-même l'autre à qui se donner. Le Dieu unique ne peut donc être un Dieu solitaire, comme un Narcisse à une échelle infinie qui gravite autour de lui-même et qui se repaît de sa propre grandeur. Le vrai Dieu est, alors voilà toute une série de mots typiques de Zundel, le vrai Dieu est démission, dépossession, dépouillement dans une totale et éternelle communication. Vous voyez comment il entre dans ce mystère de la Trinité. Une éternelle communication de lumière et d'amour. Et en disant « Dieu est unique, mais il n'est pas solitaire », il a l'expérience de... Je vous disais qu'il a vécu un certain nombre d'années au Liban, en Égypte. Il a l'expérience d'autres communautés de croyants. Et il va dire, dans une conférence qu'il a prononcée à Beyrouth en 1972, toute la difficulté de l'Ancien Testament est là, comme celle de l'islam, comme celle du judaïsme, c'est que leur monothéisme est unitaire et non pas trinitaire. C'est pour ça que je vous disais tout à l'heure, si on nous pose la question à nous chrétiens, qu'est-ce que Dieu, et que nous disons Dieu est un, nous n'avons pas tout dit du mystère de Dieu auquel nous croyons. Oui, il est un, je crois en un seul Dieu. Mais n'oubliez pas la phrase qui continue, Père, Fils et Esprit Saint. Un monothéisme unitaire, dit-il, est invivable et impensable parce que nous nous heurtons toujours à ce problème du souverain bien. Vous voyez, si je suis éternellement seul, que reste-t-il de l'amour ? Que reste-t-il du don? Que reste-t-il de la relation?
Et encore une fois, non seulement nous sommes créés à l'image et à la ressemblance de ce Dieu unique, mais qui n'est pas solitaire, mais par la grâce baptismale, nous sommes aussi marqués par cette présence du Dieu Père, Fils et Esprit Saint. Et il y a donc là quelque chose qui rejoint notre propre vie, notre propre responsabilité au quotidien. Il y a comme une invitation peut-être à revoir la qualité de nos relations interpersonnelles, en n'oubliant pas justement que ce qui fait la personne, c'est la relation. À plusieurs reprises, Zindel va dire sa réticence à l'égard de certaines images de Dieu. Ben, comme il a vécu en Égypte, il parle souvent d'un Dieu pharaon, hein, d'un Dieu tout-puissant qui regarde les autres en dessous et avec plus ou moins de respect. Non, il dit notre Dieu n'est pas un Dieu pharaon. Hein, la réponse au Dieu pharaon, chez Zindel, c'est le Dieu qui se met à genoux pour laver les pieds de ses disciples. Mais voyez la distance entre le Dieu pharaon et le Dieu qui lave les pieds de ses disciples. Voyez le type de relation différente que cela implique. Et donc il est toujours très, très vigilant contre ces images fausses d'un Dieu tout-puissant. On a tellement affirmé Dieu tout-puissant qu'on en a peut-être parfois oublié que oui, il est tout-puissant en amour. Et il faudrait toujours ajouter cela, pas simplement tout-puissant, tout-puissant en amour. C'est bien ce que nous disons dans la quatrième prière eucharistique. Jésus qui avait aimé les siens qui étaient dans le monde les aima jusqu'au bout. Voilà la toute-puissance de l'amour. Donc ce n'est pas un Dieu manipulateur, ce n'est pas un Dieu utilisateur, c'est un Dieu serviteur. Et là encore, c'est une des dimensions très fortes hein, dans la vie. Et dans la vie personnelle de Zindel, pour le coup, là, la dimension du service. Et donc, la distinction des personnes au sein de la Trinité exclut justement tout égocentrisme. Un égocentrisme, c'est vers moi. Dans la Trinité, ce n'est pas égocentrisme, c'est tout centré vers l'autre. Et ça ne nous est pas facile, déjà, à nous-mêmes, de vivre ce décentrement. Il y a beaucoup de choses que nous vivons en étant centrés sur nous-mêmes et quelquefois nos regards sur les autres. Pourquoi est-ce que quelquefois les autres nous déçoivent? Parce qu'ils n'ont pas fait ou qu'ils ne sont pas comme moi, je voudrais qu'ils soient. Donc mon regard, il n'est pas centré sur l'autre, il est d'abord centré sur moi. C'est quand tu seras semblable à ce que j'aurais aimé que tu sois que tu seras quelqu'un de bien. C'est comme l'autre qui dit « Je suis toujours d'accord avec ce que pensent les, avec ce que disent les autres, surtout quand ils disent ce que je pense. » Vous voyez, c'est d'abord centré sur moi. Et bien dans le mystère de la Trinité, il n'y a pas d'égocentrisme. Le Père n'est Père que parce qu'il est totalement donné dans sa relation paternelle à son Fils. Le Fils n'est Fils que parce qu'il est totalement donné dans sa relation filiale au Père. Et le Saint-Esprit n'est Saint-Esprit que parce qu'il est totalement donné dans la relation d'amour du Père et du Fils. Ça dit quelque chose peut-être de nos responsabilités dans nos relations interpersonnelles au niveau familial, mais au niveau aussi ecclésial. Au sein de la Trinité, il n'y a aucun problème pour qu'on dise au sein de la Trinité, voyez comme ils s'aiment. Ce n'est pas toujours aussi facile de le dire entre nous. Voyez comme ils s'aiment. Au sein de la Trinité, on n'est jamais déçu quand on dit cela. Il peut arriver qu'on le soit un peu en regardant nous-mêmes. Encore une phrase de Zindel dans une prédication au cours d'une retraite à des religieuses, il disait ceci, « La Trinité nous délivre du faux Dieu et nous met enfin
devant le Dieu intérieur. Le Dieu qui est, encore un mot capital chez Zendel, le Dieu qui est une présence, avec un P majuscule. Le Dieu qui est une présence, un cœur, le Dieu qui n'a rien, le Dieu qui est Dieu justement parce qu'il n'a rien, qui ne colle pas à soi comme nous collons à nous-mêmes. Ouais, Dieu n'a pas besoin d'avoir, il lui suffit d'être. Dieu ne se définit pas par son avoir, il n'a rien. Il se définit par son être, la relation d'amour et de lumière. Une présence. Et ça va être, là aussi, ça vient de l'expérience de Zendel. C'est pas pour rien s'il cite, à ne plus en finir, l'expérience vécue par saint Augustin, qu'il relate dans les Confessions. Je t'ai cherché à l'extérieur de moi alors que tu étais à l'intérieur de moi. Ce Dieu, nous pouvons faire le tour du monde pour aller chercher Dieu, mais il suffit de nous regarder nous-mêmes pour le trouver. Le fait de faire le tour du monde, ce n'est pas si négatif que ça, mais ce n'est pas pour ça qu'on va découvrir Dieu. C'est uniquement en redécouvrant que ce Dieu, il est au plus intime de moi-même. Hein, cette présence. Alors la question qui se pose, c'est la question que nous pose souvent Zendel. Oui, Dieu est présent. Est-ce que nous pouvons en dire autant de nous-mêmes? Lui, il est présent. Est-ce que moi, je suis présent? Est-ce que je suis présent à la présence? Alors, ça arrive quelquefois, au moment de la prière, on arrive au bout de la prière, on dit, mais qu'est-ce que j'ai dit? On ne se souvient même plus de la phrase qu'on vient d'achever. Oui, on a dit, est-ce que nous étions présents en disant? Être présent à la présence, c'est tout un projet très spirituel, ça. Et puisque c'est ce Dieu intérieur que nous sommes invités à découvrir, ce Dieu plus vivant au cœur de moi-même que je ne suis vivant moi-même, puisque c'est ce Dieu Trinité qui est en nous, eh bien, la conséquence, c'est que nous sommes nous aussi appelés à vivre dès maintenant cet amour nouveau, ces relations nouvelles, ce don de nous-mêmes. Donc, vous voyez l'attitude de Zendel pour essayer de dire quelque chose. Et ce mystère de la Trinité, bien sûr qu'il va l'accompagner tout au long de sa vie. Et dans pratiquement tous ses écrits, il y aura un passage pour revenir sur cette participation au mystère trinitaire. Ce n'est pas simplement un mystère que l'on regarde de loin, c'est la participation au mystère trinitaire. Comme je dis souvent, le mystère, il n'est pas là simplement pour qu'on le voit à distance et pour qu'on dise « Oh là là, c'est tellement mystérieux que il vaut mieux se tenir justement à distance. » Non, le mystère, c'est une invitation à entrer. Et ce n'est que parce que nous allons entrer dans ce mystère que nous allons être émerveillés par ce que nous allons découvrir. Et tout au long de sa vie, Zendel va être émerveillé par ce mystère de la Trinité qui se manifeste, parce que ça c'est très, très propre à Maurice Zendel, il ne faut surtout pas l'oublier, qui se manifeste à travers ce mystère de la pauvreté. Rappelez cette fameuse phrase, Dieu n'a rien. Il est Dieu justement parce qu'il n'a rien. Rappelez-vous la parabole, quand dans la parabole, le vigneron dit
J'ai envoyé un certain nombre de serviteurs et puis ils n'ont pas été bien accueillis. On les a frappés, on en a tué quelques-uns. Je vais leur envoyer mon fils. Lui, ils l'écouteront. Oui, comment de la parabole, on est passé à la réalité avec l'incarnation de Jésus. Le Père a donné tout ce qu'il avait jusqu'à son propre fils. Et quelle sera l'attitude de Jésus? Il le dira, on peut le lire dans l'Évangile. Tout ce que le Père m'a donné, je vous l'ai donné. Les paroles que le Père m'avait données, c'est celles que je vous ai dites. Les œuvres que le Père m'avait demandé de faire, c'est celles que j'ai accomplies pour vous. Hein? Le Fils est totalement donné. Il n'a rien. Et rappelez-vous à la croix. Il n'a rien, ça a un sens tout à fait particulier. Jusqu'à son vêtement, on va se le partager. Et pour montrer encore une fois à la croix combien il n'a rien, il est tout don. Voici ta mère. Il est dépouillé de tout. Il est Dieu justement parce qu'il n'a rien. À nous d'essayer de le suivre sur ce chemin-là. On y reviendra, mais la rencontre, l'émerveillement devant Dame Pauvreté, c'est un événement fondamental dans l'expérience personnelle de Zundel. Et cette pauvreté, il l'a vécue d'une manière très concrète. Il y avait tout un tas de gens qui s'étaient organisé autour de lui parce que tout ce qu'il avait, il le donnait. Remarquez, si vous invitiez Zundel à votre table, vous n'aviez pas un grand souci à vous faire pour inventer un menu très, très compliqué. Il ne mangeait que de la purée de pommes de terre. Voilà, encore fallait-il qu'elle soit bonne. Mais tout ce qu'il avait, il le donnait. Je crois qu'on raconte même que quand il était enfant, il avait reçu un manteau, je crois. C'était un manteau. Et ben, le soir, il est rentré à la maison, le manteau, il était plus bête. Qu'est-ce que tu en as fait? Ben, il y avait quelqu'un qui avait froid, je l'ai donné. Et tout au long de sa vie, ça va être ça. Hein, dès qu'il avait quelque chose dans sa poche, il valait mieux faire attention parce que tout ce qu'il avait, il le donnait au premier qui se présentait. Il a certainement été un peu utilisé de temps en temps, mais ben, il le savait aussi. La seule chose quand même qu'il ne donnait pas, et ça peut-être il aurait pu faire un petit effort, c'était l'argent qu'il dépensait pour les cigarettes. Mais enfin bon, ça c'est... faut bien quand même... Ouais. Hein? Parce qu'il paraît que quand on entrait dans sa chambre, c'était assez impressionnant, il fallait écarter les nuages. Oui, mais la rencontre avec Dame Pauvreté, la rencontre avec Saint François d'Assise a été un moment décisif dans l'expérience personnelle de Maurice Zundel. Et ça revient tout le temps, hein, cette pauvreté de Dieu, Dieu dépossédé. Et la grandeur de Dieu, hein, ça nous paraît surprenant parce que ça appartient pas trop à nos réflexes, à nos repères humains. La grandeur de Dieu, c'est de n'avoir rien, mais d'être. Et encore une fois, un être qui n'est pas enfermé, défini, coincé à l'intérieur de concepts. C'est pour ça qu'il se réfère souvent

que ça va être son combat à l'égard d'une certaine théologie, hein. Ses ennuis ont commencé justement parce que on lui avait demandé de faire comme on disait à l'époque, le catéchisme pour des jeunes filles issues d'un milieu peu favorisé de certains quartiers de Genève. Et il s'est rendu compte, il enseignait le catéchisme avec les textes qui étaient disponibles, avec le catéchisme du Concile de Trente. Et puis un soir, il rentre chez lui, il dit: j'ai honte de leur avoir dit ce que je leur ai dit. Il avait honte de leur avoir présenté un Dieu, un Dieu justement, un Dieu tout-puissant, un Dieu pharaon, un Dieu. Mais il dit, mais non, Dieu c'est celui qui nous rejoint dans notre expérience, c'est celui qui partage en tout notre vie, c'est celui qui se manifeste à travers ce que nous sommes. Et donc ça va orienter différemment évidemment sa catéchèse. Et voilà. Ça va être point de départ de certains ennuis. Parce que dès que vous prenez ce genre de chemin, il y a certains qui ne sont pas très satisfaits. Rappelez, c'est un franc-tireur et l'Église n'aime pas les francs-tireurs. C'était une phrase qui est de 1925. Espérons qu'on n'ose plus la prononcer en 2025. Juste pour vous montrer aussi l'influence, peut-être parfois inattendue, de Zundel, jusque dans des auteurs très, très actuels. Je ne sais pas si vous avez entendu parler d'un certain Martin Stephens, qui a écrit un petit traité de la joie. C'est un philosophe actuel, hein, il est assez jeune encore. Et voici ce qu'il écrit. Avec ce que je vous ai déjà évoqué de la Trinité chez Zundel, vous allez pouvoir faire des liens. Donc, Martin Stephens écrit ceci: la Trinité, symbole essentiel à la foi chrétienne, présente un Dieu, le Père, qui se désapproprie. Tiens. Un Dieu qui se désapproprie si parfaitement de lui-même qu'il engendre un autre, le Fils, qui est à la fois le même, il lui a tout donné, et un autre, sans quoi il n'y aurait pas de don. Tel est en effet le mystère de l'amour, être parfaitement uni dans l'irréductible différence. Le mystère de l'amour, bon, c'est vrai au sein de la Trinité, mais c'est vrai aussi au sein de nos expériences humaines, le mystère de l'amour, c'est d'être parfaitement uni dans l'irréductible différence. Cet amour qui unit le Père et le Fils par leur union et leur différence est lui-même une personne, la troisième de la Trinité, le Saint-Esprit. Donc, voyez comment chez Stephens, c'est exactement le vocabulaire de Zundel. Dieu, Trinité, qui se définit par des relations interpersonnelles de désappropriation. Et le fait aussi de noter, vous voyez, ça c'est aussi très important pour entrer dans ce mystère de la Trinité, parfaitement unis dans l'irréductible différence. Hein, chaque fois que l'on nie la différence, on nie quelque chose d'essentiel à l'expérience humaine. C'est justement parce qu'au sein de la Trinité, les personnes sont différentes, qu'il y a aussi ce mystère de l'unité. Et c'est toute notre difficulté à nous d'entendre en même temps différence et unité. Nous avons l'impression, et on nous y conduit un peu parfois, par une certaine culture, parce que la différence ne peut aboutir sur rien d'autre que l'opposition, la confrontation, l'exclusion. Ce n'est pas du tout ce chemin que nous montre le mystère d'amour et de lumière au sein de la Trinité. La différence entre les personnes permet et enrichit la dimension d'unité qui les rassemble. Vous voyez encore le défi

nous, au niveau de notre vie à nous. Parce que ça aussi, c'est tout à fait présent dans l'expérience de Zundel. Hein, ce n'est pas de la théologie, j'allais dire, en chambre, entre guillemets. C'est une théologie pour la vie. Hein, tout ce qu'il nous transmet, c'est pour que nous puissions assumer notre vocation. C'est pour que nous puissions être ces hommes, ces femmes avec lesquels Dieu veut avoir une relation d'alliance, une relation. De nouveau, on est encore dans ce répertoire.

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Enseignement qui a été enregistré en 2025 au sanctuaire Notre-Dame-du-Lot.

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1: Gloire au Père et au Fils et au Saint-Esprit pour les siècles des siècles.
2: Auditeurs de Radio Espérance, bonjour. Nous venons prier notre Seigneur depuis l'oratoire de la radio à Saint-Étienne, où nous adorons le Saint-Sacrement. Nous voulons implorer la miséricorde divine pour le monde entier et tout particulièrement pour l'Église de Jésus-Christ. Nous nous confions entièrement à toi, Seigneur, pour le pape Léon et tout le clergé, mais aussi pour chaque baptisé. Viens, Seigneur, faire descendre ton torrent de grâce sur les âmes de tes enfants baptisés. Embrase-les du don de ton esprit pour que chacun devienne des apôtres de feu à l'image de tes apôtres lors de la première Pentecôte pour annoncer au monde la vérité de ton amour et de ta miséricorde. Nous nous tournons d'abord vers Marie, que Jésus nous a donnée pour mère sur la croix. Immaculée reine du ciel et de la terre, refuge des pécheurs et mère très aimante, à qui Dieu voulut confier tout l'ordre de la miséricorde, me voici à tes pieds, moi, pauvre pécheur. Je t'en supplie, accepte mon être tout entier, comme ton bien et ta propriété. Agis en moi selon ta volonté, en mon âme et mon corps, en toute ma vie, ma mort et mon éternité. Implorons maintenant l'Esprit Saint. Viens, Esprit Saint, en nos cœurs et envoie du haut du ciel un rayon de ta lumière.
3: Viens en nous, Père des pauvres. Viens, dispensateur des dons. Viens, lumière de nos cœurs.
2: Consolateur souverain, hôte très doux de nos âmes, adoucissante fraîcheur.
3: Dans le labeur, le repos, dans la fièvre, la fraîcheur, dans les pleurs, le réconfort.
2: Ô lumière bienheureuse, viens remplir jusqu'à l'intime le cœur de tous tes fidèles.
3: Sans ta puissance divine, il n'est rien en aucun homme, rien qui ne soit perverti.
2: Lave ce qui est souillé, baigne ce qui est aride, guéris ce qui est blessé.
3: Assouplis ce qui est raide, réchauffe ce qui est froid, rend droit ce qui est faussé.
2: À tous ceux qui ont la foi et qui en toi se confient, donne tes 7 dons sacrés.
3: Donne mérite et vertu, donne le salut final, donne la joie éternelle. Amen.

0: Je vous salue, Marie, pleine de grâce. Le Seigneur est avec vous. Vous êtes bénie entre toutes les femmes, et Jésus, le fruit de vos entrailles, est béni.
1: Sainte Marie, Mère de Dieu, priez pour nous pauvres pécheurs, maintenant et à l'heure de notre mort. Amen.
0: Je vous salue, Marie, pleine de grâce. Le Seigneur est avec vous. Vous êtes bénie entre toutes les femmes, et Jésus, le fruit de vos entrailles, est béni.
1: Sainte Marie, Mère de Dieu, priez pour nous pauvres pécheurs, maintenant et à l'heure de notre mort. Amen.
0: Je vous salue, Marie, pleine de grâce. Le Seigneur est avec vous. Vous êtes bénie entre toutes les femmes, et Jésus, le fruit de vos entrailles, est béni.
1: Sainte Marie, Mère de Dieu, priez pour nous pauvres pécheurs, maintenant et à l'heure de notre mort. Amen.

0: implorant la miséricorde divine avec la prière de Saint Jean-Paul II. Dieu, Père miséricordieux, qui a révélé ton amour dans ton Fils Jésus-Christ et l'a répandu sur nous dans l'Esprit Saint Consolateur, nous te confions aujourd'hui le destin du monde et de chaque homme. Penche-toi sur nos péchés, guéris notre faiblesse, vainc tout mal, fais que tous les habitants de la terre fasse l'expérience de ta miséricorde, afin qu'en toi, Dieu, un et trine, il trouve toujours la source de l'espérance. Père éternel, par la douloureuse passion et la résurrection de ton Fils, accorde-nous ta miséricorde ainsi qu'au monde entier. Amen. Au nom du Père et du Fils et du Saint-Esprit.
1: Amen.
0: Notre Père qui es aux cieux, que ton nom soit sanctifié, que ton règne vienne, que ta volonté soit faite sur la terre comme au ciel.
1: Donne-nous aujourd'hui notre pain de ce jour. Pardonne-nous nos offenses, comme nous pardonnons aussi à ceux qui nous ont offensés. Et ne nous laisse pas entrer en tentation, mais délivre-nous du mal. Amen.
0: Je vous salue, Marie, pleine de grâce. Le Seigneur est avec vous. Vous êtes bénie entre toutes les femmes, et Jésus, le fruit de vos entrailles, est béni.
1: Sainte Marie, Mère de Dieu, priez pour nous pauvres pécheurs, maintenant et à l'heure de notre mort. Amen.
0: Je crois en Dieu, le Père Tout-Puissant, Créateur du ciel et de la terre, et en Jésus-Christ, son Fils unique, notre Seigneur, qui a été conçu du Saint-Esprit, est né de la Vierge Marie, a souffert sous Ponce Pilate, a été crucifié, est mort et a été enseveli et descendu aux enfers. Le troisième jour est ressuscité des morts, est monté aux cieux, est assis à la droite de Dieu, le Père Tout-Puissant, d'où il viendra juger les vivants et les morts.
1: Je crois en l'Esprit Saint, à la Sainte Église catholique, à la communion des saints, à la rémission des péchés, à la résurrection de la chair, à la vie éternelle. Amen. Le soir venu, Judas se trouvait à table avec les douze. Pendant le repas, il déclara « Amen, je vous le dis, l'un de vous va me livrer. »
0: Père éternel, je t'offre le corps et le sang, l'âme et la divinité de ton Fils bien-aimé, notre Seigneur Jésus-Christ.
1: En réparation de nos péchés et de ceux du monde entier.
0: Par sa douloureuse passion.
1: Sois miséricordieux pour nous et pour le monde entier.
0: Par sa douloureuse passion.
1: Sois miséricordieux pour nous et pour le monde entier.
0: Par sa douloureuse passion.
1: Sois miséricordieux pour nous et pour le monde entier.
0: Par sa douloureuse passion.
1: Sois miséricordieux pour nous et pour le monde entier.
0: Par sa douloureuse passion.
1: Sois miséricordieux pour nous et pour le monde entier.
0: Par sa douloureuse passion.
1: Sois miséricordieux pour nous et pour le monde entier.
0: Par sa douloureuse passion.
1: Sois miséricordieux pour nous et pour le monde entier.
0: Par sa douloureuse passion.
1: Sois miséricordieux pour nous et pour le monde entier.
0: Par sa douloureuse passion.
1: Sois miséricordieux pour nous et pour le monde entier.
0: Par sa douloureuse passion.
1: Sois miséricordieux pour nous et pour le monde entier. Il se présenta deux faux témoins qui déclarèrent « Celui-là a dit, je peux détruire le sanctuaire de Dieu et en trois jours le rebâtir. »
0: Père éternel, je t'offre le corps et le sang, l'âme et la divinité de ton Fils bien-aimé, notre Seigneur Jésus-Christ.
1: En réparation de nos péchés et de ceux du monde entier.
0: Par sa douloureuse passion.
1: Sois miséricordieux pour nous et pour le monde entier.
0: Par sa douloureuse passion.
1: Sois miséricordieux pour nous et pour le monde entier.
0: Par sa douloureuse passion.
1: Sois miséricordieux pour nous et pour le monde entier.
0: Par sa douloureuse passion.
1: Sois miséricordieux pour nous et pour le monde entier.
0: Par sa douloureuse passion.
1: Sois miséricordieux pour nous et pour le monde entier.
0: par sa douloureuse passion.
1: Sois miséricordieux pour nous et pour le monde entier.
0: Par sa douloureuse passion.
1: Sois miséricordieux pour nous et pour le monde entier.
0: Par sa douloureuse passion.
1: Sois miséricordieux pour nous et pour le monde entier.
0: Par sa douloureuse passion.
1: Sois miséricordieux pour nous et pour le monde entier.
0: Par sa douloureuse passion.
1: Sois miséricordieux pour nous et pour le monde entier. L'assemblée tout entière se leva et l'on emmena Jésus chez Pilate.
0: Père éternel, je t'offre le corps et le sang, l'âme et la divinité de ton Fils bien-aimé, notre Seigneur Jésus-Christ.
1: En réparation de nos péchés et de ceux du monde entier.
0: Par sa douloureuse passion.
1: Sois miséricordieux pour nous et pour le monde entier.
0: Par sa douloureuse passion.
1: Sois miséricordieux pour nous et pour le monde entier.
0: Par sa douloureuse passion.
1: Sois miséricordieux pour nous et pour le monde entier.
0: Par sa douloureuse passion.
1: Sois miséricordieux pour nous et pour le monde entier.
0: Par sa douloureuse passion.
1: Sois miséricordieux pour nous et pour le monde entier.
0: Par sa douloureuse passion.
1: Sois miséricordieux pour nous et pour le monde entier.
0: Par sa douloureuse passion.
1: Sois miséricordieux pour nous et pour le monde entier.
0: Par sa douloureuse passion.
1: Sois miséricordieux pour nous et pour le monde entier.
0: Par sa douloureuse passion.
1: Sois miséricordieux pour nous et pour le monde entier.
0: Par sa douloureuse passion.
1: Sois miséricordieux pour nous et pour le monde entier. En sortant, ils trouvèrent un nommé Simon, origine de Cyrène, et ils le réquisitionnèrent pour porter la croix de Jésus.
0: Père éternel, je t'offre le corps et le sang, l'âme et la divinité de ton Fils bien-aimé, notre Seigneur Jésus-Christ.
1: En réparation de nos péchés et de ceux du monde entier.
0: Par sa douloureuse passion.
1: Sois miséricordieux pour nous et pour le monde entier.
0: Par sa douloureuse passion.
1: Sois miséricordieux pour nous et pour le monde entier.
0: Par sa douloureuse passion.
1: Sois miséricordieux pour nous et pour le monde entier.
0: Par sa douloureuse passion.
1: Sois miséricordieux pour nous et pour le monde entier.
0: Par sa douloureuse passion.
1: Sois miséricordieux pour nous et pour le monde entier.
0: Par sa douloureuse passion.
1: Sois miséricordieux pour nous et pour le monde entier.
0: Par sa douloureuse passion.
1: Sois miséricordieux pour nous et pour le monde entier.
0: Par sa douloureuse passion.
1: Sois miséricordieux pour nous et pour le monde entier.
0: Par sa douloureuse passion.
1: Sois miséricordieux pour nous et pour le monde entier.
0: Par sa douloureuse passion.
1: Sois miséricordieux pour nous et pour le monde entier. Jésus, voyant sa mère et près d'elle le disciple qu'il aimait, dit à sa mère, « Femme, voici ton fils. »
0: Père éternel, je t'offre le corps et le sang, l'âme et la divinité de ton Fils bien-aimé, notre Seigneur Jésus-Christ.
1: En réparation de nos péchés et de ceux du monde entier.
0: Par sa douloureuse passion.
1: Sois miséricordieux pour nous et pour le monde entier.
0: Par sa douloureuse passion.
1: Sois miséricordieux pour nous et pour le monde entier.
0: Par sa douloureuse passion.
1: Sois miséricordieux pour nous et pour le monde entier.
0: Par sa douloureuse passion.
1: Sois miséricordieux pour nous et pour le monde entier.
0: Par sa douloureuse passion.
1: Sois miséricordieux pour nous et pour le monde entier.
0: Par sa douloureuse passion.
1: Sois miséricordieux pour nous et pour le monde entier.
0: Par sa douloureuse passion.
1: Sois miséricordieux pour nous et pour le monde entier.
0: Par sa douloureuse passion.
1: Sois miséricordieux pour nous et pour le monde entier.
0: Par sa douloureuse passion.
1: Sois miséricordieux pour nous et pour le monde entier.
0: Par sa douloureuse passion.
1: Sois miséricordieux pour nous et pour le monde entier.
0: Dieu saint, Dieu fort, Dieu éternel.
1: Prends pitié de nous et du monde entier.
0: Dieu saint, Dieu fort, Dieu éternel.
1: Prends pitié de nous et du monde entier.
0: Dieu saint, Dieu fort, Dieu éternel.
1: Prends pitié de nous et du monde entier.

Défendez-nous dans le combat. Soyez notre secours contre les embûches et les malices du démon. Que Dieu exerce sur lui son emprise. Qu'il nous donne la force de témoigner de nous, de notre foi. Nous le demandons en suppliant. Et vous, prince de la milice céleste, armé de la force de Dieu, repoussez en l'enfer Satan et les autres esprits mauvais qui rôdent dans le monde pour la perte des âmes. Amen.

Voici le pain des anges, devenu l'aliment de l'homme pèlerin. C'est vraiment le pain des enfants, à ne pas jeter aux chiens. D'avance, il fut annoncé par Isaac en sacrifice, par l'agneau pascal immolé, par la manne de nos pères. Bon pasteur, notre vrai pain, ô Jésus, aie pitié de nous, nourris-nous, protège-nous, fais-nous voir les biens éternels dans la terre des vivants, toi qui sais tout et qui peux tout, qui sur terre nous nourrit, conduis-nous au banquet du ciel et donne-nous ton héritage en compagnie de tes saints. Amen.

Aujourd'hui, Jésus a habité mon cœur. Il est descendu de son trône céleste, ce grand Seigneur, créateur de l'univers. Il est venu à moi sous la forme du pain. Ô Dieu éternel, enfermé dans mon cœur, te possédant, je possède le ciel entier. Et de concert avec les anges, je chante le Très-Saint. Je vis uniquement pour ta gloire. Ce n'est pas aux séraphins que tu t'unis, mon Dieu, mais à l'homme chétif, qui, sans toi, ne peut rien accomplir. Mais pour l'homme, tu es toujours miséricordieux. Ton cœur, t'est un habitacle, ô roi d'éternelle gloire, règne en maître et en roi en mon cœur, comme en un superbe palais. Ô Dieu grand et inconcevable, qui a daigné tant t'abaisser, je te rends gloire en toute humilité, et je te jure de bien vouloir me sauver. Je t'en supplie. Amen.

Jésus souffrant sur le chemin de la croix. Je contemple Jésus souffrant, écrasé sous le poids de nos péchés. Je contemple ta sainte face au milieu de ses tourments. Sainte face de Jésus, je me prosterne devant un si grand amour. Je te contemple, face de mon Dieu, vivante en hostie, face devant laquelle s'inclinent les anges. Jésus hostie, j'adore ta sainte face défigurée. Jésus hostie, j'adore ta sainte face transfigurée. Jésus hostie, j'adore ta sainte face glorifiée. Ta douleur, ô Jésus, résonne en mon cœur, mais laisse-moi te contempler dans l'hostie. Ta douleur est la mienne. Laisse-moi te contempler dans l'hostie. Dans ce grand face-à-face, imprime ton doux visage dans mon âme. Jésus souffrant, je t'adore. Amen.

Tu as dit, mon royaume n'est pas de ce monde, et le monde ne t'a pas reçu, ne t'a pas connu. Ce soir, nous sommes devant toi, roi de gloire, et nous venons t'offrir notre cœur, afin que tu viennes y régner. Fais de mon cœur, Jésus, ton royaume. Fais de ma vie un ferment pour ton royaume. Fais de mes actes un levain pour ton royaume. Aide-moi à trouver la perle rare du royaume, et ainsi tu pourras régner en moi, en tous. Ton royaume n'est pas de ce monde, dis-tu, mais ma prière te dit que ce monde soit ton royaume, que ce monde se convertisse et te connaisse comme son roi. Tu règnes dans ton Eucharistie. Fais de nous des Eucharisties en venant régner en nous comme maître souverain, afin que ton royaume céleste se répande et que le monde en soit le reflet. Amen.

Me voici devant toi, ô Jésus. Je laisse à l'extérieur tout ce qui n'est pas à toi. Je laisse mes peines, mes soucis, mon travail. Je viens m'asseoir à tes pieds et écouter tes enseignements. Dans cette hostie, tu es vivant et je te vois comme le Jésus des évangiles. Tu me dis, tu as choisi la meilleure part et elle ne te sera pas ôtée. Parle Jésus, parle à mon âme. Je t'écoute dans le silence de mon cœur. Moi, je me tais, je contemple. Je fais silence pour mieux t'entendre. Purifie-moi, Jésus hostie, je veux voir Dieu. Sanctifie-moi, Jésus hostie, je veux être sainte. Me voici devant toi, ô Jésus, et je n'ai pas l'intention de te quitter.

Me voici à tes pieds, Seigneur, et je viens pour te porter ma peine. Je viens déposer à tes pieds mon cœur lourd. Je viens déposer mon fardeau. La route est dure parfois, mais tu es là. Heureusement, tu es là. Pensons-nous assez souvent à ta présence réelle, parmi nous? Pensons-nous assez à venir te confier nos peines, à demander ton aide? Ce soir, Jésus, je viens pour réparer ce manque de foi, de confiance. Tu es tout, tu peux tout. Donne-moi, donne-nous l'espérance. Tu es avec nous pour porter nos souffrances, comme jadis tu portais nos péchés. Donne-nous l'espérance. Tout passe et le bonheur du ciel est éternel. Seigneur Jésus, présent au milieu de nous, nous t'adorons.

Apprends-moi à être fidèle, mon doux Jésus. Apprends-moi l'humilité. Apprends-moi la joie de t'aimer contre vent et marée. Apprends-moi la joie de rester caché dans ton cœur. J'ai tout à apprendre de toi, mon doux Sauveur. Apprends-moi la patience. Apprends-moi le silence. Jésus hostie, je te contemple. Et dans l'hostie cachée, tu es tout cela. Tu es silence, modèle et fidélité et d'humilité. Tu rayonnes l'amour et pourtant tu restes caché. Avec patience, tu nous attends dans ton grand silence. Jésus hostie, ton silence m'attire. Ton silence est amour et paix. Ton silence, ta présence silencieuse refait mon âme. Ton silence est enseignement. Jésus hostie, je t'adore. Engloutis-moi dans ton silence. Amen.

0: Comme Jésus sortait du temple et s'en allait, ses disciples s'approchèrent pour lui faire voir les constructions du temple. Mais il leur répondit :
1: Vous voyez tout cela, n'est-ce pas ? En vérité, je vous le dis, il ne restera pas ici pierre sur pierre qui ne soit jetée bas.
0: Et comme il était assis sur le mont des Oliviers, les disciples s'approchèrent de lui en particulier et demandèrent :
2: Dis-nous quand cela aura lieu, et quel sera le signe de ton avènement et de la fin du monde ?
0: Et Jésus leur répondit :
1: Prenez garde qu'on ne vous abuse, car il en viendra beaucoup sous mon nom qui diront : C'est moi le Christ, et ils abuseront bien des gens. Vous aurez aussi à entendre parler de guerre et de rumeurs de guerre. Voyez, ne vous alarmez pas, car il faut que cela arrive, mais ce n'est pas encore la fin. On se dressera en effet nation contre nation, et royaume contre royaume. Il y aura par endroits des famines et des tremblements de terre. Et tout cela ne fera que commencer les douleurs de l'enfantement. Alors on vous livrera aux tourments et on vous tuera. Vous serez haïs de toutes les nations à cause de mon nom. Et alors beaucoup succomberont. Ce seront des trahisons et des haines intestines. Des faux prophètes surgiront nombreux et abuseront bien des gens. Par suite de l'iniquité croissante, l'amour se refroidira chez le grand nombre. Mais celui qui aura tenu bon jusqu'au bout, celui-là sera sauvé. Cette bonne nouvelle du royaume sera proclamée dans le monde entier, en témoignage à la face de toutes les nations, et alors viendra la fin. »

Lors donc que vous verrez l'abomination de la désolation dont a parlé le prophète Daniel, installée dans le saint lieu, que le lecteur comprenne, alors que ceux qui seront en Judée s'enfuient dans les montagnes, que celui qui sera sur la terrasse ne descende pas dans sa maison pour prendre ses affaires, et que celui qui sera au champ ne retourne pas en arrière pour prendre son manteau. Malheur à celles qui seront enceintes et à celles qui allaiteront en ces jours-là. Priez pour que votre fuite ne tombe pas en hiver ni un sabbat, car il y aura alors une grande tribulation, telle qu'il n'y en a pas eu depuis le commencement du monde jusqu'à ce jour, et qu'il n'y en aura jamais plus. Et si ces jours-là n'avaient été abrégés, nul n'aurait eu la vie sauve. Mais à cause des élus, ils seront abrégés ces jours-là. Alors si quelqu'un vous dit « Voici le Christ est ici » ou bien « Il est là », n'en croyez rien. Il surgira en effet des faux Christs et des faux prophètes qui produiront de grands signes et des prodiges, au point d'abuser, s'il était possible, même les élus. Voici que je vous ai prévenus.

Si donc on vous dit « Le voici au désert », n'y allez pas. « Le voici dans les retraites », n'en croyez rien. Comme l'éclair, en effet, part du levant et brille jusqu'au couchant, ainsi en sera-t-il de l'avènement du Fils de l'homme. Où que soit le cadavre, là se rassembleront les vautours. Aussitôt après la tribulation de ces jours-là, le soleil s'obscurcira, la lune ne donnera plus sa lumière, les étoiles tomberont du ciel, et les puissances des cieux seront ébranlées. Et alors apparaîtra dans le ciel le signe du Fils de l'homme, et alors toutes les races de la terre se frapperont la poitrine, et l'on verra le Fils de l'homme venant sur les nuées du ciel avec puissance et grande gloire. Et il enverra ses anges avec une trompette sonore pour rassembler ses élus des quatre vents, des extrémités des cieux à leurs extrémités. »

du figuier apprenait cette parabole. Dès que sa ramure devient flexible et que ses feuilles poussent, vous comprenez que l'été est proche. Ainsi, vous, lorsque vous verrez tout cela, comprenez qu'il est proche, aux portes. En vérité, je vous le dis, cette génération ne passera pas que tout cela ne soit arrivé. Le ciel et la terre passeront, mais mes paroles ne passeront point. Quant à la date de ce jour et à l'heure, personne ne les connaît, ni les anges des cieux, ni le Fils, personne que le Père seul.

Alors si quelqu'un vous dit « Voici le Christ est ici » ou bien « Il est là », n'en croyez rien. Il surgira en effet des faux Christ et des faux prophètes qui produiront de grands signes et des prodiges, au point d'abuser, s'il était possible, même les élus. Voici que je vous ai prévenus.

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Ne vous faites pas donner le titre de rabbi, car vous n'avez qu'un seul maître pour vous enseigner, et vous êtes tous frères. Matthieu 23, 8.

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1: Bonjour à tous, nous poursuivons notre chemin sur la tradition du cœur de Jésus. Nous avons regardé les pères en une séance de 5 minutes. Vous réalisez bien que c'est juste pour toucher un peu du doigt ces mystères. Et si vous êtes touché par l'un ou l'autre thème, n'hésitez pas à l'approfondir. Aujourd'hui, je vais faire une petite pause sur saint Augustin, quand même, pour rester un peu plus sur ces figures des pères, mais pour aborder un thème qui est peut-être moins connu sur le message du cœur de Jésus, saint Augustin et la dimension de catéchisme, voilà, cette transmission de la foi. Et au fond, saint Augustin, au IVe siècle, enfin 354-430, ces dates, est le catéchiste de l'amour. Vous voyez, nous représentons souvent saint Augustin, des fois vous le repérez, il a un cœur brûlant, un cœur enflammé, voilà, qui est dans sa main. Et avec son cœur enflammé, il vient nous représenter le mystère de l'amour de Dieu, la compréhension de la foi par ce prisme de l'amour. Au centre du mystère chrétien et du kérigme, il y a le mystère de l'amour, suivant les mots de saint Paul aux Galates, hein, « Il m'a aimé et s'est livré pour moi ». Alors, je médite comment le cœur physique de Jésus me rappelle Jésus qui est vrai homme. Nous croyons en Jésus, vrai Dieu, vrai homme, et Vatican II nous dira, il nous a aimé avec un cœur d'homme. En contemplant le cœur de Jésus, je peux rentrer dans cette compréhension du mystère de la foi de Jésus qui a pris ma condition d'homme. Mais dans ce cœur physique de Jésus, il y a en même temps toute la dimension sensible, spirituelle et divine qui habite ce cœur de Jésus et qui m'aide à élargir profondément la compréhension de notre foi dans cette sensibilité, dans le fait que Dieu nous rejoigne, aussi dans ma relation à Dieu, le cœur comme le lieu de la rencontre avec Dieu, voilà. Les pensées du cœur aussi, que nous entendons dans les psaumes et d'autres. Voilà, rentrer dans ce mystère de le cœur, le lieu de la rencontre avec Dieu, ce lieu du divin. Le cœur physique de Jésus, ce cœur qui est à la fois sensible, spirituel et divin, est aussi un cœur transpercé. Et dans ce cœur transpercé, nous voyons tout le mystère pascal qui est présent. Le mystère de la mort, mais aussi de la résurrection de Jésus. Dans les fleuves d'eau vive qui jaillissent du côté de Jésus, nous voyons aussi tout le mystère de la Pentecôte et de la vie dans l'Esprit-Saint. Alors, le père Édouard Glotin, dans la Bible du cœur de Jésus, qui est aussi, pour ceux qui le veulent et ceux qui le peuvent, parce que c'est assez ardu son livre, mais voilà, il reprend toute cette dimension de la catéchèse et comment le cœur de Jésus peut être un chemin pour comprendre le mystère de la foi et peut-être pour le transmettre. Alors pour tous les catéchistes qui réfléchissent à la manière de transmettre, peut-être que le cœur de Jésus est une clé. En tout cas, saint Augustin l'a prise, cette clé, saint Jean-Eudes le développera, on reviendra sur saint Jean-Eudes plus tard. Pour ma part, je voudrais reprendre dans cette partie, pour terminer, les quatre parties du catéchisme et vous redonner une citation, peut-être, ou une explicitation pour voir comment le message du cœur de Jésus peut nourrir et nous aider à rentrer dans ce mystère. La première partie du catéchisme de l'Église catholique, qui a été promulguée de nouveau en 1992, c'est le mystère de la foi, on développe le credo. Vous pouvez prendre cette référence de la première épître de Jean. « Nous avons reconnu l'amour du Christ ». Et nous y avons cru, Dieu est amour. Dieu est amour, nous y avons cru. Nous avons reconnu l'amour du Christ, nous y avons cru, Dieu est amour. Comment je rentre dans ce mystère de la foi, dans l'amour, par l'amour, par cette porte de l'amour, Dieu est amour. La deuxième partie du catéchisme, c'est le mystère des sacrements, à toute la dimension liturgique. Et dans le message du cœur de Jésus, l'Eucharistie, le corps livré, le sacrement d'amour, puisque c'est l'expression que Jésus donne à Marguerite Marie, est combien important, combien présent, l'Eucharistie sur ses sommets de la vie de l'Église, l'adoration, la réparation, la communion. Nous avons vu précédemment aussi comment les pères voient dans le cœur de Jésus et dans ce eau et ce sang, à la fois le sceau du baptême, de la confirmation, le don de l'Esprit. Donc tout le mystère sacramentel peut se comprendre dans cette approche du cœur de Jésus et dans toute la tradition du cœur de Jésus, notamment Eucharistie et cœur de Jésus. Troisième partie, ce qu'on appelle la vie morale, c'est aussi l'agir chrétien. Eh bien, le commandement de l'amour que le Christ nous laisse est combien fondateur pour comprendre cette vie morale. Hein. Aimez-vous les uns les autres comme je vous ai aimé. Au fond, le cœur de Jésus, la manière dont Jésus nous a aimés, est signe de la manière dont nous devons nous aimer les uns les autres. Et nous approfondissons, en contemplant le cœur de Jésus, l'art de vivre et d'aimer. Voilà, et du coup, eh bien, c'est notre référence. Jésus dit « Je suis le chemin, la vérité et la vie », ben, c'est notre chemin, et sa manière de son amour est chemin pour nous. Tous les commandements, nous les voyons dans le Christ, tu ne tueras pas, tu ne voleras pas, tu aimeras ton prochain, tu aimeras surtout le Seigneur, ton Dieu, de tout ton cœur, toute ton âme, toute ta force, combien le Christ nous l'enseigne. Aimez-vous les uns les autres comme je vous ai aimé, au chapitre 13 de Saint Jean. Et puis le dernier mystère, la dernière partie du catéchisme, c'est le mystère de la prière. Et ce mystère de la prière, nous l'entendons dans ces mots de Saint Jean au chapitre 15, hein, « Demeurez en mon amour ». Voilà, l'adoration, l'intercession, la louange, nous avons fait un petit parcours il y a peu là-dessus. Toute la vie de prière est inclue dans ce message du cœur de Jésus qui nous apprend à aimer de plus en plus et à nous tourner vers Dieu et à vivre cette communion avec Dieu. Voilà, frères et sœurs, donc avec saint Augustin, eh bien, confions aujourd'hui peut-être tous les catéchistes qui ont à transmettre la foi, mais chacun d'entre nous, notamment si nous sommes parents, grands-parents, nous avons plein de manières de transmettre la foi, eh bien, le cœur de Jésus pourrait être une belle approche, à la fois dans les gestes concrets de cette dévotion et à la fois dans tout le mystère qu'il comprend et seulement que nous avons à approfondir aussi tous ces mystères qui habitent ce cœur passionné d'amour pour nous. Voilà, bonne journée à vous avec saint Augustin et toute la transmission de la foi.

Si quelqu'un veut marcher à ma suite, qu'il renonce à lui-même, qu'il prenne sa croix et qu'il me suive. Matthieu 16, 24.

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1: En couple, se donner pour aimer sans s'oublier soi-même, c'est le titre d'un livre, c'est le titre aussi au fond de cette série des clés pour vivre où je reçois son auteur, Dom Paul Préau. Bonjour Dom Paul Préau.
2: Bonjour.
1: Alors je ne vous présente plus, si ce n'est que je rappelle que vous avez et vous exercez une vraie paternité, puisque vous êtes modérateur général de la communauté Saint-Martin. On peut parler de paternité.
2: Bien sûr. Ouais,
1: donc, qui dit paternité dit aussi responsabilité aussi de tous ces frères prêtres qui vous sont confiés.
2: Oui, par l'Église. Oui.
1: Des prêtres
2: et veillés à leur croissance.
1: Nous parlons du couple depuis le début de la semaine. Des prêtres, des âmes sacerdotales qui sont appelés, tout comme un couple est appelé à se pardonner. Un couple est appelé aussi à vivre ce temps présent avec un passé, des contrariétés, des échecs. Ça peut être aussi des drames aussi dans une vie aussi de prêtre. Donc, rechoisir tous les jours et redire ce oui. Donc, ce oui de tous les jours, donc dans la fidélité, puis la persévérance. Donc ce sont au fond ce sont deux vocations qui traversent presque un peu les mêmes crises.
2: Je pense que oui, parce que c'est la personne humaine qui est derrière. On a deux vocations très belles, complémentaires. Celle du sacerdoce, du sacrement de l'ordre, qui est une consécration on donne sa vie pour le sacerdoce baptismal, le sacerdoce de tous les baptisés, et un couple. Ce sont deux baptisés, donc deux personnes qui portent ce sacerdoce qui doivent apprendre à offrir leur vie, à être comme Jésus. Un couple doit être l'icône de la Trinité et l'icône aussi de Jésus. On pourrait dire que le couple porte la Trinité, il est trinitophore, et parce qu'il est trinitophore, il doit être trinitophosphorescent. C'est-à-dire transmettre la lumière de la Trinité Sainte. C'est-à-dire que quand on voit un couple qui s'aime, un couple qui a traversé des épreuves, un couple qui a pardonné, un couple qui n'en est pas resté aux déceptions, un couple qui vit de la vie de Dieu, mais c'est un couple qui rayonne. C'est pas forcément le couple hollywoodien rêvé. Ça c'est du rêve. Mais le vrai couple, c'est celui qui rayonne au jour le jour de la vie de Dieu dans le quotidien, faire toute chose. Dans cet amour et dans cette vie, c'est ça, en fait, la sainteté au quotidien.
1: Alors, au fond, on parle de cette sainteté au quotidien, dans la vie conjugale, comme dans la vie sacerdotale.
2: Bien sûr.
1: Le prêtre, tout comme le couple, est appelé aussi à rayonner à la sainteté.
2: Bien sûr.
1: Donc, on en parlera demain de cette sainteté, parce que le but, et vous le rappelez aussi dans cet ouvrage, mais ça clôturera un petit peu les entretiens de la semaine. C'est viser le ciel et l'éternité.
2: Ce que je me dis, c'est que souvent, il peut y avoir de la déception dans un couple.
1: Et beaucoup de regrets.
2: La déception parce que l'autre n'est pas à des défauts, l'autre, il n'est pas exactement ce comme je voudrais. Mais pire, l'autre ne vient pas me combler. Combien de fois je l'ai entendu? L'autre ne me comble pas. Mais on ne peut pas attendre de l'autre qu'il soit le tout de mes aspirations. C'est très important. Sinon, on fait de l'autre une idole. Or, l'autre, c'est un compagnon qui me permet de cheminer vers celui qui a la plénitude, qui est Dieu seul. Dieu seul suffit, disait Thérèse d'Avila, hein, Dieu seul suffit. Eh bien ça, c'est important aussi de nous le dire. Vous voyez, en dépit de ses efforts, votre mari, votre femme, peut tomber un peu à côté de la plaque dans ce que sont vos désirs. C'est pour cela que essayons de voir ensemble ce qui peut nous unir pour marcher ensemble, et non pas dans la déception, mais main dans la main, comme des compagnons.
1: Alors vous avez parlé, depuis le début de la série, vous avez aussi évoqué, dit un mot aussi sur l'importance du silence, de la prière. Parfois dans cette histoire et ce chemin, vous avez parlé de chemin, dans cette vie de couple, avec des histoires communes, des blessures, peut s'installer, et ça peut faire paniquer aussi ce couple, dans cette histoire à deux, peut s'installer une forme de solitude dans cette vie conjugale. Ça peut faire effrayer, poser et interroger le couple, parce qu'ils se sentent très seuls, et pourtant, dans cette histoire, ils sont deux.
2: C'est Charles Péguy qui a écrit cette très belle formule: heureux deux amis qui s'aiment assez pour se taire ensemble. Un conjoint qui est votre confident par excellence, c'est comme un meilleur ami. Donc je pense que cette citation de Peggy est applicable à l'amitié comme à la vie conjugale. Vous voyez, on dit souvent la parole est d'argent, mais le silence est d'or. Ben, c'est très beau, c'est exactement ça. La communication dans le couple est une chose essentielle, mais à la condition qu'elle soit au service de la communion. Il ne s'agit pas simplement de bien communiquer. Il faut communiquer en vue d'être unis, en vue de vivre une communion de vie et d'amour. Parce qu'il y a des couples qui sont qui recherchent une espèce de perfection de la communication, mais en fait, c'est le cœur qui doit d'abord communier. Hein? Donc, prenons la peine de relire cette formule de Charles Peggy. Savoir se taire ensemble, vivre l'un à côté de l'autre, l'un pour l'autre, l'un avec l'autre, dans l'amour.
1: Alors, avec justesse, vous parlez aussi de cette communication. Il faut certes cette clé de la communication dans cette histoire à deux, mais vous venez de nommer cette communion dans la vie conjugale. Et j'aimerais bien évoquer avec vous, cette communion ne peut être profondément ancré que si le couple, dans son histoire commune et individuelle, a sa propre vie intérieure. Et j'y reviens à cette vie intérieure. S'il n'y a pas cette vie intérieure dans l'histoire de chacun, comment arriver à cette communion dont vous parlez, qui est le sommet, au fond, dans la vie conjugale?
2: Le silence, ce n'est pas un vide. Le silence est une disposition de notre âme qui nous ouvre au Verbe. Vous avez remarqué que dans la Trinité, il n'y a qu'une seule parole. Donc elle est très silencieuse, la Trinité, parce qu'elle est amour. Il n'y a qu'une seule parole, c'est le Verbe. Or nous-mêmes, nous sommes des humains, donc nous avons besoin de beaucoup de paroles. Mais nous avons besoin que nos paroles soient habitées, enchâssées dans le silence. Une parole qui ne jaillit pas d'un cœur silencieux, c'est une parole qui est utile, inutile, futile, et qui peut blesser l'autre. Donc apprendre dans une communion et dans une communication à laisser le silence parler, c'est garantir que la communion soit une vraie communion.
1: Alors on apprend tout ça dans des séminaires. Comment on apprend un peu à entrer pleinement dans cette communion dont Paul Préaux? Quelle est un peu la formule?
2: C'est que le silence, c'est la condition de l'écoute. C'est le grand mot.
1: Alors c'est d'où la difficulté aujourd'hui du silence. Bien sûr. Beaucoup d'agitation, beaucoup de bruit, beaucoup d'activisme, beaucoup d'écran.
2: Oui.
1: Ouais. Alors on entre comment aujourd'hui pour entrer pleinement dans un silence habité?
2: Je pense à cette formule du psalmiste. Tu veux au fond de moi la vérité. Dans le secret, tu m'apprends la sagesse. Bien, les couples doivent retrouver le chemin du silence. Parce que ce silence n'est pas indifférence. Il est tout le contraire. Ce silence m'ouvre au mystère de l'autre. C'est donc au mystère de Dieu, bien sûr, mais au mystère de l'autre. L'autre est mystère. Je ne peux pas enfermer l'autre dans ce que je perçois de lui. Et à cette valeur du silence, j'ajouterais, si je peux me permettre, l'éloge de la lenteur. Le contraire du silence, c'est le bruit, mais le contraire de la lenteur, c'est la précipitation. Et parfois, nous sommes poussés par nos émotions et pas assez par la réflexion. Le silence permet à des émotions de bien s'ordonner à une véritable réflexion, et de façon à ne pas enfermer l'autre dans une perception de lui.
1: Alors, vous avez parlé avec justesse du mystère de l'autre, de ce silence. Ce silence, au fond, conduit à une certaine contemplation, et cette contemplation conduit
2: à l'amour
1: et l'émerveillement.
2: À l'émerveillement. Et à l'émerveillement et à l'admiration, bien sûr. Et là, on peut aimer. Et là, on peut vraiment aimer, parce que c'est quand on est dans cet émerveillement de l'autre qu'on reçoit l'autre de Dieu. C'est ce qu'on a dit dans le sacrement de mariage, je te reçois comme époux, je te reçois comme épouse. Mais je te reçois de qui? De celui qui est la source de tout mon bonheur, Dieu.
1: Alors, comment réapprendre? Ça sera la dernière question de cet entretien du jour avec vous, dont Paul Préaux. Cet émerveillement de mon conjoint ou de ma conjointe, quand je ne sais plus m'émerveiller devant, au fond, cette belle création qui m'est donnée.
2: Mais c'est déjà une école, se mettre à l'école de la création, parce que là, la beauté de la création me parle de la bonté du créateur, donc bien évidemment, être déjà en état de contemplation face à la création, face à la parole de Dieu aussi, face au visage du Christ, oh, magnifique ça, le Christ qui est l'image invisible du Père, donc cette contemplation nous aide, et dans cette contemplation arrive la contemplation du conjoint. Je regarde l'autre, je le regarde parce que je l'aime, je le regarde parce que je vois son mystère. Et ça, c'est une école de vie intérieure.
1: Et on en revient à cette vie intérieure. Alors cette vie intérieure aussi va nous conduire donc à terminer cette belle série autour du couple. C'est une histoire à deux. C'est un chemin de vie et au fond, un chemin de conversion, un chemin de départ.

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1: Il est 19h sur les ondes de Radio Espérance et nous nous retrouvons pour la prière de l'Angélus. L'ange du Seigneur apporta l'annonce à Marie.
2: Et elle conçut du Saint-Esprit.
1: Je vous salue Marie, pleine de grâce. Le Seigneur est avec vous. Vous êtes bénie entre toutes les femmes et Jésus, le fruit de vos entrailles, est béni.
2: Sainte Marie, Mère de Dieu, priez pour nous, pauvres pécheurs, maintenant et à l'heure de notre mort. Amen.
1: Voici la servante du Seigneur.
2: Qu'il me soit fait selon votre parole.
1: Je vous salue Marie, pleine de grâce. Le Seigneur est avec vous. Vous êtes bénie entre toutes les femmes, et Jésus, le fruit de vos entrailles, est béni.
2: Sainte Marie, Mère de Dieu, priez pour nous, pauvres pécheurs, maintenant et à l'heure de notre mort. Amen.
1: Et le Verbe s'est fait chair.
2: Et il a habité parmi nous.
1: Je vous salue Marie, pleine de grâce. Le Seigneur est avec vous. Vous êtes bénie entre toutes les femmes, et Jésus, le fruit de vos entrailles, est béni.
2: Sainte Marie, Mère de Dieu, priez pour nous, pauvres pécheurs, maintenant et à l'heure de notre mort. Amen.
1: Priez pour nous, Sainte Mère de Dieu.
2: Afin que nous soyons rendus dignes des promesses du Christ.
1: Prions. Que ta grâce, Seigneur notre Père, se répande dans nos cœurs. Par le message de l'ange, tu nous as fait connaître l'incarnation de ton Fils bien-aimé. Conduis-nous par sa passion et par sa croix, avec le secours de la Vierge Marie, jusqu'à la gloire de la résurrection. Par Jésus le Christ, notre Seigneur.
2: Amen.

Chers amis auditeurs de Radio Espérance, nous nous retrouvons pour l'écho du Saint-Siège du lundi 6 juillet. Commençons par le document préparatoire à la rencontre d'octobre sur Amoris Laetitia, le dicaster pour les laïcs, la famille et la vie, ainsi que le secrétariat général du synode, ont publié ce lundi le parcours thématique préparant la grande rencontre convoquée par Léon XIV au Vatican. Cet événement se tiendra du 7 au 14 octobre. Il réunira les chefs des églises catholiques orientales et les présidents des conférences épiscopales du monde entier. Cette rencontre marquera le 10e anniversaire de l'exhortation apostolique du pape François consacrée à la famille. Ce document servira d'outil de préparation et d'animation pour les participants dans les mois à venir. Poursuivons avec l'appel du pape à favoriser la miséricorde plutôt que les accusations réciproques. Dans une lettre adressée à l'évêque de Lodi, signée par le cardinal secrétaire d'État Pietro Parolin, à l'occasion du 27e anniversaire de la fête de Saint Colomban, Léon XIV a souligné que seule la miséricorde divine peut insuffler au cœur un sentiment de solidarité authentique. Elle seule, selon lui, peut permettre aux ennemis de se tendre la main. Le pape est également revenu sur sa récente visite pastorale dans la région de Lodi, ainsi que sur l'hommage rendu à Sainte Françoise Xavier Cabrini. Concluons ce point d'actualité avec la pause estivale du pape Léon XIV. Depuis dimanche 5 juillet et jusqu'au 27 juillet, Léon XIV s'accorde une période de repos. Durant cette pause, seule la récitation de la prière de l'Angélus sera maintenue depuis Castel Gandolfo. Les fidèles retrouveront le Saint-Père au Vatican le mercredi 5 août, date de la prochaine audience générale. Ce temps de repos survient après un mois de juillet particulièrement dense, marqué notamment par la visite pastorale du pape à Lampedusa, où il avait exhorté à la compassion face aux drames migratoires, ainsi que par sa participation aux célébrations des 250 ans de l'indépendance des États-Unis. Merci d'avoir suivi l'écho du Saint-Siège de ce lundi 6 juillet. On se retrouve demain à la même heure. Bonne semaine sur les ondes de Radio Espérance.

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1: Bonjour. En débarquant, Jésus vit une grande foule. Il fut saisi de compassion envers eux parce qu'ils étaient comme des brebis sans berger. Alors il se mit à les enseigner longuement. Cette petite phrase, vous en conviendrez, justifie tous les prédicateurs. Jésus se mit à les enseigner longuement. Alors voici un petit florilège d'un thème récurrent dans les paroisses, la longueur des homélies. Un jour, une dame interpelle le saint curé d'Ars. « Monsieur le curé, vos sermons sont très bien, mais vous prêchez un peu trop longtemps. » Il lui a répondu avec son air ingénu, « Madame, ce ne sont pas mes homélies qui sont longues, ce sont vos dévotions qui sont courtes. » Un père curé d'une paroisse de Haute-Loire avait comme aide aux prêtres, on disait aussi sa bonne, Annie Cordy les a rendus célèbres, sa propre sœur. Depuis sa première nomination, tout de suite après son ordination, il l'avait toujours eu comme aide aux prêtres. Et ça durait depuis une quarantaine d'années, mais elle venait de mourir. Alors ses confrères du doyenné arrivent aussitôt pour lui dire leur amitié. Ils imaginent bien que sa peine est immense. Alors ils lui font cette proposition. « Tu es touché en plein cœur. Si tu veux, nous allons nous occuper de tout pour la messe d'enterrement. » Mais il refuse. « Je tiens absolument à célébrer moi-même. C'était ma sœur. Elle a tellement fait pour moi, je lui dois bien de présider ses funérailles. » Alors les confrères prêtres lui disent « Évidemment, nous comprenons, mais alors nous te proposons de prendre en charge l'homélie. Célébrer, c'est encore possible, mais prêcher, c'est trop difficile quand on est dans l'émotion. » Mais là encore, il refuse poliment. « J'y ai pensé, mais je tiens à tout assurer, l'homélie aussi. » Deux jours plus tard, l'église est pleine à ras-bord. Beaucoup de prêtres ont pris place dans les stalles du chœur. Le père curé préside la messe. Il y a beaucoup d'émotions, mais tout se passe bien. Arrive le moment de l'évangile. Il lit sans trembler le récit de la résurrection de Lazare. Acclamons la parole de Dieu. L'assemblée d'une seule voix répond « Louange à toi, Seigneur Jésus ». Tout le monde s'assoit. Et le père curé dit « Mes frères, les grandes douleurs sont muettes. Amen. » Et il rejoint le siège du célébrant. Les homélies les plus courtes sont peut-être bien les meilleures. Je me souviens de celle de l'un de nos professeurs au séminaire. Il venait de proclamer la parabole du pharisien et du publicain. Jésus y dénonce l'attitude du pharisien qui dit dans sa prière « Seigneur, je te rends grâce parce que je ne suis pas comme ce publicain. » Il nous dit alors « Ne serions-nous pas en train de nous dire « Seigneur, je te rends grâce parce que je ne suis pas comme ce pharisien. » Ces trouvailles ne sont peut-être pas renouvelées trop souvent, mais il faut reconnaître qu'elles donnent à réfléchir longtemps. Les séminaristes s'exerçaient à l'homélie, à l'offertoire, pendant que les autres mangeaient. Chacun avait un sujet précis. Un avait hérité de l'enfer. Au milieu d'une phrase, le trou. Dans ces cas-là, une astuce de professionnel consiste à dire une phrase banale avant de retrouver son idée. En enfer, vous avez du feu au-dessus, vous avez du feu à droite, vous avez du feu à gauche, vous avez du feu au-dessous. Le supérieur, pas dupe, appuie alors sur la sonnette et dit « Cessez le feu ». Dans cette famille catholique, le père tenait absolument à ce que ses grands-fils aillent à la messe chaque dimanche. Pour les encourager, disons, le papa faisait des contrôles inopinés. Ce dimanche-là, alors qu'un des fils revient du bourg, il vérifie qu'il a bien participé à l'Eucharistie. Est-ce que tu peux me dire ce qu'a dit le père curé dans son sermon ? Pris de court, mais pas forcément parce qu'il n'était pas à l'église ce matin-là, mais peut-être simplement parce que les distractions avaient parasité son écoute. Le fils répond « Il a parlé de Dieu et il était pour ». Le dimanche suivant, le père un peu soupçonneux lui pose la même question et le fils répond « Il a parlé du péché et il était contre ». Le père Emiliano Tardif, commentant le récit de la première Pentecôte, disait avec humour Le jour de Pentecôte, il a suffi d'une prédication pour faire 3000 conversions. Aujourd'hui, il faut bien 3000 prédications pour un seul converti. C'est peut-être un peu pessimiste. L'homélie suppose de la part de l'auditeur une capacité d'écoute, une disponibilité, une attente, et de la part du prêtre ou du diacre qui la prononce, un peu de savoir-faire. Alors voici quelques conseils un peu ingénus tout de même. Quelle est la ressemblance entre une homélie et une mini-jupe? Les deux doivent être plutôt courtes pour retenir l'attention et suffisamment longues pour couvrir le sujet. Les anciens disaient aussi que pour faire une bonne homélie, il fallait préparer une bonne introduction et une bonne conclusion et faire en sorte que les deux soient le plus rapprochés possible. Dans un monastère, le père maître des novices interrogeait le jeune frère cuisinier sur l'homélie qu'avait prononcée le père abbé au cours de la messe du dimanche. Et comme le frère ne se souvenait plus de rien, le père maître lui faisait un peu la morale. Il faudrait qu'il soit tout de même plus attentif. S'il n'écoute pas, il perd son temps et il fait perdre leur temps à ceux qui s'échinent à préparer. Le frère essaie d'expliquer qu'il a beau faire l'effort d'écouter, il entend tout mais il ne retient rien. Le père maître ne comprend pas. Alors le frère cuisinier lui dit « Voyez-vous, père, il en va de l'homélie comme de l'eau pour la salade. Une fois que la salade est essorée, toute l'eau a disparu. Il n'empêche que l'eau a bien rempli son effet, la salade est propre. » Voilà pourquoi le prédicateur vise le rayonnement par les homélies. Le Seigneur s'aime parce qu'il nous aime.

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1: Bonjour à tous. Ce sera l'été de tous les soucis, oui, entre la guerre qui rôde, le climat qui se dérègle, l'inconscience des dirigeants et l'inquiétude des populations. Mais pour les catholiques, comme pour les non-croyants impressionnés par la lucidité de l'encyclique sur l'intelligence artificielle, un signe d'espérance sera donné à la rentrée. La visite du pape Léon XIV en France, du 25 au 28 septembre prochain. Alors de quoi le pape a-t-il l'intention de nous parler au cours de cette visite? Nous ne le savons évidemment pas. Mais nous pouvons peut-être un peu l'imaginer, d'après certaines rumeurs du Vatican, étayées par le symbole de chacune des étapes de la visite. D'abord, Paris, avec la grande veillée de prière pour 75 000 jeunes baptisés ou catéchumènes au Stade de France, puis la messe pour 500 000 personnes, place de la Concorde et aux Champs-Élysées. À la veillée des jeunes, le pape pourrait, dit-on à Rome, parler de la qualité de l'accueil que les catholiques de naissance, souvent grisonnants aujourd'hui, doivent offrir aux nouveaux baptisés de plus en plus nombreux. Puis à la messe géante des Champs-Élysées, Léon XIV alors aura bien des sujets à soulever. Mais il ne passera sans doute pas sous silence le principal obstacle à la parole des catholiques en France, le drame des abus dans l'Église, occasion de parler de la place que les communautés catholiques doivent réserver aux victimes de ces abus. Ensuite, il y aura Lourdes. Alors, Lourdes, c'est le lieu majeur où parler haut et fort de problèmes sur lesquels l'Église catholique et la République française suivent, hélas, des chemins divergents. La bioéthique, le respect de la vie, le respect de la vulnérabilité humaine, le respect de la dignité humaine. Enfin, il y aura Metz et l'hommage du pape à la mémoire de Robert Schumann à Six Chazelles. Pour Léon XIV, ce sera l'occasion de parler du combat urgent pour la paix dans le monde, combat terriblement actuel, auquel le pape voue une grande part de son énergie. Et dans le sillage de Robert Schumann, pionnier de la réconciliation franco-allemande, ce sera aussi l'occasion d'évoquer la construction européenne qui risque aujourd'hui de se faire piéger, comme tous les papes depuis Jean-Paul II le lui ont rappelé. Ce sera enfin l'occasion de parler de l'engagement des chrétiens dans la cité, un engagement qui est parfois décrié, oui, décrié en France, au nom d'une laïcité mal comprise et d'une catophobie poussiéreuse datant des années 1900. Une France catholique en pleine mutation attend un pape résolument moderne qui est néanmoins le porte-flambeau de l'Évangile et le successeur de Pierre. Voilà de quoi éclairer notre été. Je vous retrouverai en septembre.

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2: Réussite, réussite. Enfant, j'étais en admiration devant ma voisine. Elle était infirmière libérale. Une infirmière libérale, ça gagne bien. À force d'entendre ceci, dans mon raisonnement d'enfant, ma voisine avait réussi. C'est vrai que dans nos mentalités, bien gagner, c'est réussir. Même si on répète souvent que l'argent ne fait pas le bonheur. J'ai travaillé dans un lycée professionnel du ministère de l'Agriculture. Avant d'y prendre le poste, je ne savais même pas que ça existait. Dans mon ignorance, il n'y avait que le lycée général pour les élèves dits intelligents ou l'apprentissage pour les décrocheurs. Mon passage dans cet établissement m'a montré totalement le contraire. Je me souviens notamment d'une élève hyper studieuse qui a cartonné dans tous les examens qu'elle a passés. Son objectif, être une excellente paysagiste, et elle y est arrivée. Voilà quelqu'un qui a réussi. Car réussir, ce n'est pas gagner de l'argent. Réussir, c'est se fixer un objectif et l'atteindre. Tous les parents du monde souhaitent que leurs enfants réussissent. Sous-entendu, gagne bien sa vie. C'est légitime, mais malheureusement, leur objectif n'est pas toujours en osmose avec celui de leur enfant. Dans notre entourage, un papa nous racontait sa déception de voir sa fille hyper brillante arrêter ses études d'ingénieur pour entrer en école de cuisine. Pour les parents, c'était une catastrophe. Mais pour elle, la réalisation de son rêve. Il est fort à parier d'ailleurs qu'avec son sérieux et sa motivation, elle pourrait devenir chef étoilée. J'imagine que tu veux réussir ta vie toi aussi. Alors ose rêver et tout faire pour aller au bout de tes convictions. Quand tu auras atteint ton objectif, quelle que soit ta paye, tu pourras être fier de toi, tu auras réussi.
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1: Pascal Jacob, bonjour.
2: Bonjour Jean-Yves.
1: Dans le midi, on ne parle pas, on chante, disait l'ancien ministre Charles Pasqua. Qu'est-ce que révèlent nos parlers ?
2: Alors d'après le docteur Tomatis, eh bien, nos parlers révèlent au fond d'abord notre climat.
1: Oui.
2: Parce que le climat dans lequel nous évoluons donne à nos voix une certaine sonorité. Et cette sonorité, eh bien, va faire qu'on entend les choses d'une façon différente. Et donc, on va reproduire des sons de façon différente. Et c'est l'origine, d'après lui, des accents.
1: Ah ouais.
2: Nos amis canadiens ont un accent particulier. Nos amis
1: suisses
2: ont un accent particulier. Ouais. Nos amis parisiens, encore plus, évidemment. Bon.
1: Et les gens du Nord.
2: Hein. Les gens du Nord aussi. Bon. Et par conséquent, le parler dit peut-être d'abord un certain rapport à notre lieu, à notre enracinement. Au fond, on pourrait presque même faire une relation entre la façon dont on parle, l'accent, et puis pourquoi pas, bien sûr, le climat, mais aussi pourquoi pas le paysage. Est-ce qu'il n'y aurait pas un accent propre aux montagnes, un accent propre à la mer, un accent propre... Donc ça dit, notre parler, disons, dit quelque chose de notre rapport au climat. Et puis peut-être que ça dit aussi quelque chose de notre rapport entre nous. Parce que au fond... Vous connaissez la chanson, c'est beaucoup plus amusant de se faire traiter de con en chantant.
1: Oui.
2: Eh bien, finalement, la manière dont on parle peut laisser paraître aussi des choses. C'est vrai quand on entend, par exemple, nos amis marseillais.
1: Oui, ben, un peu Pagnol et puis...
2: Ah, Pagnol.
1: ou Fernandel.
2: Eh bien, on voit bien qu'il y a un certain nombre de choses qu'ils peuvent dire et effectivement, ça passe bien mieux.
1: Oui, sans se fâcher.
2: Parce qu'ils le disent avec leur accent qui transmet peut-être une certaine personnalité, justement un certain rapport aux autres, une certaine franchise qui n'est pas agressive, mais qui est ronde, finalement. Et donc, voilà, un rapport à l'environnement, un rapport au monde, et puis peut-être un rapport aussi à la langue que l'on parle, parce que finalement, le fait de bien distinguer les syllabes, de dire les choses avec une diction, eh bien, ça dit un certain respect de la langue, on prononce peut-être toutes les lettres, on mâche pas ses mots, on n'avale pas les mots... Voilà, donc effectivement, on pourrait peut-être développer, une anthropologie de l'accent, par exemple, qui pourrait être intéressante et qui ferait que on verrait combien c'est important de préserver la musicalité de la langue, parce que au fond, au-delà de l'information purement factuelle, du contenu purement factuel du langage, de dire le train arrive, voilà, c'est une information. Peut-être que la musicalité des langues, et au-delà des accents régionaux, pourquoi pas la musicalité de l'allemand, de l'anglais, de l'espagnol, de l'italien, évidemment,
1: Bien sûr, oui.
2: Disent aussi quelque chose de ces peuples.
1: D'accord. Merci beaucoup, Pascal.

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3: Chers auditeurs de Radio Espérance, bonjour. Guillaume de Prémard à l'antenne. Je suis heureux de vous retrouver pour une nouvelle saison de notre émission mensuelle intitulée Permanence, que j'ai le plaisir d'animer aujourd'hui avec Benoît Dumoulin, directeur d'Ictus. Bonjour Benoît.
4: Bonjour Guillaume, bonjour chers auditeurs. Je vous rappelle que l'objectif de cette émission, c'est de comprendre les grands enjeux politiques, sociaux et culturels de notre temps. Pour cela, nous nous appuyons sur la revue trimestrielle Permanence, qui est éditée par Ictus et dont vous êtes, Guillaume, le rédacteur en chef. Alors le dernier numéro en date, c'est le numéro du troisième trimestre 2025 et qui propose une synthèse de toutes les conférences qui se sont déroulées dans le cadre des Mardis d'Ictus de l'an dernier.
3: Donc de la saison 2024-2025. Et donc on a cette synthèse qui est sur 84 pages des Mardis d'Ictus. Et vous allez faire un fabuleux voyage en commandant ce numéro 602 de permanence. Un voyage parmi les grands écrivains et au programme Balzac, Tocqueville, Dostoïevski, Bernanos, Chesterton, Peggy, Herman Melville, Julien Green et Gustave Thibon. Et précisément, Benoît, je voudrais que nous disions quelques mots sur Gustave Thibon. Et puis, en deuxième partie d'émission, nous vous présenterons les Mardis d'Ictus de la nouvelle saison, c'est-à-dire 2025-2026, qui débuteront le mardi 7 octobre prochain avec une conférence inaugurale de Marcel Gauchet. Alors, Gustave Thibon,
4: je vous coupe, Guillaume, mais peut-être pour nos auditeurs, expliquer quand même quel est le fil rouge, comment passe-t-on de Balzac à Gustave Thibon en passant par Tocqueville, Dostoïevski, Chesterton. En fait, tous ces auteurs, ils sont très différents de pays, de culture, de point de vue, d'époque aussi, mais je crois qu'ils ont un point commun, en tout cas c'est pour ça qu'on les a choisis à Ictus, c'est qu'ils sont inquiets devant certaines tendances de la modernité. Et donc c'est cette inquiétude devant ces tendances, qu'il s'agisse de la technique, qu'il s'agisse du rapport à de la modernité, à la religion, ou à l'homme, ou à la nation, nous avons essayé de parcourir cette inquiétude et en même temps les sources d'espérance qu'il propose dans le monde qui est le nôtre, enfin qui est le nôtre depuis deux siècles, hein, parce que on commence avec Balzac.
3: Oui, c'est la modernité au sens large.
4: La modernité au sens large. Mais voilà, c'était ça la trame, et je crois que ça a été, ces Mardis d'Ictus ont été un succès parce que on a pu, si vous voulez, avec l'aide de ces grands écrivains, mieux comprendre le monde qui est le nôtre et mieux aussi y voir à la fois les écueils, mais des sources d'espérance. Et
3: oui.
4: Tout ça nous amène donc à Gustave Thibon.
3: Et ça permet d'éclairer les grands défis contemporains. Et ça, c'est pas seulement de la culture littéraire, en fait, qui est proposée. Hein. C'est ça, c'est vraiment s'appuyer sur une culture littéraire pour éclairer des grands enjeux, pour fonder une espérance dans un monde moderne qui parfois nous déboussole un petit peu. Oui. Mais on reparlera de l'espérance d'ailleurs dans la deuxième partie de l'émission pour essayer de savoir quelle est cette expérience. Mais revenons à notre ami Gustave Thibon. Et quand je dis notre ami, c'est vraiment un ami pour Ictus et la cité catholique. C'est comme ça que s'appelait Ictus jadis, au temps de Jean Housset. Et alors, nous avons un jeune normalien, agrégé de philosophie, enseignant de formation, qui est venu parler de Thibon. Et il s'appelle Romain Robert Primo. Alors, je ne résiste pas à vous lire le début de sa conférence. Rassurez-vous, ça sera court. Il cite, en introduction, Victor Hugo. Alors, je cite Victor Hugo à mon tour. Vous êtes à la campagne, il pleut, il faut tuer le temps. Vous prenez un livre, le premier venu, vous vous mettez à le lire, ce livre, comme vous liriez le journal officiel de la préfecture ou la feuille d'affiche du chef-lieu, pensant à autre chose, distrait, un peu bâillant. Tout à coup, vous vous sentez saisi, votre pensée semble ne plus être à vous, votre distraction s'est dissipée, une sorte d'absorption, presque une suggestion, lui succède. Et il a commencé ainsi, le jeune Romain Robert Primo, pour dire que c'est ainsi, à la manière de Balzac, qu'il a rencontré Thibault. Une première fois, c'était en 2015, quand il passait le concours de l'agrégation de philosophie. Alors, à Sorbonne.
4: Rencontrer intellectuellement, parce que Gustave Thibon, on en reparlera, est mort en 2001. Il a traversé tout le 20e siècle, mais pour les auditeurs qui ne le connaissent pas, il est né en 1903 et mort en 2001, donc c'est vraiment un passeur du 20e siècle, mais Robert Primo l'a connu intellectuellement.
3: Intellectuellement, voilà, il est tombé sur ses écrits, donc une première fois en 2015, il était tombé un jour par hasard, dit-il, sur des aphorismes de Gustave Thibon, c'est-à-dire de courtes sentences ou pensées que Gustave Thibon portait sur Nietzsche, et ce fut une illumination pour lui, dit-il, parce qu'il trouvait formuler des réponses aux objections que Nietzsche faisait au christianisme, et il n'avait jamais rencontré des réponses aussi pertinentes aux critiques du christianisme par Nietzsche. Et il explique après qu'il a fait une deuxième rencontre, et cette rencontre s'est passée chez Ictus, rue des Renaudes, à Paris, qui est le siège d'Ictus, où il est venu, et nous connaissons bien ce jeune homme, puisqu'il est venu, en fait, en service civique, tout simplement. Il était donc jeune normalien, il a passé quelques mois parmi nous en service civique. Il y a plein de bouquins de Gustave Thibon dans la bibliothèque d'Ictus, et il les a ouverts, et il a lu beaucoup plus que ce qu'il avait lu en 2015. Et il s'est rendu compte à cette occasion que Gustave Thibon avait été un compagnon de route de Jean Housset et qu'il avait participé aux activités de la cité catholique.
4: Alors, bien sûr, mais peut-être que faut préciser pour nos auditeurs qui ne savent plus, je dis plus, qui est Gustave Thibon, parce qu'en fait, dans les années 80-90, Gustave Thibon était encore un des auteurs que l'on donnait, par exemple, en épreuve de philosophie au baccalauréat. Vous pouviez tomber sur un texte de Gustave Thibon. Aujourd'hui, il est un peu tombé dans l'oubli, et c'est très bien d'en parler, parce que je pense que la mémoire est injuste. Gustave Thibon, en fait, c'est un inclassable. C'est un philosophe paysan, mais il aurait même pas aimé qu'on l'appelle ainsi.
3: Oui, parce qu'il disait, en fait, je suis ni philosophe ni paysan.
4: Exactement.
3: C'est quelqu'un. On l'appelait comme ça.
4: Parce que, en fait, à la fois parce que il a toujours eu une vie de paysan dans son village de Saint-Marcel d'Ardèche. Il a pas bougé. Il exploitait.
3: Oui, il vient d'une famille d'agriculteurs. Oui.
4: Une famille d'agriculteurs et de viticulteurs. Et en même temps, c'est quelqu'un qui est un autodidacte. C'est-à-dire qu'il a arrêté l'école à 13 ans. Il a passé une partie de sa jeunesse à prendre du bon temps, hein. C'était un épicurien, et en même temps, en 1916, il perd sa mère de la grippe espagnole, et à ce moment-là, il a un itinéraire de fils prodigue, et c'est par lui-même, petit à petit, que il découvre tous les grands auteurs. Et alors, ce qui est inouï, c'est qu'il apprend par lui-même le grec, le latin, l'allemand, l'italien.
3: Donc lui, il n'a pas besoin de faire normal sup comme Romain Primo.
4: Non, mais il apprend à la fois, bon, le grec et le latin, il l'apprend parce que il s'agit des humanités classiques. Oui. Il est héritier de cette tradition
3: qu'on enseignait volontiers à l'époque, pas seulement à normal sup en fait.
4: Qui veut que pour comprendre la culture française, il faut faire du grec et du latin. Voilà. Ouais. Ça c'était très présent. Mais alors pourquoi l'allemand, l'italien, l'espagnol? Bah parce que il souhaite lire les grands auteurs dans le texte, et donc il lit Nietzsche. C'est un grand lecteur de Nietzsche, donc et Hegel aussi, et donc il apprend l'allemand. C'est aussi quelqu'un qui connaît parfaitement Cervantes, donc il lit l'espagnol. C'est quelqu'un qui aime beaucoup Dante et qui sait citer des extraits de Dante, et donc il apprend l'italien, etc., etc. Vous voyez, donc quelqu'un qui veut aller directement à la source. Ça, je crois que c'est la première chose pour le comprendre. Deuxièmement, c'est quelqu'un qui est, comment dire, aux antipodes de l'intellectuel. L'intellectuel, vous savez, il a un jargon d'intellectuel.
3: Il jargonne peu.
4: Il a aussi il fréquente des intellectuels. Alors que lui, en fait, c'était quelqu'un qui était pénétré de culture classique et qui avait un contact, on va dire, très intime avec les plus grands auteurs, parce que il lisait aussi bien Platon, Sénèque, avec Nietzsche, Hugo, on en a parlé, Gabriel Marcel, qui est un de ses proches. Mais vous voyez, il les fréquentait de manière très intime et en même temps, il a jamais voulu entrer dans une caste d'intellectuels.
3: Il a pas voulu les singer en fait.
4: Et il a voulu avoir gardé la vie simple qu'il avait.
3: C'est-à-dire que ce qu'il écrivait était compréhensible par tous.
4: Et non seulement compréhensible par tous, mais c'est surtout que il, dans ses aphorismes, vous avez parlé des aphorismes, eh bien, donc ces formules très
3: brèves,
4: très brèves, eh bien, il utilise un style qui est assez poétique et la poésie, vous savez, ça permet de faire passer une idée de manière très simple. Donc c'est un style qui est très ramassé et en même temps, quand il illustre par des exemples, ben ce sont des exemples tirés du quotidien. Et donc il dit, ben j'ai vu hier un homme qui a dit ceci, cela. Et donc c'est un philosophe qui exprime des vérités extrêmement profondes. Et en même temps accessible à tous. Donc ça, je crois que c'est très très intéressant. Peut-être quand même dire un mot pour ceux qui ne savent pas sur la grande affaire de sa vie sur le plan intellectuel, qui fut sa rencontre avec Simone Veil, la philosophe. Et Simone Veil, la philosophe, était voulait s'initier aux travaux des champs parce que elle voulait.
3: Mais il l'a recueilli pendant la guerre.
4: Alors je crois. Il l'a recueilli pendant la Deuxième Guerre mondiale à la demande d'un dominicain de Marseille, le père Perrin, qui.
3: Alors qu'elle avait été exclue quoi de l'université.
4: De l'université en raison de ses
3: origines juives.
4: De ses origines juives. Et à ce moment-là, ben, elle cherche un lieu et lui l'accueille. Alors c'est marrant. Imaginez la normalienne d'extrême gauche qui est une ancienne des brigades internationales de la guerre d'Espagne, qui est Simone Veil, être accueillie par un philosophe paysan royaliste,
3: catholique royaliste.
4: Catholique royaliste, mais si vous voulez.
3: Mais royaliste pas militant, quoi.
4: Mais de toute façon, les étiquettes, les ismes, comme disait Thibon, l'insupportent. C'est quelqu'un qui ne rentre dans aucune case. Donc, au contraire, c'est une grande amitié qui naît, malgré le côté très urbain et un peu gauche sur le plan de la vie pratique de Simone Veil, qui en fait ne savait pas du tout, n'a jamais été initiée aux travaux des champs par Gustave Thibon, mais il naît une très grande amitié et c'est Gustave Thibon qui fera connaître après la guerre la figure de Simone Veil au grand public en publiant en 1947 La pesanteur et la grâce.
3: Est-ce qu'il a eu une influence sur le fait que Simone Veil se soit rapprochée du catholicisme sans jamais se convertir formellement, je crois?
4: Alors,
3: est-ce qu'on le sait déjà?
4: Alors, ça c'est difficile à dire, en tout cas. C'est évident qu'il y a eu, enfin, on sait qu'il y a eu beaucoup de conversations sur ce sujet-là. Après, Simone Veil, avant même de rencontrer Gustave Thibon, avait déjà fait tout un chemin vers le christianisme et un chemin qui sera abouti sur son lit de mort. Mais
3: qu'est-ce qui se passait sur son lit de mort? Elle s'est convertie.
4: Alors oui, les spécialistes de Simone Veil sont pas tous d'accord là-dessus, mais certains disent que effectivement elle aurait été baptisée sur son lit.
3: Baptisée, oui. Vraiment baptisée.
4: Voilà. Mais pour revenir à Gustave Thibon, lui, voyez, oui, c'est la grande affaire de sa vie. Il fait connaître Simone Veil au grand public, donc en publiant la pesanteur et la grâce. De son côté, Albert Camus, lui, fera connaître l'enracinement de Simone Veil. Et puis, lui, Gustave Thibon sera toujours habité, ça je pense que c'est très beau et ça peut toucher nos auditeurs, par le silence de Dieu. Parce que c'est quelqu'un qui a, faut pas imaginer, quand je dis que c'est un catholique, faut pas imaginer que la foi était un long fleuve tranquille pour lui, c'est quelqu'un qui a été extrêmement torturé et habité par le vide de Dieu. Et le vide, c'est-à-dire que Dieu...
3: Où est Dieu?
4: Où est Dieu? Et Dieu parle par son silence. Voilà, c'est sa grande sa grande idée. Il faut parler de Dieu, explique-t-il, pour n'avoir plus à en parler et pour écouter son silence. Car la foi consiste, dit-il, à ne jamais renier dans les ténèbres ce qu'on a entrevu dans la lumière. Hein? La foi, ce sont des mains qui touchent Dieu dans la nuit, dit-il. Il a des phrases qui sont très très belles et je pense qu'on peut tous se reconnaître dedans, c'est-à-dire que effectivement, il faut essayer de rester fidèle et de ne pas renier dans les ténèbres ce qu'on a entrevu peut-être un jour, peut-être quand on était enfant.
3: Une lumière.
4: Vous voyez.
3: Il faut s'accrocher à cette lumière au cœur des ténèbres et non pas se dire ou essayer de ne pas se dire Dieu où es-tu? Tu n'es lu. En fait, tu n'es lu pas. Mais tu nous as abandonnés.
4: il était habité par ce sens de la kénose du Christ, hein, du fait que Dieu est règne aussi par son silence. Hein. Et voilà. Donc ça, c'est, je pense que c'est très important. Et du coup, beaucoup de personnes peuvent se reconnaître en lui dans les doutes, dans les chemins spirituels assez compliqués. Et autre chose aussi, c'est ce qui est magnifique dans la pensée de Gustave Thibon, c'est que c'est quelqu'un qui prend au sérieux les contradicteurs du christianisme. Et je pense à un des plus grands contradicteurs, qui est Nietzsche. Hein,
3: Nietzsche, quoi, c'est le philosophe de la puissance, en fait.
4: Oui, de la volonté de puissance.
3: Le christianisme, c'est la faiblesse.
4: La religion des faibles. Bien sûr, c'est tout ça est beaucoup plus subtil. Mais Thibon dit, en fait, il faut prendre au sérieux Nietzsche et il faut prendre au sérieux les critiques que Nietzsche adresse au christianisme, parce que finalement, Nietzsche, croyant détruire le christianisme, en fait, ne fait que le purifier, c'est-à-dire que ne fait que le purifier de toutes ses scories en exigeant que le christianisme ne soit pas conforme à ses caricatures. En fait, Thibon dit que Nietzsche ne s'attaque pas au christianisme, mais s'attaque aux caricatures sociales que peut produire un certain christianisme. Et donc, voilà comment, par une publication magnifique, hein, pas évidente, mais qui s'appelle Nietzsche ou le déclin de l'esprit, eh bien, Thibon nous fait entrer dans la pensée de Nietzsche et nous fait entrer finalement dans le christianisme qui serait dépoussiéré par la lecture de Nietzsche. Donc finalement, c'est quand même assez cocasse. Si on devait retenir, à mon avis, deux livres qui sont à la fois les plus accessibles et les plus beaux de Thibon, c'est Retour au réel.
3: Le titre est tout d'un programme, c'est le philosophe du réel.
4: Voilà, le philosophe et le philosophe de l'incarnation. On reviendra vraiment, pour lui, c'est ce qui habite sa pensée. Et puis le deuxième titre qui est magnifique, c'est Notre regard qui manque à la lumière. Et le titre est tout un programme. Il commence cet ouvrage en disant ce n'est pas la lumière qui manque, c'est notre regard qui manque à la lumière dans ce monde.
3: Voilà. Et il y a aussi Diagnostic qui est quand même
4: Diagnostic qui est le un des premiers, et Retour au réel, c'est les nouveaux diagnostics.
3: C'est le nouveau diagnostic.
4: Alors, juste peut-être pour terminer cette présentation, on serait pas complet si justement on ne parlait pas de ce qu'est l'incarnation. Ce qu'est l'incarnation pour Thibon, il dit finalement la valeur d'un idéal ne se mesure ni à sa beauté ni à sa pureté abstraite, il se résume uniquement à sa capacité d'incarnation. Hein. Et qu'est-ce que c'est que l'incarnation ? Alors il le précise, il dit.
3: Là vous le citez là. Hein.
4: Alors là je le cite et je le citais déjà avant. Mon esprit s'est fait chair. Ma chair est devenue esprit. Je sens avec ma pensée et je pense avec mes sens. En fait, ça veut dire quelque chose. Ça veut dire que, en fait, ma chair, mon corps, est spiritualisé par l'âme qui l'anime, hein, et mon esprit est lié à la matière qui l'anime. Vous voyez, donc, c'est pour dire qu'en fait, c'est le contraire du dualisme. Où le dualisme, c'est que on prend la chair d'un côté, l'esprit, et ils sont censés ne pas avoir d'interaction sur l'autre.
3: Ils peuvent même, pour certains, s'opposer. Une lutte mortelle de l'un contre l'autre. Ils devraient tuer le corps pour faire vivre l'esprit.
4: Voilà. Et ça, c'est depuis.
3: C'est quoi, c'est le manichéisme?
4: C'est même avant, c'est Platon.
3: Platon.
4: C'est le manichéisme, et après, c'est une certaine pensée idéaliste depuis Descartes. Mais là, avec Thibon, on voit que tout est lié, et l'esprit spiritualise la chair, et l'esprit est incarné par la chair. Et donc, là, vous voyez, cette pensée de l'incarnation, en fait, c'est une pensée de l'homme. Et c'est une pensée de l'homme. Et ce que nous dit Thibon, et ce qu'il a à nous dire aujourd'hui, c'est que il ne faut pas séparer l'âme du corps, il ne faut pas vouloir se défaire de notre enveloppe charnelle pour n'exister que dans son esprit. La noblesse du corps, c'est d'être animé par l'esprit, et la noblesse de l'esprit, c'est d'animer le corps. Et l'un et l'autre donnent un être, si vous voulez, qui est beaucoup plus unifié. Et il parle de cette notion de l'importance d'un être unifié, parce que justement, ce qui appartient au corps n'est pas vil, n'est pas servile. C'est pour ça que, par exemple, l'amour humain est spirituel, même s'il passe par le corps, hein, et ce qui passe par l'esprit, eh bien, doit aussi prendre la médiation du corps.
3: Alors, cette pensée de l'incarnation, elle enrichit en quelque sorte la philosophie classique grecque, puisque vous parliez de Platon qui dissociait. Est-ce que elle est dans le christianisme, et l'incarnation en même temps un des aspects centraux du christianisme, l'incarnation de l'homme-dieu, du Christ. Est-ce que cette pensée aurait pu venir à l'idée d'un philosophe s'il n'y avait pas eu l'incarnation vraiment du Christ?
4: Alors, effectivement.
3: Voilà, c'est alors, question.
4: Elle est beaucoup plus dans le christianisme.
3: Si vous avez la réponse, hein,
4: alors. Alors, je n'ai pas toute la réponse, mais en tout cas, l'embryon de réponse qu'on peut donner, c'est que cette pensée de l'incarnation, bien sûr, elle doit énormément au christianisme et pas à la philosophie grecque, en tout cas, pas au platonisme, dont le but est que l'esprit s'évade de la matière. Et je crois que là où, et je termine par là, là où Thibon est très fort, c'est que il nous montre que on ne sera pleinement homme et pleinement chrétien que quand on ne voudra plus s'affranchir de la matière. Or, on le voit, par exemple, que dans certaines idéologies qui veulent considérer que le corps sexué est quelque chose de totalement dérisoire et que il n'a rien, il n'informe pas notre personnalité. Par exemple, que l'on soit, qu'on ait un corps féminin ou masculin, ça ne dit pas qui on est. Vous voyez, ça, c'est une pensée qui est assez contemporaine. Mmh. Et je pense que en revenant à la pensée de...
3: Alors, ça ne dit pas tout ce que nous sommes, mais ça dit quelque chose de ce que nous sommes.
4: Ça dit quelque chose, ça informe sur qui on est. En fait, on n'a pas un corps, on est un corps. Vous voyez, le corps, c'est pas du domaine de l'avoir. Vous n'avez pas un corps comme quelqu'un qui conduit un chauffeur de poids lourd, il a un poids lourd. Mais nous sommes un corps.
3: Alors, dans les 5 minutes qui nous restent, peut-être parler de la nouvelle saison des Mardi Dictus, donc c'est 2025-2026, parce que ça va commencer là dès le mois d'octobre, mardi 7 octobre. Et vous avez obtenu de Marcel Gaucher de faire une conférence, on va dire, inaugurale de ce cycle sur l'espérance face à la modernité, où les grands écrivains, je cherche l'intitulé exact, les grands écrivains et l'espérance face à la modernité. Alors, qui est Marcel Gaucher en deux mots et pourquoi c'est extraordinaire de l'avoir pour inaugurer ce cycle?
4: C'est un cycle, en fait, on continue le cycle de l'an dernier, mais il est important quand même de s'interroger sur ce qu'est la modernité. On parle toujours de la modernité et on va continuer à inviter des écrivains qui vont nous parler de tout un certain nombre de personnes qui se sont penchées sur la modernité, mais avant, on voulait définir la modernité. Ce qu'est la modernité en elle-même, et pour cela, rien de mieux que le spécialiste de la modernité, celui qui a passé toute sa vie,
3: c'est le meilleur, alors,
4: à réfléchir. En tout cas, c'est celui qui en a fait sa spécialité.
3: C'est Marcel Gaucher.
4: Le philosophe Marcel Gaucher. Et on est très très heureux de l'avoir parce que

0: Nous aurons toute une série de conférenciers qui nous parleront à chaque fois d'un écrivain. Alors, on parlera du catholicisme social avec
1: Ozanam,
0: avec Charles Vaugirard qui nous parlera d'Ozanam.
1: Oui, on n'aura pas Frédéric Ozanam avec nous. Il n'est plus de ce monde.
0: On parlera de, vous savez, l'humanisme intégral de Jacques Maritain avec Michel Fourcade. On parlera de la démocratie chrétienne d'Étienne Gilson avec l'historien Florian Michel. On parlera de la critique du totalitarisme, chez Albert Camus avec Mathieu Bock. Côté,
1: parlera sociologue québécois qu'on voit à la télévision française souvent. Oui.
0: On parlera de la question de la dissidence dans la pensée d'Alexandre Solzhenitsyn avec Chantal Delsol.
1: Un duo là. Oui.
0: Et Eugénie Bastier, effectivement.
1: Chantal Delsol, Eugénie Bastier, ensemble, l'ancienne génération et la nouvelle.
0: Voilà, exactement. Voilà. Et donc à chaque fois, si vous voulez, ces conférences, elles ont pour but de nous éclairer à la fois sur la pensée des gens qu'on a cités, mais de voir aussi comment il nous éclaire sur les différents sujets qui sont les nôtres aujourd'hui.
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1: Oui, pour 9 conférences.
0: Pour 9 conférences, avec un support de documentation qui est fourni, avec la possibilité d'écouter en direct ou alors d'avoir pendant un an toutes les vidéos en replay.
1: C'est-à-dire qu'il y a des personnes qui viennent sur place, d'autres qui écoutent en direct par vidéo. Par visio.
0: Exactement.
1: Et ou qui réécoute avec les
0: indiens pour ça que rediffusion. On sait très bien que nos auditeurs ne sont pas pour des Parisiens pour la plupart. Et, mais ils peuvent tous s'inscrire. Et puis, ils ont aussi la revue Permanence. Ils sont abonnés aux 4 numéros pendant un an.
1: D'accord, il y a un tarif étudiant assez abordable.
0: Étudiant en cellule.
1: 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Quant au numéro 602 de permanence, toujours c'est Ictus.fr, vous pouvez le commander tout simplement en ligne, payé par carte bleue. Mais le mieux est encore, mais je le dis à chaque fois, mais vous ne vous en lassez pas, moi non plus, vous pouvez vous abonner en ligne, c'est 65 euros par an. 4 numéros, voilà. Benoît Dumoulin, merci beaucoup de nous avoir parlé comme ça longuement de Gustave Thibon, mais aussi et plus brièvement de Marcel Gaucher. Chers auditeurs de Radio Espérance, merci d'avoir suivi cette émission et nous nous retrouverons au mois d'octobre pour une nouvelle édition de Permanence.
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2: Au début de cette série de chroniques sur la prière, j'aime à vous montrer les ressemblances qui existent entre la prière de notre âme et la respiration de nos poumons. Nous allons voir que notre prière ressemble tantôt à l'inspiration, tantôt à l'expiration de ce double mouvement qu'est la respiration de nos poumons. Et cela doit se faire en pensant d'abord que le grand priant, c'est Jésus. Le grand intercesseur, c'est Jésus. Le grand prêtre qui ne cesse d'intercéder pour nous, dans le ciel et sur nos autels, c'est Jésus. Or, la prière de Jésus ressemble à une respiration. En effet, les rapports entre le Fils et le Père, c'est une véritable respiration dans le souffle et le Saint-Esprit. En effet, le Fils, qu'est-ce qu'il fait devant son Père? Il ne cesse de se laisser aimer par son Père. Il se laisse remplir le cœur par l'Esprit Saint. Je parle de Jésus Verbe incarné, de Jésus vrai Dieu et vrai homme. En tant que Dieu, il ne prie pas, il se contente d'admirer son Père. En tant que Dieu fait homme, il prie comme toute créature. Eh bien, lorsque Jésus, Fils de Dieu fait homme, prie, tantôt il se laisse remplir le cœur par l'Esprit Saint. Et il dit, Père, continue à me remplir de l'Esprit Saint. Père, j'ouvre grand les poumons spirituels de mon être pour que tu me remplisses de ce don extraordinaire de l'Esprit Saint. Et l'Évangile nous dit que Jésus progressait en grâce, c'est-à-dire qu'il laissait de plus en plus son être se laisser remplir par l'Esprit de Dieu, l'Esprit Saint. Quand on se laisse remplir par l'Esprit de Dieu, notre prière ressemble à l'inspiration, c'est-à-dire à ce moment de la respiration où nous absorbons de l'oxygène pour qu'il renouvelle, rajeunisse tout notre être. Et les prières que nous faisons à ce moment-là, c'est « Seigneur, viens. Seigneur, que ton règne vienne. Seigneur, je ne suis pas digne que tu viennes chez moi, mais dis seulement une parole et je serai guéri. Je suis devant toi comme une terre desséchée. Viens m'inonder. Que ta miséricorde se répande sur nous dans la mesure de notre espérance en toi. » Et j'écoute le Seigneur me dire, « Celui qui mange ma chair et boit mon sang demeure en moi et moi en lui. » Je prends de plus en plus possession de son être. Je me laisse remplir les poumons spirituels par l'Esprit de Dieu. Mais à d'autres moments, notre prière ressemble plutôt à l'expiration, comme la prière elle-même de Jésus. C'est-à-dire que Jésus ne cesse de s'élancer vers le Père, en lui disant, « Père, Abba, que tu es formidable, tu es infiniment aimable, infiniment formidable. » Le grand chantre de la création, c'est Jésus, qui ne cesse de chanter son Père, en lui disant, « Mon Dieu, tu es grand, tu es beau, Dieu vivant, Dieu présent en toute création. » Nous nous joignons en quelque sorte à la prière de Jésus, lorsque nous aussi nous disons, Seigneur, que ton nom soit sanctifié, que la terre tout entière t'adore. Ô Seigneur notre Dieu, qu'il est grand ton nom par tout l'univers. Chantez au Seigneur terre entière, criez de joie pour le Seigneur. C'est la prière à laquelle nous nous livrons lorsque nous avons envie de chanter à quel point le monde est bon, formidable, et à quel point les gens qui nous entourent sont une image vivante de sa beauté infinie. C'est l'action de grâce. Et nous savons que plus nous nous jetons en Dieu, plus nous permettons encore à tous ceux qui nous entourent de se laisser attirer à leur tour vers le Seigneur, par la loi mystérieuse de la communion des saints. Voilà. Oui, c'est bon de savoir cela. Et alors, on peut justement accompagner notre prière de la respiration, et le faire même en se balançant. en se penchant en arrière, en inspirant, on pense que le Seigneur remplit notre cœur de son Esprit Saint, et en se lançant plutôt en avant, dans un moment d'expiration, on pense que notre prière, c'est de se jeter en Dieu, de se plonger de plus en plus dans l'océan infini de son amour, de redire avec Élisabeth de la Trinité que chaque minute m'emporte plus avant dans l'océan de votre mystère. Se laisser remplir par Dieu, se jeter en Dieu, inspirer l'Esprit, se jeter dans l'Esprit, dans le souffle de l'Esprit, vers Dieu, c'est le mouvement de la prière. Je dis cela dès le début de ces chroniques sur la prière, pour vous montrer que c'est quelque chose de simple. Mais simple ne veut pas dire facile, c'est-à-dire qu'il faut toujours lutter contre une certaine paresse spirituelle pour pouvoir continuer, persévérer dans la prière.

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1: Nous méditons l'Évangile selon saint Matthieu, chapitre 9, versets 18 à 26. Jésus, maître de la vie. En ce temps-là, tandis que Jésus parlait aux disciples de Jean le Baptiste, voilà qu'un notable s'approcha. Ils se prosternaient devant lui en disant « Ma fille est morte à l'instant, mais viens lui imposer la main et elle vivra. » Jésus se leva et le suivit, ainsi que ses disciples. Et voici qu'une femme, souffrant d'hémorragie depuis 12 ans, s'approcha par derrière et toucha la frange de son vêtement, car elle se disait en elle-même « Si je parviens seulement à toucher son vêtement, je serai sauvée. » Jésus se retourna et la voyant lui dit « Confiance, ma fille, ta foi t'a sauvée. » Et à l'heure même, la femme fut sauvée. Jésus, arrivé à la maison du notable, vit les joueurs de flûte et la foule qui s'agitait bruyamment. Il dit alors « Retirez-vous, la jeune fille n'est pas morte. Elle dort. » Mais on se moquait de lui. Quand la foule fut mise dehors, il entra, lui saisit la main, et la jeune fille se leva. Et la nouvelle se répandit dans toute la région. Prière. Toi qui es le chemin, la vérité et la vie, je me mets en ta présence, à ton écoute, car ma vie, c'est toi. Demande. Seigneur, déploie toute ta puissance sur moi pour que je vive. Que je vive d'une vie reçue de toi. Une vie en plénitude. Une vie sans amertume. Ne permets pas que des forces de mort me tourmentent. Réflexion. Premier point de réflexion. Ce texte nous donne à lire deux miracles enchâssés l'un dans l'autre. Les personnages concernés sont des femmes. La première est une fillette, la seconde est une femme mûre. Pourtant, toutes les deux souffrent d'un mal semblable. Toutes les deux sont en proie à la mort. La fillette est déjà morte lorsque son père vient trouver Jésus. Quant à l'autre femme, elle est hémorroïse, c'est-à-dire qu'elle perd du sang. Le sang, dans l'univers biblique, est synonyme de vie. Perdre son sang signifie donc être comme un mort vivant. Bref, ce qui est demandé à Jésus pour ces deux femmes, c'est un véritable retour à la vie. Deuxième point de réflexion. Il y a encore un autre point commun à ces deux personnages. La fillette, nous le savons par l'évangéliste Luc, a 12 ans. Quant à la femme hémorroïse, elle est malade depuis 12 ans. Que signifie donc le chiffre 12 dans la vie d'une femme? L'âge à partir duquel elle peut transmettre la vie. La fillette est morte à 12 ans, à l'âge de la fécondité. L'hémorroïse est malade depuis 12 ans, empêchée elle aussi de toute fécondité. Jésus va donc les libérer de cette impossibilité à vivre et à donner la vie. Il ressuscite la fillette sur la demande de son père, une demande formulée sans hésitation. « Viens lui imposer la main et elle vivra. » L'assurance avec laquelle ce père vient demander la résurrection de sa fille doit nous surprendre. Imaginez-vous à sa place. Quelle audace! Oser demander une résurrection? Ou plutôt, quelle foi! Il s'en va de même pour l'hémorroïse à qui Jésus dit « Ta foi t'a sauvé ». Dans ce double miracle, c'est la foi qui sauve. Foi en Jésus, maître de la vie, et donc maître de la mort. Lui seul est capable de vaincre la mort. Troisième point de réflexion. Alors que déjà les joueurs de flûte entonnaient des mélodies tristes pour faire le deuil de la fillette, Jésus les bouscule en leur disant « La jeune fille n'est pas morte, elle dort. » On se moque de lui, bien sûr. Quelle effronterie de sa part, pense-t-on. Elle est bel et bien morte, la fillette. Et Jésus le sait. Néanmoins, il veut nous faire comprendre quelque chose d'essentiel. La mort est comparable au sommeil. D'ailleurs, le verbe de la résurrection, en grec, est aussi celui du réveil. La mort est pour qui croit en Jésus, semblable au sommeil de la nuit. Un sommeil dont Jésus seul peut nous tirer. Réveille-toi, ô toi qui dors, relève-toi d'entre les morts, et le Christ t'illuminera. Éphésiens chapitre 5, verset 14. Par ce récit, l'évangéliste exprime toute la foi de la première Église en la résurrection. Dialogue avec le Christ. Jésus, je ne suis pas encore mort, comme la fillette de ce texte. Mais je suis atteint de maux qui m'entravent et qui m'empêchent de vivre pleinement la vie que tu me donnes. Viens me réveiller de la mort spirituelle. Guéris-moi. Sauve-moi. J'ai foi en toi. Résolution. Vivre cette journée en ressuscité. À vous d'interpréter cette expression. Conscient d'avoir reçu déjà le don de la vraie vie par la foi.
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Bonsoir et bienvenue à tous à Paray-le-Monial dans notre studio où nous vous retrouvons, vous amis auditeurs de Radio Espérance, avec joie. Odile et Geneviève vont prier avec vous le troisième et dernier chapelet de ce lundi. Pour débuter notre prière, nous écoutons un chant « En toi, ma confiance ».

0: Au nom du Père et du Fils et du Saint-Esprit. Amen.
1: Je crois en Dieu, le Père Tout-Puissant, Créateur du ciel et de la terre, et en Jésus-Christ, son Fils unique, notre Seigneur, qui a été conçu du Saint-Esprit, est né de la Vierge Marie, a souffert sous Ponce Pilate, a été crucifié et mort, a été enseveli et descendu aux enfers. Le troisième jour est ressuscité des morts, est monté aux cieux, est assis à la droite de Dieu le Père Tout-Puissant, d'où il viendra juger les vivants et les morts.
0: Je crois en l'Esprit Saint, à la Sainte Église catholique, à la communion des saints, à la rémission des péchés, à la résurrection de la chair, à la vie éternelle. Amen. D'accord. Avec vous, à tous les auditeurs de Radio Espérance qui vont se joindre à nous pour la prière du rosaire et avec le regard de tendresse et d'adoration de la Vierge Marie, allons à la rencontre de Jésus en le contemplant dans ses mystères de joie. Pendant ce chapelet, nous allons prier pour que le Seigneur nous accorde des vocations sacerdotales et religieuses. Premier mystère joyeux. Du livre de Jérémie. Voici venir des jours, oracle du Seigneur, où je susciterai pour David un germe juste. Il régnera en vrai roi, il agira avec intelligence, il exercera dans le pays le droit et la justice.
1: Notre Père qui es aux cieux, que ton nom soit sanctifié, que ton règne vienne, que ta volonté soit faite sur la terre comme au ciel.
0: Donne-nous aujourd'hui notre pain de ce jour. Pardonne-nous nos offenses comme nous pardonnons aussi à ceux qui nous ont offensés. Et ne nous laisse pas entrer en tentation, mais délivre-nous du mal. Amen.
1: Je vous salue, Marie, pleine de grâce. Le Seigneur est avec vous. Vous êtes bénie entre toutes les femmes, et Jésus, le fruit de vos entrailles, est béni.
0: Sainte Marie, Mère de Dieu, priez pour nous pauvres pécheurs, maintenant et à l'heure de notre mort. Amen.
1: Je vous salue, Marie, pleine de grâce. Le Seigneur est avec vous. Vous êtes bénie entre toutes les femmes, et Jésus, le fruit de vos entrailles, est béni.
0: Sainte Marie, Mère de Dieu, priez pour nous pauvres pécheurs, maintenant et à l'heure de notre mort. Amen.
1: Je vous salue, Marie, pleine de grâce. Le Seigneur est avec vous. Vous êtes bénie entre toutes les femmes, et Jésus, le fruit de vos entrailles, est béni.
0: Sainte Marie, Mère de Dieu, priez pour nous pauvres pécheurs, maintenant et à l'heure de notre mort. Amen.
1: Je vous salue, Marie, pleine de grâce. Le Seigneur est avec vous. Vous êtes bénie entre toutes les femmes, et Jésus, le fruit de vos entrailles, est béni.
0: Sainte Marie, Mère de Dieu, priez pour nous pauvres pécheurs, maintenant et à l'heure de notre mort. Amen.
1: Je vous salue, Marie, pleine de grâce. Le Seigneur est avec vous. Vous êtes bénie entre toutes les femmes, et Jésus, le fruit de vos entrailles est béni.
0: Sainte Marie, Mère de Dieu, priez pour nous pauvres pécheurs, maintenant et à l'heure de notre mort. Amen.
1: Je vous salue, Marie, pleine de grâce. Le Seigneur est avec vous. Vous êtes bénie entre toutes les femmes, et Jésus, le fruit de vos entrailles, est béni.
0: Sainte Marie, Mère de Dieu, priez pour nous pauvres pécheurs, maintenant et à l'heure de notre mort. Amen.
1: Je vous salue, Marie, pleine de grâce. Le Seigneur est avec vous. Vous êtes bénie entre toutes les femmes. Et Jésus, le fruit de vos entrailles, est béni.
0: Sainte Marie, Mère de Dieu, priez pour nous pauvres pécheurs, maintenant et à l'heure de notre mort. Amen.
1: Je vous salue, Marie, pleine de grâce. Le Seigneur est avec vous. Vous êtes bénie entre toutes les femmes. Et Jésus, le fruit de vos entrailles, est béni.
0: Sainte Marie, Mère de Dieu, priez pour nous pauvres pécheurs, maintenant et à l'heure de notre mort. Amen.
1: Je vous salue, Marie, pleine de grâce. Le Seigneur est avec vous. Vous êtes bénie entre toutes les femmes, et Jésus, le fruit de vos entrailles, est béni.
0: Sainte Marie, Mère de Dieu, priez pour nous pauvres pécheurs, maintenant et à l'heure de notre mort. Amen.
1: Je vous salue, Marie, pleine de grâce. Le Seigneur est avec vous. Vous êtes bénie entre toutes les femmes, et Jésus, le fruit de vos entrailles, est béni.
0: Sainte Marie, Mère de Dieu, priez pour nous pauvres pécheurs, maintenant et à l'heure de notre mort. Amen.
1: Gloire au Père et au Fils et au Saint-Esprit,
0: comme il était au commencement, maintenant et toujours et dans les siècles des siècles. Amen. Jésus, vrai Dieu et vrai roi, fais grandir la foi dans nos familles et dans nos cœurs. Deuxième mystère joyeux, la visitation de la Vierge Marie. De l'Évangile selon saint Luc, Marie dit alors, « Mon âme exalte le Seigneur, exulte mon esprit en Dieu mon Sauveur. Il s'est penché sur son humble servante. Désormais, tous les âges me diront bienheureuse. »
1: Notre Père qui es aux cieux, que ton nom soit sanctifié, que ton règne vienne, que ta volonté soit faite sur la terre comme au ciel.
0: Donne-nous aujourd'hui notre pain de ce jour. Pardonne-nous nos offenses comme nous pardonnons aussi à ceux qui nous ont offensés. Et ne nous laisse pas entrer en tentation, mais délivre-nous du mal. Amen. Fiat.
1: Je vous salue, Marie, pleine de grâce. Le Seigneur est avec vous. Vous êtes bénie entre toutes les femmes, et Jésus, le fruit de vos entrailles, est béni.
0: Sainte Marie, Mère de Dieu, priez pour nous pauvres pécheurs, maintenant et à l'heure de notre mort. Amen.
1: Je vous salue, Marie, pleine de grâce. Le Seigneur est avec vous. Vous êtes bénie entre toutes les femmes, et Jésus, le fruit de vos entrailles, est béni.
0: Sainte Marie, Mère de Dieu, priez pour nous pauvres pécheurs, maintenant et à l'heure de notre mort. Amen.
1: Je vous salue, Marie, pleine de grâce. Le Seigneur est avec vous. Vous êtes bénie entre toutes les femmes, et Jésus, le fruit de vos entrailles, est béni.
0: Sainte Marie, Mère de Dieu, priez pour nous pauvres pécheurs, maintenant et à l'heure de notre mort. Amen.
1: Je vous salue, Marie, pleine de grâce. Le Seigneur est avec vous. Vous êtes bénie entre toutes les femmes, et Jésus, le fruit de vos entrailles, est béni.
0: Sainte Marie, Mère de Dieu, priez pour nous pauvres pécheurs, maintenant et à l'heure de notre mort. Amen.
1: Je vous salue, Marie, pleine de grâce. Le Seigneur est avec vous. Vous êtes bénie entre toutes les femmes, et Jésus, le fruit de vos entrailles, est béni.
0: Sainte Marie, Mère de Dieu, priez pour nous pauvres pécheurs, maintenant et à l'heure de notre mort. Amen.
1: Je vous salue, Marie, pleine de grâce. Le Seigneur est avec vous. Vous êtes bénie entre toutes les femmes, et Jésus, le fruit de vos entrailles, est béni.
0: Sainte Marie, Mère de Dieu, priez pour nous pauvres pécheurs, maintenant et à l'heure de notre mort. Amen.
1: Je vous salue, Marie, pleine de grâce. Le Seigneur est avec vous. Vous êtes bénie entre toutes les femmes, et Jésus, le fruit de vos entrailles, est béni.
0: Sainte Marie, Mère de Dieu, priez pour nous pauvres pécheurs, maintenant et à l'heure de notre mort. Amen.
1: Je vous salue, Marie, pleine de grâce. Le Seigneur est avec vous. Vous êtes bénie entre toutes les femmes, et Jésus, le fruit de vos entrailles, est béni.
0: Sainte Marie, Mère de Dieu, priez pour nous pauvres pécheurs, maintenant et à l'heure de notre mort. Amen.
1: Je vous salue, Marie, pleine de grâce. Le Seigneur est avec vous. Vous êtes bénie entre toutes les femmes, et Jésus, le fruit de vos entrailles, est béni.
0: Sainte Marie, Mère de Dieu, priez pour nous pauvres pécheurs, maintenant et à l'heure de notre mort. Amen.
1: Je vous salue, Marie, pleine de grâce. Le Seigneur est avec vous. Vous êtes bénie entre toutes les femmes, et Jésus, le fruit de vos entrailles est béni.
0: Sainte Marie, Mère de Dieu, priez pour nous pauvres pécheurs, maintenant et à l'heure de notre mort. Amen.
1: Gloire au Père et au Fils et au Saint-Esprit.
0: Comme il était au commencement, maintenant et toujours, et dans les siècles des siècles. Amen. Seigneur Jésus, nous te demandons par Marie le don de nous émerveiller à la grâce de la louange. Sur les ondes de Radio Espérance, nous continuons à prier pour que le Seigneur nous accorde des vocations sacerdotales et religieuses. Troisième mystère joyeux, la nativité du Seigneur. De l'Évangile selon saint Luc. Alors l'ange du Seigneur s'approcha des bergers qui passaient la nuit dans les champs et leur dit « Ne craignez pas, car voici que je vous annonce une bonne nouvelle qui sera une grande joie pour tout le peuple. Aujourd'hui, dans la ville de David, vous est né un sauveur qui est le Christ, le Seigneur. »
1: Notre Père qui es aux cieux, que ton nom soit sanctifié, que ton règne vienne, que ta volonté soit faite sur la terre comme au ciel.
0: Donne-nous aujourd'hui notre pain de ce jour. Pardonne-nous nos offenses comme nous pardonnons aussi à ceux qui nous ont offensés. Et ne nous laisse pas entrer en tentation, mais délivre-nous du mal. Amen.
1: Je vous salue Marie, pleine de grâce. Le Seigneur est avec vous. Vous êtes bénie entre toutes les femmes, et Jésus, le fruit de vos entrailles, est béni.
0: Sainte Marie, Mère de Dieu, priez pour nous pauvres pécheurs, maintenant et à l'heure de notre mort. Amen.
1: Je vous salue, Marie, pleine de grâce. Le Seigneur est avec vous. Vous êtes bénie entre toutes les femmes, et Jésus, le fruit de vos entrailles est béni.
0: Sainte Marie, Mère de Dieu, priez pour nous pauvres pécheurs, maintenant et à l'heure de notre mort. Amen.
1: Je vous salue, Marie, pleine de grâce. Le Seigneur est avec vous. Vous êtes bénie entre toutes les femmes. Et Jésus, le fruit de vos entrailles, est béni.
0: Sainte Marie, Mère de Dieu, priez pour nous pauvres pécheurs, maintenant et à l'heure de notre mort. Amen.
1: Je vous salue, Marie, pleine de grâce. Le Seigneur est avec vous. Vous êtes bénie entre toutes les femmes. Et Jésus, le fruit de vos entrailles, est béni.
0: Sainte Marie, Mère de Dieu, priez pour nous pauvres pécheurs, maintenant et à l'heure de notre mort. Amen.
1: Je vous salue, Marie, pleine de grâce. Le Seigneur est avec vous. Vous êtes bénie entre toutes les femmes. Et Jésus, le fruit de vos entrailles, est béni.
0: Sainte Marie, Mère de Dieu, priez pour nous pauvres pécheurs, maintenant et à l'heure de notre mort. Amen.
1: Je vous salue, Marie, pleine de grâce. Le Seigneur est avec vous. Vous êtes bénie entre toutes les femmes, et Jésus, le fruit de vos entrailles, est béni.
0: Sainte Marie, Mère de Dieu, priez pour nous pauvres pécheurs, maintenant et à l'heure de notre mort. Amen.
1: Je vous salue, Marie pleine de grâce, le Seigneur est avec vous. Vous êtes bénie entre toutes les femmes, et Jésus, le fruit de vos entrailles, est béni.
0: Sainte Marie, Mère de Dieu, priez pour nous pauvres pécheurs, maintenant et à l'heure de notre mort. Amen.
1: Je vous salue, Marie, pleine de grâce. Le Seigneur est avec vous. Vous êtes bénie entre toutes les femmes. Et Jésus, le fruit de vos entrailles, est béni.
0: Sainte Marie, Mère de Dieu, priez pour nous pauvres pécheurs, maintenant et à l'heure de notre mort. Amen.
1: Je vous salue, Marie, pleine de grâce. Le Seigneur est avec vous. Vous êtes bénie entre toutes les femmes, et Jésus, le fruit de vos entrailles, est béni.
0: Sainte Marie, Mère de Dieu, priez pour nous pauvres pécheurs, maintenant et à l'heure de notre mort. Amen.
1: Je vous salue, Marie, pleine de grâce. Le Seigneur est avec vous. Vous êtes bénie entre toutes les femmes. Et Jésus, le fruit de vos entrailles, est béni.
0: Sainte Marie, Mère de Dieu, priez pour nous pauvres pécheurs, maintenant et à l'heure de notre mort. Amen.
1: Gloire au Père et au Fils et au Saint-Esprit.
0: Comme il était au commencement, maintenant et toujours, et dans les siècles des siècles. Amen. Jésus, Prince de paix, comble-nous de ta joie, remplis nos cœurs d'allégresse. Quatrième mystère joyeux, la présentation de Jésus au Temple. De l'Évangile selon saint Luc. Maintenant, ô Maître souverain, tu peux laisser ton serviteur s'en aller en paix, selon ta parole. Car mes yeux ont vu le salut que tu préparais à la face des peuples, lumière qui se révèle aux nations et donne gloire à ton peuple Israël.
1: Notre Père qui es aux cieux, que ton nom soit sanctifié, que ton règne vienne, que ta volonté soit faite sur la terre comme au ciel.
0: Donne-nous aujourd'hui notre pain de ce jour. Pardonne-nous nos offenses comme nous pardonnons aussi à ceux qui nous ont offensés. Ne nous laisse pas entrer en tentation, mais délivre-nous du mal. Amen.
1: Je vous salue, Marie, pleine de grâce. Le Seigneur est avec vous. Vous êtes bénie entre toutes les femmes. Et Jésus, le fruit de vos entrailles, est béni.
0: Sainte Marie, Mère de Dieu, priez pour nous pauvres pécheurs, maintenant et à l'heure de notre mort. Amen.
1: Je vous salue, Marie, pleine de grâce. Le Seigneur est avec vous. Vous êtes bénie entre toutes les femmes. Et Jésus, le fruit de vos entrailles, est béni.
0: Sainte Marie, Mère de Dieu, priez pour nous pauvres pécheurs, maintenant et à l'heure de notre mort. Amen.
1: Je vous salue, Marie, pleine de grâce. Le Seigneur est avec vous. Vous êtes bénie entre toutes les femmes. Et Jésus, le fruit de vos entrailles, est béni.
0: Sainte Marie, Mère de Dieu, priez pour nous pauvres pécheurs, maintenant et à l'heure de notre mort. Amen.
1: Je vous salue, Marie, pleine de grâce. Le Seigneur est avec vous. Vous êtes bénie entre toutes les femmes. Et Jésus, le fruit de vos entrailles, est béni.
0: Sainte Marie, Mère de Dieu, priez pour nous pauvres pécheurs, maintenant et à l'heure de notre mort. Amen.
1: Je vous salue, Marie, pleine de grâce. Le Seigneur est avec vous. Vous êtes bénie entre toutes les femmes. Et Jésus, le fruit de vos entrailles, est béni.
0: Sainte Marie, Mère de Dieu, priez pour nous pauvres pécheurs, maintenant et à l'heure de notre mort. Amen.
1: Je vous salue, Marie, pleine de grâce. Le Seigneur est avec vous. Vous êtes bénie entre toutes les femmes. Et Jésus, le fruit de vos entrailles, est béni.
0: Sainte Marie, Mère de Dieu, priez pour nous pauvres pécheurs, maintenant et à l'heure de notre mort. Amen.
1: Je vous salue, Marie, pleine de grâce. Le Seigneur est avec vous. Vous êtes bénie entre toutes les femmes et Jésus, le fruit de vos entrailles, est béni.
0: Sainte Marie, Mère de Dieu, priez pour nous pauvres pécheurs, maintenant et à l'heure de notre mort. Amen.
1: Je vous salue, Marie, pleine de grâce. Le Seigneur est avec vous. Vous êtes bénie entre toutes les femmes. Et Jésus, le fruit de vos entrailles, est béni.
0: Sainte Marie, Mère de Dieu, priez pour nous pauvres pécheurs, maintenant et à l'heure de notre mort. Amen.
1: Je vous salue, Marie, pleine de grâce. Le Seigneur est avec vous. Vous êtes bénie entre toutes les femmes. Et Jésus, le fruit de vos entrailles, est béni.
0: Sainte Marie, Mère de Dieu, priez pour nous pauvres pécheurs, maintenant et à l'heure de notre mort. Amen.
1: Je vous salue, Marie, pleine de grâce. Le Seigneur est avec vous. Vous êtes bénie entre toutes les femmes, et Jésus, le fruit de vos entrailles est béni.
0: Sainte Marie, Mère de Dieu, priez pour nous pauvres pécheurs, maintenant et à l'heure de notre mort. Amen.
1: Gloire au Père et au Fils et au Saint-Esprit,
0: comme il était au commencement, maintenant et toujours, et dans les siècles des siècles. Amen. Jésus, gloire d'Israël, nous te prions pour l'illumination de ton peuple. Cinquième mystère joyeux, le recouvrement de Jésus au temple, du livre de la sagesse. Quel homme peut découvrir les intentions de Dieu? Qui peut comprendre les volontés du Seigneur? Et qui aurait connu ta volonté si tu n'avais pas donné la sagesse et envoyé d'en haut ton Esprit Saint?
1: Notre Père qui es aux cieux, que ton nom soit sanctifié, que ton règne vienne, que ta volonté soit faite sur la terre comme au ciel.
0: Donne-nous aujourd'hui notre pain de ce jour. Pardonne-nous nos offenses comme nous pardonnons aussi à ceux qui nous ont offensés. Et ne nous laisse pas entrer en tentation, mais délivre-nous du mal. Amen.
1: Je vous salue, Marie, pleine de grâce. Le Seigneur est avec vous. Vous êtes bénie entre toutes les femmes. Et Jésus, le fruit de vos entrailles, est béni.
0: Sainte Marie, Mère de Dieu, priez pour nous pauvres pécheurs, maintenant et à l'heure de notre mort. Amen.
1: Je vous salue, Marie, pleine de grâce. Le Seigneur est avec vous. Vous êtes bénie entre toutes les femmes. Et Jésus, le fruit de vos entrailles, est béni.
0: Sainte Marie, Mère de Dieu, priez pour nous pauvres pécheurs, maintenant et à l'heure de notre mort. Amen.
1: Je vous salue, Marie, pleine de grâce. Le Seigneur est avec vous. Vous êtes bénie entre toutes les femmes. Et Jésus, le fruit de vos entrailles, est béni.
0: Sainte Marie, Mère de Dieu, priez pour nous pauvres pécheurs, maintenant et à l'heure de notre mort. Amen.
1: Je vous salue, Marie, pleine de grâce. Le Seigneur est avec vous. Vous êtes bénie entre toutes les femmes, et Jésus, le fruit de vos entrailles, est béni.
0: Sainte Marie, Mère de Dieu, priez pour nous pauvres pécheurs, maintenant et à l'heure de notre mort. Amen.
1: Je vous salue, Marie, pleine de grâce. Le Seigneur est avec vous. Vous êtes bénie entre toutes les femmes, et Jésus, le fruit de vos entrailles, est béni.
0: Sainte Marie, Mère de Dieu, priez pour nous pauvres pécheurs, maintenant et à l'heure de notre mort. Amen.
1: Je vous salue, Marie, pleine.

0: Amen. Je vous salue, Marie, pleine de grâce. Le Seigneur est avec vous. Vous êtes bénie entre toutes les femmes. Et Jésus, le fruit de vos entrailles, est béni.
1: Sainte Marie, Mère de Dieu, priez pour nous pauvres pécheurs, maintenant et à l'heure de notre mort. Amen.
0: Je vous salue, Marie, pleine de grâce. Le Seigneur est avec vous. Vous êtes bénie entre toutes les femmes, et Jésus, le fruit de vos entrailles, est béni.
1: Sainte Marie, Mère de Dieu, priez pour nous pauvres pécheurs, maintenant et à l'heure de notre mort. Amen.
0: Je vous salue, Marie, pleine de grâce. Le Seigneur est avec vous. Vous êtes bénie entre toutes les femmes, et Jésus, le fruit de vos entrailles, est béni.
1: Sainte Marie, Mère de Dieu, priez pour nous pauvres pécheurs, maintenant et à l'heure de notre mort. Amen.
0: Gloire au Père et au Fils et au Saint-Esprit.
1: Comme il était au commencement, maintenant et toujours, et dans les siècles des siècles. Amen. Seigneur Jésus, tu es la sagesse incréée, la sagesse incarnée. Louange et gloire à toi. Ô mon Jésus, pardonnez-nous nos péchés de la volonté, réservez-nous du feu de l'enfer et conduisez au ciel toutes... Non, c'est pas ça.
0: Marie, reine de la paix,
1: priez pour nous.
0: Ô Marie, conçue sans péché,
1: priez pour nous qui avons recours à vous.
0: Notre-Dame, refuge des pécheurs,
1: priez pour nous.
0: Neuvaine pour la France. À l'approche du 14 juillet, fête nationale de la France, nous prions pendant 9 jours pour notre pays. Ô Père, ô mon Dieu, délivrez, sauvez maintenant votre France. Préparez le cœur de ces enfants à la mission qu'ils vont avoir à accomplir pour toutes les nations, pour l'Église tout entière. Ô Père, ô mon Dieu, que les cœurs de vos élus tressaillent maintenant à votre appel, reconnaissant votre voix, votre commandement, votre invitation à agir. Conduisez-les, ô mon Dieu, chacun à sa place et chacun à sa mission. Imposez-leur vous-même tout ce que vous voudrez de chacun et de tous. Que rien ne soit l'effet de leur choix, mais de votre unique désir et de votre unique volonté d'amour. Ô Vierge Immaculée, ne les laissez pas s'égarer ni se tromper. Gloire au Père et au Fils et au Saint-Esprit, comme il était au commencement, maintenant et toujours, et dans les siècles des siècles. Amen. Cœur immaculé de Marie,
1: priez pour nous.
0: Notre-Dame de France,
1: priez pour nous.
0: Saint et Sainte de France,
1: priez pour nous. Notre-Dame du Très-Saint-Rosaire, enfin de ce chapelet, nous renouvelons la consécration de Radio Espérance et faisons l'offrande de cette journée qui se termine. Bénissez le travail de ce jour, qu'il contribue à étendre le règne de Dieu et aide au triomphe de votre cœur immaculé. Notre-Dame du Très-Saint-Rosaire,
0: priez pour nous.
1: Saint-Joseph,
0: protégez-nous.
1: Saint Maximilien Marie Kolb,
0: assistez-nous.
1: Sainte Scolastique,
0: intercédez pour nous.
1: Saint Claude, la Colombière,
0: priez pour nous.
1: Saint Jean-Baptiste,
0: aidez-nous.
1: Saint Michel Archange,
0: défendez-nous.
1: Cœur sacré de Jésus,
0: nous avons confiance en vous.
1: Au nom du Père, et du Fils, et du Saint-Esprit. Amen.

Odile et Geneviève sont heureuses d'avoir partagé ce chapelet avec vous. Nous vous souhaitons une très bonne soirée, une belle semaine et nous vous disons à bientôt sur les ondes de Radio Espérance. Portez-vous bien tous. Bonsoir.

0: Gloire au Père, au Fils et au Saint-Esprit, pour les siècles des siècles.
1: Auditeurs de Radio Espérance, écoutons tout de suite un enseignement sur Carlo Acutis et l'Eucharistie, enseignement du Père Florian Racine, enregistré au Congrès Adoratio 2025 au Sanctuaire Notre-Dame du Lot.

Je vais proposer un enseignement sur ce jeune saint, Carlo Acutis, que le pape Léon XIV va canoniser dans quelques jours, quelques semaines, le 7 septembre. Ce jeune Italien dont la vie est un miracle pur, et qui est un saint eucharistique, un nouveau saint eucharistique absolument prodigieux, et qui va mourir à 15 ans seulement. Il s'illustre dans cette grande lignée, eh bien, des Tarsissus, Saint Imelda, et combien de jeunes ont été saisis par la grâce de l'Eucharistie et ont voulu imiter par toute leur vie cette vie de Jésus dans l'Eucharistie, et puis offert leur vie en hostie vivante, sacrifiée, voilà, pour le salut du monde. Alors Carlo Acutis, pour dire utiliser un mot moderne, est un vrai influenceur. On parle des influenceurs aujourd'hui. Alors d'abord influenceur de la jeunesse, mais on va dire aussi influenceur des baptisés, de vous et moi, pour approfondir une spiritualité eucharistique incarnée, pleine d'amour pour Jésus dans l'Eucharistie, et puis tout tourner vers le prochain. Lorsqu'on regarde les photos de Carlo Acutis, on le voit souvent avec un sac à dos qui nous rappelle, eh bien, que c'est un pèlerin, un homme toujours en route, un garçon toujours en route, et qui avance vers sa destination, vers le ciel, sa patrie. Et tout ce qui compte pour lui, c'est d'aller au ciel, un vrai pèlerin de l'infini, toujours à la recherche de l'absolu. Alors Carlo est né à Londres en 1991 de parents italiens, non, voire peu pratiquants. L'enfant est tout de même baptisé et il va recevoir une instruction catholique. Pour lui, le baptême, c'est le commencement, le premier don de Dieu. On devient héritier du royaume. Quelle merveille! Il écrit ceci. Alors je vais souvent citer, faire parler Carlo Acutis. C'est ça qui est intéressant pour nous, surtout dans la deuxième partie de cette petite présentation, où on pourra découvrir aussi ça, la profondeur, la richesse de sa spiritualité. Alors il dira à propos du baptême, les âmes, le baptême permet aux âmes de se sauver grâce à leur insertion dans la vie divine. Les gens qui participent à un baptême se polarise trop souvent sur les confettis, les bonbons et la robe blanche, qui font partie de la fête, mais ils ne se soucient absolument pas de comprendre le sens de ce grand don que Dieu fait à l'humanité, devenir enfant de Dieu. Alors Carlo est un enfant passionné par la vie, qui s'attire naturellement l'amitié de tous. Sa nourrice polonaise lui apprendra, eh bien, se montrer toujours pacifique auprès des enfants un peu agressifs. Il disait, le Seigneur ne serait pas content si je réagissais avec violence. Alors Carlo a une enfance relativement ordinaire. Il aime les animaux, surtout les chiens. Il fait des vidéos comiques avec son téléphone, mettant ses chiens en situation comique. Il aime le foot, il apprend le saxophone. Et bien sûr, il se passionne pour l'informatique. Mais au-delà de tout ça, la vraie passion de Carlo, eh bien, c'est Jésus-Christ. Il est attiré par Jésus et son désir, son seul désir, dès son plus jeune âge, c'est d'être saint. Il disait, mon secret, c'est d'avoir un contact quotidien avec Jésus. Le lieu qui l'affectionne tant est Assise, où ses parents avaient une résidence secondaire. C'est là que sa dépouille se trouve actuellement. Assise, il disait, le lieu où je me sens le plus heureux. Il aime, il découvre la grâce de Saint François d'Assise, qui était un grand saint eucharistique, et bien sûr avec une charité toute concrète vers les plus pauvres. À 7 ans, Carlo Acutis fait sa première communion, et désormais il s'engagera à aller tous les jours à la messe. Et plusieurs anecdotes disaient que lorsque ses parents projetaient partir en vacances quelque part, la première chose qu'ils demandaient, est-ce que je pourrais avoir la messe tous les jours? Ça devait être assez agaçant pour les parents qui étaient peu pratiquants, d'avoir cette contrainte pour fixer leurs vacances. Alors Carlo était pris de l'Eucharistie,
une petite anecdote intéressante. Sa maman, le premier cadeau qu'elle lui a fait, c'était un petit agneau blanc. Et le jour de sa première communion, en allant à l'église, eh bien, il y a un petit agneau qui sort, qui passe devant la voiture. Certainement, cet agneau qu'il croise étrangement est comme un présage de ce qui doit arriver pour lui, symbole de cette vie offerte, une hostie vivante offerte, hostie silencieuse. Alors Carlo reçoit ce qu'on appelle une grâce d'attrait. Une grâce d'attrait, c'est un cadeau que le Seigneur peut nous donner, un attrait profond pour l'Eucharistie. Vous vous souvenez de Jean chapitre 6 où il dit, Jésus dit, « Nul ne peut venir à moi si le Père ne l'attire. » C'est-à-dire pour aller à l'Eucharistie, pour aimer l'Eucharistie, eh bien le Seigneur, c'est le Père qui donne cette grâce d'être attiré, attiré par l'Eucharistie. Cette grâce, il faut la demander. Et Carlo, bien sûr, l'avait reçu abondamment et il avait cette soif irrésistible de l'amour eucharistique pour Jésus. Alors Carlo était un jeune qui aimait la pureté de parole, de cœur, de corps, bien sûr. Les nombreuses amitiés de l'adolescent se maintenaient dans les limites d'une chasteté sans compromission. Il fuyait les familiarités. Une jeune fille témoignera de sa fidélité inconditionnelle à l'enseignement de l'Église, et puis aussi sur les questions d'avortement, où il savait s'engager en classe lorsqu'on faisait des débats sur ce sujet-là. Et pour lui, il voulait toujours défendre la vie humaine et rappeler que, bien sûr, l'avortement est la suppression d'une vie, un homicide. En même temps, Carlo, cet homme, ce garçon vertueux, détestait les blasphèmes, et puis aussi cette tyrannie du monde par rapport aux différentes modes vestimentaires. Alors pour Carlo, rien n'est plus grand que la messe. Alors je vais citer Carlo. Peu importe si l'église n'est pas la plus belle, peu importe si le curé ne fait pas la meilleure homélie, peu importe si ceux qui animent la liturgie vous cassent les oreilles, une seule chose compte, Dieu est là. Ensuite, un peu plus loin, il dit... Il a écrit beaucoup de notes sur un cahier personnel et c'est sa mère à sa mort qui a publié ceci, surtout dans le petit livre « Le secret de mon fils » que je vous invite à lire. Si les chrétiens comprenaient ce qu'est la messe, ils se battraient pour entrer dans l'Église, pour ne plus la quitter, car c'est vraiment un acte créateur de vie en nous. C'est la vie même de Jésus. La messe est quelque chose de grand, qui se passe en nous, dans notre vie, dans lequel nous sommes impliqués avec Jésus, comme si nous étions co-immolés avec lui. Alors, il n'a pas fait de théologie, vous savez qu'il voudra être prêtre, il ne pourra jamais être prêtre, mais c'est quand même incroyable pour quelqu'un qui n'a jamais étudié la théologie d'exprimer tous ces mystères, avec souvent quelques mots qui pourraient être un petit peu maladroits, mais qui sont tellement beaux, tellement lumineux et tellement profonds. Alors accueillons-les de ce jeune qui nous parle. La messe n'est rien d'autre que le sacrifice de la croix, l'unique sacrifice éternel qui se renouvelle et qui nous implique intimement dans notre appartenance à son corps. Le paradis est déjà en nous et nous sommes déjà au paradis. Mais tant que nous sommes sur cette terre, cet amour est crucifié. Ce n'est pas pour rien que Jésus a voulu rester avec nous dans son amour sacrifié dans le sacrement de l'Eucharistie. Dire que nous aimons l'autre et ne pas accepter la croix que l'autre implique est une plaisanterie. La caractéristique de l'amour sur cette terre sera toujours un amour crucifié. Uni à Jésus, son amour crucifié nous engendre. Or, c'est la croix qui donne la vie, non la mort. La croix donne la résurrection, donc ce n'est ni la tristesse ni le désespoir. Ce serait du désespoir si nous souffrions pour ce qui ne vivifie pas. Dans l'Eucharistie, cette osmose a lieu. L'amour sacrifié du Christ me prend, me transforme intérieurement dans mes sentiments, ma volonté, tout mon être. J'entre en Jésus dans son mystère le plus intime et je deviens en lui en réalisant cette communion essentielle et fondamentale avec mon Seigneur pour lequel j'ai été créé. Il passe en moi, je passe en lui. Si vous commencez à aller à la messe tous les jours, vous verrez, vous ne pourrez plus vous arrêter. Et je vous promets que cela vous arrivera si avant vous ne trouviez pas le temps de faire quoi que ce soit. Après avoir été à la messe, vous trouverez le temps de tout faire. Faites-en l'expérience. Les saints, ce sont à la fois
les plus actifs et ceux qui passent le plus de temps dans la prière. Comment est-ce possible? Ça fait partie des grands paradoxes divins. Plus on aime Dieu, plus c'est Dieu ensuite dans cet acte de foi que je pose dans la prière qui me permet de faire tout ce que j'ai prévu et bien plus, et je le fais avec sa grâce. Alors Carlo, un jour, prend cette fameuse autoroute, vous savez, l'autoroute dite des lacs, de Milan à Varèse. C'était la première autoroute qui avait été construite en 1924. C'est un projet futuriste assez extraordinaire qui voulait le but de relier deux villes plus sûrement, plus directement et plus rapidement. Alors c'était un garçon intuitif, hein, qui avait beaucoup d'intuition, et cette intuition profonde qu'il ne cessera de répéter. L'Eucharistie, c'est mon autoroute du ciel pour y aller plus sûrement, plus rapidement et plus directement. Et il ajoute, tu vas directement au ciel si tu vas à l'Eucharistie tous les jours. Alors, au moins c'est clair. Carlo se passionne pour l'informatique. On connaît ses talents qu'il mettra tout de suite au service de du site internet de son collège. Un professionnel de la programmation qu'il avait rencontré était étonné, hein, par ce jeune qui n'avait jamais étudié l'informatique, mais qui avait tout compris, qui était capable de faire des choses extraordinaires. Hein, il disait voilà qu'il est extrêmement intuitif. Alors en classe, il va d'abord aider ses camarades dans les difficultés scolaires, mais ensuite, rapidement, il veut surtout les aider à découvrir la foi, à recevoir la foi. Il va s'engager à 14 ans comme catéchiste et il va préparer les jeunes à faire leur confirmation. Pour les aider à progresser spirituellement, il a inventé un petit kit. Alors voilà le programme de Carlo aux jeunes qu'il catéchise. Alors il écrit ceci. Je veux vous donner quelques-uns de mes secrets très spéciaux qui vous aideront à atteindre rapidement le but de la sainteté. N'oubliez jamais que vous pouvez vous aussi devenir un saint. 1. Vous devez d'abord désirer de tout votre cœur. Et si vous ne le désirez pas encore, vous devez le demander avec insistance au Seigneur. 2. Essayez d'aller à la messe tous les jours et recevoir la Sainte Communion. 3. Si vous le pouvez, faites quelques moments d'adoration eucharistique devant le tabernacle où Jésus est réellement présent. Et vous verrez comme votre niveau de sainteté augmentera. 4. N'oubliez pas de réciter le Saint-Rosaire tous les jours. 5. Lisez chaque jour un passage de l'Écriture sainte pour vous-même. 6. Si vous le pouvez, confessez-vous chaque semaine, même pour les péchés véniels. Et 7. Prenez souvent des résolutions et adressez des requêtes au Seigneur et à la Vierge Marie pour venir en aide aux autres. Et enfin, demandez l'aide de votre ange gardien qui doit devenir votre meilleur ami. Alors ça, voilà, ça c'est notre catéchiste, hein, qui enseignait ces conseils-là, 7 points. Et si on fait ça, on est tout de suite un saint. Alors Carlo va se lier d'amitié avec un jeune qui était dans sa famille, Rajesh, c'est un employé de la maison de religion hindou, et voilà qui va bien sûr s'efforcer d'évangéliser cet hindou, hein, pour lui parler avec cette conviction et son amour de Jésus et de Jésus dans l'Eucharistie. Nous savons que Rajesh finira par recevoir le baptême, fera sa première communion. Et Rajesh écrivait ceci ensuite, les vertus, hein, lui disait Carlo, s'acquièrent principalement par une vie intense sacramentelle et c'est l'Eucharistie qui en est certainement le sommet. À travers ce sacrement, le Seigneur nous fait devenir des personnes complètes, faites à son image. Alors, être toujours uni à Jésus, voilà le but de ma vie, nous dit Carlo. Suffit-il pour cela d'aller à l'église? Oui et non. Hein, il faut bien sûr vivre en présence de Dieu à tout moment. Carlo va s'instruire, lire la vie des grands saints et découvrir la place centrale qu'avait la prière dans la vie de tous les saints. Il découvre que l'Eucharistie est le sacrement de l'amour et il nous dit « Nous pouvons vivre parfois dans notre prière une telle communion avec Dieu qu'il faut rechercher et chérir ces temps de grâce. » Et puis ensuite, il explique qu'il ne recherche plus les maîtres de ses livres, mais le maître par excellence qui est Jésus dans l'Eucharistie.
Et nous sommes appelés, bien sûr, aussi à nous nourrir, à nous laisser guider par ces grands maîtres spirituels, sachant que le vrai maître, le vrai éducateur, c'est notre Seigneur Jésus vivant dans la Sainte Hostie. Car le écrit, le blé devient la farine, de la farine devient du pain, et ce pain devient cette espèce ou apparence nécessaire à la Sainte Eucharistie. Lorsque Jésus parle du grain de blé, il pense à lui-même en tant que pain consacré et transsubstantié, et à nous comme à des personnes qui vivent de ce pain, existent de ce pain et se portent avec ce pain dans l'éternité. Il découvre le miracle de l'anciano qui va le toucher particulièrement dans ce village des Abruzzes en Italie. On vénère depuis l'année 750, le 8e siècle, une hostie qui est miraculeusement transformé en chair et en sang au moment où le prêtre prononçait la parole de consécration. Vous savez que ce miracle eucharistique a été analysé par plusieurs spécialistes et en 1970, la chair s'est avérée être un tissu de myocarde, tissu du cœur humain, et le sang qui semble frais de groupe AB. Alors pour Carlo, eh bien, c'était l'assurance que dans l'Eucharistie, nous avons le don du Sacré-Cœur. C'est le cœur de Jésus que j'adore lorsque je vais prier devant le Saint-Sacrement. Alors à partir de ce moment-là, il va essayer de trouver des moyens pour parler de la présence réelle, ce qu'on appelle cette fameuse transsubstantiation, ce mot un peu difficile à déjà prononcer, à comprendre encore plus, où on veut à la fois associer deux réalité qui semble s'opposer. D'un côté, Jésus a pris du pain, il a dit « ceci est mon corps ». Jésus ne ment pas, donc nous avons vraiment le corps du Christ. Mais de l'autre côté, lorsque je mange cette hostie, ça a le goût de pain. Et donc, c'est pour ça que les théologiens, à partir de ces paroles, cette réalité, ont trouvé ce mot qui nous rappelle que nous avons la réalité du pain qui devient la substance du pain qui devient la substance du corps du Christ, mais les apparences qui sont miraculeusement préservées sont leur sujet. Il n'y a plus le sujet du pain, mais c'est le sujet du corps du Christ sous les apparences du pain, et avec tous les autres prodiges, miracles dans l'Eucharistie à chaque messe. Alors Carlo va recevoir une autre inspiration. Un jour, avec ses parents, en 2002, il visite les expositions magnifiques de Rimini sur les voitures de course italiennes, les bolides. Et devant la beauté de ces panneaux, il se dit, il faut faire la même chose, des panneaux aussi beaux, mais non pas pour montrer le génie humain, on va dire, pour faire des voitures, mais pour montrer le vrai miracle de Dieu parmi nous, la présence de Jésus dans l'Eucharistie. Et alors, il va déployer à partir de ce moment-là une énergie absolument considérable pour découvrir tous les lieux où il y a eu des miracles, des prodiges eucharistiques qui ont été authentifiés, reconnus par les évêques. Et il se lance dans ce travail de cette exposition eucharistique. Il ne pourra pas la terminer, ça sera terminé ensuite. Et ensuite, ça sera traduit dans je ne sais combien de langues. Juste en France, cette exposition des miracles eucharistiques a parcouru au moins 500 paroisses. Quelle fécondité! Alors pour Carlo, ce qui comptait, c'était de rester des originaux, non pas des photocopies. Je vous relis ce passage que vous avez dû entendre certainement. La véritable originalité consiste à revenir à l'origine qui est Dieu. La création se poursuit sans cesse par la médiation de l'homme. L'homme ne crée pas, mais il découvre et part de cette découverte. Ceux qui s'appuient sur les lois de la nature pour créer des nouvelles œuvres collaborent avec le Créateur. Ceux qui copient ne collaborent pas. C'est pourquoi l'originalité consiste à revenir à l'origine. Et ensuite, tous les hommes naissent comme des originaux, mais beaucoup meurent comme des photocopies. Voilà. C'était le pape François qui reprenait cette citation dans sa première encyclique, La joie de l'Évangile. Alors Carlo va passer de plus en plus de temps en silence dans les églises pour adorer Dieu. Il disait « Sous le soleil, on finit par bronzer. Sous le regard de Jésus Eucharistie, on devient saint. » Autant Carlo sait prendre le temps pour
contempler la beauté. Il aimait tant les grandes randonnées dans la nature. Autant il dit qu'il ne faut pas se tromper. S'il y a dans la nature une présence d'immensité de Dieu, il n'est pas présent dans un arbre ou dans une montagne, mais on rencontre Dieu en adorant une présence personnelle, aimante, et c'est dans la Sainte Hostie. Hein, c'est beau. Carlo nous invite à adorer, bien sûr c'est dans le cœur que tout se passe, mais aussi à faire participer le corps, hein, selon ce verset, « Prosternez-vous devant celui qui a fait le ciel et la terre, la mer, les sources des eaux. » Alors il explique avec un peu d'humour, « Lorsque vous assistez à la messe, vous devez manifester par votre corps votre foi. Hein, » il évoque par là l'agenouillement. « Si je me mets à rire, si je mange un chewing-gum que je retire de ma bouche juste avant de communier, ou si je m'agite sur ma chaise, je ne me prépare pas à participer pleinement à la messe en dirigeant mon cœur vers Dieu. » C'est vrai que lorsque je mets mon corps en adoration, eh bien mon cœur naturellement se met en adoration. Bien sûr que c'est dans le cœur que ça se passe, mais nous sommes des êtres unifiés, notre corps et notre âme qui font un, et les deux sont appelés à participer, dans la mesure du possible, à cette adoration de Jésus dans l'Eucharistie. Alors Carlo nous dit, « Tous nous avons été créés potentiellement saints, mais Dieu nous a créés libres, libres de faire le bien ou le mal. Et moi, je veux suivre l'exemple du disciple Jean, le disciple bien-aimé. » Alors, il y a beaucoup de méditations sur le disciple Jean. Il voulait imiter celui qui, à la dernière scène, s'est penché sur le côté, sur le cœur de Jésus. Il a fait cette expérience de cet amour personnel, inconditionnel, et il découvre que, en venant adorer le Saint-Sacrement, eh bien, je fais la même démarche, même geste que Jean, en reposant sur le côté de Jésus, et je repose aujourd'hui sur le cœur eucharistique du Christ. Alors il disait, Carlo répétait avec ferveur, Jésus est présent de la même façon qu'il l'était il y a 2000 ans, au temps des apôtres, au Saint-Sacrement. Au Saint-Sacrement, Jésus est présent de la même façon qu'il était il y a 2000 ans, au temps des apôtres, à la différence près qu'à l'époque, les disciples devaient se déplacer continuellement pour le voir. En revanche, aujourd'hui, nous sommes plus privilégiés qu'eux, puisque Jésus nous attend dans n'importe quelle église proche de chez nous. Il faut la foi. Il dit encore, nous avons Jérusalem au pas de la porte. Alors, une autre anecdote que je trouve extrêmement forte. Un jour, son père lui propose de faire un pèlerinage extraordinaire en Terre Sainte pour aller marcher là où Jésus a marché, vivre là où Jésus a vécu. Alors lui, Carlo, bien sûr, comme tous les jeunes, il aimait beaucoup voyager. Mais voilà que le fils répond à son père, « Papa, je préfère rester à Milan quand je pense que Jésus se rend ici présent. Pourquoi aller voir là où Jésus était il y a 2000 ans, alors qu'il est maintenant ici ?» Et ensuite, Carlo constate avec à quel point les tabernacles de Milan sont délaissés. Et cela va le faire gémir beaucoup intérieurement, en pensant à toutes ces églises vides, avec personne dedans. Il préfère l'idée en plutôt d'aller en pèlerinage dans chaque église de sa ville, aller visiter tous les tabernacles abandonnés de Milan, plutôt que d'aller en Terre Sainte. Le fait qu'on soit prêt à faire des kilomètres pour voyager, alors qu'on n'est pas prêt à faire quelques mètres pour aller prier Jésus dans la Sainte Hostie, le blesse profondément. Et c'est pour cela que chaque fois qu'il voyagera, la première démarche qu'il fait, c'est de chercher une église pour aller saluer le Seigneur et prier quelques minutes à ses pieds. Alors Carlo Acutis garde toujours à l'esprit les quatre fins dernières. Vous aurez un enseignement sur ce sujet-là. Hein, la mort, le jugement, l'enfer, le paradis, les réalités ultimes de la vie de tout homme. Alors ses amis le traitent parfois d'être un peu excessif, voire bigot avec toutes ses dévotions, son chapelet, ses visites dans les églises. Mais lui est scandalisé de rencontrer des prêtres qui ne croient pas à l'existence de l'enfer ni du purgatoire. Alors il dit, si vraiment les âmes courent le risque de se damner
comme en effet tant de saints en ont témoigné et comme l'ont confirmé les apparitions de Fatima. Alors, il avait été bouleversé par la découverte du message de l'ange et de la Vierge de Fatima. Je me demande pourquoi aujourd'hui on ne parle presque jamais de l'enfer. Parce que c'est une chose tellement terrible et épouvantable que j'en suis effrayé, rien que d'y penser. L'unique chose que nous devrions vraiment craindre est le péché. Alors, il se confesse régulièrement et il invite ses amis à en faire de même. Il donne cette belle image. Il dit, pour s'envoler vers les hauteurs, la montgolfière a besoin de lâcher du lest. Tout de même, tout comme l'âme, pour s'élever vers le ciel, a besoin d'enlever même les plus petits poids que sont les péchés véniels. Alors un jour, il découvre que l'objet liturgique que l'on place, ce petit promontoire que l'on passe sous l'ostensoir, exposé le Saint-Sacrement toute la nuit et longtemps, s'appelle le tabor, un tabor. Alors Carlo va méditer beaucoup le passage de la Transfiguration sur le mont Tabor, où Pierre, devant cette présence lumineuse, avec un éclat de la divinité du Christ, veut monter de trois tentes pour rester proche de son Seigneur et contempler cette gloire. Alors Carlo comprend que la gloire, c'est pour le ciel. Aujourd'hui, tout est caché dans l'Eucharistie, mais sa vie, pour lui, c'est d'être sur le tabor, c'est-à-dire à côté du Seigneur qui est présent, qui peut manifester ses consolations, sa lumière, mais qui en même temps reste caché ici-bas. Alors Carlo comprend que le vrai ostensoir, c'est notre cœur, c'est là que le Seigneur veut être adoré par notre cœur, et que les cœurs des hommes n'étaient pas toujours des ostensoirs de pierres précieuses. Il déplore le peu de place dans les cœurs pour la présence de Jésus et toutes les excuses pour ne pas avoir le temps pour l'adorer. Alors il écrit ceci. Jésus s'est fait homme en prenant chair d'une jeune femme de 15 ans à peine. Et c'est elle qu'il a choisi pour être sa mère, de même qu'il a choisi un pauvre charpentier comme père adoptif. Quand il est né, ils ont été rejetés par tous ceux qui refusaient de les héberger et ils n'ont trouvé qu'une grange pour s'abriter. Quand on y pense, être accueilli dans une pauvre grange à Bethléem, c'est toujours mieux que d'être accueilli dans une maison où l'on ne veut pas de lui. Même si elle est misérable, la grange sait recevoir avec plus de dignité et que toutes les plus belles maisons qui n'ont pas su lui faire place. Que Dieu choisisse la pauvreté plutôt que la richesse, pour moi, c'est tout juste incroyable. Et Carlo continue sa méditation en expliquant que cette nouvelle grange, c'est bien sûr son cœur, et c'est là que le Seigneur, eh bien, veut être accueilli et adoré aujourd'hui. Alors, il propose des méditations. Je pense que c'est ses notes privées. Je ne sais pas s'il écrivait ça en méditant devant le Saint-Sacrement ou dans sa chambre avant de se coucher. Alors j'ai deux paragraphes avec plusieurs phrases, un petit peu long, mais c'est intéressant de l'écouter simplement et de voir son style, son langage. Il veut parler de la grâce de l'inhabitation de la Sainte Trinité. C'est le Père, le Fils, Saint-Esprit qui habitent en nous par le baptême. Et cette présence qui est augmentée, qui est intensifiée à travers l'Eucharistie. Alors bien sûr, Carlo comprend que Jésus prolonge son incarnation, cette incarnation qui a duré 33 ans sur Terre. Il la prolonge aujourd'hui sous les apparences du pain dans l'Eucharistie. Et il rappelle, comme je vais le lire, que l'âme qui reçoit Jésus dans l'Eucharistie que pour l'âme qui reçoit Jésus, peut-être rien ne change de l'extérieur, mais en fait tout change de l'intérieur. Alors il écrit ceci. Lorsque Jésus a revêtu la nature humaine et s'est fait homme, il est descendu sur notre planète, non pas comme un extraterrestre, mais comme l'un, L-U-N, un, qui est vivant hors du temps et de l'espace et qui est entré dans sa condition dans le temps et l'espace, incorporant, assimilant, jumelant, joignant sa nature à la nôtre. Jésus est donc devenu, comme le dit saint Paul, tout en tous. Il a pris de cette planète la vraie réalité,
la vraie substantialité de cette planète Terre qui fait partie de la création, donc de l'un. Avant l'incarnation, l'humanité emprisonnée dans sa culpabilité originelle et actuelle avait plongé le fil des siècles dans un abîme qui semblait insondable, insurmontable. Or, à un moment donné, l'amour l'a emporté sur la justice, la miséricorde sur la punition, et l'incarnation a vaincu le péché. C'est sa petite méditation que je lis. Cette planète qui a vu pendant une génération la deuxième personne de la Trinité incarnée n'est plus ce qu'elle était auparavant. Oui, astronomiquement, scientifiquement, géologiquement, c'est peut-être la même qu'avant, mais du point de vue de l'évangile de l'incarnation, ce n'est plus la même planète. Elle est incorporée dans l'éternité, dans un dessein d'amour divin, de sorte que nous sommes vraiment incorporés depuis 21 siècles dans ce dessein. Nous devons penser à cette habitation comme à une appropriation de la planète de la part de Jésus, ce même Jésus qui s'y déplace maintenant encore dans l'Eucharistie comme dans la foi, au milieu de nous, de sorte qu'il marche parmi nous, qu'il vit parmi nous, qu'il partage notre vie quotidienne dans l'Eucharistie comme dans la foi, si bien que nous devons considérer cette demeure comme la véritable demeure du Christ sur cette planète Terre. Alors je continue. Par conséquent, lorsque nous communions, Jésus qui demeure en nous pendant un quart d'heure, caché sous les espèces du pain et du vin, là on vous invite à faire un petit quart d'heure d'action de grâce, parfait. Alors Jésus est substantiellement présent. Il vit vraiment dans le sens que j'ai dit précédemment, c'est-à-dire qu'il partage notre vie quotidienne et il continue de faire après que les espèces du pain et du vin se sont retirées par sa grâce, sa demeure en nous. Ainsi, nous devenons sa maison, sa demeure, pour que Jésus présent, vivant et vrai, ne soit pas simplement un fait de foi, mais un fait de vie. Alors, c'est ces termes, hein. C'est-à-dire que Jésus est avec moi, je suis avec lui, et c'est un fait éminemment personnel, individuel, cette relation directe entre Jésus et moi s'opère par l'Eucharistie. Alors pour Carlo, la prière, c'était pas toujours facile. Il avait son esprit qui partait dans tous les sens, comme nous souvent, les distractions, les soucis de la vie, les idées qui peuvent nous décourager, nous convaincre que nous ne savons pas adorer. Alors pour Carlo, il dit « méditer, ça n'est pas sorcier ». Il dit « je m'aperçois que plus j'aime Jésus, moins je me distrais. Et maintenant, je veux l'aimer complètement. Il me regarde, je le regarde, ce regard m'enrichit. Je laisse le Seigneur m'observer, il creuse en moi, il façonne mon âme, il la moule. Il est réellement présent, il n'est pas une intention, il est là en personne. » Si tout le monde pouvait être conscient de cela, comme le monde changerait, si tout le monde croyait à cette vérité-là, comme leur existence changerait pour le mieux. Alors, cet amour pour le Christ va ensuite se traduire dans un amour authentique pour le prochain, l'amour de Dieu, l'amour du prochain, qui sont intimement liés. Il dit « Jésus est amour et plus on se nourrit de lui, plus on augmente notre capacité à aimer. » Dans la vie de Carlo rayonne ce qu'on appelle une véritable cohérence eucharistique. En l'Eucharistie, il contemple son Dieu qui s'offre, si pauvre, si vulnérable, sous les apparences du pain. Alors Carlo va chercher toutes sortes d'opportunités de volontariat pour servir, s'engager auprès des plus pauvres et des plus vulnérables. Par exemple, il recevait beaucoup de cadeaux, il venait d'une famille aisée. Et pour cela, il aimait donner ses cadeaux d'anniversaire. C'était pas facile de le faire. Et donc, ce qu'il allait faire, il s'est engagé avec les Capucins de Milan, qui servaient plus de 5000 repas par jour à des personnes dans le besoin. Et c'est en faisant ceci qu'il pouvait en profiter pour donner les cadeaux qu'il avait reçus aux garçons, aux enfants les plus pauvres qu'il rencontrait là-bas. Il va même rejoindre l'équipe des bénévoles qui participent au service des repas. Alors il aime les saints, tous les saints, et spécialement ceux qui s'étaient consacrés aux plus petits. Et il aimait bien sûr Mère Teresa de Calcutta, tout spécialement. Il écrit « Beaucoup parlent des pauvres, mais peu parlent aux pauvres. »
Ne cherchez pas Jésus dans les pays lointains, il n'y est pas. Il est près de vous, il est avec vous. Si vous avez des yeux pour voir, vous trouverez Calcutta dans le monde entier. Les rues de Calcutta mènent à la porte de chaque cœur. Je sais que vous aimerez faire un voyage à Calcutta, mais il est plus facile d'aimer les gens au loin. Il n'est pas toujours facile d'aimer les gens d'à côté. Alors ensuite, il médite, il reconnaissait cette présence vivante de Jésus dans les pauvres, les malades, et c'est surtout face à la souffrance humaine, qu'il voyait le Christ crucifié. C'est pourquoi qu'il essayait de poser pour eux toutes sortes d'actes concrets de charité, car les aider, pour lui, c'était soulager Jésus crucifié. Lorsqu'il leur donnait, par exemple, une couverture ou un sac de couchage, eh bien, son esprit se tournait vers Jésus qui, à Bethléem, eh bien, dans la nuit de sa naissance, n'avait rien, où on lui avait tout refusé. En d'autres mots, faire quelque chose pour les pauvres signifiait toujours le faire pour Jésus. Alors, revenons à ces méditations eucharistiques. Aller au pied du tabernacle est aller à la source de la grâce et la source de la sainteté. Alors, il écrit ceci. Il parlait souvent des tabernacles abandonnés. Il dit, le tabernacle est synonyme de berceau de la grâce. Dans le tabernacle et à partir du tabernacle, la présence divine substantielle et fondatrice agit. Il est absolument impossible de ne pas en tenir compte. Elle est là depuis plus de 20 siècles. Elle est proche. Dans le tabernacle, il y a la vie, il y a l'être, il y a l'éternité, il y a l'infini. C'est un monde à part entière. C'est notre nouvelle planète. C'est une nouvelle étoile. Les textes géographiques et historiques doivent la mentionner. Le tabernacle doit devenir la maison de tous, le domicile de tous, le lieu de rencontre des personnes, le point de référence, le paramètre, l'unité, la mesure. L'adoration doit être approfondie. Il faut la rendre plus personnelle. Nous devons rendre grâce pour ce cadeau. Remercier, c'est reconnaître le bienfait. C'est se savoir et se sentir bénéficiaire de la grâce. Rendre grâce, remercier, goûter les dons de Dieu. Le tabernacle est l'un des plus grands cadeaux de Dieu. Le tabernacle est le lieu de l'action de grâce. Ici, Jésus rend grâce. Il rend grâce au Père. Il rend grâce au Saint-Esprit. Il rend grâce pour l'Église. Il prie pour nous. Il rend grâce pour chaque personne. Il rend grâce pour moi, pour toi, pour lui, pour elle, pour eux. Des effluves d'actions de grâce sortent du tabernacle, mais aussi la propitiation. La passion continue, le pardon doit être mérité en notre nom. Le tabernacle lève ses bras vers le ciel. Voilà, on peut dire en d'autres mots que Jésus continue sa mission de sauveur dans l'Eucharistie, au tabernacle. Il continue d'intercéder, de prier, de sauver, d'obtenir les grâces du Père pour notre terre. Alors, la dernière méditation que je trouve très belle de Carlo, on va dire, il se lâche un peu, une intuition mystique extraordinaire qui existait déjà, qui avait déjà été formulée par Saint-Pierre Julien Aymar et d'autres saints. Pour lui, la société renaîtra lorsqu'elle sera restaurée dans le feu de l'amour eucharistique. Et alors, il va faire une analogie entre l'Internet, qui crée des connexions entre les gens, avec un flux, des informations, et l'Eucharistie, eh bien, qui est le cœur des liens de charité, et qui nous met les uns unis aux autres, d'abord unis à Dieu, et unis les uns avec les autres, et par lequel la vie divine se communique. Alors, il a sa réflexion amusante, je vais vous la lire. L'histoire des tabernacles est l'histoire du salut, qui depuis plus de 2 millénaires, de manière non sanglante, se rejoue à chaque seconde sur toute la planète. Ils l'ont accompagné, ils l'ont suivi, ils l'ont marqué. Chaque tabernacle a sa propre chronique, son propre récit, sa propre histoire. Et pas la plus simple. Chaque fois qu'un tabernacle est installé, cela signifie qu'une église ou une chapelle a été bâtie. Depuis plus de 20 siècles, d'année en année, on assiste à une admirable prolifération de tabernacles. Si vous pouviez au moins, continent par continent, faire une carte avec des ampoules électriques, vous en verriez des millions allumés.
L'Eucharistie doit être dans le monde et se mêler à tous ceux qui y vivent. Il doit être libéré, il doit être, alors le monde, hein, il doit être purifié, il doit être humanisé par l'Eucharistie. Il ne s'agit pas là d'un discours étrange et obscur, il s'agit de réhumaniser, reciviliser, réintégrer. La présence vivante et vitale de l'Eucharistie peut à coup sûr servir cet objectif. Nous devons essayer de diffuser l'idée du culte. Il existe un risque sérieux que ce qui fait notre originalité, notre exclusivité, soit englouti par l'aplanissement culturel. Étonnant pour un jeune, hein, il a 15 ans, hein, c'est pas un théologien qui a fait la théologie, hein, c'est un jeune qui a reçu des informations, qui a écouté des homélies, qui a lu un peu et qui a déjà cette profondeur théologique. Tout cela doit être eucharistié. Il parle de la culture. Cela ne semble pas utopique. Oui, c'est gigantesque, mais ce n'est pas impossible. Si l'Eucharistie réussit à entrer dans ce monde, à s'avancer, à y faire son chemin, à investir ce monde, c'est fait. C'est la victoire. C'est le nouvel air. Un bouton, un geste, un doigt, vous êtes en contact avec le monde de la petite et la grande industrie. C'est avec l'Internet et tout ça, en pianotant. Le téléphone, la radio, la télévision, l'ordinateur, Internet sont chez vous 24 heures sur 24. Si nous sommes eucharistiés, nous prenons notre envol. Un vol internetnique, un vol intercontinental et cosmique. Tout nous dépasse. Si nous parvenons à l'eucharistier, c'est tout, c'est le tout. Si nous réussissons, il se forme alors un courant impétueux dans lequel tout est pris, collecté, incorporé, massifié. Puisque l'Eucharistie existe de manière substantielle et vitale, ce courant doit la transmettre. C'est un courant qu'on appelle multimédia, c'est un flux énorme, c'est un afflux énorme, c'est un océan de nouvelles, d'idées, de paroles, de conseils, de suggestions, de propositions, d'insinuations, d'initiatives, d'interférences, toutes les grâces eucharistiques. Hein. Et nous y sommes jusqu'au cou. Nous risquons d'être submergés. C'est un ogre vorace. C'est l'occasion, je ne voudrais pas dire la dernière, d'introduire l'Eucharistie dans la danse, presque avec impétuosité, presque avec arrogance, pour en parler, pour en discuter. Confinée comme elle l'est, et comme elle l'est dans les tabernacles, elle risque d'être emprisonnée en vie. Fermée, verrouillée, blindée, le Tout-Puissant, à l'intérieur, en secret, l'omniscient, là, l'être, voilà, l'essentiel, là, l'unique, là, la Trinité, là-bas, le paradis, là, 24 heures sur 24, sans pause, sans libération, sans repos, sans rien, l'infini dans le fini d'une boîte, l'infini dans le fini d'un récipient, l'infini dans le fini d'un intérieur. Alors, c'est ces petites méditations qu'il devait écrire pour lui le soir avant de se coucher, hein, mais je trouve que si on creuse un peu compliqué, parce que c'est un peu obscur et mélangé, mais c'est absolument génial, toutes ces intuitions profondes. Et alors, il dira ensuite, la chapelle d'adoration eucharistique perpétuelle, ouais, plein de dedans, ressemblera à une centrale nucléaire qui répandra la lumière du Christ sur le monde entier, déversant sur tous d'abondantes grâces et de bénédictions. Voilà, comme je disais, dommage qu'il n'était pas missionnaire de la Sainte Eucharistie avec nous. En tout cas, il est spirituellement et certainement par son intercession du haut du ciel. Alors, au début d'octobre, hein, je conclue avec en 2006, Carlo a 15 ans et demi, il tombe malade et les symptômes font penser à une simple angine. Les parents ni les médecins ne s'inquiètent. Et puis voilà que le jeune homme a comme une intuition intérieure. Il dit à ses parents, « J'offre au Seigneur, pour le pape, pour l'Église, toutes les souffrances que j'aurai à endurer et aussi pour aller droit au ciel sans passer par le purgatoire. » Offrir ses souffrances, hein, pour le pape, pour l'Église, c'est beau. Le dimanche suivant, il est dans une extrême faiblesse. On le conduit immédiatement à la clinique. Et voilà que les examens révèlent la terrible réalité, cette leucémie aiguë, une forme de les plus agressives de cancer du sang. Lorsqu'il apprend, hein, la gravité de sa maladie, le garçon
veut presque rassurer, consoler sa mère. Il s'écrie « Le Seigneur me réveille ». L'assistance respiratoire s'avérera peu efficace. Carlo est transféré au grand hôpital de Monza en Italie. Le prêtre lui administre les sacrements. Son état s'aggrave rapidement et lui occasionnant de grandes souffrances. Alors il tombe dans le coma très vite, le 11 octobre, avec une hémorragie cérébrale. Et puis c'est son cœur qui lâchera le lendemain. Alors juste après, les parents de Carlo le font transporter son corps à la maison. Et voilà que pendant 4 jours, vont suivre un défilé continuel de personnes connues, inconnues, des grands, des pauvres, des petits, toutes ces personnes qu'il a rencontrées, aimées, touchées. Une foule immense assiste à ses obsèques et beaucoup doivent rester à l'extérieur, faute de place. Voilà que Carlo est entré dans la gloire céleste. Alors il nous dit, voilà en conclusion, ce qui nous rendra vraiment beau aux yeux de Dieu, ce sera la façon dont nous l'aurons aimé et nous aurons aimé notre frère. Alors Carlo est le saint que le Seigneur nous donne aujourd'hui avec cette future canonisation, comme un exemple bien sûr pour la jeunesse d'aujourd'hui, lui, mais pour tout baptisé, lui dont la vie fut si brève mais si intense, lui ce génie informatique, mais on va dire surtout cet ami de Jésus dans la Sainte Hostie, ce bon serviteur fidèle, cet apôtre zélé et cet ami des plus petits. Merci beaucoup. On peut dire, voilà, Saint Carlo, priez pour nous. Saint Carlo, priez pour nous. Et Saint Carlo, voilà, il aurait dû être canonisé, vous savez, par le pape François, mais qui est décédé juste avant. Donc c'est pour ça que la canonisation a été reportée de quelques semaines, mais on peut déjà le prier et certainement obtenir beaucoup de grâce de son intercession. Merci.

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La création a gardé l'espérance d'être libérée de l'esclavage de la dégradation pour connaître la liberté de la gloire donnée aux enfants de Dieu. Romains 8, 20, 21.

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0: Gloire au Père et au Fils et au Saint-Esprit pour les siècles des siècles.
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Auditeurs de Radio Espérance, bonsoir. À l'invitation des cloches, nous voici rassemblés pour la dernière prière du jour, la prière des complis. Avant d'entrer dans le repos de la nuit, présentons au Seigneur la journée qui se termine et confions-lui cette nuit. Dieu, viens à mon aide. Seigneur, à notre secours. Gloire au Père et au Fils et au Saint-Esprit, au Dieu qui est, qui était et qui vient, pour les siècles des siècles. Amen. Alléluia. Examinons maintenant notre conscience pour reconnaître nos fautes, nos péchés de cette journée. Demandons pardon à Dieu et disons notre acte de contrition. Mon Dieu, j'ai un très grand regret de vous avoir offensé, parce que vous êtes infiniment bon et que le péché vous déplaît. Je prends la ferme résolution, avec le secours de votre sainte grâce, de ne plus vous offenser et de faire pénitence. Hymne du jour. En toi, Seigneur, nos vies reposent et prennent force dans la nuit. Tu nous prépares à ton aurore et tu nous gardes dans l'esprit. Déjà levé sur d'autres terres, le jour éveille les cités. Amis des hommes, vois leur peine et donne-leur la joie d'aimer. Vainqueur du mal et des ténèbres, ô Fils de Dieu ressuscité, délivre-nous de l'adversaire et conduis-nous vers ta clarté. Psaume 85, plainte dans la souffrance et la persécution. Béni soit le Père, plein de tendresse, le Dieu de qui vient tout don parfait. Toi qui es bon et qui pardonne, écoute ma prière. Écoute, Seigneur, réponds-moi, car je suis pauvre et malheureux. Veille sur moi, qui suis fidèle, ô mon Dieu. Sauve ton serviteur qui s'appuie sur toi. Prends pitié de moi, Seigneur, toi que j'appelle chaque jour. Seigneur, réjouis ton serviteur. Vers toi, je lève mon âme. Toi qui es bon et qui pardonne, plein d'amour pour tous ceux qui t'appellent, écoute ma prière, Seigneur. Entends ma voix qui te supplie. Je t'appelle au jour de ma détresse, et toi, Seigneur, tu me réponds. Aucun parmi les dieux n'est comme toi, et rien n'égale tes œuvres. Toutes les nations que tu as faites viendront se prosterner devant toi et rendre gloire à ton nom, Seigneur, car tu es grand et tu fais des merveilles, toi, Dieu, le seul. Montre-moi ton chemin, Seigneur, que je marche suivant ta vérité. Unifie mon cœur pour qu'il craigne ton nom. Je te rends grâce de tout mon cœur, Seigneur mon Dieu. Toujours je rendrai gloire à ton nom. Il est grand ton amour pour moi. Tu m'as tiré de l'abîme des morts. Mon Dieu, des orgueilleux se lèvent contre moi. Des puissants se sont ligués pour me perdre. Ils n'ont pas souci de toi. Toi, Seigneur, Dieu de tendresse et de pitié, lent à la colère, plein d'amour et de vérité. Regarde vers moi, prends pitié de moi, donne à ton serviteur ta force et sauve le fils de ta servante. Accomplis un signe en ma faveur, alors mes ennemis, humiliés, verront que toi, Seigneur, tu m'aides et me consoles. Gloire au Père et au Fils et au Saint-Esprit, pour les siècles des siècles. Amen. Toi qui es bon et qui pardonne, écoute ma prière. De la première lettre aux Thessaloniciens. Dieu nous a destinés à entrer en possession du salut par notre Seigneur Jésus-Christ, mort pour nous, afin de nous faire vivre avec lui
que nous soyons en train de veiller ou de dormir. En tes mains, Seigneur, je remets mon esprit. C'est toi qui nous rachètes, Seigneur, Dieu de vérité. En tes mains, Seigneur, je remets mon esprit. Gloire au Père et au Fils et au Saint-Esprit. En tes mains, Seigneur, je remets mon esprit. Le cantique de Siméon. Sauve-nous, Seigneur, quand nous veillons. Garde-nous quand nous dormons. Nous veillerons avec le Christ et nous reposerons en paix. Maintenant, ô Maître souverain, tu peux laisser ton serviteur s'en aller en paix, selon ta parole. Car mes yeux ont vu le salut que tu préparais à la face des peuples, lumière qui se révèle aux nations et donne gloire à ton peuple, Israël. Gloire au Père et au Fils et au Saint-Esprit, pour les siècles des siècles. Amen. Sauve-nous, Seigneur, quand nous veillons. Garde-nous quand nous dormons. Nous veillerons avec le Christ et nous reposerons en paix. Seigneur, tandis que nous dormirons en paix, fais germer et grandir la semence du royaume des cieux que nous avons jeté en terre par le travail de cette journée, par Jésus le Christ, notre Seigneur. Amen. Que le Seigneur fasse resplendir sur nous son visage et nous accorde sa grâce. Amen. Terminons cette dernière prière du jour en saluant notre Mère et notre Reine, la douce Vierge Marie.

Martyrologe pour le 7e jour de juillet. Commémoraison de Saint Pantène d'Alexandrie, homme apostolique, rempli de science et de sagesse. Il eut tant de zèle et d'amour pour la parole de Dieu qu'il alla, dit-on, prêcher l'évangile du Christ dans l'ardeur de sa foi et de son dévouement jusqu'aux extrémités de l'Orient. Puis, revenu à Alexandrie, il y reposa dans la paix, sous Antonin Caracalla vers 215. À Eboriacum, au pays de Meaux, l'an 695, sainte Edelburge, abbesse du monastère de Phare, fille d'un roi des Angles orientaux, par son abstinence sévère et sa virginité perpétuelle, elle rendit gloire à Dieu. À Winchester, en Angleterre, l'an 706, saint Ed, évêque des Saxons de l'Ouest, homme de sagesse remarquable, qui transféra de Dorchester dans cette cité le corps de saint Birin et y établit son siège épiscopal. À Eschtas, en Franconie, l'an 796, saint Guillebeau, évêque. Il fut d'abord moine et se fit longtemps pèlerin dans les lieux saints et dans de nombreuses régions où il restaura la vie monastique. Enfin, ordonné premier évêque d'Eichstätt par saint Boniface, il coopéra à l'œuvre d'évangélisation de la Germanie et convertit au Christ bien des peuples. À Tamlacht, en Irlande, en l'an 789, saint Maël Ruan, évêque et abbé, qui se dépensa pour restaurer la célébration de la liturgie, le culte des saints et la discipline monastique. À Urgel, en Catalogne, l'an 1122, saint Odon, évêque. Il était laïque quand il fut élu évêque par acclamation du peuple. Il prit la défense des humbles et se montra bienveillant envers tous. À Pérouse, en Ombrie, l'an 1304, le trépas du bienheureux Benoît XI, pape de l'ordre des prêcheurs, plein de bienveillance et de douceur, redresseur des querelles et ami de la paix, il promut pendant un bref pontificat la paix de l'Église, la restauration de la discipline et le développement de la religion. À Fossano, dans le Piémont, en 1400, le bienheureux Audin Barotti, prêtre, curé pauvre et mortifié, alors que sévissait une épidémie, il dépensa toutes ses forces, nuit et jour, auprès des malades et des moribonds. À Winchester, en Angleterre, en l'an 1591, les martyrs Roger Dickinson, prêtre, et Raoul Milner, paysan et père de famille, pauvre et illettré, mais ferme dans la foi. Ils furent arrêtés ensemble, sous la reine Élisabeth Ière, et condamnés au supplice de la pendaison. On vénère en même temps que le bienheureux Laurent Humphrey, qui avait embrassé dans sa jeunesse la foi catholique et qui fut pendu au gibet, au même lieu, un jour non précisé. Dans la baie, devant le port de Rochefort, en 1794, le bienheureux Jean-Joseph, juge de Saint-Martin, prêtre et martyr, chanoine de Limoges au moment de la Révolution française, il fut détenu dans des conditions inhumaines sur un bateau négrier à cause de son sacerdoce et y mourut de maladie par manque d'eau douce. À Orange de Provence, en 1794, la bienheureuse Iphigénie de Saint-Mathieu, Françoise Marie-Suzanne de Gaillard de la Valdaine, vierge et martyr. Sacramentine de Bélène, elle fut guillotinée pour avoir refusé de quitter la vie religieuse. En Chine, près de la ville de Hengshou, dans la province de Hunan, en 1900, les saints martyrs Antonin Fantozati, évêque, et Joseph-Marie Cambaro, prêtre,
tous deux franciscains. Dans la persécution de la secte de Yeutuon, alors qu'ils accostaient à la rive du fleuve pour venir en aide aux fidèles, ils furent massacrés à coups de pierre. En Chine, près de la ville de Wenwei, dans la province de Hunan, en 1900, Saint Marc Jitianxiang, martyr. Il avait été privé de l'Eucharistie pendant 30 ans parce qu'il refusait de ne plus fumer d'opium. Mais il ne cessa pas de prier pour obtenir une mort pieuse. Appelé en jugement, il professa la foi du Christ d'un cœur ferme et obtint ainsi de prendre part au banquet du ciel. Toujours en Chine, dans la province de Hunan, à Ujiakom, près de Shenxian, et en 1900, Sainte Marie Guo Lizi, martyr. Telle une autre mère des Maccabées, elle accompagna au lieu du supplice 7 personnes de sa famille, les confirmant dans leur constance et demandant d'être exécutées en dernier. Enfin, elle suivit au ciel ceux qu'elle y avait guidés. Au village de Racunay, en Mélanésie, l'an 1945, le bienheureux Pierre Thorotte, martyr, père de famille et catéchiste, au cours de la Seconde Guerre mondiale, il fut arrêté par l'occupant japonais pour avoir persévéré dans sa fonction et subit une injection de poison mortel. Et encore ailleurs, beaucoup d'autres saints et bienheureux. Elle est précieuse au regard de Dieu, la mort de ses saints. Que la Vierge Marie et tous les saints intercèdent pour nous auprès du Seigneur, pour que nous obtenions de lui aide et salut, lui qui vit et règne pour les siècles des siècles.

Saint François de Sales, correspondance, les lettres d'amitié spirituelle. Ces lettres sont écrites aussi bien à des hérétiques qu'à des croyants, à des hommes qu'à des femmes, à des évêques ou des religieux qu'à des laïcs, à des célibataires qu'à des gens mariés, à des grands du monde qu'à des personnes modestes. Elles sont groupées par personnages, par cas spirituels, et aussi selon l'ordre chronologique. Introduction aux lettres 62. À Pierre de Bérulle. Le jeune abbé de Bérulle fréquentait à Paris, avec messieurs Duval, Galmant, de Bretigny, Vivien, Soulfour, Marinac, etc., le cercle Aquari. À peine ordonné en 1599, il avait été nommé aumônier du roi et s'était révélé excellent directeur de conscience. Lors de son voyage de 1602, François de Sales le rencontra et aussitôt s'attacha à lui avec sa ferveur coutumière. C'est un homme à qui Dieu a beaucoup donné, devait-il écrire en 1603, et qu'il est impossible d'approcher sans beaucoup profiter. Il est tout tel que je saurais désirer d'être moi-même. François seconda autant qu'il le put son ami dans la fondation de l'Oratoire de France. Il l'invita même à établir les oratoriens à Thonon et Rumilly. La seconde date de 1622, 20 ans d'intimité établie entre les deux amis, une franchise totale. Bérulle ayant laissé échapper en un de ses ouvrages un trait un peu trop pénétrant, François le réprimande fraternellement. Lettre 62. Monsieur, voilà une lettre de Son Altesse Monseigneur le Duc de Savoie, par laquelle il vous prie d'envoyer de vos pères pour prendre l'église de Rumilly, laquelle, quant à la cure, est déjà au père de Zonas. Le lieu est petit, mais beau, au milieu de la Savoie, entre Chambéry et Genève, en égale distance. Je joins ma très humble supplication à la prière que Son Altesse vous fait, et vous promets toute l'assistance et tout le service que je pourrai rendre à ce dessein, que j'embrasse de tout mon cœur, pour le bien de mon diocèse et pour l'honneur que je porte à votre personne et à votre congrégation. Nous attendrons donc que vous envoyiez au plus tôt deux pères, pour, sur le lieu, prendre les résolutions convenables à l'acheminement de cette sainte œuvre. Au demeurant, j'ai reçu ici à Belley, d'où je partirai demain, Dieu aidant, le commencement de vos discours de l'état et des grandeurs de Jésus, que le bon monsieur Crichan m'a apporté de votre part. Je le lirai attentivement et très affectionnément, et dans peu de jours, je vous dirai candidement ce qu'il m'en semblera, puisque vous le désirez. En foi de quoi, je vous dis d'abord que je voudrais qu'en tout et partout, votre douceur et humilité tint fermement ses avantages sur vos adversaires, en considération de ce qu'ils sont dans l'Église, et qu'ils portent le manteau, ou du moins le nom du manteau d'Élie, comme vous dites. Qui est le premier trait que j'ai trouvé un peu trop pénétrant, et que je désirerais être rayé, afin d'autant qu'il sera possible, on ne voit chose quelconque dans vos discours, qui ne ressentent parfaitement la cordiale dilection et le support très suave du prochain. Mais je réserve à vous dire plus au long mes pensées quand j'aurai tout lu, et je voudrais bien encore avoir vu tous les écrits qui se sont divulgués, qui ont donné sujet ou occasion au vôtre. Car j'en ai seulement eu quelques vents par la communication de notre Monseigneur de Belley et du très révérend Général des Feuillants. Vous m'obligez certes trop et me témoigner une estime tout à fait au-dessus de tout ce que je suis, de me faire part de vos besognes, que j'admire infiniment en ce commencement, et que j'admirerai toujours plus avec amour au progrès que je ferai de leur vue, qui suis, monsieur, très invariablement, votre très humble et plus obligé confrère et serviteur. Introduction aux lettres 63, 64, 65.
à Mademoiselle de Soulfour. Voici donc trois lettres qui constitueraient, à elles seules, un admirable petit traité de la véritable perfection chrétienne. Notons bien leur date, 1603, et la première est de janvier. François rentre donc à peine de sa mission diplomatique à Paris. Ses dons de directeur d'âme se sont singulièrement développés au contact de personnalités aussi spirituelles que Madame Acari, le chartreux Beaucousin, Bérulle, Monsieur de Soulfour. Le père de la jeune novice à laquelle ces lettres sont destinées faisait partie du cercle Acari. Après la mort de sa femme, il entrera lui-même dans les ordres et collaborera à l'introduction de l'oratoire en France, dont il sera l'un des premiers membres. C'est donc un François de Sales tout fervent, encore des longues conversations qu'il vient de tenir avec ses amis parisiens sur les problèmes de la vie religieuse, sur la doctrine spirituelle de Sainte Thérèse et des mystiques réno-flamands, sur les nouvelles formes de vie consacrée, comme le Carmel thérésien et l'oratoire. C'est ce François de Sales qui reçoit les confidences inquiètes de sœur de Soulfour et s'efforce d'y répondre. Ces trois lettres constituent un ensemble qui pourrait s'intituler « Comment équilibrer chez un être jeune encore un désir de perfection, généreux, certes, mais brouillon et inquiet, sans lui enlever ni même atténuer son désir d'absolu ». En somme, François de Sales se livre là à l'éducation spirituelle d'une novice dont il faut soutenir les belles ferveurs sans la laisser s'égarer dans les illusions ni capituler devant les échecs et les déceptions. Lettre 63. Ma très chère et très aimée sœur et fille en Jésus-Christ, Dieu soit seul votre repos et consolation. J'ai reçu vos deux lettres par Monsieur le Président Favre un peu plus tard que vous ne pensiez et que je n'eusse désiré, mais assez tôt pour me donner de la consolation, y voyant quelques témoignages de l'amendement de votre esprit. Dieu en soit loué éternellement. Pour réponse, je vous dirai premièrement que je ne veux pas que vous eussiez d'aucune parole de cérémonie ni d'excuse en mon endroit, puisque par la volonté de Dieu, je vous porte toute l'affection que vous sauriez désirer et ne m'en saurais empêcher. J'aime votre esprit fermement, parce que je pense que Dieu le veut, et tendrement, parce que je le vois encore faible et jeune. Apportez donc toute confiance et liberté à m'écrire, et demandez ce que vous penserez être propre pour votre bien. Cela soit dit une fois pour toutes. Je vois en votre lettre une contradiction, laquelle vous y avez mise sans y penser. Car vous me dites que vous êtes délivré de votre inquiétude, et néanmoins, je vous vois encore tout inquiété à la recherche d'une précipitée perfection. Ayez patience, je vous dirai tantôt ce que c'est. Vous me demandez si vous devez recevoir et prendre des sentiments. Que sans eux votre esprit languit, et néanmoins vous ne pouvez les recevoir qu'avec soupçon, et il vous semble que vous les devez rejeter. Une autre fois, si vous m'écrivez sur quelque semblable sujet, donnez-moi exemple de l'action de laquelle vous me demandez l'avis. Comme serait à dire de quelqu'un de ses sentiments qui vous aura donné le plus de soupçons pour n'être pas reçu, car j'apprendrai bien mieux votre intention. Cependant, voici mon avis sur votre demande. Les sentiments et douceurs peuvent être de l'ami ou de l'ennemi, c'est-à-dire du malin ou du très bon. Or, on peut connaître d'où ils viennent par certains signes que je ne saurais pas bien dire tous. En voici seulement quelques-uns qui suffiront. Quand nous ne nous arrêtons pas en Isseux, mais que nous nous en servons comme de récréation, pour, par après, faire plus constamment notre besogne et l'œuvre que Dieu nous a donnée en charge, c'est bon signe. Car Dieu nous en donne quelquefois pour cet effet. Il condescend à notre infirmité, il voit notre goût spirituel affadi, il nous donne un peu de sauce, non afin que nous ne mangions que la sauce, mais afin qu'elle nous provoque à manger la viande solide.
C'est donc une bonne marque quand on ne s'arrête pas aux sentiments. Car le malin, donnant les sentiments, veut qu'on s'y arrête. Et qu'en ne mangeant que la sauce, notre estomac spirituel en soit affaibli et gâté petit à petit. Secondement, les bons sentiments ne nous suggèrent point de pensée d'orgueil. Mais au contraire, si le malin prend occasion d'issue de nous en donner, il nous fortifie à les rejeter. Si bien que la partie supérieure demeure toute humble et soumise, reconnaissant que Caleb et Josué n'eussent jamais rapporté le raisin de la terre de promission pour amorcer les Israélites à la conquête d'Israël, s'ils n'eussent pensé que leur courage était faible et avait besoin d'être piqué. Si bien qu'en lieu de s'estimer quelque chose par le sentiment, la partie supérieure juge et reconnaît sa faiblesse et s'humilie amoureusement devant son époux qui répand son baume et son parfum afin que les jeunes fillettes et tendres âmes comme elle le reconnaissent, l'aiment et le suivent. Là où le mauvais sentiment nous arrêtant en lieu de nous faire penser à notre faiblesse nous fait penser qu'il nous est donné pour récompense et guerdon. Le bon sentiment passé ne nous laisse pas affaiblis, mais fortifiés, ni affligés, mais consolés. Le mauvais, au contraire, arrivant nous donne quelque allégresse, et partant, nous laisse plein d'angoisse. Le bon sentiment, à son départ, nous recommande qu'en son absence, nous caressions, servions et suivions la vertu pour l'avancement de laquelle il nous avait été donné. Le mauvais nous fait croire qu'avec lui, la vertu s'en va et que nous ne la saurions bien servir. Bref, le bon ne désire point d'être aimé, mais seulement que l'on aime celui qui le donne. Non qu'il ne nous donne sujet de l'aimer, mais ce n'est pas cela qu'il cherche. Là où le mauvais veut que l'on l'aime surtout. Et partant, le bon ne nous empresse pas à le rechercher ni à le caresser, mais la vertu qu'il nous procure. Le mauvais nous empresse et inquiète à le rechercher incessamment. Par ces 4 ou 5 marques, vous pourrez connaître d'où viennent vos sentiments. Et, venant de Dieu, il ne faut pas les rejeter, mais reconnaissant que vous êtes encore un pauvre petit enfant, prenez le lait des mamelles de votre Père, qui, par la compassion qu'il vous porte, vous fait encore office de mère. Tes mamelles, dit l'époux à sa bien-aimée, sont meilleures que le vin, fragrantes, parfumées et odiférantes de très bons onguents et baumes. Elles sont comparées au vin, parce qu'elles réjouissent, animent et font faire bonne digestion à l'estomac spirituel, lequel, sans ces petites consolations, ne pourrait pas quelquefois digérer les travaux qu'il lui faut recevoir. Recevez-les donc au nom de Dieu, avec cette seule condition, que vous soyez prête à ne les recevoir pas, et à ne les aimer pas et les rejeter quand vous connaîtrez, par l'avis de vos supérieurs, qu'ils ne sont pas bons ni à la gloire de Dieu, et que vous soyez prêtre de vivre sans cela, quand Dieu vous en jugera digne et capable. Recevez-les donc, dis-je, ma très chère sœur, vous estimant faible de l'estomac spirituel. Puisque le médecin vous donne du vin, nonobstant les fièvres des imperfections qui sont en vous, que si saint Paul conseilla du vin à son disciple pour la faiblesse corporelle, je vous en puis conseiller du spirituel pour la spirituelle. Voilà ma réponse assez clairement, ce me semble, à laquelle j'ajoute que vous ne fassiez jamais de difficulté de recevoir que Dieu vous envoie à dextre ou à gauche, avec la préparation et résignation que je vous ai dites. Et quand vous seriez la plus parfaite du monde, vous ne devriez pas refuser ce que Dieu vous donne, à condition d'être prête à le refuser, si tel était son plaisir. Néanmoins, vous devez croire
que quand Dieu vous enverra ses sentiments, c'est pour votre imperfection, laquelle il faut combattre, non pas les sentiments qui servent contre elle. Et pour vous, j'ai seulement un scrupule en ce que vous me dites, que ces sentiments sont de la créature. Mais je pense que vous avez voulu dire qu'ils viennent à vous par la créature, et néanmoins de Dieu, car il me semble que, par le reste de votre lettre, vous m'en donnez des arguments. Mais quand il serait de la créature, encore ne serait-il pas à rejeter, puisqu'ils conduisent à Dieu, ou au moins qu'on les y conduit. Il faudrait seulement prendre garde à ne se point laisser surprendre, selon les règles générales de l'usage des créatures. Je vous dirai maintenant ce que je vous avais promis. Il me semble que je vous vois empressé avec grande inquiétude à la quête de la perfection. Car c'est cela qui vous a fait craindre ces petites consolations et ces sentiments. Or, je vous dis en vérité, comme il est écrit au premier livre des Rois, Dieu n'est ni au vent fort, ni en l'agitation, ni en ses feux, mais en cette douce et tranquille portée d'un vent presque imperceptible. Laissez-vous gouverner à Dieu. Ne pensez pas tant à vous-même. Si vous désirez que je vous commande, puisque votre mère maîtresse le veut, je le ferai volontiers et vous commanderai premièrement qu'ayant une générale et universelle résolution de servir Dieu en la meilleure façon que vous pourrez, vous ne vous amusiez pas à examiner et éplucher subtilement quelle est la meilleure façon. C'est une impertinence, une déraison, propre à la condition de votre esprit délié et pointu, qui veut tyranniser votre volonté et la contrôler avec supercherie et subtilité. Vous savez que Dieu veut en général qu'on le serve, en l'aimant surtout, et notre prochain comme nous-mêmes, en particulier. Il veut que vous gardiez une règle. Cela suffit, il le faut faire à la bonne foi, sans finesse et subtilité, le tout à la façon de ce monde, où la perfection ne réside pas. À l'humaine et selon le temps, en attendant un jour de le faire à la divine et angélique et selon l'éternité. L'empressement, l'agitation du dessein n'y sert de rien. Le désir y est bon, mais qu'il soit sans agitation. C'est cet empressement que je vous défends expressément, comme la mère imperfection de toutes les imperfections. N'examinez donc pas si soigneusement si vous êtes en la perfection ou non. En voici deux raisons. L'une, que pour néant nous examinons cela, puisque quand nous serions les plus parfaits du monde, nous ne le devons jamais savoir ni connaître, mais nous estimer toujours imparfaits. Notre examen ne doit jamais tendre à connaître si nous sommes imparfaits, car nous n'en devons jamais douter. De là s'ensuit que nous ne devons pas nous étonner de nous voir imparfaits, puisque nous ne nous devons jamais voir autrement en cette vie. Ni nous en contrister, car il n'y a remède. Oui, bien nous en humilier, car par là, nous réparerons nos défauts et nous amender doucement. Car c'est l'exercice pour lequel nos imperfections nous sont laissées, n'étant pas excusable de n'en rechercher pas l'amendement, ni inexcusable de ne le faire pas entièrement, car il n'en prend pas des imperfections comme des péchés. L'autre raison est que cet examen, quand il est fait avec anxiété et perplexité, n'est qu'une perte de temps. Et ceux qui le font ressemblent aux soldats qui, pour se préparer à la bataille, feraient tant de tournois et d'excès entre eux que quand se viendrait à bon escient, ils se trouveraient là et recrus. Ou comme les musiciens qui s'enroueraient à force de s'essayer pour chanter un motet, car l'esprit se lasse à cet examen si grand et continuel, et quand le point de l'exécution arrive, il n'en peut plus. Voilà mon premier commandement. L'autre, ensuite du premier, « Si votre œil est simple, tout votre corps le sera, dit le Sauveur. Simplifiez votre jugement. Ne faites point tant de réflexions ni de répliques, mais allez simplement et avec confiance. Il n'y a pour vous que Dieu et vous en ce monde. Tout le reste ne vous doit point toucher,
sinon à mesure que Dieu vous le commande et comme il le vous commande. Je vous prie, ne regardez pas tant ça et là. Tenez votre vue ramassée en Dieu et en vous. Vous ne verrez jamais Dieu sans bonté, ni vous sans misère, et verrez sa bonté propice à votre misère, et votre misère objet de sa bonté et miséricorde. Ne regardez donc rien que cela. J'entends d'une voix fixe, arrêtée et expresse, et tout le reste en passant. Partant, n'épluchez guère ce que font les autres, ni ce qu'ils deviendront. Mais regardez-les d'un œil simple, bon, doux et affectionné. Ne requérez pas en eux plus de perfection qu'en vous, et ne vous étonnez point de la diversité des imperfections, car l'imperfection n'est pas plus imperfection pour être extravagante et étrangère. Faites comme les abeilles, sucez le miel de toutes les fleurs et herbes. Mon troisième commandement est que vous fassiez comme les petits-enfants. Tant qu'ils sentent leur mère qui les tient par les manchettes, ils vont hardiment et courent tout autour et ne s'étonnent point des petites bricoles que la faiblesse de leurs jambes leur fait faire. Ainsi, tandis que vous apercevrez que Dieu vous tient par la bonne volonté et résolution qu'il vous a donnée de le servir, allez hardiment. Et ne vous étonnez point de ces petites secousses et chopements que vous ferez. Et il ne s'en faut fâcher, pourvu qu'à certains intervalles, vous vous jetiez entre ses bras et le baisiez du baiser de charité. Allez joyeusement et à cœur ouvert le plus que vous pourrez. Et si vous n'allez pas toujours joyeusement, allez toujours courageusement et confidemment. Ne fuyez pas la compagnie des sœurs, encore qu'elle ne soit pas selon votre goût. Fuyez plutôt votre goût quand il ne sera pas selon la conversation des sœurs. Aimez la sainte vertu de support et de sainte souplesse, car ainsi, dit saint Paul, vous accomplirez la loi de Jésus-Christ. Enfin, Dieu vous a donné un père temporel sur lequel vous pouvez prendre beaucoup de consolations spirituelles. Retenez ces avis comme de Dieu, car Dieu vous donnera beaucoup de bénédictions par son entremise. Il m'a envoyé sa traduction de l'institution de Louis de Blois. Je l'ai fait lire à la table et l'ai goûté incroyablement. Je vous prie, lisez-la et savourez-la, car elle le vaut. Au demeurant, quand il vous viendra des doutes en cette vie que vous avez entrepris de suivre, je vous avertis de ne vous pas attendre à moi, car je suis trop loin de vous pour vous assister. Cela vous ferait trop languir. Il ne manque pas de père spirituel pour vous aider. Employez-les avec confiance. Ce n'est pour désir que j'ai de ne recevoir pas de vos lettres, car au contraire, elles me donnent de la consolation et je les désire. Voir avec toutes les particularités des mouvements de votre esprit, et la longueur de la présente vous témoignera assez que je ne me lasse pas de vous écrire. Mais afin que vous ne perdiez

Levons à Dieu, comme le psalmiste, « Je suis vôtre, sauvez-moi ». Et comme la Madeleine étant à ses pieds, « Rabbonis, ah mon maître !» Et puis, laissez-le faire. Il fera de vous, en vous, sans vous, et néanmoins par vous et pour vous, la sanctification de son nom, auquel soit honneur et gloire. Votre affectionné et humble serviteur en Jésus-Christ. Vous venez d'entendre quelques lettres d'amitié spirituelle tirées de la correspondance de Saint François de Sales.

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0: Je suis Olivia Sarton, je suis directrice juridique de l'association Juristes pour l'Enfance. Aujourd'hui, je vais essayer de vous présenter un autre regard sur la thématique de l'infertilité et de l'assistance médicale à la procréation. Mais je vais vous parler en tant que juriste, puisque moi, je ne suis que juriste et donc je ne parle pas d'un point de vue médical. Je ne parle pas non plus d'un point de vue sociologique ou philosophique. Je vais vraiment vous parler du point de vue juridique. Donc, je vais vous faire d'abord une petite introduction. Comme tout bon juriste, j'annonce mon plan. Une petite introduction. Ensuite, je vais vous parler de l'état du droit objectif aujourd'hui, tel qu'il résulte de la dernière loi de bioéthique de 2021. Je vais vous présenter un peu ce qui est attendu pour la prochaine loi de bioéthique, dont les travaux ont déjà démarré. Et puis ensuite, ensemble, peut-être que je vous inviterai à questionner, à porter un autre regard sur, par rapport au discours qui est tenu aujourd'hui sur cette question délicate de l'infertilité. Parce que c'est une question qui est vraiment délicate, je commence par ça. Parce que c'est vrai que la reproduction, c'est d'abord, ça touche à la pulsion fondamentale de l'humanité, hein, vraiment une pulsion élémentaire. Ça touche au désir d'enfant, ça touche à la sexualité. Et donc, c'est une question qui ne laisse personne indifférent. Or, les chiffres de l'infertilité sont très importants. Vous avez sûrement pu voir passer des extraits dans les médias. Et puis aussi, autour de vous, vous avez peut-être des proches qui sont touchés. Aujourd'hui, les chiffres officiels, c'est que l'infertilité affecterait un couple sur quatre en France. Donc, je reprécise, hein, on parle d'infertilité lorsqu'un couple ne parvient pas à concevoir un enfant après un an de rapports sexuels réguliers sans contraception. Et on peut avoir soit une infertilité primaire, c'est-à-dire que le couple ne parvient pas du tout à avoir un enfant, soit une infertilité secondaire, c'est-à-dire qu'il ne parvient pas à avoir un nouvel enfant. Et donc, ça représenterait à peu près 3,3 millions d'hommes et de femmes en France. Ce chiffre de l'infertilité, aujourd'hui, il est quand même pris en compte par les pouvoirs publics parce qu'il aggrave la baisse de la natalité française. Donc là, c'est pareil, je donne quelques chiffres parce que je trouve que les chiffres sont toujours importants. En 1973, on comptait 888 000 naissances. Et aujourd'hui, en 2024, on en a 663 000. Donc vous voyez, en 50 ans, on a perdu, entre guillemets, enfin la France a perdu 220 000 naissances, qui est quand même un chiffre très important. Et alors que le nombre d'enfants par femme était en moyenne de 2 en 2014, en 2024, donc 10 ans plus tard, c'est maintenant 1,62 enfants par femme en France. Et en août, là, pour la première fois en 2025, première fois depuis la Seconde Guerre mondiale, vous savez que le solde naturel démographique de la France est négatif, c'est-à-dire qu'il y a plus de décès que de naissances sur le sol français. Donc ça n'affecte pas la courbe générale de la population à cause des migrations, mais si on enlève l'effet migratoire, on a un solde qui, pour la première fois depuis 45, est négatif. Donc l'infertilité est expliquée par différents facteurs. Le recul de l'âge au moment des tentatives de conception, l'impact négatif de nos modes de vie avec les perturbateurs endocriniens, les consommations de tabac, de cannabis, les problématiques d'alimentation. Mais à côté de ça, il y a multiples causes d'infertilité. Bon, là, je ne vais pas rentrer dedans parce que c'est le domaine un peu médical. Mais dans 30% des cas, la cause de l'infertilité médicalement est inconnue. Et on voit qu'aujourd'hui, malgré quelques déclarations là, qui ont un peu repris ces derniers jours, des déclarations pour s'engager à lutter contre les facteurs d'infertilité et à sensibiliser notamment les plus jeunes sur l'âge idéal pour la conception qui se situe entre 20 et 25 ans. Ou 25-30, voilà, c'est vraiment les âges idéal. Moi, j'avais un médecin qui m'a dit l'âge idéal, c'est vraiment 20 ans. Bon, ok, mais ça fait une toute petite fenêtre quand même. Donc, en dehors de ce discours de sensibilisation que les pouvoirs publics expliquent qu'ils vont administrer un peu aux jeunes, sinon, la seule réponse mainstream aujourd'hui, c'est l'assistance médicale à la procréation. Et en réalité, c'est ce que les pouvoirs publics et les médecins offrent de manière générale. Donc aujourd'hui, on estime qu'environ 4% des enfants sont conçus par assistance médicale à la procréation. Voilà, donc on peut se dire, est-ce que ça vaut encore la peine de prendre la parole sur ce sujet, puisque de toutes les manières, le processus est déjà bien avancé, son accélération a l'air inéluctable. Donc est-ce qu'on peut encore dire quelque chose sur l'infertilité aujourd'hui en France? Alors oui, nous, notre association, on pense qu'on peut dire encore quelque chose. Alors vous venez de prier dans la chapelle, donc je vais citer Benoît XVI, qui écrivait dans son encyclique « Spes Salvi », Aucun homme n'est une monade fermée sur elle-même. Nos existences sont en profonde communion entre elles. Elles sont reliées l'une l'autre au moyen de multiples interactions. Continuellement, la vie des autres entre dans ma vie. En ce que je pense, je dis, je fais, je réalise, et vice-versa. Ma vie entre dans celle des autres, dans le mal comme dans le bien. Si j'ai pris cette citation, c'est parce que ça va à rebours de l'idée qui est promue par notre société que chacun fait bien ce qu'il veut et qu'on n'a pas à se mêler de ce qui touche les autres. Et non, cette idée n'est pas juste. En fait, le bien commun nous concerne tous. C'est la responsabilité de tous et chacun. Et on voit bien que parfois, on juge très sévèrement les époques antérieures, y compris ceux qui s'étaient tus ou qui n'avaient pas simplement agi. Et donc, voilà, le bien commun, c'est notre affaire à tous. Alors, on ne doit pas agir seulement parce qu'on aurait peur du jugement futur des générations à venir, mais on doit vraiment se poser la question parce que ça nous concerne tous et que chacun doit prendre en compte ses enjeux, au moins se questionner dans sa vie professionnelle et se dire qu'est-ce que je compte faire vis-à-vis de cette question, et également dans sa vie personnelle, puisque vous serez quand même tous plus ou moins concernés par la question, soit parce qu'il y a des amis qui viendront vous interroger, soit malheureusement parce que vous pourrez aussi être concernés par cette problématique de l'infertilité. J'inscris quand même cette question dans un espèce de tableau plus global, parce que je trouve que c'est toujours intéressant de voir un tableau plus global de notre société qui est quand même marquée à la fois par un modèle de développement économique où tout est axé sur la consommation. Vous savez que si on s'arrête de consommer, notre modèle économique s'effondre. Donc on est vraiment dans une course en avant pour toujours consommer, pour alimenter notre système économique. Et par ailleurs, un système qui, au niveau du droit, est passé d'un droit qui se voulait objectif général à une revendication de droit subjectif qui est très axée sur un angle victimaire. C'est-à-dire la figure victimaire est très importante aujourd'hui dans l'élaboration du droit. Une figure victimaire, c'est une personne qui n'a pas ce qu'elle désire et à laquelle on doit donner ce qu'elle désire. C'est comme ça aujourd'hui que se construit beaucoup le droit en France. Alors ce que ça donne dans le domaine de la bioéthique, quand on conjugue les deux, eh bien, c'est qu'on a des désirs individuels qui vont devenir des droits grâce au développement de la technoscience qui est alimentée par des intérêts économiques, par notre néolibéralisme, parce que vraiment aujourd'hui, ce que j'appelle moi la technoscience est vue comme l'axe de développement futur de notre économie. C'est-à-dire que comme on a consommé quand même à peu près tout ce qu'on pouvait consommer sur la planète, qu'est-ce qu'il nous reste à consommer? C'est de l'humain. En plus, c'est bien parce que l'humain, il se renouvelle quand même, contrairement à la planète où on finit par assécher. Enfin, jusqu'à maintenant, il se renouvelait, mais là, il a l'air de moins se renouveler. Et donc, il y a vraiment eu, en 2009, il y a eu un plan de l'OCDE, un plan d'action, qui disait que le vivant, c'était une ressource renouvelable, et donc ça pourrait être la source d'une nouvelle économie sans limite. C'était marqué noir sur blanc dans le plan de l'OCDE. Et donc, ça entraîne beaucoup de conséquences sur notre société, parce que ça entraîne, au niveau de la médecine, une rupture dans la manière d'envisager la relation au corps. On passe d'une relation médicale qui était une relation de soins à une relation de prestation de service. La médecine est vue maintenant comme une prestation de service, c'est-à-dire que les acteurs médicaux sont envisagés souvent comme des acteurs économiques de premier plan. Donc il va y avoir beaucoup d'investissements fait par exemple dans des cliniques de PMA, dans des agences de vente de gamètes, parce que ce sont des acteurs économiques de premier plan. Et à l'inverse, du coup, les patients voient les médecins comme des prestataires de services et donc les réquisitionnent pour leur demander les services dont ils estiment, auxquels ils estiment avoir droit. Et donc chacun est en droit de réclamer la prestation attendue. Et dans les domaines de la médecine en général, mais pas que dans le domaine de la procréation artificielle, par exemple dans le domaine du questionnement de genre, ça pousse parfois, enfin ça entraîne un désarroi chez un nombre important de médecins parce qu'ils sont vraiment vus que comme des prestataires de services. Ce service est disponible, j'y ai droit, vous devez me le donner, vous devez me l'accorder, et vous n'avez plus la vocation du médecin de même poser un diagnostic et de poser un conseil et de donner un conseil. Voilà. Alors tout ça, c'est quand même à l'opposé de l'anthropologie chrétienne, qui, pour reprendre l'expression d'une philosophe qui s'appelle Bérénice Levé, c'est une anthropologie de la finitude. Là, on est vraiment à l'opposé parce que justement, on veut mettre un terme à cette finitude de l'être humain. Voilà, c'était mon introduction un peu longue. Et maintenant, je vais vous passer à l'exposé du droit objectif en France au sujet de la procréation artificielle. Alors, la procréation artificielle, la première loi qui est venue encadrer les actes de procréation artificielle, c'est la loi de bioéthique de 1994 qui avait posé comme condition d'accès l'infertilité pathologique médicalement diagnostiquée d'un couple homme-femme ou alors la nécessité d'éviter la transmission à l'enfant ou à un membre du couple d'une maladie d'une particulière gravité. Donc c'était assez circonscrit. Ensuite, les lois de bioéthique, elles sont révisées à échéance régulière, donc il y a eu des révisions, et donc la dernière, c'est la loi du 2 août 2021. Alors, qu'est-ce qu'elle a changé? Elle a introduit un changement majeur dans l'accès à la procréation médicalement assistée, puisqu'elle a d'une part supprimé le critère de l'indication médicale. Donc aujourd'hui, pour accéder à la procréation médicalement assistée, il ne faut plus de critères médical, on n'a plus besoin de constater une infertilité ou alors on n'a plus besoin d'éviter la transmission d'une maladie grave. Un couple homme-femme peut se présenter en indiquant que, par exemple, il n'a pas de relation sexuelle, il n'a pas envie d'avoir de relation sexuelle et donc il veut quand même un enfant et donc il passe par l'accès à la procréation médicalement assistée. Ça ne peut pas être une cause de refus, par exemple. Et puis, on a ouvert aussi, en dehors des couples hommes-femmes, la procréation médicalement assistée aux femmes seules et aux couples de femmes. Donc, cette procréation médicalement assistée, elle peut être pratiquée soit en utilisant les gamètes des demandeurs, soit en utilisant des gamètes de donneurs. Jusqu'en 2021, c'était seulement les gamètes d'un donneur, et maintenant, ça peut être les gamètes de deux. Donc, on peut avoir un embryon qui est conçu pour même un couple avec des gamètes sans lien génétique avec ce couple. Alors, pour ceux qui n'ont pas médecin, hein, je précise que la procréation médicalement assistée, elle peut être réalisée soit par insémination artificielle, c'est-à-dire qu'on introduit directement dans le corps de la femme, dans l'utérus, le jour de l'ovulation, des spermatozoïdes qui ont été préalablement recueillis soit auprès du conjoint, soit auprès d'un donneur. Mais c'est la technique la moins utilisée. La technique la plus utilisée, c'est la fécondation in vitro, qui est donc réalisée en laboratoire. On recueille préalablement des ovocytes dans le corps de la femme. Ensuite, on les féconde dans une boîte de culture. Et puis, on fait se développer l'embryon. Et ensuite, on le réimplante dans le corps de la femme. Je précise un point qui est important, parce que ça avait donné lieu à des débats dans la loi de 2021, malheureusement, qui n'ont pas été écoutés. Et j'espère que ça sera l'occasion, dans la prochaine loi de bioéthique, d'en rediscuter. Dans l'utilisation de cette technique de fécondation in vitro, les médecins recourent à la congélation des embryons. C'est-à-dire que le prélèvement des ovocytes dans le corps de la femme est une procédure lourde, invasive, qui nécessite une stimulation ovarienne, puisque normalement la femme ne produit chaque mois qu'un seul ovocyte. Et là, pour le prélèvement, on va lui injecter des produits nécessaires pour lui faire produire plusieurs ovocytes en même temps, en général une dizaine, pour pouvoir les recueillir, parce que le prélèvement est là aussi une procédure assez lourde. Et donc, pour éviter ces contraintes à la femme, on fait un seul prélèvement et on fécondait tous les embryons et ensuite on les congelait. Enfin, et ensuite on les congèle parce que c'est toujours d'actualité. Et donc, en 94, c'était la technique qui était disponible. Mais depuis, les techniques se sont améliorées et aujourd'hui, on sait ce qui s'appelle vitrifier les ovocytes, c'est-à-dire qu'on peut congeler directement les ovocytes en les conservant dans de l'azote à -196. Et ce sont des techniques qui sont très bonnes, qui permettent de ne pas léser les ovocytes. Et une fois qu'elles sont vitrifiées, elles gardent leur capacité fécondante pendant des années. Donc ensuite, on peut, quand on en aura besoin, les décongeler. Alors nous, pour la loi de bioéthique de 2021, on avait demandé à ce qu'il soit mis un terme à la possibilité de fabriquer des embryons surnuméraires pour privilégier la technique de vitrification des ovocytes, parce que cette congélation des embryons entraîne des questionnements éthiques majeurs. D'abord, elle place un grand nombre de personnes qui ont recours à la PMA devant un choix cornélien, c'est-à-dire qu'une fois que leur désir d'enfant est assouvi, qu'elles ont eu un, deux, trois enfants qu'elles souhaitaient, quatre peut-être, eh bien, il leur reste toujours un nombre d'embryons, enfin, il leur reste souvent des embryons au congélateur, entre guillemets. Et moi, j'ai rencontré plusieurs fois des femmes, dont je me souviens d'une qui m'avait marquée, parce qu'elle faisait une dépression nerveuse depuis plusieurs années, elle était traitée par un médecin, mais ça, voilà, parce qu'elle ne savait pas quoi faire des embryons. C'est-à-dire qu'elle se disait, bah, ce sont mes enfants, en fin de compte, puisqu'il y en avait 10, elle a eu 3 enfants vivants, On a choisi, alors je sais pas, peut-être on en avait implanté 5. Ça a donné 3 enfants vivants, mais les 5 qui restent, potentiellement, c'est aussi mes enfants. Donc je peux pas les détruire. Et je ne veux pas les donner non plus à quelqu'un d'autre, ce sont mes enfants. Mais je ne peux pas non plus avoir d'autres enfants. Et donc, elle était vraiment en dépression parce qu'elle ne savait pas comment sortir de cette issue. Et c'est vrai qu'il n'y a pas d'issue. Donc ça, c'est la première chose. C'est pour les gens qui sont concernés. Voilà, toutes ces options les laissent dans la détresse, puisque ce qui leur est proposé, c'est soit on les détruit, soit on les donne à la science. Mais ça veut dire qu'on les détruit. Soit on les donne à un autre couple, mais en réalité, c'est très rare que des couples acceptent d'avoir un embryon qui soit pas conçu avec leur propre gamète. Ou avec les gamètes d'un donneur, ils préfèrent refaire un embryon que recourir à un embryon qui est déjà là. Donc la fabrication d'embryons surnuméraires a été maintenue par la loi de bioéthique, alors sans doute pour deux raisons. La première raison, c'est que aujourd'hui en France, il est interdit de fabriquer des embryons pour la recherche. Or, les scientifiques veulent des embryons pour la recherche, donc le seul moyen d'en avoir, c'est d'utiliser ceux qui ont été conçus par procréation médicalement assistée et qui n'ont pas été implantés. Ça, c'est la première raison. Et puis la deuxième raison, c'est que la création d'embryons en surnombre permet aussi un tri des embryons, puisqu'aujourd'hui, les médecins sélectionnent ceux qui semblent... Enfin, on a le droit à un certain nombre de diagnostics qui vont sans doute être étendus dans le cadre de la prochaine loi de bioéthique, des diagnostics dits pré-implantatoires, et on sélectionne les embryons qui ne semblent pas porteurs de telle et telle maladie génétique ou chromosomique. Et maintenant, on peut même utiliser dans des laboratoires, maintenant on utilise même des outils d'intelligence artificielle pour sélectionner les embryons. Et cette sélection, en plus, sous la pression du marché, pourrait sans doute aller en s'aggravant, parce que par exemple, si aux États-Unis, les sélections qui sont proposées des embryons, alors je ne sais pas ce que ça vaut, mais en tout cas, les laboratoires prétendent aux futurs parents que on peut sélectionner, bon, selon le sexe, selon la taille future attendue à l'âge adulte, selon le QI, etc., etc. L'évaluation du risque de développer des maladies cardiaques. Vous voyez, c'est quand même une forme d'eugénisme libéral où on pousse les gens à attendre un enfant parfait. Alors, donc la loi de 2021, en dehors de ça, elle a aussi ouvert la possibilité de recourir à une autoconservation ovocytaire, c'est-à-dire la possibilité pour chaque femme, enfin avec des conditions d'âge, sans indication médicale, de faire vitrifier ses ovocytes. C'est pour ça que je vous disais tout à l'heure qu'il n'y avait pas vraiment de plan pour lutter contre l'infertilité, puisqu'aujourd'hui, au lieu d'inciter les jeunes à avoir des enfants tôt quand c'est possible, on leur dit « c'est pas grave, faites congeler vos gamètes, et puis le jour venu, à 40 ans, quand on voudra avoir un enfant, on les décongèlera et vous pourrez avoir un enfant ». Et depuis l'entrée en vigueur de la loi, eh bien, il y a environ 15 000 demandes qui sont formées par an. Donc le seuil d'âge minimal, c'est 29 ans, donc il y a 3% des demandes qui émanent de femmes âgées de 29 ans, 39% de femmes âgées de 30 à 34 et 59% de femmes âgées de 35 à 37, qui est le seuil d'âge maximal. Voilà, autre précision qui peut vous intéresser, c'est que les parcours de procréation médicalement assistée sont pris en charge à 100% par l'assurance maladie en France, à hauteur de 6 tentatives d'insémination artificielle et 4 cycles complets de fécondation in vitro. Alors c'est une précision qui est importante parce que d'abord cette prise en charge, elle constitue une exception au droit commun, puisque le droit commun, bah, vous le connaissez tous, hein, quand vous allez chez le médecin, vous avez un reste à charge qui peut être couvert par une mutuelle ou pas, et qui est une exception aussi par rapport aux critères d'efficience, c'est-à-dire que normalement l'assurance maladie, elle rembourse ce qui est efficient, c'est-à-dire quand le rapport entre le résultat attendu et les moyens mis est correct. Or là, c'est vrai que selon l'agence de la biomédecine, après une FIV, la médiane de réussite serait d'environ 19%. Donc, on ne peut pas dire que ça soit quand même un taux de réussite exceptionnel. Et l'autre défaut de cette prise en charge à 100% avec ce nombre de tentatives, c'est qu'en fait, ça pousse les couples, enfin, ou les demandeurs, à aller jusqu'au bout des tentatives. C'est-à-dire que comme ils veulent avoir un enfant, ils se disent, on veut avoir tout fait pour pas avoir de regrets. Donc, ils vont utiliser toutes les tentatives, parce que de toute manière, ça leur coûte rien, donc il n'y a pas de barrière liée à l'argent. Et alors qu'on sait que, pour beaucoup de couples, en général, ça épuise leur couple, ça met à mal leur santé physique et psychologique, et puis ça ne prédit pas du tout le succès. Il y a même le Comité national d'éthique qui l'a reconnu dans son rapport d'avril 2005. Les parcours d'AMP sont éprouvants pour les femmes et les couples. Les échecs fréquents peuvent être difficiles à vivre. Les médecins évoquent des conséquences sur la vie sexuelle et relationnelle des couples, des tensions, des blessures narcissiques. Donc voilà, donc on a une prise en charge à 100% qui, quand elle est présentée, est présentée comme étant égalitaire, permettant à des gens de réaliser leur désir d'enfant, et en réalité, c'est peut-être pas si bon que ça pour eux. Voilà. Alors, maintenant, que pourrait modifier la prochaine loi de bioéthique? Là, je vous ai fait l'état du droit. Qu'est-ce que ça pourrait modifier? Donc, la précédente, donc je dis 2 août 2021, le cycle de révision, c'est 5 à 7 ans. Donc là, la prochaine loi de bioéthique, les états généraux de la bioéthique qui sont une étape indispensable, obligatoire, avant les débats parlementaires ont été démarrés. Il y a les premières commissions parlementaires qui ont commencé leurs auditions. Donc là, ça y est, on est dans le cycle, on commence le cycle de révision. On aura des débats parlementaires peut-être fin 2026 ou en 2027. Bon, en tout cas, ça arrive. Et donc, en matière de bioéthique, la méthode qui est adoptée, c'est la méthode des petits pas et du cliquet. C'est-à-dire que lors des débats parlementaires, à chaque fois, on franchit une nouvelle étape et puis on demande quelque chose d'autre qui va être refusé, mais qui va donner lieu à beaucoup de débats. Pendant l'intervalle de la loi, il va y avoir beaucoup d'offensives médiatiques pour expliquer que cette mesure n'a pas été adoptée dans la précédente loi de bioéthique. Il y a beaucoup de victimes qui en souffrent. Et donc, comme ça, pour la prochaine loi de bioéthique, ça passe. Donc là, on sait déjà à peu près, hein, il n'y a pas trop de suspense sur notamment ce qui va être débattu concernant l'assistance médicale à la procréation. On aura d'abord la PMA post-mortem. Alors, la PMA post-mortem, c'est quoi? C'est lié à la conservation des embryons, à la congélation des embryons, mais aussi à la congélation des gamètes. C'est-à-dire qu'en France, quand un couple commence une procédure d'assistance médicale à la procréation, il faut que les deux soient d'accord. Donc voilà. Si un des deux retire son consentement en cours de route, ben, il peut plus, la procédure doit s'arrêter. Mais il arrive, et assez fréquemment, que la procédure soit avancée, c'est-à-dire que des gamètes aient été conservés et même des embryons aient été conçus et congelés. Et qu'un des deux membres du couple meurt. Donc, soit l'homme, soit la deuxième femme, quand c'est un couple de femmes. La femme survivante restante demande l'implantation des embryons déjà conçus. C'est interdit en France. Donc, ça a été, alors que c'est autorisé dans plusieurs pays comme l'Espagne. Donc, ça fait l'objet de plusieurs recours en France. En 2024, le Conseil d'État a réaffirmé qu'en cas de décès d'un membre du couple, eh bien, ce qu'on appelle le projet parental disparaît. Et qu'on ne peut pas procéder à l'insémination artificielle ou à une fécondation in vitro ou en transfert des embryons déjà conçus. Et donc, on arrive à une situation absurde. Vous avez, par exemple, une femme veuve qui a des embryons au congélateur, excusez-moi l'expression un peu triviale, mais c'est quand même ça, qui ont été conçus avec son mari, enfin, avec les gamètes de son mari qui est décédé entre-temps. Elle demande à ce que ces embryons soient implantés, on refuse. On lui dit qu'elle peut les donner pour qu'un autre couple ou une femme seule ou un couple de femmes puisse se voir implanter ses embryons et qu'elle, elle pourra recommencer une procédure de PMA si elle veut avec les gamètes d'un tiers donneur. Donc voilà, donc la France s'est prononcée plusieurs fois, la CEDH a été saisie aujourd'hui également et elle a jugé en 2023 que les autorités françaises avaient ménagé un juste équilibre entre les intérêts en jeu. Mais quand même en demandant à la France de peut-être se poser la question de revoir la cohérence de sa loi. Et là, il y a un nouveau litige qui est en cours devant la CEDH, donc vraiment avec la situation que je vous ai décrite, des embryons qui ont été conçus in vitro au profit d'un couple, l'homme décède, la femme demande à ce que ces embryons soient implantés, c'est refusé, elle demande à ce que les embryons soient transférés en Espagne pour qu'elle puisse bénéficier d'un transfert en Espagne, c'est refusé et on lui dit, vous pouvez les donner à un autre couple et vous recommencez un parcours de PMA avec les gamètes d'un tiers donneur. Vous les donnez à un autre couple, vous les donnez à une femme seule, comme elle. Voilà. Donc, voilà, on ne sait pas quand la CEDH devrait se prononcer dans les mois qui arrivent. Et donc, c'est une question qui va revenir dans les débats de la prochaine loi de bioéthique. Alors, comme je vous l'ai exposé là avec les embryons conçus, on pourrait se dire, le mieux, ça serait quand même d'accéder à la demande de la femme, de la veuve. Ces embryons, ils ont été conçus avec ses gamètes, celles de son mari. C'est quand même logique d'accéder à sa demande. Mais en réalité, si on répond à cette demande, en fait, on ouvre la porte à d'autres demandes, notamment celle d'un veuf, par exemple. Parce que la situation pourrait être celle de la femme qui décède et l'homme qui se retrouve veuf. Et le cas s'est présenté au Royaume-Uni, où il y avait un homme qui avait donc des embryons qui avaient été conçus avec sa femme qui est décédée. Et il a demandé à pouvoir bénéficier, de recourir à une gestation pour autrui pour qu'une mère porteuse mette au monde les embryons qui avaient été conçus avec sa présente femme au nom du droit à l'égalité de traitement entre les femmes et les hommes. Et il se disait très croyant et il disait que donc il ne pouvait pas détruire les embryons, que c'était contraire à ses convictions religieuses. Et donc il a obtenu gain de cause. Et c'est vrai qu'en soi, dans le droit français, la gestation pour autrui est aujourd'hui interdite, mais j'en parlerai après. Mais en soi, on ne voit pas pourquoi, au nom de l'égalité, on accorderait à une veuve de pouvoir, entre guillemets, utiliser les embryons qu'elle a et pas un veuf. Donc en fait, je vous donne aussi ce petit exemple pour vous montrer que ce qui est compliqué dans les lois de bioéthique, c'est que dès qu'on ouvre un tiroir, en fait, il y a 150 000 tiroirs derrière et qu'on a toujours plus loin dans ce qui est demandé. Alors après, je ne vais pas vous détailler tout ce qu'il y a parce que sinon ça sera trop long. Je vais accentuer juste 2-3 points. La marchandisation des gamètes dans les banques de gamètes, parce qu'aujourd'hui en France, pour avoir des gamètes de donneurs, eh bien, il faut qu'il y ait des donneurs qui donnent leurs gamètes. Il n'y en a pas assez, il n'y en a pas, peu, parce que les gens quand même réfléchissent et se disent que bah, ça va quand même être un enfant issu d'eux. Et donc la solution qui est imaginée, c'est de rémunérer en fait, on dit indemniser, mais en réalité, ça correspond à une rémunération, les fournisseurs de gamètes, de manière à, notamment chez les étudiants, créer un peu plus de volontaires, parce que c'est ce qui se passe dans les pays à l'étranger, où les étudiants désargentés bah, bouclent leur fin de mois en faisant des dons de gamètes. Et donc, on a une association militante qui vient de se créer, là, dans l'objectif d'obtenir cette modification législative. Après, l'autre point peut-être un peu saillant, c'est l'utilisation des gamètes artificielles pour la procréation humaine. Donc ça, c'est assez peu connu, c'est pour ça que je vous le cite. Déjà, dans la précédente loi de bioéthique, il y avait une autorisation qui avait été donnée pour créer des gamètes artificielles, mais sans possibilité de créer des embryons humains. Vous voyez, c'est la technique du petit pas. Donc on dit, on crée des gamètes artificielles, mais vous inquiétez pas, on créera jamais d'embryons humains. Puis prochaine loi de bioéthique, on va dire, ah ben non, ben, il faut créer des embryons humains parce que il y a une compétition qui est en cours au niveau international. La France, il faut quand même qu'elle tienne son rang au niveau de la science et de la médecine, et donc il faut bien qu'on rentre dans la compétition. Et puis sinon, ça veut dire que les gens vont devoir aller à l'étranger, donc il n'y aura que les gens riches qui vont pouvoir aller à l'étranger, donc c'est une inégalité de traitement, donc il faut bien qu'on puisse, nous aussi, utiliser les gamètes artificielles. Alors comment ça se passe, les gamètes artificielles? Aujourd'hui, ça a été testé que sur des modèles animaux, mais il y a vraiment, entre le Japon et les États-Unis, il y a des équipes là qui sont en compétition pour avoir ce qu'ils appellent cette perspective d'auto-engendrement. Donc en français, ça s'appelle la gamétogénèse in vitro. Donc ça consiste à prendre n'importe quelle cellule du corps humain, donc par exemple un de mes cheveux ou une de mes cellules de peau, et la reprogrammer. Donc ça, aujourd'hui, ils savent le faire. La reprogrammer dans ce qui s'appelle des cellules germinales primordiales. Ensuite, on fait maturer ces cellules, on les fait passer par diverses phases, je vous fais pas le détail, et on obtient un gamète mâle ou un gamète femelle. Donc ça, ils savent le faire aujourd'hui sur des modèles animaux. Donc ils ont déjà réussi à reproduire des souris comme ça, qui elles-mêmes se sont reproduites. Bon, apparemment, c'est quand même un peu plus compliqué. Ils n'ont jamais réussi aujourd'hui à passer les phases pour obtenir un gamète humain en maturité, mais les équipes de chercheurs disent que c'est imminent, enfin imminent à 10 ans, quoi. Et voilà, il y a eu tout un document que vous pouvez trouver pour les médecins si ça vous intéresse sur l'agence de la biomédecine qui s'appelle donc la gamétogénèse in vitro. Et l'agence de la biomédecine dit que les perspectives sont considérées comme fascinantes, d'abord parce que ça mettrait un terme à l'infertilité si je peux produire des gamètes comme je veux, quel que soit l'âge même. C'est une victoire sur l'infertilité. Ça permettrait, dans le domaine du questionnement de genre, de parachever, on va dire, cette utopie du changement de sexe, puisque moi, femme, avec une de mes cellules de peau, on pourrait produire un gamète mâle. On pourrait concevoir des enfants à partir de gamètes de deux parents dans un couple d'hommes ou de femmes, puisqu'on pourrait utiliser les gamètes naturels d'un homme et une cellule de peau de l'autre homme pour le reprogrammer en gamète féminin. On pourrait faire même de la reproduction en solo, c'est-à-dire qu'à partir d'un seul et même individu, on peut créer un gamète mâle et un gamète femelle, et dans un processus qui s'appelle la méiose, bon, je ne connais pas, je ne sais pas ce que c'est l'agence de la biomédecine, je vous redis ce qu'elle m'a dit, eh bien, on peut brasser le matériel génétique et faire en sorte que, à partir des gamètes donc issus d'une seule personne, on non pas un clone, mais une combinaison génétique nouvelle unique. Et voilà. Et puis on pourrait aussi, donc on pourrait avoir un seul parent qui donne lui-même tout seul naissance à des enfants. Et puis on pourrait avoir aussi une multiparenté parce que ils arriveraient à recombiner les gamètes de plusieurs personnes pour en avoir au final plus que deux. Et donc un enfant pourrait se retrouver avec plein de parents. Le fantasme de tout adolescent qui a toujours envie de virer ses parents quand il en aura 5 ou 6. Voilà. Donc vous voyez, là on voit ce qui est en jeu, c'est vraiment un fantasme multiséculaire de l'humanité, quoi, d'arriver à créer lui-même des êtres humains. Ça permettrait aussi de s'affranchir de l'interdépendance des sexes, je reviendrai un peu là-dessus. Et puis surtout, selon le document de l'Agence de la biomédecine, ça serait un marché très prometteur. Donc vous voyez, on reboucle avec le fait qu'il y a toujours de l'économie derrière. Ça permettrait aussi quand même de généraliser l'eugénisme, puisque ces gamètes qu'on a fabriqués, après, on peut trier comme on veut. On pourrait aussi sans doute, donc dans la prochaine loi de bioéthique, on va sans doute aussi beaucoup discuter sur la modification du génome des embryons pour corriger des anomalies. Donc intervenir sur le génome humain, corriger de ce qui ne va pas et que ça soit transmissible à la descendance. Bon, à l'heure actuelle, ça ne fonctionne pas. Mais dès que des scientifiques ont réussi, ça interviendra forcément dans la loi de bioéthique. Et puis la dernière question dont vous entendez forcément beaucoup parler, c'est la gestation pour autrui. Donc aujourd'hui, elle est interdite en théorie en France. En pratique, l'interdiction française, on voit qu'elle est quand même combattue de multiples manières. D'abord, les médias relaient abondamment des histoires bisounours de GPA réalisées à l'étranger. Quand on a des sociétés commerciales qui viennent démarcher des Français sur le sol français, il n'y a aucune poursuite qui sont engagées par les pouvoirs publics. Et la justice ne se refuse à protéger les droits de l'enfant. Bon, je rentre pas dans le détail d'histoires judiciaires qui ont cours actuellement devant les Trouille-Bonneau, dans lequel on a des mères porteuses qui regrettent d'avoir convenu de conventions de gestation pour autrui avec des tiers qui se voient pourtant confisquer la garde de leur enfant au profit de ces tiers, ce qui normalement devrait pas être le cas puisque la loi ne prévoit la nullité des conventions de gestation pour autrui. Or, finalement, le juge les entérine en accordant la garde exclusive aux commanditaires de gestation pour autrui. Donc, la gestation pour autrui, c'est sans doute un sujet qui sera temporairement dans une prochaine loi de bioéthique. Je dis temporairement parce que comme il y a quand même beaucoup de voix qui s'élèvent pour protester contre l'atteinte faite aux droits des femmes, notamment l'exploitation des femmes, puisque c'est quand même en majorité des femmes qui sont soit fragiles financièrement, soit fragiles psychiquement, qui acceptent de porter un enfant pour le compte d'un autre. Il y a quand même beaucoup de dangers au niveau de leur santé. Il y a quand même des conséquences psychologiques, psychiques importantes. Donc la gestation pour autrui a été quand même condamnée par le Parlement européen quand on voit qu'il y a quand même un trafic d'êtres humains. Mais elle devrait être condamnée tout court. Et donc, les scientifiques cherchent des solutions alternatives. Donc, par exemple, il y a une chercheuse norvégienne qui a proposé qu'on utilise des femmes en état de mort cérébrale. Donc, on les garde. On garde le fonctionnement de leur corps pour avoir. Et puis, sinon, on a aussi le développement de l'utérus artificiel qui est toujours recherché. Mais tout ça, ça fait fi de la relation primaire fondamentale qui se noue in vivo pendant la grossesse entre la mère et l'enfant. Et qu'on voit bien toutes les difficultés quand des enfants sont abandonnés ou même dans les cas de gestation pour autrui où on a des enfants devenus adultes qui témoignent comme en France, il y a Olivia Morel, qui témoigne des difficultés psychiques du fait d'avoir eu ce lien qui a été brutalement rompu à la naissance. Voilà, ça c'était un peu les projections. Alors face à ça, qu'est-ce qu'on peut dire ? D'abord, je voudrais souligner que ce qui est très difficile, et si vous êtes touché par l'infertilité ou si vous avez des proches touchés par l'infertilité, ce qui est très difficile, c'est que l'offre médicale, elle entraîne une intolérance radicale à l'infertilité. C'est-à-dire que avant, c'était vécu comme une épreuve, mais aujourd'hui, cette épreuve, elle est encore aggravée par le fait qu'on dise il y a une offre médicale qui pourrait répondre à la difficulté, enfin, à l'infertilité ou à la stérilité que vous rencontrez. Donc, ce qui fait que quand les gens rentrent dans des parcours de PMA qui n'aboutissent pas, leur souffrance est 100 fois pire que s'ils n'avaient pas commencé le parcours. Vous voyez, parce que ça rend vraiment intolérable le fait que la science n'ait pas réussi là où elle fait des fausses promesses, entre guillemets. Alors ça, c'est quand les gens ont voulu faire un parcours de procréation médicalement assistée, mais aussi pour ceux qui refusent, en se disant, par exemple, pour des raisons éthiques, non, je veux pas me lancer dans un parcours de procréation médicalement assistée, ou comme vous devez peut-être avoir entendu parler de Blanche Treib, qui avait refusé de ne... Enfin, qui avait dit au médecin qu'elle voulait pas, qui lui disait, mais vous avez les moyens, allez réaliser une gestation pour autrui aux États-Unis, puis vous reviendrez, vous aurez un enfant. Elle avait refusé, et du coup, quand les personnes refusent, toute compassion leur est refusée. Parce qu'on leur dit, bah, si tu veux pas avoir d'enfant, en fait, c'est ta faute. Puisqu'on te fait des offres, bon, soit la PMA en France, soit la gestation pour autrui dans un autre pays, et tu le prends pas. Donc finalement, ne viens pas te plaindre, hein, puisque si t'as pas d'enfant, c'est toi qui le choisis. Donc, ça, c'est très impactant pour les gens qui, aujourd'hui, ne peuvent pas avoir d'enfants parce qu'ils ont vraiment très peu, voire pas du tout de compassion de la part du reste de la société. Et ça aussi, le fait qu'il y ait cette offre médicale aussi, ça fait, je le disais tout à l'heure, qu'il n'y a pas de recherche sur les causes de l'infertilité. En fait, depuis qu'on a eu la FIV, et notamment une FIV qui s'appelle la FIV-ICSI, qui consiste à injecter directement le spermatozoïde dans l'ovocyte de la femme et qui, c'est vrai, a fait que les PMA ont quand même, enfin, les FIV ont quand même plus abouti, eh bien, on a arrêté toutes les recherches, notamment sur l'infertilité masculine. Et donc, tout est tourné vers la PMA. On ne cherche pas aussi les causes autres qui font que les gens ne pourraient pas avoir d'enfants. Il y a un médecin qui est endocrino et gynéco qui postule le fait, elle est un peu spécialisée dans les violences sexuelles, et elle dit qu'il y a un lien entre les antécédents de violences sexuelles et l'endométriose. Alors, c'est pas parce qu'il y a de l'endométriose qu'il y a des violences sexuelles, et inversement, mais elle dit qu'elle a souvent remarqué qu'elle avait des patientes qui souffraient d'endométriose, et qui en réalité, ou même des hommes qui étaient infertiles, et en réalité qui avaient subi des violences sexuelles, et que quand on traitait d'abord ce sujet des violences sexuelles, eh bien, parfois, ces personnes arrivaient à concevoir un enfant ensuite naturellement. Et puis aussi, on ne fait pas de recherche sur toutes les propositions alternatives qui consistent d'abord, ou par exemple, aux États-Unis, on a des études qui montrent qu'un simple accompagnement des gens, donc un accompagnement proche, réduit l'anxiété, la dépression, le stress et permet à certaines personnes de concevoir. Pas à toutes, évidemment, mais ça dépend de la cause de l'infertilité. Vous avez des mouvements comme la naprotechnologie qui sont très ignorés en France et pas du tout soutenus, alors que la PMA, je vous dis, c'est 100%. La naprotechnologie, c'est rien du tout. Donc, c'est une abréviation de Naturel Procréative Technologie. Et donc, c'est une aide médicale pour favoriser une conception naturelle avec un accompagnement personnalisé. Et on a un taux de succès qui est bien supérieur à celui de la PMA, puisque c'est en moyenne 35%, alors que la PMA, c'est autour de 17%. Donc voilà, et ces moyens-là ne sont pas du tout soutenus en France. Et donc l'intérêt des couples, c'est d'abord d'être orienté vers ce type d'aide et pas vers un parcours de PMA. Mais pour ceux qui ont une infertilité, inexpliquée, ou alors expliquée, mais qui ne peut pas être résolue, avant, l'alternative, ça pouvait être l'adoption. Aujourd'hui, il n'y a plus d'adoption, quasiment plus d'adoption en France, possible, parce qu'en France, on a un peu moins de 3000 enfants adoptables en France par an, à côté de toutes les demandes de PMA qui sont plusieurs dizaines de milliers. Donc, moins de 3000 enfants. Et sur ces 3000 enfants, vous en avez deux tiers qui sont des enfants avec des maladies ou des handicaps lourds, ou alors des enfants, entre guillemets, âgés, ou qui sont en fratrie et qui sont devenus adoptables au fil du temps, mais qui ne sont pas des bébés. Et les gens veulent adopter des bébés. Mais voilà, il n'y a pas de bébé à adopter. Et à l'étranger, vous savez que l'adoption, c'est quasiment la même chose. Il n'y a quasiment plus de possibilité d'adopter d'enfants à l'étranger. Donc pour les gens qui sont touchés par cette infertilité, ils n'ont pas ce recours, entre guillemets, qui existait avant avec l'adoption. Et donc, voilà, on peut se poser la question « que faire ?» Et moi, je postule qu'il faut arriver à changer de paradigme, mais je sais que c'est une option qui est étroite et difficile pour envisager de revoir différemment nos relations les uns et les autres. Ce que je dénonce dans la procréation artificielle, et vous voyez dans ce que je vous ai décrit par exemple sur les gamètes artificiels, c'est qu'on nie ce qui constitue notre humanité. Ce qui constitue notre humanité, c'est qu'on est dépendants les uns des autres. C'est-à-dire que jusqu'à maintenant, pour avoir un enfant, il fallait avoir un homme et une femme qui, globalement, s'entendent. Je ne parle pas des cas pathologiques de violence, etc., mais qui s'entendent pour concevoir un enfant. Donc finalement, on est dépendants les uns des autres, et quand on est dépendant, on est fragile, et quand on est fragile, on se traite mieux les uns les autres. Si un homme est dépendant d'une femme pour avoir un enfant, normalement, il devrait mieux la traiter que s'il peut s'en passer. Désolé, je vous regarde, si vous êtes un homme, mais, ou inversement. Vous voyez, la dépendance nous rend vulnérables, et la vulnérabilité, c'est ce qui fait qu'on a des rapports plus apaisés les uns aux autres. Pour vous donner un exemple, c'est dans le désert, vous savez qu'il y a la tradition d'hospitalité des Bédouins, qui fait que quand vous rentrez dans le désert, dans les gens qui se cheminent nomades, se rend compte, il y a une tradition d'hospitalité, on n'agresse pas celui qui arrive. Pourquoi ? Parce qu'on ne sait pas s'il est plus fort que nous ou moins fort, et donc on a tout intérêt à avoir ce pacte. Voilà, on est dépendants l'un de l'autre, donc on doit être en paix les uns avec les autres. Ben, c'est la même chose dans nos rapports hommes-femmes, et aujourd'hui, on est en train de perdre ça, et si on n'est plus dépendants les uns des autres, on perd notre vulnérabilité, et on risque de rentrer, je pense, à mon avis, dans un cycle de violence qu'on voit déjà dans l'affrontement des sexes aujourd'hui entre les hommes et les femmes, et je pense, et des femmes et des hommes, et je pense qu'il va aller en s'aggravant. Voilà. Donc aujourd'hui, si on prend la parole, c'est parce que certes, il y a du droit objectif qui existe, et vous voyez qu'il est quand même assez conséquent, mais c'est pas parce qu'il existe qu'on n'a pas le droit de le dénoncer. Hein, on a quand même encore aujourd'hui une liberté de parole. On a le droit de le dénoncer et de proposer autre chose. On a le droit de proposer d'autres domaines. Et il faut parler, parce que c'est vrai que, comme le dit Burke, pour triompher, le mal n'a besoin que de l'inaction des gens de bien. Voilà, donc pour les médecins, c'est vrai que c'est difficile. Moi, je vois bien dans les échanges que j'ai avec les médecins, ce qui me frappe, c'est qu'à un moment, pour se réaliser dans leur... Certains arrêtent de réfléchir. C'est-à-dire qu'ils s'interdisent de réfléchir aux enjeux, à ce qui est derrière ce qu'on leur demande. Ils sont choqués intérieurement. Moi, j'ai déjà eu des témoignages de médecins qui sont choqués intérieurement par les demandes qui leur sont faites, mais ils se bloquent. Ils se disent, non, je ne peux pas y réfléchir parce que sinon, on va me dire discrimination ou alors arrête ta carrière ou alors etc. Donc, ils se bloquent et ils font ce qu'on leur demande. Donc, c'est vrai que c'est un défi pour vous qui êtes dans la médecine. C'est un vrai défi. Après, ça implique aussi de recevoir déjà, le pendant à cette question de la fertilité, c'est aussi de recevoir les enfants qui naissent comme un don et comme un cadeau. Et aujourd'hui, vous savez aussi qu'il y a une intolérance dans notre société à l'enfant non désiré. L'enfant, il doit être le fruit d'un projet parental. S'il n'y a pas de projet, je vous rappelle que les chiffres de l'avortement sont l'IVG sont très élevés en France. Chaque année, ils représentent quasiment, je crois, un quart ou un tiers des naissances. Mais recevoir un enfant comme un cadeau, ça veut dire aussi que la société doit se mobiliser pour entourer concrètement une maman qui attend un enfant qu'elle ne sent pas en capacité d'accueillir. C'est bien de dire que c'est mieux de garder l'enfant, mais si on dit à une femme, c'est bien, ça serait mieux que tu gardes l'enfant, mais qu'au final, on lui propose aucune aide, on ne remplit pas notre rôle et on ne remplit pas notre devoir. Et puis, je pense aussi qu'il faut revoir un peu nos rapports familiaux. Quand dans nos familles, on a des personnes autour de nous qui n'ont pas d'enfants, quelle place est-ce qu'on leur laisse auprès des enfants que nous, on a ? Si on regarde sur l'arbre des générations, dans toutes les familles, il y a des générations où il y avait des personnes qui n'avaient pas d'enfants. Mais c'est vrai qu'en général, elles avaient une place beaucoup plus importante qu'aujourd'hui auprès des enfants, de leurs frères et sœurs ou de leurs cousins, cousines. Et on leur accordait vraiment un vrai rôle co-éducatif et on prenait en compte. Et voilà, je pense que c'est quelque chose aussi à retravailler aujourd'hui, comme on est chacun en famille nucléaire, chacun avec ses enfants sous le même toit, et qu'on vit plus du tout en famille élargie, mais il y a plus cet espace pour que ceux qui n'ont pas d'enfants puissent quand même avoir un rôle. Je pense qu'il faut aussi réfléchir à ce que moi j'appelle un peu les parentalités alternatives, qui consistent par le parrainage d'enfants en France ou à l'étranger, ou le parrainage de mamans isolées. Il y a une association qui s'appelle Marrainez-vous, où on propose à des personnes de s'occuper d'une mère seule avec ses enfants qui a besoin d'être soutenue dans son rôle éducatif. Il y a des associations qui proposent des parrainages de proximité auprès d'enfants. J'ai regardé par exemple le site de l'association France Parrainage qui disent que 92% des enfants et jeunes parrainés. Donc parrainage, ça veut dire que les adultes s'engagent à prendre l'enfant un week-end sur deux pendant la moitié des vacances scolaires, à l'accompagner dans ses devoirs régulièrement au cours de la semaine, etc. Donc c'est un vrai investissement. Eh bien, il montre que 92% des enfants et des jeunes se sentent heureux avec leurs parents, que leurs résultats scolaires s'améliorent dans 60% des cas, ils pratiquent de nouvelles activités dans 95% des cas, c'est-à-dire que leurs parents et marraines les emmènent au musée, au cinéma, pratiquer un sport, etc. Et qu'ils voient leur relation avec leurs parents s'améliorer dans 58% des cas. Et ça ne s'arrête pas à l'âge de l'enfance, que moi j'ai été témoin quand même d'une rencontre assez incroyable entre une femme de 25 ans qui avait des parents dysfonctionnels, donc elle avait été placée comme enfant auprès d'une famille d'accueil. Donc ça s'était bien passé avec cette famille d'accueil, mais manifestement, ça l'a laissée quand même dans l'attente d'une relation vraiment avec quelqu'un qui serait son parent. Et moi, quand je l'ai rencontrée, je l'ai fréquentée pendant 2 ans avec une femme qui était en âge d'être sa mère. Je faisais partie d'un même groupe. Et à un moment, tout le monde a déménagé. Et au moment de ce déménagement, cette jeune femme de 25 ans a témoigné que depuis toujours, elle demandait à avoir une mère. Et que 2 ans avant, quand elle était arrivée, elle avait rencontré cette femme qui en avait 50 ou 60. Et une relation s'était tissée. Et elle a fini par lui dire « Est-ce que tu veux être ma mère ?» Elle avait accepté. Et la fille a eu 25 ans. Donc, au sens, elle avait toujours besoin d'avoir une mère, quelqu'un que vous pouvez appeler en pleine nuit pour dire « J'ai mal au ventre, je suis en train de vomir, qu'est-ce que je dois faire ? J'ai raté mon train, comment je fais ?» voyez. Et cette femme de 60 ans, qui elle-même n'avait pas eu d'enfant, a accepté à 60 ans de rentrer dans cette relation maternelle avec cette jeune femme qui lui demandait. Voilà, je trouve que c'est des beaux exemples parce que finalement, on voit que c'est pas que le lien de la chair ou le lien juridique. On peut avoir un vrai lien avec des enfants, même si on n'a pas de lien juridique de filiation qui s'établit. Je fais aussi un petit coup de je sais pas si je peux dire de publicité, mais en tout cas de sensibilisation, parce que la France va commencer à manquer cruellement de familles d'accueil, ce qu'on appelle les familles d'accueil. Donc aujourd'hui, ça s'appelle les assistants familiaux. C'est-à-dire, en France, il y a à peu près 200 000 enfants qui sont placés parce que leurs parents ne sont pas capables ou ont été déclarés défaillants, en tout cas par la justice. Et ils sont placés parfois en famille d'accueil, mais comme il y a de moins en moins de familles d'accueil, majoritairement dans des foyers ou même parfois des services hospitaliers et jusqu'à récemment dans des hôtels. Mais là, ça commence à être interdit par la loi. Et il y a beaucoup des familles d'accueil qui aujourd'hui restent, qui ont 58 ans, qui vont arriver à l'âge de la retraite et qui vont arrêter d'accueillir des enfants. C'est un travail rémunéré, en fait, d'être famille d'accueil. Et donc, on se retrouve aujourd'hui, maintenant, faute de place en famille d'accueil, on retrouve la situation. On a des bébés, des petits-enfants, par exemple, qui sont placés en pouponnière surchargée. Là, il y a des députés qui ont alerté parce qu'on retrouve des syndromes d'hospitalisme. L'hospitalisme, c'est-à-dire, c'est quand on a des enfants qui développent, des tout petits, hein, des bébés qui développent des troubles de dépression parce qu'en fait, ils n'ont pas les soins maternels dont ils ont besoin, maternels et paternels. Et donc, c'est vrai que c'est un chemin qui est difficile, mais quand on ne peut pas avoir d'enfants, j'ai déjà lu des témoignages de couples qui disaient, bah, nous, voilà, on a accepté, on est famille d'accueil. Donc, on reçoit chez nous des enfants qui nous sont confiés pour une durée qu'on ne maîtrise pas. Ils vont peut-être rester 1 an, 3 ans, 18 ans, 21 ans, mais peut-être qu'ils vont partir beaucoup plus vite, avec lequel on va quand même créer des vrais liens, on va devoir s'investir. Mais tant qu'ils ne seront pas adoptables, on ne pourra pas les adopter. Il y en a certains qui deviennent adoptables, donc les familles d'accueil peuvent les adopter, mais ils ne sont pas tous adoptables, donc parfois on a juste ce lien qui continue, qui est vraiment au service de l'enfant. Voilà, moi c'est un peu ce que je propose. Donc j'ai bien conscience que c'est un chemin qui est quand même aride, parce que la souffrance de ne pas pouvoir avoir d'enfant biologique, elle est réelle, que ça soit pour un homme ou pour une femme. Elle est encore majorée par le rejet dont je vous ai parlé de la société. Mais voilà, je pense quand même que c'est un chemin d'avenir quand on voit le nombre de gens en France qui auraient besoin d'être épaulés par des adultes solides, que ce soit des enfants, mais aussi des plus âgés. Et donc, vous, bah voilà, votre mission, hein, c'est un peu déjà de vous interroger sur ce que vous, vous voulez faire dans votre vie personnelle, ce que vous voulez faire dans votre vie professionnelle. Et puis, vous avez une mission aussi vis-à-vis des autres. C'est d'abord, moi, je vous ai transmis ça. Si vous le recevez, c'est éventuellement de pouvoir le transmettre aux autres. Parce que on a besoin d'être éclairé. Vous voyez, on a eu le témoignage l'autre jour d'Olivia Morel, donc cette personne, cette jeune femme qui est née de gestation pour autrui et qui témoigne de tous les troubles qu'elle a entraînés. Et il y a un couple qui lui a écrit en disant, bah voilà, nous, on allait recourir à la gestation pour autrui. On a entendu votre témoignage, on a renoncé, on va se tourner vers autre chose. Donc, les gens, souvent, ne sont pas informés. Un couple qui rentre en parcours de PMA ou une personne qui rentre en parcours de PMA, on lui dit qu'on va congeler les embryons. Elle se dit, OK, et elle ne se pose pas la question de se dire, mais dans 5 ans, quel sera le devenir de ces embryons qui n'auraient pas été utilisés? Et puis, je pense que la mission que vous avez en tant que chrétien, c'est aussi la consolation. Parce qu'on voit qu'il y a beaucoup de gens qui souffrent énormément des situations qu'ils traversent, quels que soient les choix qu'ils aient faits. Et il faut pouvoir accueillir aussi ceux qui traversent ces situations sans les juger, elles, en posant un regard lucide sur les situations, mais en ayant soin de distinguer toujours les faits et les personnes, et en essayant de redonner l'espérance. Et je vais terminer pour boucler par un extrait à nouveau de Spes Salvi de Benoît XVI, qui dit « Notre espérance est toujours essentiellement aussi espérance pour les autres. En tant que chrétiens, nous ne devrions jamais nous demander seulement « Comment puis-je me sauver moi-même » Nous devrions aussi nous demander « Que puis-je faire pour que les autres soient sauvés et que surgisse aussi pour les autres l'étoile de l'espérance ?» J'ai terminé. Donc, si vous avez des questions, n'hésitez pas.
1: Quel est-il des droits de l'enfant ?
0: Ben, les droits de l'enfant, normalement, sont prévus par la Convention internationale des droits de l'enfant, l'article 7, qui dit que tout enfant a le droit de connaître ses parents et d'être élevé par eux. Mais malheureusement, c'est interprété en France comme étant les personnes qui ont l'intention d'être ses parents. Donc, à partir du moment où les parents qui ont ce projet parental ont le projet d'être ses parents, eh bien, c'est ses parents. Voilà, c'est pour ça que dans les cas de gestation pour autrui, quand les Français se rendent à l'étranger et rentrent avec l'enfant qui a été obtenu par gestation pour autrui, on reconnaît la filiation au nom de l'intérêt de l'enfant, en disant que l'intérêt de l'enfant, c'est de connaître et d'être élevé par ceux qui ont eu l'intention d'être ses parents.
1: Mais est-ce qu'on peut pousser plus sur les droits d'enfant? Parce que ça va être difficile de pousser contre la PMA, mais est-ce qu'on peut s'appuyer sur les droits des enfants pour essayer de...
0: Oui, alors c'est ce qu'on fait notamment dans la gestation pour autrui, en disant que les témoignages montrent que l'enfant qui est violemment comme ça arraché à sa mère, qui a une maternité qui est éclatée entre peut-être la donneuse de gamètes, la mère porteuse, sa mère légale, qui subit des troubles psychiques, c'est ce qu'on essaie de faire valoir notamment les droits de l'enfant. Pour la PMA, par exemple, on essaie de faire valoir le fait que si on se tourne vraiment vers l'enfant en disant que l'intérêt de l'enfant est le premier, eh bien, quand il est né d'une PMA avec tiers donneur, on devrait, comme c'est le cas par exemple en Allemagne, lui laisser la possibilité d'établir une filiation juridique avec la personne qui a donné les gamètes. Jusqu'à maintenant, ça n'a pas été accepté en France, c'est une proposition qu'on

0: ils sont soit détruits, soit donnés à science, mais à mon avis plutôt détruits, parce que normalement pour qu'ils soient entre guillemets donnés à science, il faut qu'il y ait l'accord des parents.
1: Et quand on parle du droit de l'enfant, c'est d'un enfant une fois qu'il est né, pas dans l'enfant. À quel
0: Oui,
1: moment on considère que c'est un enfant?
0: on considère, alors en France, l'enfant n'a une personnalité juridique que au moment où il naît. Donc même si la Convention internationale des droits de l'enfant, elle accorde, elle dit que l'enfant doit avoir une protection juridique avant comme après sa naissance. Donc la Convention internationale des droits de l'enfant, qui a été ratifiée par la France, elle reconnaît un droit pour l'enfant, y compris pour l'enfant in utero.
1: Dès la conception.
0: Elle fixe pas de, elle fixe pas de, de date, mais elle dit avant comme après la naissance. Mais on n'en tire pas les conséquences en France. Voilà. L'enfant en France, enfin l'embryon conçu, il a une valeur tant qu'il a un projet parental. Et donc, en fonction de ce projet parental, sa valeur ou ses droits varient. Donc, on a des procès, par exemple, parce que des embryons congelés ont été détruits par erreur. Et donc là, on va dire, c'était des enfants. Donc les parents ont subi un préjudice, donc ils doivent être indemnisés de leur préjudice. Mais en revanche, ces mêmes embryons, s'ils ont été détruits parce que les parents ont dit on n'en veut plus, là il n'y a pas de problématique. Donc c'est voilà, c'est toute l'incohérence du droit.

Vous êtes à l'écoute de Radio Espérance et nous venons d'écouter la voix d'Olivia Sarton. C'était une conférence du Réseau Vie qui portait le thème « L'infertilité, est-ce que la PMA est la seule solution ?» Ce fut enregistré à Lyon en 2025.

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0: La venue du Paraclet.
1: Je ne vous ai pas dit cela dès le commencement, parce que j'étais avec vous. Mais maintenant, je m'en vais vers celui qui m'a envoyé. Et aucun de vous ne me demande « Où vas-tu ?» Mais parce que je vous ai dit cela, la tristesse remplit vos cœurs. Cependant, je vous dis la vérité, c'est votre intérêt que je parte. Car si je ne pars pas, le Paraclet ne viendra pas vers vous. Mais si je pars, je vous l'enverrai. Et lui, une fois venu, il établira la culpabilité du monde en fait de péché, en fait de justice et en fait de jugement. De péché, parce qu'il ne croit pas en moi. De justice, parce que je vais vers le Père et que vous ne me verrez plus. De jugement, parce que le prince de ce monde est jugé. J'ai encore beaucoup à vous dire, mais vous ne pouvez pas le porter à présent. Quand il viendra, lui, l'Esprit de vérité, il vous introduira dans la vérité tout entière. Car il ne parlera pas de lui-même, mais ce qu'il entendra, il le dira, et il vous dévoilera les choses à venir. Lui me glorifiera, car c'est de mon bien qu'il recevra, et il vous le dévoilera. Tout ce qu'a le Père est à moi. Voilà pourquoi j'ai dit que c'est de mon bien qu'il reçoit et qu'il vous le dévoilera.

0: L'annonce d'un prompt retour. Encore un peu et vous ne me verrez plus. Et puis encore un peu et vous me verrez. Quelques-uns de ses disciples se dirent entre eux.
1: Qu'est-ce qu'il nous dit là ? Encore un peu et vous ne me verrez plus. Et puis un peu encore et vous me verrez. Et je vais vers le Père.
0: Il disait.
1: Qu'est-ce que ce « un peu » Nous ne savons pas ce qu'il veut dire.
0: Jésus comprit qu'il voulait le questionner, et il leur dit.
2: Vous vous interrogez entre vous sur ce que j'ai dit. Encore un peu, et vous ne me verrez plus, et puis un peu encore, et vous me verrez. En vérité, je vous le dis. Vous pleurerez, et vous vous lamenterez, et le monde se réjouira. Vous serez triste, mais votre tristesse se changera en joie. La femme, sur le point d'accoucher, s'attriste parce que son heure est venue. Mais lorsqu'elle a donné le jour à l'enfant, elle ne se souvient plus des douleurs, dans la joie qu'un homme soit venu au monde. Vous aussi, maintenant vous voilà triste. Mais je vous verrai de nouveau, et votre cœur sera dans la joie, et votre joie, nul ne vous l'enlèvera. »

0: Ce jour-là, vous ne me poserez aucune question. En vérité, je vous le dis, ce que vous demanderez au Père, il vous le donnera en mon nom. Jusqu'à présent, vous n'avez rien demandé en mon nom. Demandez et vous recevrez pour que votre joie soit complète. Tout cela, je vous l'ai dit en figure. L'heure vient où je ne vous parlerai plus en figure, mais je vous entretiendrai du Père en toute clarté. Ce jour-là, vous demanderez en mon nom, et je ne vous dis pas que j'interviendrai pour vous auprès du Père, car le Père lui-même vous aime, parce que vous m'aimez, et que vous croyez que je suis sorti d'auprès de Dieu. Je suis sorti d'auprès du Père et venu dans le monde. À présent, je quitte le monde et je vais vers le Père.
1: Ses disciples lui disent
2: « Voilà que maintenant tu parles en clair et sans figure. Nous savons maintenant que tu sais tout et n'as pas besoin qu'on te questionne. À cela, nous croyons que tu es sorti de Dieu. »
1: Jésus leur répondit,
0: « Vous croyez à présent ? Voici venir l'heure, et elle est venue, où vous serez dispersés chacun de votre côté et me laisserez seul. Mais je ne suis pas seul. Le Père est avec moi. Je vous ai dit ces choses pour que vous ayez la paix en moi. Dans le monde, vous aurez à souffrir. Mais gardez courage, j'ai vaincu le monde. »

0: La prière de Jésus. Ainsi parla Jésus, et levant les yeux au ciel, il dit :
1: Père, l'heure est venue. Glorifie ton Fils, afin que ton Fils te glorifie, et que selon le pouvoir que tu lui as donné sur toute chair, il donne la vie éternelle à tous ceux que tu lui as donnés. Or la vie éternelle, c'est qu'ils te connaissent, toi le seul véritable Dieu, et celui que tu as envoyé, Jésus-Christ. Je t'ai glorifié sur la terre, en menant à bonne fin l'œuvre que tu m'as donnée de faire. Et maintenant, Père, glorifie-moi auprès de toi de la gloire que j'avais auprès de toi, avant que fût le monde. J'ai manifesté ton nom aux hommes, que tu as tirés du monde pour me les donner. Ils étaient à toi, et tu me les as donnés, et ils ont gardé ta parole. Maintenant, ils ont reconnu que tout ce que tu m'as donné vient de toi. Car les paroles que tu m'as données, je les leur ai données, et ils les ont accueillies. Et ils ont vraiment reconnu que je suis sorti d'auprès de toi. Et ils ont cru que tu m'as envoyé. C'est pour eux que je prie. Je ne prie pas pour le monde, mais pour ceux que tu m'as donnés, car ils sont à toi, et tout ce qui est à moi est à toi, et tout ce qui est à toi est à moi, et je suis glorifié en eux. Je ne suis plus dans le monde. Eux sont dans le monde, et moi je viens vers toi. Père Saint, garde-les dans ton nom que tu m'as donné, pour qu'ils soient un comme nous.

quand j'étais avec eux, je l'ai gardé dans ton nom que tu m'as donné. J'ai veillé et aucun d'eux ne s'est perdu, sauf le fils de perdition, afin que l'écriture fût accomplie. Mais maintenant je viens vers toi et je parle ainsi dans le monde, afin qu'ils aient en eux-mêmes ma joie complète. Je leur ai donné ta parole et le monde les a haïs. Parce qu'ils ne sont pas du monde, comme moi je ne suis pas du monde. Je ne te prie pas de les enlever du monde, mais de les garder du mauvais. Ils ne sont pas du monde, comme moi je ne suis pas du monde. Sanctifie-les dans la vérité. Ta parole est vérité. Comme tu m'as envoyé dans le monde, moi aussi je les ai envoyés dans le monde. Pour eux, je me sanctifie moi-même, afin qu'ils soient eux aussi sanctifiés dans la vérité. Je ne prie pas pour eux seulement, mais aussi pour ceux qui, grâce à leurs paroles, croiront en moi, afin que tous soient un, comme toi, Père, tu es en moi et moi en toi, qu'eux aussi soient en nous, afin que le monde croie que tu m'as envoyé. Je leur ai donné la gloire que tu m'as donnée, pour qu'ils soient un comme nous sommes un, moi en eux et toi en moi, afin qu'ils soient parfaits dans l'unité, et que le monde reconnaisse que tu m'as envoyé et que tu les as aimés comme tu m'as aimé. »

Père, ce que tu m'as donné, je veux que là où je suis, eux aussi soient avec moi, afin qu'ils contemplent ma gloire que tu m'as donnée, parce que tu m'as aimé avant la fondation du monde. Père juste, le monde ne t'a pas connu, mais moi je t'ai connu, et ceux-ci ont reconnu que tu m'as envoyé. Je leur ai fait connaître ton nom, et je le leur ferai connaître, pour que l'amour dont tu m'as aimé soit en eux, et moi en eux.

0: L'arrestation de Jésus. Ayant dit cela, Jésus s'en alla avec ses disciples de l'autre côté du torrent du Cédron. Il y avait là un jardin dans lequel il entra ainsi que ses disciples. Or Judas, qui le livrait, connaissait aussi ce lieu, parce que bien des fois Jésus et ses disciples s'y étaient réunis. Judas donc, menant la cohorte et des gardes détachés par les grands prêtres et les pharisiens, vient là avec des lanternes, des torches et des armes. Alors Jésus, sachant tout ce qu'il allait lui advenir, sortit et leur dit :
1: « Qui cherchez-vous ? »
0: Ils lui répondirent :
2: « Jésus, le Nazoréen. »
0: Il leur dit :
1: « C'est moi. »
0: Or Judas, qui le livrait, se tenait là, lui aussi, avec eux. Quand Jésus leur eut dit
1: « C'est moi »,
0: ils reculèrent et tombèrent à terre. De nouveau, il leur demanda
1: « Qui cherchez-vous ? »
0: Ils dirent
2: « Jésus, le Nazoréen. »
0: Jésus répondit
1: « Je vous ai dit que c'est moi. Si donc c'est moi que vous cherchez, laissez cela s'en aller. »
0: Afin que s'accomplît la parole qu'il avait dite.
1: « Ce que tu m'as donné, je n'en ai pas perdu un seul. »
0: Alors Simon-Pierre, qui portait un glaive, le tira, frappa le serviteur du grand prêtre et lui trancha l'oreille droite. Ce serviteur avait nom Malchus. Jésus dit à Pierre,
1: « Rentre le glaive dans le fourreau. La coupe que m'a donnée le Père, ne la boirai-je pas ?

0: Jésus devant Anne et Caïphe. Reniement de Pierre. Alors la cohorte, le tribun et les gardes des Juifs saisirent Jésus et le lièrent. Ils le menèrent d'abord chez Anne. C'était en effet le beau-père de Caïphe qui était grand prêtre cette année-là. Or Caïphe était celui qui avait donné ce conseil aux Juifs.
1: Il y a intérêt à ce qu'un seul homme meure pour le peuple.
0: Or Simon-Pierre suivait Jésus ainsi qu'un autre disciple. Ce disciple était connu du grand prêtre et entra avec Jésus dans la cour du grand prêtre, tandis que Pierre se tenait près de la porte dehors. L'autre disciple, celui qui était connu du grand prêtre, sortit donc et dit un mot à la portière, et il fit entrer Pierre. La servante, celle qui gardait la porte, dit alors à Pierre,
1: « N'es-tu pas, toi aussi, des disciples de cet homme ?»
0: Il lui dit,
1: « Je n'en suis pas. »
0: Les serviteurs et les gardes, qui avaient fait un feu de braise parce que le temps était froid, se tenaient là et se chauffaient. Pierre aussi se tenait là avec eux et se chauffait.

0: Le grand prêtre interrogea Jésus sur ses disciples et sur sa doctrine. Jésus lui répondit :
1: C'est au grand jour que j'ai parlé au monde. J'ai toujours enseigné à la synagogue et dans le temple où tous les Juifs s'assemblent, et je n'ai rien dit en secret. Pourquoi m'interroges-tu ? Demande à ceux qui ont entendu ce que je leur ai enseigné. Eux, ils savent ce que j'ai dit.
0: À ces mots, l'un des gardes qui se tenait là donna une gifle à Jésus en disant :
2: C'est ainsi que tu réponds au grand prêtre ?
0: Jésus lui répondit :
1: Si j'ai mal parlé, témoigne de ce qui est mal. Mais si j'ai bien parlé, pourquoi me frappes-tu ?
0: Anne l'envoya alors toujours lié au grand prêtre Caïphe. Or, Simon-Pierre se tenait là et se chauffait. Ils lui dirent :
2: N'es-tu pas toi aussi de ses disciples ?
0: Lui le nia et il dit :
2: Je n'en suis pas.
0: Un des serviteurs du grand prêtre, un parent de celui à qui Pierre avait tranché l'oreille, dit :
2: Ne t'ai-je pas vu dans le jardin avec lui ?
0: De nouveau Pierre nia, et aussitôt un coq chanta.

0: Jésus devant Pilate. Alors ils mènent Jésus de chez Caïphe au prétoire. C'était le matin. Eux-mêmes n'entrèrent pas dans le prétoire pour ne pas se souiller, mais pour pouvoir manger la Pâque. Pilate sortit donc au dehors vers eux et il dit :
1: Quelle accusation portez-vous contre cet homme ?
0: Ils leur répondirent :
1: Si ce n'était pas un malfaiteur, nous ne te l'aurions pas livré.
0: Pilate leur dit :
1: Prenez-le, vous, et jugez-le selon votre loi.
0: Les Juifs lui dirent :
1: Il ne nous est pas permis de mettre quelqu'un à mort.
0: Afin que s'accomplît la parole qu'avait dite Jésus, signifiant de quelle mort il devait mourir. Alors Pilate entra de nouveau dans le prétoire. Il appela Jésus et dit :
1: Tu es le roi des Juifs ?
0: Jésus répondit :
2: Dis-tu cela de toi-même, ou d'autres te l'ont dit de moi ?
0: Pilate répondit :
1: Est-ce que je suis juif, moi ? Ta nation et les grands prêtres t'ont livré à moi. Qu'as-tu fait ?
0: Jésus répondit :
2: Mon royaume n'est pas de ce monde. Si mon royaume était de ce monde, mes gens auraient combattu pour que je ne sois pas livré aux Juifs. Mais mon royaume n'est pas d'ici.
0: Pilate lui dit :
1: Donc tu es roi ?
0: Jésus répondit :
2: Tu le dis, je suis roi. Je suis né, et je ne suis venu dans le monde que pour rendre témoignage à la vérité. Quiconque est de la vérité écoute ma voix.
0: Pilate lui dit :
1: Qu'est-ce que la vérité ?
0: Et sur ce mot, il sortit de nouveau et alla vers les Juifs. Il leur dit :
1: Je ne trouve en lui aucun motif de condamnation. Mais c'est pour vous une coutume que je vous relâche quelqu'un à la Pâque. Voulez-vous que je vous relâche le roi des Juifs ?
0: Alors ils vociférèrent de nouveau en disant :
1: Pas lui, mais Barabbas.
0: Or Barabbas était un brigand.

0: Chapitre 19. Pilate prit alors Jésus et le fit flageller. Les soldats, tressant une couronne avec des épines, la lui posèrent sur la tête et ils le revêtirent d'un manteau de pourpre. Et ils s'avançaient vers lui et disaient
1: « Salut, roi des Juifs !»
0: et lui donnaient des coups. De nouveau, Pilate sortit dehors et leur dit
1: « Voyez, je vous l'amène dehors pour que vous sachiez que je ne trouve en lui aucun motif de condamnation. »
0: Jésus sortit donc dehors, portant la couronne d'épines et le manteau de pourpre. Pilate leur dit
1: « Voici l'homme !»
0: Lorsqu'ils le virent, les grands prêtres et les gardes vociférèrent en disant
1: « Crucifie-le ! Crucifie-le !»
0: Pilate leur dit
1: « Prenez-le, vous, et crucifiez-le, car moi, je ne trouve pas en lui de motif de condamnation. »
0: Les Juifs lui répliquèrent
1: « Nous avons une loi, et d'après cette loi, il doit mourir, parce qu'il s'est fait fils de Dieu. »
0: Lorsque Pilate entendit cette parole, il fut encore plus effrayé. Il entra de nouveau dans le prétoire et dit à Jésus
1: « D'où es-tu ?»
0: Mais Jésus ne lui donna pas de réponse. Pilate lui dit donc
1: « Tu ne me parles pas ? Ne sais-tu pas que j'ai pouvoir de te relâcher et que j'ai pouvoir de te crucifier ?»
0: Jésus lui répondit
2: « Tu n'aurais aucun pouvoir sur moi si cela ne t'avait été donné d'en haut. C'est pourquoi celui qui m'a livré à toi a un plus grand péché. »

0: La condamnation à mort. Dès lors, Pilate cherchait à le relâcher. Mais les Juifs vociférèrent en disant :
1: Si tu le relâches, tu n'es pas ami de César. Quiconque se fait roi s'oppose à César.
0: Pilate, entendant ces paroles, amena Jésus dehors et le fit asseoir au tribunal, en un lieu dit le dallage, en hébreu Gabbata. Or, c'était la préparation de la Pâque. C'était vers la sixième heure. Il dit aux Juifs :
1: Voici votre roi.
0: Eux vociférèrent :
1: À mort, crucifie-le.
0: Pilate leur dit :
1: Crucifierai-je votre roi ?
0: Les grands prêtres répondirent :
1: Nous n'avons de roi que César.
0: Alors, il le leur livra pour être crucifiés.

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0: Saint François de Sales, correspondance, les lettres d'amitié spirituelle. Ces lettres sont écrites aussi bien à des hérétiques qu'à des croyants, à des hommes qu'à des femmes, à des évêques ou des religieux qu'à des laïcs, à des célibataires qu'à des gens mariés, à des grands du monde qu'à des personnes modestes. Elles sont groupées par personnages, par cas spirituels, et aussi selon l'ordre chronologique. Introduction aux lettres 63, 64, 65. À Mademoiselle de Soulfour. Voici donc trois lettres qui constitueraient à elles seules un admirable petit traité de la véritable perfection chrétienne. Notons bien leur date, 1603, et la première est de janvier. François rentre donc à peine de sa mission diplomatique à Paris. Ses dons de directeur d'âme se sont singulièrement développés au contact de personnalités aussi spirituelles que Madame Acquary, le chartreux Beaucousin, Bérulle, Monsieur de Soulfour. Le père de la jeune novice à laquelle ces lettres sont destinées faisait partie du cercle Acquary. Après la mort de sa femme, il entrera lui-même dans les ordres et collaborera à l'introduction de l'oratoire en France, dont il sera l'un des premiers membres. C'est donc un François de Sales tout fervent, encore des longues conversations qu'il vient de tenir avec ses amis parisiens sur les problèmes de la vie religieuse, sur la doctrine spirituelle de Sainte Thérèse et des mystiques réno-flamands, sur les nouvelles formes de vie consacrée, comme le Carmel thérésien et l'oratoire. C'est ce François de Sales qui reçoit les confidences inquiètes de sœur de Soulfour et s'efforce d'y répondre. Ces trois lettres constituent un ensemble qui pourrait s'intituler « Comment équilibrer chez un être jeune encore un désir de perfection, généreux, certes, mais brouillon et inquiet, sans lui enlever ni même atténuer son désir d'absolu ». En somme, François de Sales se livre là à l'éducation spirituelle d'une novice dont il faut soutenir les belles ferveurs sans la laisser s'égarer dans les illusions ni capituler devant les échecs et les déceptions. Introduction à la lettre 64. En cette seconde lettre à Mademoiselle de Soulfour, on découvre les premiers linaïments de la conception salésienne du désir. C'est un point capital en l'éducation d'une âme généreuse que de lui apprendre à discerner les bons et les mauvais désirs. C'est là une forme importante du discernement des esprits. Lettre 64. Mademoiselle, ma très chère fille en Jésus-Christ, j'ai reçu votre lettre en laquelle vous vous essayez de me découvrir l'état de votre esprit. Je ne puis nier que je ne sois beaucoup consolée de voir la confiance que vous avez en mon affection en votre endroit, laquelle aussi est autant grande et constante que vous la sauriez désirer. Dieu soit donc loué en tout et partout, mais je m'en vais vous dire deux ou trois petits mots sur le sujet de votre lettre. Premièrement, croyez fermement, je vous supplie, que l'opinion que vous avez de ne devoir recevoir allégement de Dieu que par moi est une pure tentation de celui qui a accoutumé de nous mettre des objets éloignés en considération pour nous ôter l'usage de ceux qui nous sont présents. C'est une maladie d'esprit à ceux qui sont malades au corps de désirer les médecins éloignés et les préférer à ceux qui sont présents. Il ne faut désirer les choses impossibles ni bâtir sur les difficiles et incertaines. Il ne suffit pas de croire que Dieu nous peut secourir par toutes sortes d'instruments, mais il faut croire qu'il ne veut pas y employer ceux qui l'éloignent de nous et qu'il veut employer ceux qui sont près de nous. Pendant que j'étais là, je n'eusse pas rejeté cette persuasion. Mais maintenant, elle est du tout hors de saison. Après cela, il me semble que vous avez rencontré le vrai sujet de votre mal, quand vous me dites qu'il vous est avis que c'est une multitude de désirs qui ne pourront jamais être accomplis. C'est sans doute une tentation pareille à la précédente. Mais celle-ci est la pièce entière de laquelle notre n'est qu'un échantillon. La variété des viandes, des nourritures, si elles sont en grande quantité, charge toujours l'estomac. Mais s'il est faible, elle le ruine. Quand l'âme a quitté les concupiscences et qu'elle s'est purgée des affections mauvaises et mondaines, rencontrant les objets spirituels et saints, comme toute affamée, elle se remplit de tant de désirs et avec tant d'avidité qu'elle en est accablée. Demandez les remèdes à notre Seigneur et au Père spirituel que vous avez auprès de vous. Car ceux, touchant votre mal avec la main, connaîtront bien quel remède il y faut appliquer. Néanmoins, je vous dirai nûment, c'est-à-dire sans fard, ce qui m'en semble. C'est que si vous ne commencez à mettre en exécution quelques-uns de ces désirs, ils se multiplieront toujours et s'embarrasseront avec votre esprit, en sorte que vous ne saurez comment vous en démêler. Il faut donc venir aux effets. Mais par quel ordre ? Il faut commencer par les effets palpables et extérieurs qui sont le plus en notre pouvoir. Par exemple, il n'est pas requis que vous n'ayez désir de servir aux malades pour l'amour de notre Seigneur, de faire quelques vils et abjects humiliant service en la maison par humilité. Car ce sont désirs fondamentaux et sans lesquels tous les autres sont et doivent être suspects et méprisés. Or, exercez-vous fort à la production des effets de ces désirs-là, car l'occasion ni le sujet ne vous en manqueront pas. Cela est entièrement en votre pouvoir et partant, vous devez les exécuter. Car en vain ferez-vous dessein d'exécuter les choses dont le sujet n'est pas en votre puissance ou est bien éloigné, si vous n'exécutez celles que vous avez à votre commandement. Partant, exécutez fidèlement les désirs bas et grossiers de la charité, humilité et autres vertus, et vous verrez que vous vous en trouverez bien. Il faut que Madeleine lave premièrement les pieds de notre Seigneur, les baise, les torche, les essuie, avant que de l'entretenir cœur à cœur au secret de la méditation et qu'elle répande longuement sur son corps avant que de verser le baume de ses contemplations sur sa divinité. Il est bon de désirer beaucoup, mais il faut mettre ordre aux désirs et les faire sortir, en effet, chacun selon sa saison et votre pouvoir. On empêche les vignes et les arbres de porter des feuilles afin que leur humidité et suc soient par après suffisants pour rendre du fruit et que toute leur force naturelle ne s'en aille en la production trop abondante des feuilles. Il est bon d'empêcher cette multiplication de désirs de peur que notre âme ne s'y amuse, laissant pendant ce temps le soin des effets desquels, pour l'ordinaire, la moindre exécution est plus utile que les grands désirs des choses éloignées de notre pouvoir, Dieu désirant plus de nous la fidélité aux petites choses qu'il met en notre pouvoir que l'ardeur aux grandes qui ne dépendent pas de nous. Notre Seigneur compare l'âme désireuse de la perfection à la femme grosse qui enfante, mais à la vérité, si la femme enceinte voulait produire deux ou plusieurs enfants à la fois, et tous deux ensemble, elle ne le saurait faire sans mourir. Il faut qu'ils sortent l'un après l'autre. Faites sortir les enfants de votre âme, c'est-à-dire les désirs du service de Dieu, les uns après les autres, et vous sentirez un grand allègement. Mais enfin, si vous ne trouvez point de repos en ces remèdes, ayez patience. Attendez que le soleil soit levé. Il dissipera ses brouillards. Ayez bon courage. Cette maladie ne sera pas à la mort, mais afin que Dieu soit glorifié par celle. Faites comme ceux qui sentent les ennuis et dévoiements d'estomac sur la mer. Car, après qu'ils ont roulé, et leur esprit et leur corps, partout le navire, pour trouver allégement, il vient enfin embrasser l'arbre et le mât dissolui, et le serre étroitement pour s'assurer contre le tournoiement de tête qu'il souffre. Il est vrai que l'allégement leur est court et incertain, mais si vous venez avec humilité embrasser le pied de la croix, si vous n'y trouvez autre remède, au moins y trouverez-vous la patience plus douce qu'ailleurs et le trouble plus agréable. Je vous ai voulu dire quelque chose, plus pour vous témoigner le désir que j'ai de votre bien que pour penser que je sois capable de vous y servir. Ne doutez point, au reste, que je ne vous recommande à ce Père de lumière. Je le fais avec une très grande volonté et inclination, croyant, pour ma consolation, que vous me rendrez fidèlement le réciproque dont j'ai à la vérité bon besoin pour être embarqué à l'endroit le plus tempétueux et tourmenté de toute cette mer de l'Église. Je finis vous priant de continuer en la résolution que vous faites au milieu de votre lettre quand vous dites « Je proteste devant Dieu et devant vous que je ne veux que lui et ne veux servir qu'à lui. » Amen. Cela est digne et juste, puisqu'aussi lui ne veut de vous que vous-même. Je suis inviolablement et de très bon cœur, mademoiselle, ma très chère fille en Jésus-Christ, votre très affectionné serviteur, en ce même Seigneur. Introduction à la lettre 65. La crise enfin est passée. Que faire alors, sinon tirer les leçons de cette épreuve, mais plus encore, profiter de l'accalmie pour réviser sa conception de la vie spirituelle et parer ainsi aux crises futures. À cet examen, François de Sales invite sa dirigée. Lettre 65. Mademoiselle, je reçus par mon frère une de vos lettres, qui me fait louer Dieu de quoi il a donné quelques lumières à votre esprit. Que s'il n'est encore pas du tout désengagé, il ne s'en faut pas étonner. Les fièvres spirituelles, aussi bien que les corporelles, sont ordinairement suivies de plusieurs ressentiments, qui sont utiles à celui qui guérit pour plusieurs raisons, mais particulièrement parce qu'il consume les restes des humeurs pécantes qui avaient causé la maladie, afin qu'il n'en demeure pas un brin. Et parce que cela nous remet en mémoire le mal passé, pour faire craindre de la rechute, à laquelle bien souvent nous nous porterions par trop de licence et de liberté, si les ressentiments, comme menaces, ne nous retenaient en bride, pour nous faire prendre garde à nous, jusqu'à ce que notre santé soit bien confirmée. Mais, ma bonne fille, puisque vous voilà à moitié échappée de ces terribles passages par où vous avez été conduite, il me semble que vous devez maintenant prendre un peu de repos et vous arrêter à considérer la vanité de l'esprit humain comme il est sujet à s'embrouiller et embarrasser en soi-même. Car je suis assurée que vous remarquerez aisément que les travaux, les peines intérieures que vous avez souffert ont été causés par une multitude de considérations et de désirs, produits avec un grand empressement pour atteindre à quelque perfection imaginaire. Je veux dire que votre imagination vous avait formé une idée de perfection absolue à laquelle votre volonté se voulait porter. Mais épouvantée de la grande difficulté, ou plutôt impossibilité, elle demeurait grosse au mal de l'enfant sans pouvoir enfanter. À cette occasion, elle multipliait des désirs inutiles qui, comme des bourdons et frelons, dévoraient le miel de la ruche et les vrais et bons désirs demeuraient affamés de toute consolation. Maintenant donc, prenez un peu haleine, respirez quelque peu et, par la considération des dangers échappés, divertissez ceux qui pourraient advenir ci-après. Tenez pour suspecte tous ces désirs qui, selon le commun sentiment des gens de bien, ne peuvent pas être suivis de leurs effets. Tels sont les désirs de certaines perfections chrétiennes qui peut être imaginées, mais non pas pratiquées, et de laquelle plusieurs font des leçons, mais nul n'en fait les actions. Sachez que la vertu de patience est celle qui nous assure le plus de perfection. Et s'il la faut avoir avec les autres, il faut aussi l'avoir avec soi-même. Ceux qui aspirent au pur amour de Dieu n'ont pas tant besoin de patience avec les autres comme avec eux-mêmes. Il faut souffrir notre propre imperfection pour avoir la perfection. Je dis souffrir avec patience et non pas aimer ou caresser. L'humilité se nourrit en cette souffrance. Il faut confesser la vérité. Nous sommes des pauvres gens qui ne pouvons guère bien faire. Mais Dieu, qui est infiniment bon, se contente de nos petites besognes et a agréable la préparation de notre cœur. Et qu'est-ce à dire, la préparation de notre cœur ? Selon la Sainte Parole, Dieu est plus grand que notre cœur, et notre cœur est plus grand que tout le monde. Quand notre cœur a par soi, en sa méditation, prépare le service qu'il doit rendre à Dieu, c'est-à-dire quand il fait ses desseins de servir Dieu, de l'honorer, de servir le prochain, de faire la mortification des sens extérieurs et intérieurs et semblables bons propos, en ce temps-là, il fait des merveilles. Il fait des préparations et dispose de ses actions à un degré si éminent de perfection admirable. Toute cette préparation, néanmoins, n'est nullement proportionnée à la grandeur de Dieu, qui est infiniment plus grand que notre cœur. Mais aussi, cette préparation est ordinairement plus grande que le monde, que nos forces, que nos actions extérieures. Un esprit qui, d'un côté, considère la grandeur de Dieu, son immense bonté et dignité, ne se peut saouler de lui faire des grandes et merveilleuses préparations. Il lui prépare une chair mortifiée sans rébellion, une attention à la prière sans distraction, une douceur de conversation sans amertume, une humilité sans aucun élancement de vanité. Tout cela est bon, voilà des bonnes préparations. Encore en faudrait-il davantage pour servir Dieu selon notre devoir. Mais au bout de là, il faut chercher qui le fasse. Car quand cela vient à la pratique, nous demeurons courts et voyons que ces perfections ne peuvent être si grandes en nous ni si absolues. On peut mortifier la chair, mais non pas si parfaitement qu'il n'y ait quelque rébellion. Notre attention sera souvent interrompue de distractions et aussi des autres. Et faut-il pour cela s'inquiéter, troubler, empresser, affliger ? Non pas, certes. Faut-il appliquer un monde de désirs pour s'exciter à parvenir à ce signe de perfection ? Non, à la vérité. Et que ne suis-je aussi fervent que les séraphins pour mieux servir et louer mon Dieu ? Mais je ne dois pas m'amuser à faire des désirs comme si en ce monde je devais atteindre à cette exquise perfection, disant « Je le désire, je m'en veux essayer, et si je ne puis y atteindre, je me fâcherai. » Je ne veux pas dire qu'il ne faille se mettre en chemin de ce côté-là, mais il ne faut pas désirer d'y arriver en un jour, c'est-à-dire en un jour de cette mortalité, car ce désir nous tourmenterait et pour néant. Il faut, pour bien cheminer, nous appliquer à bien faire le chemin que nous avons plus près de nous, et la première journée, et non pas s'amuser à désirer de faire la dernière pendant qu'il faut faire et deviner parcourir la première. Je vous dirai ce mot, mais retenez-le bien. Nous nous amusons quelquefois tant à être bons anges que nous en laissons d'être bons hommes et bonnes femmes. Notre imperfection nous doit accompagner jusqu'au cercueil. Nous ne pouvons aller sans toucher terre. Il ne faut pas s'y coucher ni vautrer, mais aussi ne faut-il pas penser voler, car nous sommes des petits poussins qui n'avons pas encore nos ailes. Nous mourrons petit à petit, Il faut aussi faire mourir nos imperfections avec nous de jour en jour. Chères imperfections, qui nous font reconnaître notre misère, nous exercent en l'humilité, mépris de nous-mêmes, en la patience et diligence, et nonobstant lesquelles Dieu considère la préparation de notre cœur qui est parfaite. Je ne sais si je vous écris à propos, mais il m'est venu au cœur de vous dire ceci, estimant qu'une partie de votre mal passé vous est arrivée de ce que vous avez fait des grandes préparations. Et voyant que les effets étaient très petits et les forces insuffisantes pour pratiquer ses désirs, ses desseins et ses idées, vous avez eu des certains crève-cœurs, des impatiences, inquiétudes et troubles. Puis ont suivi des défiances, alanguissements, abaissements ou défaillances de cœur. Or, si cela est, soyez bien sages par-ci après. Allons terre à terre, puisque la haute mer nous fait tourner la tête et nous donne des convulsions. Tenons-nous au pied de notre Seigneur avec la Sainte Madeleine, de laquelle nous célébrons la fête. Pratiquons certaines petites vertus propres pour notre petitesse. À petit mercier, petit panier. Ce sont les vertus qui s'exercent plus en descendant qu'en montant, et partant, elles sont sortables à nos jambes. La patience, le support des prochains, le service, l'humilité, la douceur de courage, l'affabilité, la tolérance de notre imperfection, et ainsi ces petites vertus. Je ne dis pas qu'il ne faille monter par l'oraison, mais pas à pas. Je vous recommande la sainte simplicité. Regardez devant vous et ne regardez pas à ces dangers que vous voyez de loin, ainsi que vous m'avez écrit. Il vous semble que ce soit des armées. Ce ne sont que des saules ébranchés, et pendant que vous regardez là, vous pourriez faire quelques mauvais pas. Ayons un ferme et général propos de vouloir servir Dieu de tout notre cœur et toute notre vie. Au bout de là, n'ayons soin du lendemain. Pensons seulement à bien faire aujourd'hui. Et quand le jour de demain sera arrivé, il s'appellera aussi aujourd'hui, et alors nous y penserons. Il faut encore, en cet endroit, avoir une grande confiance et résignation en la providence de Dieu. Il faut faire provision de manne pour chaque jour, et non plus. Et ne doutons point, Dieu en pleuvra, fera pleuvoir, demain d'autres, et passé demain, et tous les jours de notre pèlerinage. J'approuve infiniment la vie du Père N. que vous ayez un directeur entre les bras duquel vous puissiez doucement déposer votre esprit. Ce sera votre bonheur si vous n'avez nul autre que le doux Jésus, lequel, comme il ne veut pas que l'on méprise la conduite de ses serviteurs quand on la peut avoir, aussi, quand elle nous fait défaut, il supplée pour tout. Mais ce n'est qu'à cette extrémité à laquelle, si vous êtes réduite, vous l'expérimenterez. Ce que je vous écris n'était pas pour vous garder de communiquer avec moi par lettre et de conférer de votre âme qui m'est tendrement chère et bien-aimée, mais pour éteindre l'ardeur de la confiance que vous aviez en moi, qui, pour mon insuffisance et pour votre éloignement, ne puis vous être que fort peu utile, bien que très affectionnée et très dédié en Jésus-Christ. Écrivez-moi donc en confiance, et ne doutez nullement que je ne réponde fidèlement. J'ai mis au fond de la lettre ce que vous désirez, afin qu'elle soit pour vous seulement. Priez fort pour moi, je vous supplie. Il n'est pas croyable combien je suis pressée et oppressée sous cette grande et difficile charge. Vous me devez cette charité par les lois de notre alliance, et puisque je vous contrechange par la continuelle souvenance que je porte de vous à l'autel et en mes faibles prières. béni soit notre Seigneur. Je le supplie qu'il soit votre cœur, votre âme, votre vie, et je suis votre serviteur. Vous venez d'entendre quelques lettres d'amitié spirituelle tirées de la correspondance de Saint François de Sales.
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3: Mon Seigneur et mon Dieu, je crois de tout mon cœur que tu es ici, que tu me vois, que tu m'entends. Je t'adore à genoux devant toi. Je te demande le pardon de mes péchés et ton aide pour faire de mon mieux ce moment de prière. Marie, ma Mère Immaculée, Saint Joseph et mon ange gardien, intercédez pour moi. Jésus expulse un démon qui avait possédé un pauvre homme qui était resté sourd-muet, et 1-0 pour Jésus. Il parcourt toutes les villes et tous les villages guérissant toute maladie, et 2-0 pour Jésus. Et non seulement il guérit toute maladie, mais toute infirmité, et 3-0 pour le Seigneur. Nous voyons aujourd'hui dans l'Évangile Jésus qui livre son match contre le mal, contre le démon, et Jésus qui file vers la victoire, tout droit vers la victoire. Et non seulement il terrasse l'adversaire, le diable, le mal, la maladie, les infirmités, mais en plus, il veut nous faire participer à sa victoire. Et donc, il nous invite à faire partie de son équipe. Et c'est la deuxième partie de l'évangile qu'on lira aujourd'hui. C'est une invitation de Jésus à devenir des ouvriers pour cette victoire qui s'annonce si belle. La moisson est abondante. Si dans le vocabulaire sportif, on dit que il peut y avoir une moisson de trophées. Et espérons que l'équipe de France continue sa moisson de victoire pour arriver à décrocher la Coupe du Monde, sa troisième étoile. Une moisson abondante pour la vie éternelle. Mais les ouvriers sont peu nombreux. Et donc là, la comparaison avec le football touche à ses limites. Car si on demande à des jeunes garçons, et même des jeunes filles aussi, puisque le football féminin se développe pas mal, s'ils seraient d'accord de faire partie de l'équipe de France, ben ils diraient certainement oui, et un grand oui. Et c'est le rêve de plein d'enfants. Même des adultes aussi, qui se projettent sur cette équipe de France, ou sur leur équipe nationale, ou sur leur club. Et là, dans la moisson du Seigneur, dans ces matchs que le Seigneur, ce grand match que le Seigneur mène, et dans lequel il veut que nous ayons notre rôle à jouer, malheureusement, beaucoup de personnes se défaussent. Malheureusement, alors qu'il s'agit du match le plus important, la chose la plus essentielle dans notre vie, malheureusement, beaucoup de personnes déclinent l'invitation. D'ailleurs, dans un autre passage de l'Évangile, le Seigneur compare le royaume des cieux à une grande noce, une grande fête, à laquelle il invite très largement. Mais malheureusement, nous sommes très forts pour trouver de fausses excuses. Par exemple, j'ai acheté un champ et je suis obligé d'aller le voir. Je t'en prie, excuse-moi. Ou je viens de me marier et c'est pourquoi je ne peux pas venir. Ou bien j'ai acheté 5 paires de bœufs et je pars les essayer. Je t'en prie, excuse-moi. Aujourd'hui, on dirait je peux pas, j'ai piscine. Ou je peux pas, j'ai aquaponé. Ou des excuses un petit peu sorties de notre chapeau. Pourtant, Seigneur, on pourrait dire que nous n'avons aucune excuse pour refuser de faire ce grand match à tes côtés. De plus, c'est dans notre intérêt que de faire ce match dans ton équipe et de lutter contre le diable, contre le mal, contre la maladie, pour le bien. De lutter pour le bien. Et c'est ça qui va remplir notre cœur, c'est ça qui va nous rendre heureux. Alors Seigneur, je comprends bien que tu ne veux pas m'enrôler dans un match qui va me mettre dans les difficultés, mais tu veux me faire participer à une victoire magnifique, bien plus belle qu'une Coupe du Monde ou qu'un Roland-Garros ou qu'un Tour de France. Tu veux me faire participer à cette grande victoire du Christ triomphant qui va terrasser le dragon avec la Vierge Marie. Un auteur du IVe siècle, Jean Chrysostome, nous explique de manière extrêmement parlante et moderne bien deux aspects de ce combat. D'abord, il insiste dans un petit texte sur le fait que nous n'avons aucune excuse pour refuser ce combat auquel le Seigneur nous invite. Voici ce qu'il disait. « Il n'y a rien de plus froid qu'un chrétien qui ne se soucie pas du salut des autres. Tu ne peux pas invoquer comme prétexte ta pauvreté économique. » Pierre lui-même a dit « Je n'ai pas d'or ni d'argent. » Et pourtant, je te le dis au nom de Jésus-Christ, lève-toi et marche. Et Paul était très pauvre. Il a souffert de la faim, du manque du nécessaire pour vivre. Tu ne peux pas non plus prétexter ton humble origine. Aussi, les premiers apôtres, les disciples étaient des personnes humbles, de conditions modestes. L'ignorance non plus ne te servira pas d'excuse. Les premiers chrétiens, les premiers apôtres étaient tous peu instruit. N'invoque pas la maladie comme prétexte. Timothée était soumis à de fréquents ennuis de santé. On comprend dans les lettres de saint Paul qu'il avait des soucis d'estomac qui le faisaient souffrir. Et pourtant, il a été un disciple de saint Paul et de Jésus qui a été extraordinaire, un extraordinaire collaborateur de saint Paul. Chacun peut être utile à son prochain s'il veut bien faire ce qu'il peut. Oui, le Seigneur t'invite dans cette moisson. Il veut simplement que tu mettes un petit peu d'enthousiasme ou de bonne volonté et que tu exerces ta liberté pour apporter ta petite pierre à ce match extraordinaire. Le Seigneur nous choisit depuis le jour de notre baptême. Par notre baptême, nous sommes invités à cette moisson, à être des disciples et à aller dans le monde entier faire des disciples et les baptiser au nom du Père et du Fils et du Saint-Esprit. Oui, aide-moi Seigneur, durant cet été, à profiter de toutes les occasions pour te montrer que je veux participer à ce match divin, que je veux annoncer ton nom partout où je passe, spécialement dans les rencontres que je ferai, dans les transports, dans le train, l'avion, les aéroports, les gares, ou dans les réunions de famille, ou dans les nouvelles rencontres, bien que j'aurai la chance de pouvoir faire. Et alors, à chaque instant, je dois avoir ce désir de participer à cette moisson divine, en me disant que le Seigneur, il compte sur moi. Il m'a choisi. Il m'a choisi pas parce que je suis capable ou parce que j'ai des talents, mais parce que il m'a choisi, il va me donner la capacité. Il va me donner les talents. Il va me donner la grâce. Dieu ne nous choisit pas parce que nous sommes capables, mais il nous rend capables parce qu'il nous choisit. Il nous choisit pour être ses ouvriers dans sa moisson et pour récolter avec lui, pour participer à la victoire divine. Oui, notre contribution est maigre, mais Jésus veut que nous contribuions pour que nous puissions partager avec lui cette grande joie du triomphe du bien sur le mal. Et puis saint Jean Chrysostome dit quelque chose de très intéressant à propos du rôle de l'arbitre dans les matchs. Normalement, dit-il, l'arbitre reste au milieu des deux adversaires, sans favoriser ni l'un ni l'autre, attendant le dénouement. Si l'arbitre se place entre les deux adversaires, c'est parce que son attitude est neutre. Et dans le combat qui nous oppose au diable, le Christ ne reste pas indifférent. Il est entièrement en notre faveur. Comment cela-t-il peut se faire? Vous voyez que dès l'entrée en lice, il nous a oint. Il nous a répandu son onction sainte, tout en enchaînant l'adversaire. Il nous a oint avec l'huile de la joie, et l'autre, le diable, il l'a attaché avec des liens indestructibles pour paralyser ses assauts. Si je trébuche, il me tend la main. Il me relève de ma chute et me met de nouveau debout. Voilà, Seigneur, non seulement tu es impliqué dans ce match, en plus tu m'encourages à vivre mes propres batailles contre le mal dans mon âme, et dans cette bataille, tu es un arbitre en ma faveur. Tu terrasses l'adversaire à mes côtés, et tu fais tout pour que je gagne. Aide-moi, Seigneur, à vivre mon petit match dans mes luttes quotidiennes contre le mal et à unir mes petits combats aux grands combats que tu mènes contre toute infirmité, contre toute maladie, contre le diable, pour marquer ces trois buts que nous venons de méditer dans l'évangile d'aujourd'hui. Je te remercie, mon Dieu, des bonnes résolutions, des actes d'amour et des inspirations que tu m'as communiquées dans cette méditation. Je te demande de m'aider à les mettre en pratique. Ma Mère Immaculée, Saint Joseph, mon Père et Seigneur, mon ange gardien, intercédez pour moi.

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2: En ce mardi de la 14e semaine du temps ordinaire, la première lecture est tirée du deuxième livre de Samuel. David pleure Absalom, son fils.
3: Combattu par son fils Absalom, David ne se préoccupe que du salut de l'ingrat, et la nouvelle de sa mort lui arrache des cris de douleur.
2: Le peuple sortit dans la campagne à la rencontre d'Israël, et la bataille eut lieu dans la forêt d'Éphraïm. Là, le peuple d'Israël fut battu devant les serviteurs de David. Il y eut beaucoup de pertes ce jour-là, 20 000 hommes. Le combat s'éparpilla sur toute l'étendue du pays. Ce jour-là, la forêt dévora plus de gens parmi le peuple que n'en dévora l'épée. Absalom se trouva par hasard face aux serviteurs de David. Absalom montait un mulet et le mulet s'engagea sous la ramure enchevêtrée d'un grand térébinthe. La tête d'Absalom se prit dans le térébinthe et il se trouva entre ciel et terre, tandis que le mulet qui était sous lui passait outre. Un homme le vit et rapporta la nouvelle à Joab. J'ai vu Absalom suspendu à un térébinthe. Joab dit à son informateur : Ainsi tu l'as vu, mais pourquoi ne l'as-tu pas frappé et abattu sur place ? Je te devrai alors 10 sicles d'argent et une ceinture. L'homme dit à Joab : Et si même je soupesais maintenant dans mes mains 1000 sicles d'argent, je ne porterais pas la main sur le fils du roi ? Car c'est à nos oreilles que le roi t'a donné cet ordre, ainsi qu'à Avishai et à Ittaï. Prenez garde que nul ne touche au jeune Absalom. D'ailleurs, si j'avais commis cette forfaiture contre sa vie, rien n'échappe au roi, et toi-même, tu te serais tenu à l'écart. Joab dit, « Je ne vais pas attendre ainsi devant toi. » Il prit donc en main 3 épieux et les planta dans le cœur d'Absalom, encore vivant au milieu du térébinthe. Puis, 10 jeunes gens, les écuyers de Joab, entourèrent Absalom et le frappèrent à mort. Joab sonna du cor et le peuple cessa de poursuivre Israël, car Joab retint le peuple. On prit Absalom et on le jeta dans la forêt, dans une grande fosse, et l'on érigea dessus un énorme tas de pierres. Tout Israël s'était enfui, chacun à ses tentes. David était assis entre les deux portes. Le guetteur se rendit à la terrasse de la porte, au rempart. Il leva les yeux et vit un homme qui courait seul. Le guetteur cria pour en informer le roi. Le roi dit, « S'il est seul, c'est qu'il a une bonne nouvelle à annoncer. » Tandis que l'homme se rapprochait, le guetteur en vit accourir un autre. Il cria au portier, « Voici un homme qui court seul. » Le roi dit, « Celui-là aussi apporte une bonne nouvelle. » Le guetteur dit, « Je reconnais la façon de courir du premier. C'est celle d'Ahimac, fils de Sadoc. » Le roi dit, « C'est un homme de bien. Il vient pour une très bonne nouvelle. » Ahimaac cria et dit au roi, « Tout va bien. » Il se prosterna face contre terre devant le roi et dit, « Béni soit le Seigneur ton Dieu qui a livré les hommes qui s'étaient insurgés contre mon Seigneur le roi. » Le roi dit, « Tout va bien pour le jeune Absalom ?» Ahimaac dit, « J'ai vu qu'on s'agitait beaucoup quand Joab a envoyé un serviteur du roi et ton serviteur, mais je ne sais pas pourquoi. » Le roi dit, « Écarte-toi et tiens-toi là. » Il s'écarta et resta là. Alors le couchiste arriva. Le couchiste dit : « Que mon seigneur le roi apprenne la bonne nouvelle. Le seigneur t'a rendu justice aujourd'hui en te tirant des mains de tous tes adversaires. » Le roi dit au couchiste : « Tout va-t-il bien pour le jeune Absalom ?» Le couchiste répondit : « Qu'ils aient le sort de ce jeune homme, les ennemis de mon seigneur le roi et tous les adversaires qui veulent ton malheur. » Alors le roi frémit. Il monta dans la chambre au-dessus de la porte et il se mit à pleurer. Il disait en marchant : « Mon fils Absalom, mon fils Absalom, que ne suis-je mort moi-même à ta place ? Absalom, mon fils, mon fils. » On prévint Joab. Voici, lui dit-on, que le roi pleure et se lamente sur Absalom. La victoire, ce jour-là, se changea en deuil pour tout le peuple, car le peuple avait entendu dire en ce jour-là : « Le roi est très affecté à cause de son fils. » Le peuple, ce jour-là, rentra furtivement dans la ville, comme le ferait un peuple honteux d'avoir fui au combat. Le roi, lui, s'était voilé le visage. Le roi criait à pleine voix : « Mon fils Absalom, Absalom, mon fils !» « Mon fils !»

En ce mardi de la 14e semaine du temps ordinaire, la deuxième lecture est tirée du sermon de saint Augustin sur le psaume 32. Un seul baptême, un seul Dieu et Père. Mes frères, nous vous exhortons très vivement à la charité, non seulement envers vous-même, mais aussi envers ceux qui sont au dehors. Qu'ils soient encore païens, ne croyant pas encore au Christ, ou bien qu'ils soient séparés de nous, reconnaissant le même chef, tout en étant retranchés du corps. Bon gré, mal gré, ils sont nos frères. Ils cesseraient d'être nos frères s'ils cessaient de dire « notre Père ». Le prophète a dit de certains d'entre eux « À ceux qui vous disent « vous n'êtes pas nos frères », répondez « vous êtes nos frères ». Cherchez de qui ils pouvaient dire cela. Serait-ce des païens? Non, car nous ne disons pas qu'ils sont nos frères selon les Écritures et selon le langage de l'Église. Parlait-il des Juifs qui n'ont pas cru au Christ? Lisez saint Paul et vous verrez que le mot « frère », quand l'apôtre l'emploie tout court, ne peut s'entendre que des chrétiens. Mais toi, pourquoi juges-tu ton frère? Et toi, pourquoi méprises-tu ton frère? Et dans un autre passage, vous commettez l'injustice et la fraude, et cela contre des frères. Les donatistes qui disent « vous n'êtes pas nos frères » nous traitent donc de païens. C'est pourquoi ils veulent nous rebaptiser, car ils affirment que nous n'avons pas ce qu'ils nous donnent. De là découle leur erreur de nier que nous soyons leurs frères. Mais pourquoi le prophète nous a-t-il dit « vous leur répondrez, vous êtes nos frères » ? Sinon parce que nous reconnaissons en eux le baptême que nous ne réitérons pas. Eux donc, en ne reconnaissant pas notre baptême, nient que nous soyons leurs frères. Nous, en ne le réitérant pas sur eux, mais en reconnaissant le nôtre, nous leur disons « vous êtes nos frères ». Ils diront « que nous demandez-vous? Que nous voulez-vous ? » Répondons « vous êtes nos frères ». Ils diront « laissez-nous tranquilles, nous n'avons rien à faire avec vous. » Mais nous, nous avons parfaitement affaire avec vous. Nous confessons un seul Christ, nous devons être dans un seul corps, sous un seul chef. Nous vous abjurons donc, mes frères, par cette tendresse de charité nourrissante comme le lait, fortifiante comme le pain, par le Christ notre Seigneur, par sa douceur, nous vous adjurons. Il est temps en effet que nous leur prodiguions une grande charité, une abondante miséricorde, en implorant Dieu pour eux, qu'il leur donne un jour du sang-froid pour qu'ils se reprennent et qu'ils voient que leurs attaques contre la vérité sont sans aucun fondement. Il ne leur reste que la maladie de leur animosité, qui est d'autant plus malsaine qu'elles s'imaginent avoir plus de force. Nous vous adjurons, dis-je, pour ces malades soi-disant sages, mais d'une sagesse naturelle et charnelle, ils sont pourtant nos frères. Ils célèbrent les mêmes sacrements, et bien qu'ils ne les célèbrent pas avec vous, ce sont bien les mêmes. Ils répondent à même Amen. Et si ce n'est pas avec nous, c'est bien le même. Priez Dieu pour eux du plus profond de votre charité.

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Amis auditeurs de Radio Espérance, nous retrouvons le Père Philippe Blanc pour un temps d'enseignement sur le thème « Dieu est unique, mais il n'est pas solitaire ». Cet enseignement est extrait d'une session enregistrée en 2025 au sanctuaire Notre-Dame-du-Lot.

Soyez les bienvenus pour cette session qui a pour objectif de nous faire découvrir cette belle figure de Maurice Zundel. Peut-être, probablement même plusieurs parmi vous le connaissent déjà. Peut-être que pour d'autres, c'est un premier contact. Donc, ce n'est pas pour des spécialistes que cette session a été organisée, mais se saisissant d'un événement, c'est le 50e anniversaire du décès de Maurice Zundel.